0: La parole, cher Alain, vous êtes un écrivain, vous venez de fêter vos 20 ans,
1: Oui,
0: magnifique, hein?
1: 20 ans de publication, oui,
0: Voilà,
1: exactement.
0: d'écriture, de publication, de rencontres dans les salons, avec votre écriture qui est assez déjantée, hein, polar déjanté, fantastique déjanté, une bonne dose d'humour. On vous reconnaît sur les salons grâce à votre chapeau merveilleux. Ça dépend les moments, ou cow-boy ou colombien.
2: Aujourd'hui, il est remplacé par le casque.
0: Aujourd'hui, remplacé par le casque, un style inimitable où la langue se plie à toutes les audaces bruxelloises de cœur. Et puis, vous nous expliquerez même que vous avez quelques écritures traduites en bruxellaire, en bruxellois. Et ça, c'est pas mal. Ça promet de nous faire sourire plus d'une fois. Et donc, vous avez des nouveaux titres aussi. Donc, et surtout que nous sommes dans la semaine de la Foire du Livre de Bruxelles. On va pouvoir venir vous rencontrer sur votre stand des éditions La Mirois du 13 au 15. Hein, donc,
3: 333.
0: Au 333, facile, hein.
1: Facile
0: 3,
1: à retenir,
0: 3,
1: oui.
0: 3 à retenir. Et on va retrouver toute l'équipe La Mirois, ça va être magnifique. Avec vous, en tout cas, Alain Majerotte, des titres comme Novelas, avec 5 nouvelles, policières, déjantées, on s'imagine. Hein, c'est des...
1: Tout à fait déjantées, en
0: voilà.
1: effet, oui.
0: Bestiaire, correspondance, et puis il y a une fameuse collection, nos auditeurs, nos auditrices commencent à connaître les éditions La Mirois dans la collection Articles. Il y a Meurtre ou bel cadeau, pardon, et votre ami Josque vous qualifie de vrai top paye.
1: Si je peux t'interrompre, en fait Meurtre ou bel cadeau n'est pas dans la collection Articles, c'est-à-dire qu'il y a un article qui m'a été consacré pour mes 20 ans de carrière justement, écrit par Gaëtan.
0: Ah oui, Foncer. Oui, donc vous avez un article à votre nom.
1: Un article
0: voilà,
1: à mon nom,
0: à votre
1: oui,
0: nom.
1: Grand
0: et puis,
1: honneur, bien
0: voilà,
1: sûr.
0: Voilà, ça c'est parfait. Et puis vous avez ce nouveau titre, Meurtre au bel cadeau. À côté de vous, Gaëtan Fausser. Et donc Gaëtan Fausser, on peut déjà aussi dire que vous êtes le nouveau directeur éditorial
3: oui.
0: des éditions La Mirois. Alors on vous connaît aussi d'abord, moi je vous ai connu par le théâtre,
3: ah,
0: par
3: oui,
0: la mise
3: oula,
0: en scène.
3: C'est vieux, ça.
0: Ah oui, sur une fameuse péniche, c'était magnifique. Et ben, vous continuez à écrire des pièces, vous continuez
3: oui.
0: à les mettre en scène, comme Tu es Pierre, qui va commencer au chapeau rond rouge au collège
3: Saint-Michel.
0: Déjà début
3: oui,
0: mars.
3: Et
0: puis, ben,
3: on
0: va suivre votre actualité pour les prochaines représentations de Tu es Pierre. Alors, en livre, Daniel Balavoine, un hommage.
3: Oui,
0: un article.
3: Dans la collection des articles, justement. Oui,
0: oui,
3: j'avais
0: voilà.
3: très envie de faire un hommage à cet homme qui a bercé. Mm-hmm. J'ai envie de dire mon enfance, mon adolescence et voire même ma vie d'adulte.
0: Et puis vous êtes
3: voilà.
0: un spécialiste des aphorismes. Mmh. Vous nous offrez des troglodytes, des sous-bocs. Vous allez nous expliquer tous ces petits
3: oui.
0: nouveaux, des nouveaux concepts en fait
3: oui,
0: de lecture
3: oui, oui, oui, oui.
0: et de livres. Et alors, on vous voit tous les mois, et ça je trouve que c'est magnifique parce que vous diffusez la culture, vous faites vivre les auteurs, les livres, vous avez créé le Fausserama.
3: Oui, exactement.
0: C'est une espèce de laboratoire, hein, c'est une espèce de... Ça se fait au chapeau rond rouge,
3: c'est
0: hein,
3: ça, tous les
0: premiers lundis de chaque mois,
3: oui.
0: où vous présentez ou des auteurs ou des thèmes. La dernière fois que je vous ai vu, c'était sur Sherlock Holmes et Agatha Christie. Donc,
3: ah oui, moment d'anthologie, ça. Oui.
0: Voilà, c'était magnifique. Et puis, les invités qui sont là sur scène, s'ils sont auteurs, ben,
3: ils peuvent présenter leur livre à la fin de ma conférence.
0: Livre.
3: Tout à fait, bien sûr, ils sont les bienvenus.
0: Et ça, je trouve que c'est vraiment génial, cher Stéphane.
2: Ben, c'est magnifique parce que moi, je vais vous découvrir parce que je ne vous connais pas. Donc, c'est une émission
3: Merci.
2: Pleine de découvertes.
1: Petite parenthèse, puisqu'on parlait de l'article, j'en ai consacré un à Eddie Mitchell, moi aussi,
0: ah, oui,
1: il y a
0: oui.
1: déjà quelques temps.
0: Oui, oui.
2: Mais avant
0: on a, voilà, on a une petite
2: coutume,
0: un petit rituel.
2: Est-ce que vous avez par hasard un bic sur vous,
1: fait,
2: ou un stylo en tant qu'écrivain, peut-être que ça peut fonctionner. Mais voilà, magnifique. Gaëtan a un.
0: Gaëtan,
2: vous avez un lien particulier avec ce bic-là, non ? C'est un que...
3: Nickel.
2: Nickel, parfait. Vous avez un...
1: Non,
2: je vais vous donner le mien, alors.
1: Voilà.
0: J'en ai
2: un. Super, deux magnifiques bics. Alors, donc, ces feuilles, ben, c'est simplement... sur cette émission, nous vous serons à prendre des notes et à faire des croquis de cette émission, donc de ce qu'on dit, de ce qu'on voit, de ce qu'on parle, des bêtises, tout ça. Donc entre vous et moi,
0: ouais.
2: entre vous deux les invités, voilà
0: des
2: donc,
0: dessins,
2: un petit peu ce qui vous passe par la tête durant cette émission, vous le croquez sur cette note qui dénote. Voilà.
0: Et Alain n'a pas droit à une feuille parce que si on ne lui en donne pas.
2: Oui, bien sûr, oui,
0: il risque sur le banc aussi. Il risque d'aller écrire sur le mur derrière lui.
2: Et on va commencer donc avec la première.
0: Le carnet de notes.
2: Le premier carnet de notes, l'exploration de leur univers et leur personnalité. Alors explorons vos inspirations, vos projets en cours et la façon dont votre univers respectif se nourrissent l'un de l'autre.
0: Alors ce qui est amusant, c'est que tous les deux, ils vont avoir un mot en commun, c'est 20 ans. Mmh. 20 ans, on vient de fêter vos 20 ans. Et puis votre cher comparse va nous parler aussi de ses 20 ans d'expérience en littérature, en théâtre et en génie littéraire et surtout en présentation. Cher Alain, 20 ans, il y a beaucoup à dire.
1: Ah oui, énormément à dire, oui.
0: Et alors si vous permettez, puisque vous m'avez coupé la chic tout à l'heure, si vous permettez, Eddie Mitchell, on le réserve pour la séquence suivante.
1: Oui, pas de problème.
3: C'est vraiment nécessaire.
0: 20 ans d'écriture. Quel long parcours.
1: Oui,
0: quel beau parcours.
1: En fait, ça s'est scindé en deux. Il y a eu une première partie où j'ai été édité dans différentes maisons d'édition. Mm-hmm. Malheureusement, ces maisons d'édition ne faisaient pas grand-chose, disons, pour leurs auteurs, au niveau de la publicité. Donc, c'était presque des livres morts-nés. Et c'était surtout des nouvelles fantastiques et policières. Comme je suis aussi un grand fan de littérature fantastique, mm-hmm. Jean Rey, Thomas Owen, Claude Seignol et tous ces gens-là. Bon, j'ai commencé donc à écrire des nouvelles fantastiques où il y avait toujours quand même une pointe d'humour, d'humour noir en général. Ouais. Et puis alors est arrivée ma période La Miroir, donc je scinde bien ma carrière en deux, avec une période beaucoup plus importante, je dirais, au niveau d'abord de la visibilité. J'ai pu comme ça avoir le plaisir de voir que mes livres étaient distribués dans des librairies comme Filigrane ou Tropisme ou Maupassant, ce qui n'était pas le cas avant. Ouais. Et alors, j'ai eu beaucoup de satisfaction, notamment j'ai remporté un Manneken Prix du public en 2022. Et puis alors, depuis 2019, donc ça a commencé avec les opuscules. J'avais envoyé un texte qui a été publié, qui s'appelait La fin du voyage. Et depuis lors, donc de 2019 à maintenant, je crois que je compte à peu près une vingtaine de publications chez La Miroir,
0: ce qui est quand même
1: une bonne moyenne.
0: Et c'est motivant.
1: Et c'est très motivant, oui, absolument.
0: Mais justement, quelles sont les émotions que vous avez senties, vécues, lors justement de cette célébration à vos 20 ans d'écriture?
1: Ah, mais d'abord, j'étais très étonné et... D'abord, j'ai cru que c'était une blague au début quand on m'en avait parlé. Mmh. Et puis après, j'ai réalisé que c'était pas une blague. Donc ça m'a fait énormément plaisir. Ça m'a joué. C'était très touchant. Et je me demandais même, franchement, si je méritais bien un tel honneur. Mais enfin, bon, pour finir, je me suis dit, oui, pourquoi pas. Autant en profiter. Et je remercierai jamais assez, d'ailleurs, messieurs Lamirois et Fossaire, ici présents, pour avoir organisé cette superbe soirée, mémorable.
2: Alors, on parle forcément de 20 ans de carrière. Dans ces 20 ans de carrière, vous avez exploré pas mal de genres littéraires. Est-ce qu'il y a encore un genre que vous avez envie d'explorer et que vous avez, qui vous attire?
1: Mais disons que si, justement, mais oui, voilà. Bientôt, donc au mois de mars, va sortir un nouveau roman qui s'appelle Dardar. Et c'est un challenge parce que c'est un drame. Jusqu'à présent, c'était le fantastique, le policier, puis le déjanté. Je ne m'étais jamais attaqué au drame. Au départ, je me disais, j'avais un peu des craintes. J'avais un petit peu peur de ne pas y arriver. Puis je crois que je m'en suis pas trop mal tiré. Je crois qu'on peut demander à mon éditeur, qui est présent d'ailleurs. Et j'étais satisfait pour finir. Et d'ailleurs, il est question de faire une suite à Dardar. Et donc je vais m'y employer avec autant de plaisir et autant de...
0: Et vous savez quoi?
1: Non.
0: Nous sommes le 12 mars. Dardar sort aujourd'hui.
2: Quelle surprise!
3: Bien oui.
2: Bravo. La surprise du jour.
1: Bravo.
2: Juste avant la foire du livre.
0: Donc juste avant la foire du livre, courez tous au stand 333-333 aux éditions La Miroir. 20 ans aussi à peu près pour vous, cher Gaëtan, voire peut-être un peu plus, puisque vous baignez dans la mise en scène, dans les lettres, dans les jeux de mots, dans les aphorismes depuis longtemps. Alors, et surtout, les casquettes. Plus directeur d'édition. Expliquez-nous un petit peu toutes ces phases.
3: Moi je vis.
0: Oui,
3: moi je vis.
0: Magnifique.
3: Je trouve que c'est important d'être toujours là, d'être à l'appel, d'être à l'écoute et surtout de faire les choses correctement. c'est hyper important d'être, d'être au top, d'être, en tout cas essayer à tendre vers. Je n'aime pas la perfection, je vais vers la perfection, mm-hmm. Ça, c'est la nuance. Et donc oui, le théâtre a commencé à bercer ma vie parce que j'ai fait des cours de théâtre, j'ai fait un parcours classique de théâtre. Ensuite, l'écriture a très vite pris le dessus. Et je me suis dit, finalement... Et puis mes professeurs au théâtre faisaient jouer mes pièces à mes camarades de théâtre. Donc je me suis dit, ce que j'écris n'est pas peut-être tout à fait mauvais. Et je me suis dit, continuons dans l'écriture. Et puis l'écriture a pris le dessus. J'étais publié très vite en revue littéraire, dans les années 90. C'était un peu... Maintenant, elles sont quasi toutes mortes, les revues littéraires. Mais à l'époque, j'étais beaucoup publié en revue littéraire. Et puis ça a fait son petit bonhomme de chemin. Et puis voilà, les aventures, les personnages. Ce sont, comme dirait Edouard Baird dans Astérix, ce sont les rencontres.
0: Les rencontres.
3: Et en plus, c'est vrai. Mais c'est vrai, c'est la vérité.
0: Mais justement, en parlant de rencontres, ce fameux Fosserama, et là, quand on a vos publicités, en tout cas, les flyers, c'est chaque mois, c'est...
3: Tous les premiers lundis du mois, oui.
0: Tous les premiers lundis du mois. Et ici, on a déjà jusqu'au 2 juin.
3: Oh oui, c'est même là, le calendrier s'arrête là. Mais nous, notre calendrier, il est jusqu'à fin 2020. 25.
0: Il continue, donc c'est incroyable. Oui. Et est-ce que vous avez déjà tous vos thèmes
3: non.
0: ou en tout cas
3: non.
0: voilà.
3: Non, j'anticipe. Voilà. J'ai des thèmes que je peux modifier. Moi, comme je suis le seul alpha, comme je suis tout seul sur scène, je.
0: Oui, vous avez des invités quand même.
3: Oui,
0: aussi.
3: Oui, mais je parle de pour anticiper. Je peux très bien dire dans 2 mois je fais ça, j'ai envie de ça. Puis après je rencontre des thèmes, je tombe sur un livre, je lis énormément, donc je me dis tiens pourquoi pas parler de ce moment-là, de ces pour avril c'est le 7 je pense, le premier lundi d'avril c'est le 7.
0: Oui,
3: et là, je ferai les auteurs de la Belle Époque. Donc, la Belle Époque des auteurs.
0: La Belle Époque.
3: Donc, la Belle Époque, c'est 1890, 1913, avant la Première Guerre mondiale. Mm-hmm. Et là, c'est une époque extrêmement riche en tout. En tout. Ah, en architecture, en opéra, en littérature, en théâtre, en tout. En tout. Ouais. C'est Horta, c'est tout ça, quoi. Donc, c'est une époque extrêmement riche. Et là, je suis impatient de proposer ça au public. Donc, là, c'est pour le 7 avril. Sinon, il y a eu la semaine dernière, le 3 mars, il y a eu évidemment le Tu es Pierre, et là ça a très bien fonctionné, et je remercie d'ailleurs aux personnes détenues, et là nous sommes, c'est le marathon maintenant, et c'est donc de demain jusqu'à dimanche à la Foire du Livre, et je profite pour préciser que demain, donc vendredi de 11h à midi, il y aura Luc Delisle qui fera un petit impromptu au stand de 333 des éditions La Miroir, et le soir vers 19h Marca. Il y aura Marca, tout à fait, oui, 19h20, oui, Marca.
2: Le stand 333, on va beaucoup l'entendre.
0: On va beaucoup l'entendre. Oui. Alors, et cette casquette, cette nouvelle casquette de directeur, vous qui étiez dans l'écriture depuis longtemps, qui avait été édité un petit peu aussi comme Alain Majerotte dans plusieurs maisons d'édition, vous avez plus ou moins suivi le même parcours en maison d'édition, en tout cas fréquenté les mêmes endroits, maintenant cette casquette de chef d'orchestre.
3: C'est très agréable. C'est très agréable parce que j'ai toujours l'habitude de faire la part des choses entre auteur et éditeur. Donc c'est très agréable de lire des manuscrits, de donner son avis, de voir le potentiel chez les gens. Moi, j'adore voir le potentiel chez les gens. Je suis toujours à la recherche de nouvelles têtes, on va dire, de nouveaux auteurs ou d'auteurs qui peuvent encore s'améliorer.
2: Est-ce que ça impacte justement votre propre création de devenir directeur ?
3: Indirectement,
2: est-ce que ça change
3: indirectement, oui. Je pense je me rends pas compte. C'est assez récent. Il y a même pas un an, il y a que quelques mois. Donc, et je pense qu'indirectement, oui. Indirectement, ça influence, ça joue.
2: Est-ce que ça va renouveler ? C'est une nouvelle page quelque part qui s'inscrit pour vous à nouveau ?
3: C'est une continuité.
2: Continuité.
3: Ça va pas renouveler, c'est une continuité, mais en mieux. Comme je disais tout à l'heure, j'aime bien aller vers le mieux tout en gardant ce que je suis, en fait, évidemment. Oui, bien sûr, oui. J'aime beaucoup ça.
0: Et dans votre propre créativité, est-ce que ce nouveau poste, nouvelle mission, ne freine pas votre travail personnel ?
3: Pas du tout, parce que je suis quelqu'un de très organisé. Et donc j'ai toujours mes plages pour écrire, mes plages pour lire, mes plages pour faire plein de trucs.
0: Ouais,
3: pour lire, pour écrire, pour... oui, lire, quand je dis lire, c'est vraiment lire les manuscrits et lire aussi, moi j'aime beaucoup lire de manière générale, peu importe, des classiques, je relis, re-relis, parce que j'en ai besoin évidemment comme matière pour mes conférences, donc voilà.
2: Est-ce que là pour l'instant il y a un auteur ou une œuvre qui vous influence, à tous les deux ?
3: Moi j'ai beaucoup aimé, malheureusement il est parti, Jean Tellet. Jean Tellet, oui, moi c'est quand j'ai appris son décès, j'étais en conférence d'ailleurs, c'était un soir où je donnais une conférence, c'est d'ailleurs mon ami Eric Lamirois qui me l'a signalé, et j'étais dévasté, mais j'ai fait mon Freddie Mercury, c'est-à-dire que je me suis dit show must go on, et j'ai continué, et ça m'a vraiment, mais Jean Tellet, moi c'est vraiment le personnage que je voulais rencontrer, quoi. J'étais vraiment mais dingue, je crois que j'ai tout lu de lui. En tout cas, ce qu'il a fait en roman, je sais qu'il a eu une période BD avant les romans. Là, j'ai quasi pas lu grand chose, mais bon, tant pis, c'est pas grave. Je parle vraiment de ses romans en tant que romancier. Moi, je trouve que c'était vraiment une plume extraordinaire. Et puis, je pense qu'il me fait beaucoup penser à mon pote Alain Majerolles, parce qu'il a aussi cette plume

0: Eddie Mitchell, c'est peut-être quelqu'un qui a pas mal de populaire en lui, non?
1: Ben oui, oui, mais en fait, ça a commencé il y a très longtemps. J'étais très très jeune. Et donc, je vivais dans un milieu bourgeois assez aisé. Mon père était grand amateur de musique classique et d'opéra. Donc le rock et machin comme ça, il ne voulait pas en entendre parler. Et puis moi j'ai découvert, en écoutant Salut le copain à l'époque, donc je me dis c'est pas hier. Et j'ai découvert ça, j'ai aimé ça, j'aimais bien le rythme, j'aimais bien la voix. Et puis je me suis intéressé à Eddie Mitchell bien sûr et à tout ce qui était rock'n'roll. Et ça ne m'a jamais quitté. Et puis j'ai même eu la chance, quelques années plus tard, de devenir président du club international Eddie Mitchell.
2: Ça a duré
1: 15 ans et j'ai pu participer à des émissions de télé et radio avec lui d'ailleurs.
3: C'est génial.
1: Non mais je sortais un bulletin d'information, je faisais des interviews. J'avais même parfois mes places à l'Olympia quand il se produisait. Donc j'ai de très très bons souvenirs. J'ai participé à des émissions de télé aussi, notamment les rendez-vous du dimanche de Drucker ou les numéros 1 de Carpentier.
0: Vous avez un goût pour la satire aussi, les parodies, non?
1: Oui, absolument. Oui. Mais donc, j'aime bien. Ce qui est très bien chez Mitchell, c'est qu'il a beaucoup d'humour. Et d'ailleurs, je crois que c'est Maryse, l'épouse de Philippe Gildas, qui avait dit un jour que c'était le personnage le plus drôle dans un métier qui n'est pas drôle du tout, d'ailleurs.
3: Et on m'a soufflé à l'oreille un certain déguisement.
1: Un certain déguisement.
3: Oui.
1: Oui, non, c'est. Oui, non, enfin, c'est-à-dire que, comme je m'occupais du club, il m'a fait. J'ai eu des cadeaux. J'ai eu une paire de bottes qu'il avait achetées à Memphis, que j'ai eu quelques années plus tard. Une veste de scène, un pantalon, un ceinturon. Enfin, je pourrais m'équiper.
3: Vous avez encore des contacts avec Eddie Mitchell?
1: Non. La dernière fois, c'était à la Fnac. Il était venu faire une séance de dédicace. Et j'étais allé le voir avec mes deux petites filles à l'époque. Elles étaient encore petites. Et je m'étais dit, est-ce qu'il va me reconnaître? Ça faisait quelques années que j'avais arrêté le club. Et en effet, non seulement il m'a reconnu, il m'a demandé comment ça allait. Et une de mes filles voulait absolument lui faire la bise. Il a fait. C'était Marilyn d'ailleurs. Mmh. Et donc j'ai encore. C'est le dernier souvenir que j'ai vraiment avec lui.
3: Ouais.
1: Mais j'avais que des bons souvenirs avec lui, puisque je vous dis, j'ai eu l'occasion même de manger avec lui, de boire un verre avec lui.
3: Et Gaëtan?
1: C'est vieux tout ça.
3: Si on vous dit Balavoine.
2: Ah oui, alors là, c'est autre chose.
1: Est-ce que t'as mangé avec Balavoine?
2: Bon, malheureusement, quand il est parti, j'avais 10 ans. Donc par la force des choses, j'ai pas pu faire tout ce que tu as fait, Alain, avec Daniel Balavoine. Mais c'est vrai que c'est.
1: Michel, pardon.
2: Oui, on se comprend, bien sûr. Mais non, c'est quelqu'un qui, comme je disais tout à l'heure, qui a vraiment. Je suis très fier d'avoir écrit un article sur lui, sur Daniel Balavoine. Fier également d'avoir écrit un article sur mon ami Alain Majerotte ici présent.
1: J'ai un peu moins bien d'ailleurs.
2: Merci. J'ai un peu moins succulé pour toi d'ailleurs, parce que forcément on se connaît mieux, donc c'était beaucoup plus évident à tricher, à inventer des trucs. Mais Balavoine, je voulais vraiment être sérieux et en même temps pas chiant. voilà. Et je crois, enfin, j'espère avoir mis ce que je voulais. Et j'ai pas du tout joué les people. J'ai vraiment axé sur son œuvre musicale. J'ai mis mes tripes, quoi. Enfin, je voulais parler de ce grand monsieur qui est parti beaucoup trop tôt, malheureusement. Voilà.
0: Selon vous deux, quelles émotions sont les mieux exprimées justement par la musique par rapport à la littérature?
2: Alain, tu commences?
1: Franchement, quand j'écris, pas de musique, rien. C'est spartiate complètement. Donc pas de bruit, pas de télé, pas de radio, rien du tout. Donc moi, la musique, c'est quelque chose à part. Ça n'a pas vraiment d'influence.
0: D'influence sur l'écriture? Non,
1: absolument pas, non.
2: Ah si,
0: oui, j'imagine.
2: Si.
3: Chopin.
2: Si, mais Chopin, non, Chopin.
3: Chopin. J'ai dit Chopin.
2: Chopin alors. Chopin. Chopin. Comme un peu comme Alain, pas de parole.
3: Ah oui.
2: Chez Chopin, il n'y en a pas, donc ça va, ça tombe bien.
3: Donc c'est bien.
2: Non, sérieusement, pas de paroles, parce que les paroles, je ne peux pas. Sinon, je chante avec, donc ça ne va pas. Oui, donc pas de paroles, même du classique, même du Brel, même du Aznavour, je ne peux pas écouter de paroles en écrivant. J'ai bien l'écrivant, bien sûr. Et en revanche, quand j'écris, j'aime beaucoup écouter du Chopin, ou alors les scènes d'action, j'aime bien écouter du Rachmaninov.
3: Ah bon.
2: La Rachmaninov, les concertos, j'aime beaucoup le numéro 3 par exemple, que je trouve que c'est un des plus beaux concertos de tous les temps pour moi. Voilà. Mais oui, Satie, Debussy. Je parlais tout à l'heure de la Belle Époque. Forcément, Satie, Debussy en font partie. Mmh. Et j'en parlerai évidemment le 7 avril au Chapeau Rond Rouge.
0: Et la création musicale?
2: Non, la musique, parce que je trouve qu'il faut, il faut pas toucher. Quand on ne connaît pas quelque chose, on ne peut pas toucher.
0: Mais la poésie,

0: La musique se partage une certaine oralité aussi. La poésie n'est pas juste lue. Quand on la met oralement, elle apporte un rythme aussi.
1: Exactement, exactement. Mais là, il y a quand même une différence entre chanson et poésie. Les chansons, on utilise des mots quand même beaucoup plus simples. Mm-hmm. Parce que si on écrit la poésie à l'instar de Baudelaire, non, ça va pas aller, quoi. Il faut vraiment écouter son... on va dire son humilité et se dire que c'est pour une chanson, on va écrire des paroles plus simples, enfin plus abordables, plus musicalement parlant, et puis aussi facile à mettre en bouche, parce qu'il faut pas oublier que pas de mots trop avec trop de syllabes ou que sais-je, quoi.
2: Dans cet habillage de vos textes, les opuscules, bon, il y a Dardard, votre pièce de théâtre, est-ce qu'il y a de la musique? Est-ce que vous avez imaginé une bande son originale dans un de vos livres en disant waouh, ça Dardard, c'est une histoire d'amour. Est-ce que quelle musique pourrait y aller?
3: Non, mais quand j'écris et que je relis après, c'est vrai qu'il y a une sorte de, si on peut appeler ça de la musique, il y a une sorte de rythme et de. D'ailleurs, quand on m'a demandé à plusieurs reprises donc de revoir et voir s'il y avait des corrections à faire, en le lisant, je remarquais quand c'était un peu trop lourd, donc il y avait une façon de couper certaines phrases pour leur donner du rythme. En fait, le rythme est très important. Quand j'écrivais des nouvelles, par exemple, il y avait trois choses qui me tenaient à cœur. C'était l'introduction, donc prendre directement le lecteur à la gorge, si on peut dire, le rythme, c'est-à-dire maintenir un certain rythme, et alors, bien sûr, une finale surprenante dans la mesure du possible. Mais le rythme, c'est vrai, le rythme est important, si on peut comparer à la musique, mais c'est vrai, quand je lis, je me relis, par exemple, je sens en moi quand le rythme est bon, ou quand il faut couper certaines choses ou redonner, resserrer certaines choses.
0: Et ça se fait seul ou il y a des personnes qui
3: Non,
0: vous
3: aident, tout seul. Non, quand j'écris, c'est vraiment tout seul. Je ne lis même pas mes textes ni à mon épouse, ni à qui que ce soit, donc c'est toujours moi en face de moi, voilà.
1: Tu n'as pas de lecteur bêta, de lecteur vecteur. Ouais.
2: On se retrouve, chers amis, juste après cette mise à l'honneur d'Eddie Mitchell avec Lesh Bot Blues. À tout de suite.
1: Tout de suite. Oui. Hey

0: La note qui dénote, la séquence suivante qu'on va retrouver dans cette émission. Hein. Ouais. Le moment marquant lié à leur passion, partager des moments marquants ou insolites avec votre parcours qui a été révélateur de votre passion et de votre vision artistique. Alors, pour vous, cher Gaëtan, un souvenir marquant?
1: Une rencontre, une anecdote,
0: un mot, oui. Pris inattendu.
2: Oula, pris comme ça, à mon insu, comme ça, de manière inopinée. Il y en a tellement des rencontres. Il y en a tellement des rencontres. Ben, des rencontres avec ce cher monsieur, que je ne connaissais pas à l'époque et qui est venu filmer avec un ami une de mes pièces. Je ne connaissais pas du tout. Je me dis, mais qu'est-ce que c'est que ce type? Avec son chapeau. T'avais une barbe à l'époque. Hein, t'avais une barbe. Et il est venu avec un de ses amis, que je connais aussi, bien sûr.
3: C'était en octobre 2012. Voilà, c'était Bob Boutique.
2: Et l'Océan Bibliothèque. Avec Bob Boutique. Oui, il fait concurrence à l'Océan Bibliothèque dans sa tête.
1: Ce n'était pas Eddie Mitchell.
2: Non. Et donc, voilà, c'est une première rencontre. Comme quoi, je déteste l'adage qui dit on n'a jamais une deuxième chance de faire une première bonne impression.
1: Ouais, c'est vrai.
2: C'est complètement faux, je trouve. Parce que quand j'ai vu, là, la première fois, je me suis dit, mais qu'est-ce que c'est que ce type? En plus de ça, il posait des questions vraiment ridicules. Il posait des questions ridicules à la comédienne principale. Il disait, avec sa voix de caverneuse, sa voix de Eddie Mitchell, on va dire. Bon. Et ça vous fait quoi de jouer comme ça tous les soirs devant un public, est-ce que vous rentrez pas trop tard? Voilà.
3: Je dis ça,
2: donc c'était ce genre de questions qu'il posait à la comédienne principale. Et moi j'étais là, je me disais, mais qu'est-ce que c'est que ce Gugus? Et finalement, il a fait beaucoup d'efforts depuis. Oh. Il pose des questions beaucoup plus intelligentes depuis. Et voilà. Donc ça, c'est quelqu'un que j'ai revu longtemps après et avec qui je m'entends mais merveilleusement bien. Et avec qui on peut s'amuser, avec qui on peut rire. Après, voilà, c'est une des belles rencontres littéraires. C'est Alain Majerotte. Sincèrement, je suis content d'être avec lui aujourd'hui.
0: Pour vous, Alain, est-ce qu'il y a un moment clé dans votre carrière?
3: La rencontre avec Gaëtan.
0: Est-ce qu'il y a un moment clé où vous avez rencontré Gaëtan? C'est pas ça. Donc. Est-ce que justement dans votre carrière, est-ce qu'il y a un moment insolite lié justement à votre début d'écrivain?
3: Mais si on rencontre beaucoup de personnes. Mais c'est vrai que Gaëtan, moi, j'ai commencé à bien le connaître quand je suis allé voir sa pièce L'Héritage à la Clarencière.
1: Et puis en après. 2012.
3: Non, c'était en novembre 2018. Et alors après ça, comme il donnait à ce moment-là des conférences au Carpe Diem, j'allais régulièrement. C'était le mercredi soir à l'époque, et j'allais le voir chaque fois. Et c'est comme ça que nous avons plus que sympathisé.
2: Ah oui, bien sûr.
3: Voilà.
1: Vous avez en octobre fait paraître, en tout cas publié, un opuscule que le deuxième avec votre collègue Josque Malbec.
3: Oui.
1: Et justement, quel est cet attrait pour le folklore bruxellois? Qu'est-ce qui vous touche particulièrement dans le folklore bruxellois? Ce qui vous fascine?
3: Mais ce qui me fascine, d'abord, je crois que ça fascine plus Josque que moi. Bon, moi, j'aime bien le folklore bruxellois, bien sûr, mais moi, je dis toujours, je suis bruxellois, pas bruxellaire.
1: Ouais, d'accord, oui, tout à fait.
3: Bon, bien que.
1: Mais c'est pas la première collaboration.
3: Non, c'est la deuxième. Voilà. C'est la deuxième. En fait, la première, c'était Exorcisme à Berkem Satagat, c'est un roman fantastique déjanté. Et ce roman avait plu à Josque, qu'il a traduit en bruxellois, c'est devenu Exorcisme à Berkem Satagat. Et puis, ici, correspondance, c'est une correspondance entre un cocu et le type qu'il cocufie. Et c'est j'avais écrit ça dans un style très début 20e siècle, avec un petit peu beaucoup d'emphase, le côté très pompeux, avec des subjonctifs imparfaits, etc. Et ça a plu aussi à Josque, qui en a fait, lui, une version bruxelloise. Donc, on peut lire sur la page de gauche, c'est ma version française, et sur la page de droite, c'est la version bruxelloise.
1: Ces petits formats, hein, on les connaît bien depuis un petit temps, les opuscules, là, les opuscules, les articles, etc., les sous-bocs. Quel est, justement, c'est quand même incroyable et inédit pour les lecteurs. Comment ils réagissent quand ils viennent sur votre stand de la Foire du Livre, par exemple, au 333, et dans vos salons, comment les gens réagissent justement? Parce que on s'attend à voir un roman, un livre,
2: et on a aussi.
1: Mais
3: c'est pas cher et pratique.
1: C'est pas cher et pratique.
3: On peut le mettre en poche, on peut le lire dans le métro.
2: Et surtout, il y a un côté génial du créateur de ces opuscules, c'est Monsieur Lamirois, évidemment. Oui. Le côté génial, c'est que ça rentre dans une enveloppe et c'est le prix d'un timbre.
1: Ouais.
2: C'est magnifique. C'est pas du génie, ça.
0: Vous, en tant que directeur donc, d'édition, c'est ça, hein, comme
1: ouais, directeur éditorial.
0: Comment justement vous sélectionnez justement les personnes qui viennent vous voir avec un synopsis, par exemple? Est-ce qu'il y a une affinité particulière?
2: Déjà, on vient pas me voir, pas pour l'instant en tout cas. Ce sera le cas, c'est le cas à la foire.
1: À la foire, là,
2: Oui, hein. C'est le cas à la foire.
0: Quels sont les critères?
2: C'est la première fois que je reçois des gens en vrai, de visu. Sinon, c'est par mail. C'est par mail, l'écrit. Je peux pas comme ça dire.
0: C'est directement par l'écrit, il n'y a pas justement le fait de rencontrer quelqu'un aussi peut apporter.
2: Ça va se faire bientôt, ça va se faire à la foire et aussi bientôt aussi au livre en scène. On va lancer le concept à partir d'avril. Bientôt.
0: La rencontre physique parfois est tout à fait différente que celle
2: de l'écrit. Oui, mais il ne faut pas non plus que ça. Mais ça peut justement donner de fausses pistes. Moi, je crois que
0: c'est comme en radio aussi. Nos voix, par exemple, radio, sont tout à fait différentes. On l'imagine différemment.
2: Mais je crois qu'il est préférable de se concentrer sur le texte plutôt que de voir la personne en vrai. je crois que c'est beaucoup plus intéressant de se concentrer sur le texte pour ne pas être influencé. Et puis, ce qui est bien le texte, c'est qu'on ne sait pas si c'est un homme ou une femme.
1: Ouais.
2: Ça, c'est intéressant aussi pour ne pas être influencé non plus dans cette espèce de mode autant de femmes, autant d'hommes. Non. Je dirais, on publie ce qui est bon et ce qui est publiable. Et ce qui est dans notre ligne, bien sûr, ligne éditoriale. Ça, c'est intéressant. Mais voir la personne en vrai, on va être un peu influencé. Un petit peu. Il faut jouer le jeu, évidemment. Ouais, ça fait partie de la vie de tous les jours. Ça fait partie de la vie d'auteur, d'éditeur. Mais là, c'est intéressant de voir, de se concentrer que sur le texte.
0: Mais les personnages aussi qui sont importants. Si on prend notre invité aujourd'hui, Alain, il est un personnage avec son livre, donc quelque part.
2: Quand on lit du Alain,
0: On voit du Alain.
2: Oui, on voit du Alain. Ah. Voilà. Oui. Il faut pas dire qu'Alain, il ne l'a pas dit, mais Alain est fort inspiré aussi par Audiard, par Michel Audiard.
3: Oui,
2: il est très inspiré par Audiard.
3: J'ai aussi d'ailleurs écrit un article.
0: Est-ce que c'est voulu pour vous, Alain, justement?
1: Il a écrit aussi dans la collection
3: un article sur Audiard aussi.
2: Quelle transition, la transition.
3: Oui,
2: parfait.
1: Et justement, vous êtes dans l'écriture déjanté, peut-être dans la vie aussi, mais l'humour, quel pouvoir a l'humour à travers la littérature? C'est une grande mode pour le moment de dire qu'il faut rire de tout, que les humoristes ont un pouvoir. Mais dans l'écriture, quand vous voulez faire communiquer un certain humour, vous ne savez pas à l'avance si les gens vont rire.
3: Non, mais quand même, on a quand même. Je dois dire qu'avant de passer aux éditions La Miroir, j'étais fonctionnaire, hein, donc. Je travaillais à la Fédération Wallonie-Bruxelles et j'avais une collègue très, intéressée par la littérature aussi. Et elle, par exemple, j'avais écrit un truc qui s'appelait Chicago à les boules. C'était un policier déjanté. Et alors, je lui lisais les extraits. Quand je voyais qu'elle riait, j'ai dit alors ça, c'est bon.
1: Ah, voilà.
3: Mais de toute façon, on le sent. Moi, je crois qu'on le sent. Moi, quand j'écris un truc où il y a de l'humour, si je ne ris pas avec ce que je viens d'écrire, j'estime que c'est pas bon.
1: Vous êtes le premier public.
3: Oui, c'est pas de la prétention de dire
1: non,
3: ça, mais
1: non.
3: Je crois savoir ce qui fait rire et ce qui ferait moins rire éventuellement.
1: Il est temps, cher Stéphane, de passer à notre quatrième séquence. Le temps passe vite.
0: Note à note, c'est l'échange de questions entre invités. On vous laisse un petit moment entre vous deux.
1: Entre vous deux.
0: Pour faire un date.
1: Voilà.
0: Oui. Il y a de quoi sourire.
1: Alors, c'est quand même la première fois qu'on fait cette séquence avec des gens qui se connaissent très bien. Parce qu'habituellement, le concept, c'est deux personnes qui se connaissent pas trop. Mais bon.
2: Je ne connais pas cet individu. Alors, Alain.
3: Oui.
2: Je peux commencer?
3: Oui.
2: Alain, il dit, tu sors un livre bientôt. Tu vois, tu sais, le gars qui c'est quoi? Un double mot comme ça?
3: Oui,
2: c'est quoi?
3: Oui, tout à fait. D'ailleurs, il sort aujourd'hui, hein, c'est Dardar.
2: Ah, Dardar. Oui, j'avais quelque chose comme Gep ou quelque chose comme ça.
3: Non,
2: c'est Dardar.
3: Dardar, ça veut dire vite.
2: En deux mots, Dardar, qu'est-ce que c'est?
3: Ça
2: change tes habitudes, en fait.
3: Oui, ça me change tout à fait, même. Mais c'est l'histoire d'un couple. Je vais pas trop en dire non plus parce que ce serait dommage de divulgâcher, hein, la chose. Donc c'est un couple. Donc le type décide de se séparer de sa compagne et le début commence par une lettre qu'elle lui adresse où elle lui annonce que elle est tout à fait d'accord avec sa décision, mais que malheureusement, après un examen médical, elle est atteinte d'un cancer. Et à partir de là, lui, il va revenir auprès d'elle pour la seconder dans son malheur. Et puis, je n'en dirai pas beaucoup plus. Bon, c'est un drame parce que lui aussi, il cache quelque chose, mais bon.
2: Il faut le lire, en fait. Il faut le lire.
1: Oui, il faut le lire. Oui,
0: il faut l'acheter, bien sûr.
1: Ouais, voilà. Mais au prix de 7 euros, c'est symbolique. Quelle question vous n'avez pas encore posée à Gaëtan depuis que vous vous fréquentez?
3: Quelle question je n'ai pas encore posée à Gaëtan? C'est une très bonne question, parce que moi, je lui ai déjà posé beaucoup de questions.
1: Qu'est-ce que vous avez envie de savoir aujourd'hui de lui
2: littéraire.
3: Oui, littéraire. Oui, bien sûr, je ne vais pas lui demander. Il va être indiscret.
2: Donc, comme disait Oscar Wilde, ce sont les réponses qui sont...
3: Il n'y a pas de questions idiotes.
2: Exactement. Les questions, ce ne sont pas les qui sont indiscrètes. Hein.
3: Ça fait un petit moment, me semble-t-il, qu'il n'y a plus de pièces qui ont été jouées au théâtre. Est-ce qu'il n'y en a pas quelque chose qui se précise?
2: Il y a eu une pièce le 3 mars, qui est venue la voir, Pierre. Et ensuite, Tu es Pierre sera rejoué.
3: Oui, dans le cadre du Fosséramas, mais je veux dire, comme j'avais vu à la Clarencière.
2: On va également, j'ai des projets. Je vais monter une de mes pièces seule en scène avec une magnifique comédienne qui s'appelle Tatiana Jerkens, sur un texte que j'ai écrit sur Anna Esnin. Un seul en scène, voilà. Donc c'est un peu plus érotique, donc faudra
3: ça jouer où ça?
2: Ça je vais pas encore le dire. On est en pleine mise en scène, donc ça sera pour la rentrée, pour l'automne 2025.
0: Si vous avez la possibilité d'échanger un moment de votre vie l'un et l'autre, qu'est-ce que vous aimeriez expérimenter l'un de l'autre? Ouais, c'est long. Hein.
2: Certainement pas. En tout cas, on peut dire ce qu'on voudrait surtout pas expérimenter.
0: L'un ou l'autre, c'est comme vous voulez.
2: Ce que je voudrais surtout pas expérimenter, c'est toute sa période Eddie Mitchell. Non, merci. Ça, sincèrement, pas spécialement.
3: Il en veut.
2: Expérimenter peut-être ce que sa femme lui fait à manger. Sa femme est un cordon bleu extraordinaire. Cordon bleu extraordinaire. Oui, d'ailleurs, on le voit. Enfin, en radio, heureusement, ça se voit pas, mais il met toujours des chemises amples pour cacher, évidemment, tout ce qui dépasse. Et oui, ça peut être. Expérimenter les lasagnes et les pâtes quasi tous les jours, oui. Pourquoi pas?
3: Quasi tous les jours. Écoute, hier c'était plus que j'ai mangé.
2: C'était mon rempli frais.
1: Et Alain?
3: Et alors moi, écoute, j'avais commencé et je ne l'ai pas terminé. J'avais envie d'écrire une pièce de théâtre pour voir si... j'avais commencé, d'ailleurs, tu te souviens, je t'avais envoyé pour demander ton avis. Et peut-être ça, pas spécialement pour qu'elle soit jouée, rien que pour avoir le plaisir d'écrire une pièce de théâtre, c'est tout. Je ne demande même pas qu'elle soit jouée.
2: L'avantage, c'est que
3: ce genre de choses.
2: Alain a une écriture très visuelle, donc quelque part, il peut très bien écrire une pièce de théâtre. Mm-hmm. Tu as ce truc-là, toi. T'as une écriture très visuelle, donc franchement.
1: Cher Gaëtan, votre choix musical, on va se l'écouter, le partager. C'est celui de tous les cris, les SOS de Balavoine, et en tout cas, entre vous deux, ce sont plutôt des cris d'amitié.

0: Vous êtes toujours bien dans la note qui dénote avec Bouve Nader au micro.
1: Je dirais même plus la note, l'émission qui dénote.
0: Qui dénote, bien sûr, bien sûr. On passe à la séquence notes scolaires, retour sur vos savoirs et l'enfance. Alors, est-ce que Gaëtan, vous souvenez d'une note particulièrement injuste que vous avez reçue à l'école ?
2: Oui, bien sûr.
1: Direct.
2: Quand j'étais en primaire, j'aimais énormément faire, on appelait ça à l'époque des élocutions. Je sais pas si les vieux s'en souviennent.
1: Oui, oui.
2: Donc les élocutions, bien sûr. Et j'aimais bien. Et j'avais fait sur les monstres de foire. Ce qui était quand même assez original pour un gosse de 10 ans de faire sur les monstres de foire. Donc j'avais parlé de, des monstres de foire, d'Elephant Man. En plus, j'avais vu le film de David Lynch, un petit clin d'œil à David Lynch d'ailleurs. J'avais vu Elephant Man forcément. J'avais vu tous ces trucs-là un peu glauque. Et donc c'était les élocutions sur 30 et j'avais eu 26. J'avais un peu râlé parce que je trouvais que... Parce qu'en fait, la fois d'avant, j'avais fait une question sur les volcans, j'avais mis 30 sur 30. Là j'avais mis le feu, ce qu'elle veut dire. Avec les volcans, j'avais fait 30 sur 30 et je me dis, je vais commencer avec les monstres, les foires. Et j'ai eu 26 sur 30. Et là, je me suis dit,
1: mal payé pour
2: tous ces éclobés.
1: C'était mal payé.
2: Voilà, c'est mon petit souvenir comme ça qui me reste de.
1: Et vous, Alain ?
3: Eh bien, moi, j'avais cette particularité. J'étais bon élève, j'ai fait mes grecs en latine, mais j'étais assez remuant. En général, ce sont plutôt les cancres qui étaient remuants, mais moi, je réussissais à concilier les deux. Et alors, j'aimais bien faire des farces et des blagues, et je collectionnais les retenues. Et je me souviens que mon père était ingénieur aux ASSEC et il n'avait pas toujours le temps, mais il était allé à une réunion des parents, et à un moment donné, donc, il attendait de passer chez le préfet. Et il y avait un surveillant qui était à côté de lui et qui lui a demandé, tiens, qui dois-je annoncer? Il avait dit, Majerotte. Ah, le type se met à rire. Et mon père le regarde, il dit, vous êtes le père d'Alain Majerotte? Oui, oui. Ah, il est marrant, il connaît toujours des blagues, etc. Il fait toujours des... Ah oui, d'accord, ça va. Et quand il est rentré, mon père m'a dit, écoute, je ne veux pas trop t'embêter, mais sache une chose, quand on prononce le mot Majerotte aux ASSEC, ça impose le respect. À l'école, ça fait rire tout le monde. J'aimerais bien que tu changes ton fusil d'épaule, il m'a dit.
1: Une question qu'on aime bien poser dans cette séquence, c'est si vous pouviez retourner dans une classe de votre enfance pour y revivre une expérience, ce serait où, avec qui, quel professeur quel souvenir
3: Moi, c'est avec mon prof de grec, Georges Lurquin, qui était quelqu'un d'absolument extraordinaire et qui, grâce à lui, qui a donné de bonnes bases, qui donnait aussi des cours de philosophie. On a vu tous les philosophes grecs, etc. Non, ce serait avec lui, Georges Lurquin, oui. Ça.
1: Et vous, Gaëtan ?
2: Moi, c'était une conférence que j'avais vue quand j'étais petit, je vais être en 4e ou 5e primaire, c'était sur l'astronomie, et c'était donc la Voie lactée, et moi, ça m'avait fasciné, et depuis, je crois que j'en suis jamais sorti, en fait. J'ai toujours été fasciné par la Voie lactée.
1: Et avec quel livre, quelle lecture, quel auteur l'école vous a laissé avec un super souvenir? Le livre, et peut-être à l'inverse, le livre que vous n'avez pas du tout aimé et qui vous a peut-être traumatisé?
2: C'est Le Parfum.
1: Le Parfum vous a traumatisé?
2: Non, justement. Le Parfum, m'a vraiment... c'était grisant comme lecture. Très grisant, vraiment. Ouais. J'ai eu deux périodes comme ça. J'ai eu une période très jeune avec Le Parfum et une période 17-18 ans avec Anna Esnin. Donc voilà.
1: À l'école ?
2: Non.
1: Ah oui, après.
2: Au cours de théâtre.
3: Non, moi, à l'école, il n'y a pas tellement de... C'est un peu les classiques qu'on voyait, des auteurs tomber un petit peu dans l'oubli maintenant, comme Mauriac, des choses comme ça. Non, moi, ce que j'ai surtout eu quand j'étais adolescent, c'était le fantastique, évidemment, avec Jean Rey, Thomas Owen, et tout ça, ça me passionnait. Ça me passionne toujours, d'ailleurs. Il m'arrive parfois d'en relire comme ça, pour le plaisir.
4: Est-ce qu'il y a un professeur qui vous a encouragé ou, au contraire, vous a fait douter de vos talents ?
3: Non.
4: Encouragé peut-être ?
3: Oui, moi j'avais... je vous parlais de mon prof de grec, mais j'avais aussi un prof de français. J'avais eu un premier prix de littérature en réto. Oui. Donc, dissertation interclasse, j'avais eu le premier prix. C'était mon dernier d'ailleurs depuis... J'ai eu le mal que le prix après.
1: mais justement, est-ce que des professeurs ont vu votre futur d'écriture, votre talent, ou en tout cas un certain potentiel dans l'écriture ? Personne ne vous a dit un jour... vous devriez écrire.
3: J'avais un prof parce que j'ai failli être prof de français. J'ai fait un an à Charles Bulls. Il fallait faire deux ans. J'ai fait un an, j'ai réussi, puis j'ai plus continué parce que j'avais pas envie d'être prof pour finir. J'ai changé d'avis. Bon, enfin bref. Et j'avais un prof qui s'appelait Lacharon et qui aussi m'avait encouragé dans l'écriture. Mais à l'époque, bon, je n'ai pas poussé la chose plus loin. Bon,
2: Chéron, dans la mythologie, c'est celui qui transporte les âmes.
1: Le passage.
2: Quelque part, il y a...
3: Et d'ailleurs, j'étais surpris parce qu'en regardant l'organigramme là, de l'AEB, j'ai vu qu'elle était dans les auteurs aussi, mais à mon avis, maintenant, à l'âge qu'elle a, elle doit
2: être... L'AEB, c'est normal.
3: L'AEB, oui, c'est...
1: Allez, en hommage en tout cas aussi aux musiciens que Gaëtan aime bien, sur un air de Chopin, nous allons nous écouter Gainsbourg.
2: Ah, volontiers.
1: On vous laisse découvrir le titre suivant. À tout de suite.

0: Eh ben, c'est bien Gainsbourg.
1: C'est chouette, hein.
2: Super. Ouais, un bon moment.
1: Oui.
0: La note salée, c'est notre prochaine séquence. Une dernière dépense significative, une émotion associée à celle-là. Est-ce que ça vous parle, Alain? Est-ce que vous avez fait une dernière dépense qui vous parle et qui...
3: Oui, paire de bottes, une guitare,
2: un disque. Non, je mets pas de bottes, non. Même pas celle dédiée que... mais que je ne mets pas pour pas les user. Mais autrement, une dépense. Non, moi... Moi, quand je dépense, c'est que je dépense sans, je vais pas dire sans compter, mais bon, quand je dépense, c'est que j'aime bien dépenser. Mm-hmm. Je ne regrette jamais ce que je, ouais. Même si c'est, ça peut me paraître un peu excessif, mais non, franchement.
3: Vous faites plaisir.
2: Oui, absolument.
3: Vous faites plaisir.
2: Oui, absolument.
4: Non, j'aime bien. Bah, j'ai beaucoup au resto. J'aime bien ça. Mmh. Inviter des amis au resto, aller avec des amis au resto, et voilà.
3: Enfin, j'arrive quand dans la liste?
2: Dis donc, ça fait un moment.
3: Ça fait un moment. Oui. Et une amande salée, peut-être.
4: Oui, c'est ça. Moi, je roule pas.
3: Voilà.
2: Non, moi,
4: ça,
2: bien. Moi non plus.
0: Ça
2: moi
0: fait
2: non
0: de défense complètement injuste, par exemple.
2: Non.
0: Que vous aviez reçu. Non. Vous êtes d'accord de payer tout,
4: Ah, je suis quelqu'un de gentil. Enfin, j'en suis de gentil. C'est pas spécialement. Aller à l'encontre de quelque chose, je vois pas en quoi. Tant mieux.
3: Est-ce qu'aujourd'hui, publier des livres, ça devient cher? Parce que les gens ne s'imaginent pas qu'il y a un coût.
4: Oui. Hein,
3: on regarde le prix du livre, et ça, c'est vraiment triste. Vous devez sûrement l'avoir remarqué que des fois, le choix du livre, la décision du lecteur, ça en devient presque le prix. Est-ce que vous êtes conscient de ça?
4: Complètement. Et c'est pareil, je fais le parallèle avec c'est une très bonne question, bon bravo. Je fais le parallèle avec avec une place au théâtre.
3: Ouais,
4: une place au théâtre, c'est quoi? C'est 18-20 euros. Mm-hmm. Bah, si on doit vraiment payer une vraie place au théâtre, c'est 50, 60, 70, voire 80 euros, quoi. Ouais. Mm-hmm. Donc voilà, c'est un peu je pense qu'on l'a compris, on a compris un peu le parallèle que je veux faire.
3: J'aime faire cette réflexion parce que je reçois beaucoup de livres presse évidemment et souvent je me dis mais je regarde le prix et je me fais la réflexion, je dis mais ça me paraît très cher.
4: Oui, et c'est le cas. Hein. Oui, c'est complètement prohibitif. Hein, comme,
3: alors,
4: comme
3: on sait que l'encre a augmenté, le papier, le prix du papier a augmenté. Voilà, et il faut
4: pas le cuit.
3: Non, mais il faut quand même que tous les intervenants puissent vivre, les imprimeurs, les éditeurs, les auteurs reçoivent leurs droits. Donc, acheter les livres chez les libraires, chez les éditeurs, en tout cas, quand il y a des salons. Et ça fait vraiment vivre toute la chaîne du livre. Fin avril, le mois prochain, je rappelle, ce sera la journée mondiale du livre et la journée aussi des libraires.
0: Allez, texto, c'est la...
3: Ah oui, ce sont les écrans, hein, les textos. Mm-hmm. Est-ce que vous recevez des textos un petit peu perturbants, des fans, des lecteurs, un souvenir sur un petit message reçu ou un mail aussi?
0: Une critique, un mot reçu après lecture
4: via
0: publique,
4: Messenger,
0: par exemple.
4: Via Messenger, souvent.
0: Est-ce qu'il y a un mot particulier qui vous a...
4: Heureusement,
0: est-ce qu'il y a un parmi tant d'autres qui vous ont surpris ou interpellé?
2: Ah, moi, dernièrement, c'est le carnet Les Instants. J'ai eu le plaisir d'avoir une très bonne critique d'un certain Thierry Dautienne, si je me souviens bien. Ouais. Alors ça, oui, ça m'a fait plaisir. C'était pour Novelas, d'ailleurs, mon recueil de nouvelles policières déjantées. Donc ça m'avait plaisir. Ça, c'était une belle...
0: Pour vous, Gaëtan, je suppose que c'est des retours les spectateurs aussi.
4: Ce que je veux dire, c'est très bizarre, c'est je préfère recevoir des retours d'inconnus plutôt que des gens de la profession, sincèrement. Je trouve que c'est beaucoup plus grisant, c'est beaucoup plus vrai aussi.
3: Et des mails négatifs sous casquette du directeur,
4: par
3: exemple.
4: Ça va directement dans les spams, en fait.
3: Oui. Moi, je suppose que vous avez déjà reçu des questions. Oui. Mais pourquoi mon opuscule n'est pas reçu? Mon manuscrit, qu'est-ce qui se passe?
4: Il y a une très bonne façon d'agir, c'est de ne pas agir.
3: Voilà.
0: Est-ce que justement ces retours changent la façon d'écrire? Est-ce qu'après on a plus tendance d'écrire pour un public que plus pour exprimer ce qu'on
4: pas
0: ressent?
4: Tout. Non, pas du tout.
2: Non.
4: Faut surtout pas tomber là-dedans. Surtout ne pas tomber là-dedans.
2: Écrire pour faire plaisir dans l'air du temps parce que c'est à la mode d'écrire comme ça. Non.
4: Faut d'abord écrire pour soi. On doit être notre pire public en fait. Notre pire critique, c'est nous. C'est l'auteur.
2: En fait, c'est un travail un peu égoïste, puisque au départ, quand même, on est seul et on est.
4: Mais c'est pour une bonne cause.
2: Oui, c'est pour se faire plaisir.
4: Sinon, on se prostitue et ça devient n'importe quoi.
2: Non.
3: Bah en tout cas, je pense qu'on arrive tout doucement à la fin, avant la dernière petite séquence. On vous retrouve du 13 au 15 à la foire du livre de Bruxelles, du 13 au 16, sur le site de Tour et Taxi, au 333. Et puis autour de vous, il y a aussi de chouettes copains, de chouettes éditeurs. Et donc, il y a pour tous les publics les petits formats, les romans, et il y a aussi surtout, en fait, la famille, la miroir. Les éditions de la Miroir, c'est une véritable famille, puisqu'on sent quand on vient à votre stand, c'est rire, c'est sourire, c'est camaraderie, et c'est ça qui est chouette.
4: J'ai une devise, faisons les choses sérieusement sans se prendre trop au sérieux.
3: Voilà.
0: Ouais, c'est magnifique.
2: Sans se prendre du tout au sérieux.
0: Ça nous va bien.
3: Ça nous va bien.
0: Et le post-scriptum, c'est la dernière note, ce qu'on retrouve en fin de page. Pendant cet enregistrement, vous avez été inspiré sur votre note, alors chacun peut faire ses petites
3: commentaires.
2: Non, j'ai pas pris beaucoup de temps.
0: La page blanche, c'est quelque chose.
3: Il y avait trop de bruit pour écrire.
2: C'est vrai que j'ai pas réalisé. J'écoutais, je parlais en même temps quand je pouvais.
4: Il était tout oui.
2: Mais tout oui.
4: Il a fait tout non alors.
0: Il y a peut-être quelque chose que vous retirez de l'émission.
2: C'est une très bonne ambiance et je vous remercie beaucoup. Vous êtes bien sympathique et merci d'avoir mis les cheveux de blues. Je peux terminer avec la dernière séance d'ailleurs.
3: Et cher Gaëtan, qu'est-ce que vous nous avez
4: Des petits mots. J'ai pris des notes comme ça. J'ai mis pour vous messieurs un duo à l'écoute du duo. Oui. Ça c'est pour vous. L'écriture est le fil d'Ariane de la vie.
0: Joli.
4: Eddie Mitchell et tes chaussettes noires. Oh diard avec Alain.
3: Et je dirais même plus Dardar.
2: Oui.
4: J'écris. Il écrira la suite Dardar. Qu'on l'attend avec impatience. Avec impatience.
2: Oui, bien sûr, il n'y a pas de problème.
4: Et en fait, un duo en rouge qui les a... Oui, c'est vrai que les auditeurs ne le voient pas, mais nos deux les animateurs sont en rouge et c'est très... Moi, j'aime le rouge. C'est la couleur de l'amour, la couleur du vif, la couleur de l'expression. Et venez nous voir à la Foire du Livre, s'il vous plaît. On sera là jusqu'à dimanche.
0: En rouge.
4: En rouge, s'il vous plaît. Comme ça, on vous reconnaîtra. Et voilà, venez nous rendre visite, ça nous fera bien plaisir.
3: Merci Alain, merci Gaëtan, merci aux éditions La Miroir.
2: Merci à vous.
3: Merci Stéphane, à bientôt.
0: Merci beaucoup.

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1: Mesdames, messieurs, bonjour, bienvenue dans notre émission Les raisons de la passion. Alors nous avons notre ami Satchel Hart à la technique, comme chaque fois pratiquement, avec grand plaisir, votre serviteur au micro, et j'ai le plaisir de recevoir aujourd'hui M. Jean-Luc Plouvier, qui va nous parler d'abord de son ensemble, l'ensemble Ictus, bien connu par les mélomanes, et aussi parce que nous avons, il y a quelques jours, eu une très belle conférence de presse concernant un opéra de Philippe Glass, et tout ça va nous permettre d'avoir, j'en suis certain, une très belle émission, comme pratiquement chaque fois, disons-le. Très modestement. Alors, bonjour Jean-Luc Plouvier.
2: Bonjour.
1: Alors, vous avez vu le titre de notre émission, c'est « Les raisons de la passion ». Alors, quelle est votre passion et pourquoi et comment ?
2: Alors, ma passion est la même que mon métier. Ça, j'avoue, je fais partie des gens qui ont la chance de faire ça, de faire un métier passionnant. Je suis musicien et à la manière de beaucoup d'artistes, je crois, à qui on demande pourquoi cet art-là, pourquoi êtes-vous artiste, je réponds, bon, je ne peux rien faire d'autre. Voilà.
1: Rien d'autre, vraiment ?
2: Non, un petit peu, parce que je travaille depuis 30 ans maintenant dans une structure dimensionnée, l'ensemble Ictus, donc qui appartient à cette tradition des ensembles de musique contemporaine.
1: Oui.
2: Tous les termes sont problématiques dans cette appellation, bon, on peut en reparler, mais voilà, on appelait ça jadis un ensemble de musique contemporaine. Où j'ai assuré toutes sortes de rôles, direction artistique, aujourd'hui ça s'appelle coordination artistique. Et donc oui, j'ai quand même un travail de réflexion, de programmation et d'écriture lié à la musique.
1: Lié à la musique. Et alors, vous avez pratiqué un instrument, ou vous pratiquez encore un instrument ?
2: Oui, depuis l'âge de 8 ans, j'ai été mis au piano par ma mère, et j'en ai 62, et je joue toujours du piano. À ça s'est ajouté un grand intérêt pour les claviers électriques, pour électronique, synthétiseur. Mais en gros, voilà, je suis claviériste.
1: C'est ça, voilà. Alors, vous avez fréquenté des académies de musique, comme beaucoup de nos jeunes, pour commencer vos études de piano, ou bien ça se faisait peut-être plutôt en privé ?
2: C'est un mélange des deux, parce que ma mère était professeure de piano.
1: Ah, voilà.
2: Ma mère est mon professeur de piano, donc il y a un apprentissage lié à la filiation, un apprentissage direct, mais en même temps, pour tenir la discipline et pour tenir un certain protocole ou une certaine ritualisation du cours de piano, j'allais à l'académie de musique dans sa classe. Voilà, ce qui était très facile à combiner quand j'étais enfant, qui a commencé à devenir complexe à l'adolescence.
1: Oui, c'est...
2: Voilà, j'allais à l'académie, mais je tirais la gueule à mon prof, qui était ma mère, bon, des choses comme ça, c'était plus compliqué.
1: Mais c'est pas toujours évident de donner cours à ses enfants, j'étais un peu dans le même cas.
2: Très difficile.
1: Et c'est vrai qu'on n'a pas la même relation qu'avec quelqu'un de l'extérieur.
2: Non, très difficile, c'est pour ça qu'elle était assez inspirée de mettre quand même un cadre qui était l'Académie de musique. Voilà qui a le modèle belge d'Académie de musique, et j'en ai une immense gratitude, évidemment. J'ai fait de la musique de chambre à l'Académie de musique, j'ai fait de la déclamation, du théâtre, j'ai fait plein de trucs.
1: Enfin. Ouais. Et c'était quelle Académie ?
2: C'était l'Académie d'Odergem.
1: Ah ouais, voilà.
2: Qui a fait partie tout un temps. Je ne sais pas où en sont les académies, mais à l'époque, sous la direction Jacques André, puis Serge Clément, ça faisait partie des académies éclairées de Bruxelles.
1: Oui, tout à fait.
2: Des académies progressistes éclairées.
1: Ouais, ouais,
2: j'ai même donné un cours de synthé expérimental pendant une année, des choses comme ça. J'étais prof dans cette académie après avoir été élève aussi.
1: Oui, ce sont des grosses académies. À Odergem, il y avait UCL aussi, ça c'était un peu plus traditionnel avec Jacques Leduc, évidemment, un peu plus. Mais il y avait d'autres académies plus d'avant-garde, et finalement, c'est ça qui est bien, ça fait une... Il y avait des grosses différences d'une académie à l'autre, et c'est ça qui rend les choses passionnantes, finalement, aussi. Oui. Et donc, vous n'avez fréquenté qu'une seule académie, au fond, Odergem.
2: Oui. Ma mère était mon prof de piano jusqu'à mes 18 ans.
1: Oui.
2: Donc, comme je vous l'ai dit, c'était pas facile, ça s'est terminé un peu avec des tensions, mais après ça, je suis allé au conservatoire.
1: Et au conservatoire, vous avez travaillé avec qui ?
2: J'ai travaillé avec Robert Redaily.
1: Ah oui.
2: Qui faisait partie, comme ça, de ces grands professeurs bourgeois qui aimaient la vie, manger et donner cours incidemment. Mais j'avais été bien formé par ma mère, à vrai dire, en gros, ma technique était faite.
1: Au
2: conservatoire.
1: Ouais.
2: Donc j'ai fait le conservatoire assez vite, parce que dès ce moment-là, il y avait un autre appel dans l'air, en fait, qui était mon autre vie, qui a toujours été mon autre vie, qui était la musique pop.
1: Ah oui.
2: Et, ou en tout cas, la musique non classique, quoi.
1: C'est ça, oui, oui.
2: Assez rapidement, j'ai travaillé avec des compositeurs de la veine minimaliste, comme Daniel Schell.
1: Mm-hmm.
2: Puis après, les gens de Maximaliste, qui était un ensemble qui, dans les années 80, en Belgique, avait un certain renom. Et les gens qui l'animaient à cette époque-là sont restés des amis et des, je trouve, des compositeurs très, très intéressants, Thierry Demey et Peter Vermeersch.
1: C'est ça, voilà.
2: L'un qui a continué dans la veine de la musique spectrale française, Thierry, et l'autre, Peter Vermeersch, qui a continué dans la veine du, je dirais pas du jazz rock, mais du rock jazz, en tout cas,
1: mm-hmm.
2: Ou du, même du punk jazz, un peu, un parcours très intéressant.
1: Ah oui.
2: Voilà, et donc il y avait l'appel de ces gens qui, pour moi, était beaucoup plus excitant que ce qui se passait au conservatoire. Il y avait au conservatoire, de mon point de vue, quelque chose de gris ou de poussiéreux, même mm-hmm. parmi mes camarades, je dois bien le dire.
1: Oui, oui.
2: Quelque chose de stressé aussi, et, qui a peut-être changé, hein. Je pense que ça a changé dans les académies. À l'époque, spécialement pour les cours de piano et de violon, il y avait encore une culture qui était en train de mourir, en fait, qui était la culture du grand soliste.
1: Oui, c'était, oui, je suis d'accord.
2: Ou la promesse qu'on vous faisait de devenir un grand soliste, oui. C'est-à-dire, quand on est un jeune musicien belge, de rester à la maison, à travailler ses études de Chopin, d'attendre un coup de fil qui n'arrivera jamais. Enfin, une vie assez terne. Et la grande variété de ce que sont les métiers de la musique, elle n'était pas prise en compte. Et assez vite, vers cet âge-là, entre 16 et 18 ans, avant même de commencer le conservatoire, par des lectures, je crois des lectures qui concernaient le XVIIe et le XVIIIe siècle. Je ne me rappelle plus exactement, c'était une biographie de Vivaldi, des choses comme ça. J'ai eu l'intuition de ce que pouvait être un musicien complet. Donc pas nécessairement un génie.
1: Mm-hmm.
2: Il fallait aussi... mon surmoi avait besoin de se détendre un peu et d'imaginer autre chose que ça. Devient un grand pianiste, devient un grand soliste. Et donc le modèle... comment dirais-je, de l'honnête homme, bon musicien, touche à tout, s'est imposé à moi, comme ça pouvait être le cas, en fait, en gros, avant l'ère romantique,
1: mm-hmm.
2: en lisant la musique. Qu'est-ce que c'est un musicien ? La distinction entre interprète, improvisateur, compositeur, et même penseur de la musique ou auteur de poèmes, n'était pas si tranchée. Un musicien, dans l'esprit des... à la Renaissance, par exemple, ou pour moi-même, alors, au moment où je me suis fait mon idée, où j'ai construit ma révolte adolescente, oui, oui. Un musicien, c'est quelqu'un qui sait trousser une chanson, qui sait parler de son instrument, qui sait accorder son instrument. Mm-hmm. En l'occurrence, j'ai jamais pu accorder un piano, mais qui peut travailler sur un synthé, dans mon cas, par exemple,
1: voilà, oui,
2: qui
1: oui.
2: peut composer ses sons, qui est capable de déchiffrer une basse continue,
1: mm-hmm.
2: qui est capable d'improviser.
1: Ouais.
2: Voilà. Et dès l'âge de 18 ans, alors, je suis entré à la Cinémathèque de Bruxelles, sur petite annonce. Puis je suis entré dans un groupe pop, sur petite annonce. J'ai fait des petites annonces, en fait. Et j'ai commencé une vie beaucoup plus variée. Ce qui fait que le conservatoire était relativement ma seconde vie et pas ma première.
1: Oui.
2: Voilà.
1: Mais je me retrouve très bien dans ce que vous dites, parce que j'ai évidemment fréquenté moi aussi les conservatoires. Et
2: ouais,
1: c'est
2: ouais.
1: vrai. Et je me rappelle même que... on jouait du jazz, mais il ne fallait pas le jouer trop fort parce que ça n'était pas spécialement bien vu.
2: Ce qui n'est plus le cas. Hein, ce qui est plus le cas.
1: Oui, non, c'est tout à fait.
2: Les sections de musique ancienne,
1: oui,
2: maintenant,
1: oui,
2: les musiques.
1: Oui.
2: Dans tous les conservatoires, il y a des sections très réalistement
1: musicales.
2: Oui,
1: tout à fait.
2: Qui embrassent l'entièreté du spectre.
1: Heureusement. Et je me rappelle encore, je ne sais plus vraiment quelle année, mais dans les années 70, on avait créé pour la première fois un cours d'accordéon. C'est donc pour dire que vraiment.
2: Ah oui, je me souviens. Je me souviens qu'on a parlé de ça.
1: C'était au conservatoire de Mons qu'on avait ouvert un cours d'accordéon.
2: Peut-être que ça faisait rire ma mère, maintenant que vous le dites.
1: Oui. Ah oui, voilà.
2: Ah là, et pourquoi pas
1: ouais.
2: En quoi qu'elle aurait eu tort d'en rire ? Parce que ma mère elle-même avait été aux prises avec certains racismes culturels quand elle avait dit, à l'âge de 18 ans, alors ça devait être en 1900, à l'issue de la guerre sans doute, 1946-47, qu'elle voulait devenir musicienne, son professeur de mathématiques lui avait dit « C'est ça, pour nourrir un petit singe sur un orgue de barbarie.
1: »
2: Ce n'était pas évident pour elle.
1: Ouais.
2: Elle avait fait preuve d'un certain courage proto-féministe.
1: Ouais.
2: Elle
1: n'était
2: pas une féministe, mais quelque chose en elle, quelque chose en elle avait voulu une vie plus aventureuse à travers la musique. Oui.
1: Mais vous savez, moi, dans ma vie, on m'a souvent posé la question, vous faites de la musique et qu'est-ce que vous faites à côté ?
2: Ah oui, on connaît cette question amusante. Oui, oui. Qu'est-ce que vous faites pour vivre ?
1: Nous allons faire une petite pause musicale. Qu'est-ce que vous nous proposez ?
2: Écoutez, moi, je vais apporter des choses qui sont en lien avec l'actualité, puisque demain, 21 novembre, sort notre nouveau disque. C'est un double CD qui sort sur le label Vlek, qui est accompagné d'une édition limitée d'un triple vinyle. Et puis, bien sûr, tout sera disponible en streaming sur le même label Vlek. Et c'est le premier opéra de Philip Glass, qui a été créé en 1976, et qu'il avait conçu avec Bob Wilson, qui est mort il n'y a pas longtemps, qui s'appelle Einstein on the Beach. Voilà, je vous propose d'écouter, peut-être, comment on pourrait appeler ça, le prologue de l'opéra, qui s'appelle Ni One.
1: Eh bien, nous écoutons.
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0: Voilà, nous reprenons notre émission Les raisons de la passion avec Jean-Luc Plouvier. Nous parlions un petit peu de l'enseignement musical d'il y a une certaine époque et qui effectivement a fort évolué et heureusement aujourd'hui. Alors, on a parlé aussi, et vous avez entendu un extrait de cet opéra de Philip Glass. J'ai eu l'occasion d'assister donc à une conférence de presse où vous avez notamment présenté cet opéra et ce CD qui est sorti, parce que c'est sorti d'une part en CD et d'autre part, pour ceux qui aiment ça, en vinyle. Hein, ça revient beaucoup à la mode, le vinyle, d'ailleurs.
1: Oui, j'y comprends rien. C'est pas ma culture, mais ça fait des beaux objets parce que la pochette est plus large et permet de faire un travail graphique plus intéressant.
0: Oui. Et moi, j'avais personnellement une plaquette qui ne fonctionnait plus du tout et des disques vinyles que j'avais parfois jamais entendus. Ah, et oui. Je les ai fait réparer. Je me suis mis à écouter. Voilà.
1: Perso, j'aime la culture du dématérialisé, en fait. Parce que j'aime écouter au casque.
0: Ouais.
1: J'aime la pression acoustique du casque fort dans les oreilles et j'aime aussi m'isoler avec la musique.
0: Donc
1: pour moi, écouter de la musique en faisant autre chose, c'est tout simplement impensable.
0: Ouais.
1: Comme Lévi-Strauss, n'est-ce pas, qui ne pouvait lire qu'en écoutant de la musique, pour moi c'est impensable. Mon cerveau doit choisir, ou bien je lis, ou bien j'écoute de la musique, parce que quelque chose se passe quand j'écoute, de l'ordre de l'analyse, ou en tout cas de l'ordre de la syntaxe. J'entends des fonctions syntaxiques. Et alors par contre, écouter au casque fort d'MP3, en fait,
0: voilà. Oui, moi j'ai un ami avocat qui travaille avec la musique pop, mais alors plein tube. Je ne sais pas comment il fait, mais enfin voilà, moi je ne saurais pas travailler comme ça non plus, à dire vrai. Alors parlez-nous un petit peu quand même de cet opéra de Philip Glass. C'était une conférence très intéressante, où on a d'ailleurs eu l'occasion d'avoir Suzanne
1: Vega.
0: Sur place, alors qu'elle habite New York, si j'ai bien compris.
1: Non, mais elle avait concert le soir à Beaux-Arts. Hein.
0: Ah voilà, c'est ça.
1: Suzanne Vega, elle a représenté quelque chose dans les années 80, si vous vous rappelez bien. Il y a un morceau qui s'appelait Tom's Dinner, c'est le seul morceau dans l'histoire de la chanson pop qui est entièrement a cappella.
0: Ah oui.
1: C'est une voix solo a cappella qui chante, donc c'est un morceau avant-gardiste sur ce plan-là.

0: Philippe Glass, il faut penser, tous les pays aiment avoir leur grand compositeur, vous savez ça. Et Philippe Glass est en passe de devenir officiellement le grand compositeur américain, qui en est, je crois, à sa 12e symphonie, un truc comme ça. C'est un drôle de cas, hein. C'est un cas très particulier. Il y a des choses chez lui que j'adore, des choses que je trouve inaudibles, absolument insupportables de vulgarité, de laideur. Bon, et puis il y a cette période intermédiaire qui est Einstein on the Beach. Donc en gros, Glass a représenté vraiment l'équivalent musical du minimal art dans les arts plastiques, au début en tout cas. C'est-à-dire autour de 68-69. Je ne sais pas si vous pouvez visualiser les œuvres de Sol Lewitt, ce sont ces constructions quasi cubiques avec quelques angles, ou les œuvres, les néons de Dan Flavin. Il y a eu un moment comme ça où l'art minimal a véritablement changé la donne aux États-Unis. Less is more, less is beautiful. Il faut faire beaucoup avec peu. Et surtout exposer à nu des objets simples.
1: Ouais.
0: Finalement, toujours dans la filiation de Dada, quelque part, et de l'anti-romantisme de Dada. Il s'agissait toujours de vexer, de blesser, d'humilier l'expressivité de l'auteur, avec cette idée que l'expression spontanée des affects mène toujours à la même chose. Et que seuls les processus liés à une idée forte pouvaient nous faire atteindre une certaine réalité transpersonnelle ou un dépassement de la subjectivité. Voilà. Ça s'était exprimé avec Dada sous forme d'objets, d'objets mineurs ou d'objets de l'ordre du détritus, la boîte à sardines, la coupure de journal, la guitare cassée, etc. Et dans le minimal art, ça s'exprime avec des objets qui ont quelque chose de technologique ou de mathématique ou d'algorithmique ou d'électrique, enfin, avec les objets de la civilisation moderne, mais qui sont exposés, pour ainsi dire, à nu. Et Philippe Glass vient de ce truc-là. Au départ, d'ailleurs, Glass n'appartient pas au cénacle de la musique philharmonique, de la musique symphonique, des grandes écoles américaines. Il avait étudié dans les grandes écoles, mais au départ, il est vraiment le chouchou des musées d'art contemporain. Et c'est là qu'il fait ses premières expériences, avec des instruments de musique qui ne sont pas classiques, très spécialement des orgues électriques. Alors, donc, il y a une filiation pop aussi chez lui, à ce point de vue-là. Et toute sa première période, à Philippe Glass, consiste presque en des études formalistes pour des tout petits objets musicaux, des gammes, des arpèges, des groupes de cinq notes. Toutes ces œuvres des années 69 et 70 qui s'appellent Music in Similar Motion, Music in Parallel Motion, Music in Fifth, Music in Changing Parts, des choses comme ça, qui sont généralement jouées à très grande vitesse et que je trouve éblouissants. Ce sont en réalité des œuvres éblouissantes, extrêmement hypnotisantes, et qu'on considère parfois, à mon avis à tort, comme prémonitoire ou pionnière de la musique techno. En réalité, ce n'est pas tout à fait le cas, parce que Ravi Shankar, pendant ses études à Paris, où il avait étudié avec Nadia Boulanger, donc la grande prêtresse post-stravinskienne de la composition néoclassique, avait aussi rencontré Ravi Shankar. Et en rencontrant Ravi Shankar, il avait appris quelque chose qui l'avait complètement bouleversé. Il en parle presque comme d'un satori ou comme d'une révélation religieuse, c'était l'art de combiner des petits motifs qui se répètent de manière additive ou soustractive. Je vous donne un petit exemple, parce que toute la musique de Glass est là. Si vous prenez deux objets, Ti et Ta, et que vous commencez à exercer des répétitions dans un des pôles, mettons le pôle Ta, on fait ti ta ti ta ti ta ti ta ta ti ta ta ti ta ta ti ta ta ta ti ta ta ta ti ta ta ta ti ta ta ti ta ta ta ti ta ta ta ti ta ta ta ti. Voilà, le moment crucial est celui où j'ai commencé à répéter le ti. Ça veut dire qu'il y a deux pôles qui se répètent et qui créent une sorte de musique hypnotique, répétitive, de l'ordre de la transe, mais imprévisible.
1: Voilà,
0: ce qui fait qu'elle se diffère pour ce plan-là très fort de la musique techno, impossible à anticiper. Ce qui fait que l'auditeur, face à cette musique, certaines musiques indiennes et la musique de Philippe Glass, donc de la fin des années 60, on n'a qu'une solution pour l'écouter, c'est lâcher prise. Il faut se lâcher, parce qu'on se retrouve devant une sorte de flot de choses à la fois répétitives et totalement impossibles à anticiper.
1: Oui, oui. Mais, en réalité, moi, j'étais à la conférence parce que

0: Philip Glass, effectivement, j'avais un peu difficile parfois à l'écouter. Et je me suis dit, bon, ben, c'est l'occasion d'un peu mieux le comprendre. Et c'est vrai que j'étais qu'un impressionné de ce que j'ai entendu. Entre parenthèses, c'est redoutable. J'ai trouvé ça très difficile, au niveau notamment des chœurs. C'est franchement un gros travail tout de même.
1: Ce qui est redoutable, c'est que ça va toujours très vite,
0: oui.
1: À cette époque-là. Après, Glass s'est calmé. Hein. Il fait aujourd'hui, oui, une musique qui est marquée par la mélancolie. Et c'est là que j'arrive très difficilement à le suivre. On peut en reparler plus tard. Hein.
0: Oui, oui.
1: Pour moi, il y a un clash cognitif, vraiment, entre le travail sur le minimalisme, c'est-à-dire l'exposition froide de processus transsubjectifs ou transpersonnels, et puis cette espèce de sentimentalité que lui prétend être schubertienne, bon, je lui laisse la responsabilité de ses propos, que lui est schubertienne, et le clash entre les processus froids qui visent à nous transporter au-delà d'une musique de l'ego, et cette espèce de mélancolie perpétuelle qu'il injecte à présent dans des tempos moyens, disons,
0: il est devenu spécialiste
1: finalement de l'andante ou du tempo moyen, est vraiment extrêmement difficile à comprendre.
0: Ouais.
1: J'ai une piste pour le comprendre, pour comprendre ses œuvres récentes, mais je vous en parlerai plus tard si vous voulez.
0: D'accord, nous allons en profiter pour faire une seconde pause musicale. Qu'est-ce que vous nous proposez ?
1: Alors je vous propose d'écouter Trial Prison. C'est un des mouvements de l'opéra qui correspond exactement à ce que j'ai expliqué. Ce sont des séries de chiffres. Qui sont dits par le cœur d'une façon à la fois répétitive et imprévisible.
0: Oui, c'était assez impressionnant quand même.

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1: Alors nous prenons notre émission avec Jean-Luc Puvier aujourd'hui, qui nous parle notamment de cet opéra de Philippe Glass et notamment de Suzanne Vega.
2: Oui, voilà, on entend Suzanne là, qui est chanteuse au départ, mais qui en fait ne chante pas dans l'opéra.
1: Non, elle parle. Hein.
2: Elle parle. Ouais. Elle parle avec cette voix new-yorkaise, hallucinatoire, si je puis dire. Hein, cette voix qu'on n'a d'ailleurs même pas besoin de comprendre tout le temps. Il y a quelque chose dans cet opéra qui est l'ordre parfois presque de la texture. La voix est texturale plus qu'expressive. Et contemporaine, en fait, de la montée en puissance du disque, de la radio, du microphone, et de ce nouvel objet que la modernité a amené à la musique, qui est la voix capturée au microphone. La voix comme ça, avec le grain, les consonnes, objet qui n'existe absolument pas dans l'opéra traditionnel, puisqu'il s'agit de faire porter la voix, et qui n'existe absolument pas dans le théâtre traditionnel, puisqu'il s'agit aussi de porter la voix, mais qui était inventé conjointement par la culture du disque, et par le cinéma. Donc la voix qui chuchote dans un microphone est un objet sonore totalement neuf au XXe siècle et qui, qui va... Beaucoup de compositeurs même témoignent de ça. Comment il s'appelait Jean-François Bayle, compositeur de musique électronique, il disait « Toute sa formation de musicien avait été informée par l'oreillette qu'il mettait quand il était enfant et qu'il écoutait la radio, les voix des gens qui parlent à la radio. » Et je ne sais plus qu'est-ce qu'il y avait. Il y avait des difficultés biographiques, des difficultés familiales, mais il avait été porté, soutenu, encouragé dans l'existence par des voix de la radio. Beaucoup de gens vous témoigneront de ça. Hein. Vous faites un métier qui a changé la vie des gens, enfin le métier de la radio, les voix qui parlent dans la nuit, avec toute cette beauté de l'articulation des consonnes et des voyelles, qui sont vraiment des objets neufs. Et tout ça, on retrouve dans Enchanted the Beach, avec cette dimension onirique, qui en fait... peut-être le plus bel anti-opéra de l'histoire de l'opéra. Vous savez que vers la fin du XXe siècle, il y a eu beaucoup d'anti-opéra, que ce soit chez Luciano Berio, chez le jeune Ligeti, des opéras qui refusent absolument la narration chantée, qui refusent absolument qu'il y ait des sopranos qui gueulent, qui refusent absolument qu'il y ait des ténors enroués, enfin bon, qui refusent tout le jeu de l'opéra post-romantique. Qui est revenu un peu à la mode après, spécialement en Belgique, avec Boussement, etc. On connaît l'histoire. Mais à ce moment-là, il y a vraiment chez Bob Wilson et Philip Glass, lorsqu'ils présentent Enchanted on the Beach au Festival d'Avignon en 1976, c'est envie de présenter l'envers de l'opéra, quelque chose de tout à fait différent, et qui surgit avec une espèce de puissance onirique, grâce notamment à la voix parlée, au microphone, aux instruments amplifiés.
1: Voilà. Eh bien, le temps avance, ce que nous avons encore l'occasion, et puis il y a encore des choses dont on voudrait parler, notamment de l'ensemble Ictus. Hein. Mais nous allons peut-être encore faire une intervention musicale. Qu'est-ce que nous allons entendre?
2: Alors, je vous ai apporté les dernières minutes de l'opéra. Le morceau s'appelle Spaceship, c'est-à-dire vaisseau, dans le sens de vaisseau spatial. Puisque dans cet opéra onirique de Bob Wilson, il y a des objets très simples, au sens où Wilson a une espèce de naïveté assumée, qui peut être le secret du Philip Glass contemporain, du Philip Glass aujourd'hui. C'est-à-dire estimer qu'il n'y a rien de plus beau qu'un objet un peu naïf, présenté avec une certaine gaucherie peut-être même, dans le cas de Glass, et que sa musique sonne un peu comme si c'était composé par un enfant un dimanche après-midi. C'est peut-être le secret de ce que je ne comprends pas dans sa musique, mais l'idée un peu romantique, qui a une idiotie sublime, ou un infantilisme sublime... que seuls peuvent comprendre les cœurs purs, ou elle a quelque chose comme ça. Alors, en l'occurrence, donc, chez Bob Wilson, la mise en scène de cet opéra était toujours composée d'objets très simples, un train, un vaisseau spatial, et la cour d'un procès. Voilà, ce sont les trois objets qui viennent. Ici, on écoute la fin, Spaceship, c'est le vaisseau spatial, ce qui me permet de commenter un petit peu notre version, qui a été mixée, et on pourrait presque dire produite par Raphaël Hénard, un excellent ingénieur du son français, qui a mis une touche de pudeur qu'on ne trouve pas dans les versions originales enregistrées par Philip Glass lui-même. C'est-à-dire des réverbérations plus courtes, une proximité de la prise de son, une certaine propreté de la prise de son, là où chez Philip Glass, on a presque outrancièrement et presque ironiquement une sorte de pompe néoclassique. N'est-ce pas quelque chose comme l'image d'une grande musique du passé, ce qu'on appelait jadis le style postmoderne, c'est-à-dire un style à la fois nostalgique du passé et vaguement ironique, où on recycle et où on met en scène les objets du passé. Nous, on a un peu dépostmodernisé, si vous voulez, Enchanted on the Beach, en proposant un final, certes assez enlevé, ouais, même assez triomphant, mais sans cette touche sarcastique qu'on trouve dans la version originale.

0: Alors, nous avons beaucoup parlé de Philippe Glass avec beaucoup d'intérêt et ça valait vraiment la peine, je l'ai déjà dit. Mais alors, l'ensemble Ictus, c'est comme un ensemble bien connu chez nous, surtout spécialisé, c'est vrai, je pense, entre guillemets, musique contemporaine. Dites-nous un petit mot sur l'ensemble. Comment est-il né? Quels sont les projets actuels?
1: Alors, c'est un ensemble qui est né dans une grande proximité avec les Arts de la Scène, dans la mesure où, dès 1994, on s'est un peu construit sur les routes, avec d'un côté la compagnie d'Anne-Thérèse de Kersmacher, Rosas, avec laquelle on a déjà fait 15 ou 16 projets différents, 15 ou 16 performances différentes, et à l'époque avec Wim van de Kebus. Donc on travaillait vraiment au départ comme une espèce d'ensemble dévoué expressément à accompagner des chorégraphies. Et puis lorsque les tournées étaient terminées, on était tellement malheureux qu'on a voulu continuer comme ensemble de musique. Voilà. Mais dès le départ, il y avait cette idée de comment dire, notre idée principale, c'était de sortir un petit peu du cénacle spécialisé.
0: Oui.
1: Et de continuer à rencontrer ce qui nous avait toujours apporté tellement de satisfaction, rencontrer un public cultivé mais pas spécialisé. C'est-à-dire un public, typiquement le public du K-Théâtre, qui est resté un peu notre lieu emblématique, celui où on aime bien faire des expériences ou présenter nos premières. Le public du K-Théâtre, c'est-à-dire un public qui aime le théâtre, la danse, la performance et la musique. Et alors avoir une conversation comme ça avec les différents arts contemporains. Pas spécialement ce qu'on appelait en France la musique, ou en Allemagne, la musique contemporaine, qui était devenue un milieu un peu étouffant pour nous. Et alors, un des indices que ce milieu était devenu un peu étonnant pour nous, c'est que dès le départ, on a eu une orientation, pas univoque, mais un de nos chemins, ou une des fibres de travail que nous avons continué à tisser, qui a toujours été quelque chose à voir avec la musique pop, quelque chose de l'ordre du crossover.
0: Voilà, oui.
1: Mot qu'on n'aurait pas employé à l'époque, par pudeur, ou par désir de ne pas susciter de malentendus, mais que je pense qu'il serait intéressant de réactiver aujourd'hui, un crossover intelligent entre les musiques pop et la musique contemporaine. Et c'est ça que je vous ai amené un disque de 2020 qu'on a réalisé avec une douzaine de musiciens et la chanteuse pop flamande Lisa Vandera.
0: Oui.
1: Et ce que je vous ai amené, c'est un moment en duo avec notre guitariste, qui, entre parenthèses, est le directeur de l'ensemble, Tom Powells, qui joue la guitare électrique, et Lisa Vandera. Il s'agit d'une composition de Christopher Trapani, qui est un compositeur américain du sud des États-Unis et qui a été extrêmement choqué en 2005 par toutes les conséquences de l'ouragan Katharina.
0: Oui.
1: Et le fait que cet ouragan avait révélé, il avait été une sorte de symptôme de la société américaine du sud, il avait révélé l'extrême abandon dans lequel étaient laissées les populations afro-descendantes, afro-américaines. Et donc lui, il a commencé une enquête, en fait, sur le blues, sur la musique noire, qu'il a arrangée de toutes sortes de façons. Et ce que je vous propose d'entendre, donc typiquement crossover, c'est le mélange entre cette écriture sophistiquée qui est la sienne et de la musique afro-américaine de la fin du 19e siècle.
0: Voilà. Oui. Voilà. Et l'orchestration, quels instruments utilise votre ensemble ?
1: Alors là, ça a changé, en fait. Quand on s'est formé en 1994, on était dans la filiation boulésienne. Et Boulez avait voulu, à raison, je crois, sortir de la musique contemporaine d'une sous-interprétation, d'une interprétation médiocre et négligente par des musiciens qui s'en moquent, en recrutant ce qu'on appelait à l'époque un ensemble d'excellence.
0: Ouais.
1: C'est ce truc-là, ça me fait marrer, parce que ce mot d'excellence est resté le symbole, enfin, des grandes écoles françaises. Et aussi, si vous avez regardé sur Internet...
0: Ça rappelle les conservatoires.
1: Oui, mais aussi les ensembles de musique contemporaine française ou à la française, on dit un groupe d'excellence, on se pousse un peu du col, on n'est pas gêné de dire ça, des musiciens d'excellence, qui sont recrutés sur concours, etc. Et bon, voilà, c'est le club des bons élèves, c'est le club des cafeteurs, c'est le club des meilleurs, quoi. Et peu à peu, on s'est dit, à ce moment-là, un ensemble, c'était ce que nous, on était au début, c'est comme un orchestre symphonique, mais un par pupitre. Violon 1, violon 2, alto, violoncelle, contrebasse, flûte, clarinette, etc. Bon, un hautbois. Et ainsi de suite. Du coup, on est plus ou moins 16 à être un groupe d'excellence. Et puis, ça s'est tout doucement transformé. La première transformation, autour de l'an 2000, c'est qu'on a engagé Alexandre Faustier, ingénieur du son, comme membre à part entière de l'ensemble. C'était le moment de dire qu'on voulait rompre avec la culture exclusive de la musique acoustique, mais entrer de plein pied dans l'idée d'un ensemble électrique. Et puis après, ça s'est encore diversifié. Maintenant, il n'y a plus vraiment de loi, il n'y a plus vraiment de règles. On ne peut pas dire qu'on fonctionne selon la pupitration de l'orchestre, mais si on engage des gens, ce sont des musiciens créatifs au sens large. Mmh. Qui, en général, c'est dans l'idée d'une auberge espagnole, avec qui tous, on ne gagne pas sa vie. Personne n'est à plein temps, à part Tom et moi qui sommes au bureau, mais chacun amène quelque chose. Et Jean-Luc Favre, un compositeur, ses talents de compositeur. Une autre est chanteuse, elle travaille dans les clubs de musique improvisée, elle amène ses talents d'improvisatrice. Et comme ça, on arrive à construire des répertoires en négociant les uns avec les autres. Donc je dirais que maintenant, on se redéfinit moins comme un ensemble que comme un groupe de musiciens créatifs au sens large.
0: Voilà,
1: ouais. Voilà l'idée.
0: Bien, mais c'est tout un programme et je pense que ça va intéresser nos auditeurs parce que c'est vrai que c'est un ensemble connu, mais c'est vrai que beaucoup de gens ne s'intéressent pas nécessairement à la musique d'aujourd'hui. Et moi, j'aime bien qu'on s'intéresse à la musique d'aujourd'hui, même si pour certains, c'est parfois un peu difficile au niveau de l'audition, ça je peux comprendre. Mais je trouve que c'est important de pouvoir avancer dans le temps. Je ne sais plus quel compositeur disait qu'avant qu'une musique rentre dans l'oreille du public, il fallait 50 ans. C'est pas Boulez qui a dit ça au Messiaen, je ne sais plus. Mais enfin voilà, il y a une évolution de l'oreille qui se fait. Et donc je pense qu'un ensemble comme le permet d'avancer.
1: Très léger soupçon sur ce que vous dites, ou qui semble adhérer encore à une conception un peu linéariste de l'histoire. Uh-huh. On avance. Il y a aussi plusieurs musiques contemporaines, et ce que nous faisons, c'est quand même un travail. On revient un tout petit peu sur les traces du moment des années rouges, si vous voulez, les années 60, les années 50, 60, 70, pour retrouver ce moment très fécond, court, mais très fécond, où il y a eu une conversation entre le free jazz, le rock expérimental, la musique électronique et la musique classique. Et ce moment était un peu oublié, et la musique contemporaine est devenue un peu le nouveau classicisme. Il faut retouiller un peu dans le chaudron, je pense.
0: Oui, d'accord, voilà. Ok. Alors, eh bien, nous vous remercions pour votre visite.
1: C'est moi qui vous remercie.
0: Le beau CD, parce que vraiment c'est intéressant, de Philippe Glass, on pourra le trouver à partir de demain, 21 novembre. Est-ce qu'il y a éventuellement un site où on peut se renseigner ou...
1: Alors, vous pouvez aller voir sur le site du label VLEK, V-L-E-K, qui est notre label en l'occurrence, ou tout simplement sur le site d'Ictus, dont j'ai le plaisir de m'occuper de la maintenance, donc qui est très complet, qui s'occupe de toutes nos activités, qui contient toutes nos archives, ictus.be.
0: Voilà, mais ça permet aussi de voir vos prochaines activités, sans doute. Voilà, c'est parfait. Grand merci.
1: Merci à vous.

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1: Bonjour et bienvenue sous le figuier, à l'ombre de la sagesse, où j'ai la joie d'échanger avec le père Xavier Dijon. Bonjour père Xavier.
2: Bonjour Véronique.
1: Lors de nos émissions précédentes, enregistrées sous le figuier, nous avons cherché à y voir plus clair dans nos choix, en lisant les premières pages des exercices spirituels de saint Ignace de Loyola. C'est ainsi que vous nous avez parlé en premier lieu de deux préalables, à savoir d'abord qu'il faut entrer dans une démarche de discernement en ouvrant un cœur large et généreux envers la volonté de Dieu notre Seigneur. Ensuite, qu'il faut adopter un présupposé favorable de bienveillance envers la parole d'autrui, dont on s'appliquera consciencieusement à comprendre le sens. Par la suite, dans une autre émission, vous avez décortiqué le texte du « Principe et fondement » qui énonce pour nous la finalité de l'existence humaine et les attitudes à adopter pour parvenir à cette fin. Puisque l'homme est créé pour louer, respecter et servir Dieu, et que tout le reste est créé pour aider l'homme à poursuivre cette finalité, il faudra donc que l'homme se détache de toutes ses préférences personnelles pour choisir uniquement ce qui le conduit davantage à la fin pour laquelle il est créé. Enfin, dans l'émission de la fois passée, vous avez abordé le sujet du péché. Là-bas, vous avez voulu souligner que si en principe et fondamentalement l'homme est appelé à la louange et au service de Dieu, pourtant dans la réalité, il se trouve déjà précédé par un triple refus de cette louange et de ce service. Le premier refus, c'est le refus par les anges devenus démons. Le deuxième, c'est le refus par nos premiers parents qui furent chassés du paradis terrestre. Et enfin, le refus par tout homme qui commet le péché. Par là, le retraitant, méditant alors sur ses propres péchés, est conduit à poursuivre sa route en comptant sur la miséricorde du Christ qui l'a sauvé de ce chemin de mort. Voilà, nous avons fait, Père Xavier Dijon, un long résumé, mais c'est pour rappeler tout ce qui précède cette émission-ci. Et je voudrais aujourd'hui vous poser cette question plus pratique. Comment ces considérations, qui sont un peu théologiques, on peut le dire, peuvent-elles nous aider à y voir plus clair dans nos jugements et nos choix de la vie quotidienne?
2: Eh bien, Véronique, ces considérations-là ont pour but précisément de nous faire adopter une perspective théologique sur nos choix. C'est-à-dire que...
1: C'est donc important d'avoir une perspective théologique.
2: Si le théos veut dire Dieu, mettre nos choix et nos décisions sous le regard de Dieu, c'est une pratique normale.
1: De tout chrétien.
2: De tout chrétien. Finalement aussi... de tout homme. Tout homme est créé pour louer, respecter et servir Dieu, notre Seigneur. Avec cette nuance-ci que le chrétien a reçu du Christ la confirmation de cette destinée. Les Juifs avaient commencé en nous parlant de la création et de la loi. Jésus achève le travail de révélation en y disant « mais c'est ça que nous sommes et c'est ça que nous avons à faire ». Et donc, nous remettre en mémoire cette création et cette destinée, c'est vraiment la base, ou pour prendre le vocabulaire de saint Ignace, le principe et fondement de nos choix. C'est, si vous voulez encore, pour le dire autrement, la prière que Jésus nous fait dire. Notre Père, que ton règne vienne, que ta volonté soit faite sur la terre comme au ciel. Donc, si Jésus nous demande de dire cette prière-là, les mots que nous disons vont devoir s'incarner, prendre chair.
1: C'est pas extérieur à nous, c'est un vrai désir.
2: Si je dis que ton règne vienne, est-ce que la décision que je vais prendre fait venir davantage le règne de Dieu ? Est-ce que la décision que je vais prendre correspond à ce que Dieu veut pour moi ? Et donc, les considérations que nous avons faites nous invitent à mettre le cap sur cette volonté de Dieu et donc à prendre tout ce qui nous est donné pour aller dans le sens, si ça va dans le sens de cette volonté de Dieu, mais aussi à écarter tous les obstacles qui nous empêchent de choisir cette voie de Dieu. Il s'agit donc d'accueillir dans notre cœur la parole qui va nous éclairer sur cette volonté. Et ça me fait penser à l'Épître aux Hébreux, si vous voulez lire au chapitre 4, ce qu'il dit de la parole de Dieu qui pénètre le cœur de l'homme.
1: « Elle est vivante, la parole de Dieu, énergique et plus coupante qu'une épée à deux tranchants. Elle va jusqu'au point de partage de l'âme et de l'esprit, des jointures et des moelles. » Elle juge des intentions et des pensées du cœur. Pas une créature n'échappe à ses yeux. Tout est nu devant elle, soumis à son regard. Nous aurons à lui rendre des comptes.
2: Donc, cette parole de Dieu, c'est pas comme de l'eau qui tombe sur un canard. Elle va jusqu'à la jointure de l'âme et de l'esprit et elle nous dit « Mais qu'est-ce que tu veux vraiment ? Est-ce que tu écoutes la parole de Dieu ?» Ou bien, est-ce que tu suis tes propres pensées ?
1: Ça demanderait qu'on la lise beaucoup plus, me semble-t-il.
2: Oui, tout à fait, tout à fait. Et donc, de pouvoir accueillir cette parole, même si elle nous juge. Parce qu'on dit, dans la phrase, vous venez de le dire, et nous aurons à lui rendre des comptes, c'est vrai que cette perspective-là pourrait, d'une certaine façon, nous effrayer, puisque nous aurons à rendre des comptes devant Dieu. Mais il n'y a pas lieu de s'effrayer de cette, de cette illumination que Dieu fait de notre existence, parce que c'est là que se trouve notre salut.
1: C'est pour notre bien, au fond. Quand il dit qu'il va nous juger, qu'on aura des comptes à rendre, c'est pour nous éclairer dès maintenant.
2: Oui, alors c'est vrai que quand on dit, quand une personne dit à une autre personne, mais c'est pour ton bien, sais-tu que je fais ça, il faut évidemment se méfier, parce que qui sait quel est mon bien ? Alors, dans la foi, nous disons, celui qui sait quel est mon bien, c'est celui qui m'aime. Et quel est celui qui m'aime ? Dans la foi, nous disons, mais c'est Dieu. Dieu est amour. C'est par amour qu'il nous a créés.
1: Donc il ne faut pas avoir peur.
2: Pour bien distinguer, il faut craindre Dieu.
1: C'est-à-dire ?
2: La crainte de Dieu, c'est la révérence, la vénération. Un petit peu comme un enfant vis-à-vis de ses parents. Il ne peut pas se moquer de ses parents. Ses parents le précèdent. Et donc il y a honore ton père et ta mère. Donc il y a une crainte de Dieu qui est juste et bonne. Mais ce n'est pas la peur, c'est différent. Ensuite, il y a autre chose. Si vous continuez un peu la lecture de l'Épître aux Hébreux.
1: En Jésus, le Fils de Dieu, nous avons le grand prêtre par excellence, celui qui a traversé les cieux. Tenons donc ferme l'affirmation de notre foi. En effet, nous n'avons pas un grand prêtre incapable de compatir à nos faiblesses, mais un grand prêtre éprouvé en toutes choses, à notre ressemblance, excepté le péché. Avançons-nous donc avec assurance vers le trône de la grâce pour obtenir miséricorde et recevoir en temps voulu la grâce de son secours.
2: Donc, quand on parle de miséricorde et de secours, cela veut dire... Non seulement il ne faut pas craindre Dieu, mais même après avoir péché, il faut pouvoir compter sur sa miséricorde. Donc, lui, il nous demande des comptes, et nous comptons sur sa miséricorde pour qu'il ait pitié de nous. Et donc, vous voyez que, en résumé, il faut tenir les deux bouts de la chaîne. Il faut persévérer dans la recherche de la volonté de Dieu et vouloir le bien que Dieu veut pour nous, mais il faut savoir qu'il y a en même temps, depuis toujours, une résistance. Et il va donc falloir, une résistance qui est le péché, et il va donc falloir achever la prière du Notre Père, pardonne-nous nos offenses, ne nous laisse pas tomber en tentation, délivre-nous du mal. Donc vous voyez, poursuivre le bien, mais en même temps, savoir qu'il y a du mal.
1: Et c'est encore Dieu qui peut nous libérer de ce mal.
2: Et c'est Dieu qui peut nous libérer de ce mal. Et donc, quand vous posiez la question de savoir à quoi sert cette perspective théologique, je crois qu'elle clarifie fondamentalement les situations en parlant d'une bonté de la création et en parlant d'une négativité historique qui est celle du péché. Si vous voulez, on pourrait revenir à l'Évangile en parlant de la parabole du bon grain et de l'ivraie. Dieu, le maître de la moisson, le maître du champ, a fait semer le bon grain. Et donc, c'est la réalité fondamentale qui est celle de Dieu. Mais il y a un ennemi qui vient la nuit semer de l'ivraie. Et c'est pas toujours facile de distinguer le bon grain de l'ivraie, de distinguer le bien du mal. Mais donc, il faut savoir que c'est la réalité existentielle que nous vivons entre nous. Et il y a donc Dieu, tant que dure l'histoire humaine, où sont mêlés et où l'ivraie et le bon grain poussent ensemble, tant que dure l'histoire humaine, il y aura un discernement à exercer. Mais nous savons que la victoire est acquise à la fin, hein, puisque au temps de la moisson, le maître dira au moissonneur « Enlevez d'abord l'ivraie, liez-la en botte pour la brûler, quant au blé, ramassez-le pour le rentrer dans mon grenier. »
1: Merci Père Xavier Dijon, je vous propose une pause musicale.
2: Eh bien justement, Véronique, c'est une chanson de Noël Colombier, « Le bon grain est l'ivraie ».

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1: Sous le figuier, avec le père Xavier Dijon, nous essayons d'y voir clair. Et si je reprends ce que vous avez dit avant la pause musicale, pour y voir clair dans notre vie et dans notre monde, il faut garder en tête la dualité de notre condition humaine. Vous dites, l'homme est créé par Dieu, qui veut partager sa bonté avec toutes les créatures. Mais par ailleurs, cet homme se trouve d'emblée enclin à refuser cette bonté créatrice en se détachant de la grâce qui lui a été faite. Parfois, pas toujours, évidemment, hein, sinon on perdrait toute espérance. Mais est-ce que vous pensez que cette grille de lecture, vous nous avez dit, on la retrouve dans la parabole du bon grain et de l'ivraie, est-ce qu'elle suffit à opérer tous les discernements auxquels nous sommes confrontés ?
2: Mais évidemment, Véronique, il faudra affiner le propos et descendre dans l'analyse des situations concrètes. Mais on peut dire que la référence fondamentale, elle est celle-là. Est-ce que nous orientons notre vie à vouloir que pousse en nous le grain, le bon grain que Dieu y a semé, ou bien est-ce que nous préférons suivre nos propres désirs qui ne viennent pas nécessairement de Dieu et qui viennent même peut-être de l'ennemi qui a semé l'ivraie. Et donc, comme c'est un peu compliqué, pour faire comprendre ce choix, je voudrais prendre un exemple un petit peu excessif, mais je pense que ça vaut la peine. Il s'agit du témoignage d'une personne transgenre.
1: Transgenre, ça veut dire ?
2: Ce qui veut dire qu'une personne a toutes les caractéristiques morphologiques d'un sexe déterminé, mais à l'intérieur d'elle-même, cette personne-là estime qu'elle est de l'autre sexe. Et donc, c'est un sujet particulièrement délicat et actuel, et qui touche l'intimité même de la personne. Et c'est un sujet qui est très controversé, puisque vous avez, d'une part, certains médecins que l'on va appeler transactivistes pour amener une transition et qui consiste à, au moment de l'adolescence, à donner des bloqueurs de puberté et puis de donner des hormones du sexe opposé et puis de passer à la chirurgie de telle sorte que la personne soit dans sa morphologie le plus proche possible de la morphologie qu'elle désire. Parce que c'est elle qui était dans son esprit.
1: Alors, ça se fait au moment de l'adolescence ?
2: Les bloqueurs de puberté peuvent commencer évidemment au moment de l'adolescence. L'opération chirurgicale se fera à l'âge adulte. Alors, par opposition à cette thérapie-là, certains psychiatres disent, écoutez, non, il ne faut pas entrer dans cette... ce qu'il faut bien appeler une mutilation, dans ces mutilations-là, et de ces transformations-là, il faut aider la personne à travailler sur les pensées qui l'animent, de telle sorte qu'elle puisse se réconcilier. Alors, pourquoi est-ce que je parle de ça ? Parce que j'ai été frappé par le témoignage d'une femme qui s'appelle Jannick Christen, C-H-R-I-S-T-E-N, qui a donné plusieurs interviews. Vous pourrez retrouver ces vidéos-là sur Internet.
1: Elle est de quelle nationalité ?
2: Je ne pourrais pas vous dire. Je n'ai pas. Elle, en tout cas, a écrit un ouvrage qui s'appelle

0: maltraitante et aussi beaucoup de pudeur par rapport à elle-même. Et elle finit, après cette transformation-là, par s'appeler Franck, et elle épouse une femme, Laurence. 10 ans de bonheur, dit-elle, jusqu'au moment où ils vont fêter ces 10 ans par une année de générosité, de service au Canada. Et il faut savoir aussi que Yannick avait, dès son plus jeune âge aussi, une relation particulière avec le Christ, un grand amour du Christ. Et un jour, dans sa prière, elle demande « Seigneur, donne-moi davantage de toi, fais-moi plus, donne-moi plus de toi. Mm-hmm. » Et elle entend dans sa prière « Si tu veux recevoir plus de moi, il y a un prix à payer. » Et elle entend aussi « Je te restaurerai dans ton identité. » Et donc, c'est un choc pour elle de voir que elle était en porte-à-faux par rapport avec la volonté de Dieu. Et elle entend encore, enfin quand je dis entend, on se comprend, hein, à l'intérieur d'elle-même, elle entend rébellion, mensonge. Autrement dit, son acte de se transformer elle-même en garçon, d'essayer de se transformer en garçon, c'est un acte de rébellion contre ce qu'elle est en profondeur d'elle-même, donc c'est-à-dire un acte de rébellion contre Dieu, et c'est un mensonge. Donc, pour elle, c'est un choc incroyable. Et donc, mais comme elle est mariée à Laurence, elle doit en conclure qu'elle doit divorcer. Donc, c'est un choc aussi pour Laurence, mais qui fait aussi un chemin spirituel et qui entend, elle, le mot « repentance ». Donc, il faut... Voilà, on s'est trompé. On s'est trompé, donc, il faut revenir. Alors, si... C'est une histoire qui n'arrive pas tous les jours, évidemment c'est un peu rocambolesque, mais je pense que c'est intéressant de voir sur quelle structure anthropologique, si vous voulez, si nous voulons réfléchir là-dessus, elle se comprend elle-même. Donc, elle dit que l'être humain a 3 composantes, l'esprit, l'âme, le corps. Alors, l'esprit, c'est ce qui nous met en contact avec Dieu, directement avec Dieu. L'âme, c'est le siège de nos pensées et de nos émotions. Et le corps, c'est le véhicule de notre esprit et de notre âme.
1: Père Xavier Dijon, une petite parenthèse pour être sûr qu'on se comprend. C'est toujours ces 3 partitions-là qui définissent l'homme ?
0: Alors, quand on regarde la littérature, aussi bien du côté de la philosophie grecque que du côté de la philosophie juive, les mots ne sont pas à couper au couteau. Alors, quand on dit âme en grec, c'est psyché, donc, et on pourra dire, mais c'est la psychologie, c'est tout ce que les psychologues étudient dans nos désirs. Lorsqu'on dit esprit, dans saint Paul, on dit l'Esprit Saint se joint à un autre esprit pour nous mettre en communion avec Dieu. Donc, il y a quelques valeurs dans ce vocabulaire qui a été proposé par Yannick Christen. Mais on peut dire aussi que l'âme, c'est la partie la plus profonde de notre existence, celle qui est en contact avec. Donc, le vocabulaire, que je sache, n'est pas précisé de façon universelle.
1: Merci pour cette petite parenthèse.
0: Je vous en prie. Mais ce qui est intéressant, c'est de voir qu'il y a, au fond, on rejoint ici la dualité que je disais tout à l'heure. Il y a en nous une faculté de communication, de communion avec Dieu, appelez-le âme ou esprit, peu importe, mais cette faculté-là, elle a un lieu précis et nous donne une résonance précise à l'intérieur de nous-mêmes. Par contre, il y a aussi, l'autonomie de notre recherche, des pensées et des désirs qui peuvent soit bien s'accorder avec cette volonté reçue en notre esprit, ou bien qui sont en désaccord. Et donc, Yannick Christen dit, il faut précisément, dans son vocabulaire à elle, faire passer ce qui surgit en notre esprit de la part de Dieu, le faire passer

0: au-dessus de, des pensées, des désirs et des craintes qui l'occupent. Et donc, si je rapporte alors cette volonté de Dieu au cas concret du transgenre, elle estime tout simplement que la volonté de Dieu, c'est d'être ce qu'elle est. Et puisque c'est le Créateur qui l'a créée femme, être, respecter la volonté de Dieu, c'est respecter sa féminité et sa beauté de femme. Et donc se réconcilier avec cette beauté et cette bonté de femme, et donc écarter un désir qui ne vient pas du Créateur. Et qui vient de celui que le Christ appelle le menteur. Le diable est menteur et il est homicide depuis le début, il veut détruire. Donc, et ce qui est impressionnant dans le témoignage de Jeanne et Christine, c'est la paix avec laquelle elle reconnaît qu'elle s'est trompée et que, étant au plus près d'une restauration, elle garde encore une voix très masculine, par exemple, parce que ça, c'est irréversible, mais au plus près de sa restauration, elle est heureuse d'avoir retrouvé cette identité-là. Et elle cite elle-même, comme je vous dis, elle est profondément chrétienne, elle cite elle-même saint Paul, « Ne prenez pas pour modèle le monde présent, mais transformez-vous en renouvelant votre façon de penser pour discerner quelle est la volonté de Dieu, ce qui est bon, ce qui est capable de lui plaire, ce qui est parfait. » Et donc, vous voyez que c'est intéressant comme témoignage. Il est un peu à couper au couteau, ce témoignage-là, mais je trouve qu'il est significatif qu'il y a sous-jacent à nos agitations de nos pensées, il y a une profonde volonté de Dieu qui s'inscrit en nous et qu'il s'agit de suivre.
1: Merci beaucoup, Père Xavier Dijon, de nous aider à y voir clair. À très bientôt.
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1: C'est le matin pour vous également sur RCF. L'heure de la louange matinale pour beaucoup de chrétiens. Une louange qui vous accompagne durant cette heure avec les psaumes du Père Joseph Gélineau. Des psaumes selon une musique et un arrangement du Père Joseph Gélineau qui avait également écrit les paroles dans la traduction de la Bible de Jérusalem. Ce sont donc ces psaumes du matin que nous vous proposons maintenant. Nous vous souhaitons une excellente journée sur RCF.

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1: La journée commence dans la louange sur RCF, une journée qui est marquée par les psaumes de Gélinot. Le père Joseph Gélinot, qui non seulement a composé la musique, mais les paroles, puisque c'est lui qui avait traduit les psaumes pour la première édition de la Bible de Jérusalem. Nous continuons ce programme sur RCF et nous vous souhaitons une excellente journée.

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Le père Joseph Gélineau, qui non seulement a composé la musique, mais les paroles, puisque c'est lui qui avait traduit les psaumes pour la première édition de la Bible de Jérusalem. Nous continuons ce programme sur RCF et nous vous souhaitons une excellente journée.

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1: Nous vous accompagnons dans votre louange du matin sur RCF avec les psaumes de Gélineau. Le père Joseph Gélineau, qui est surtout connu pour avoir écrit la traduction des psaumes pour la Bible de Jérusalem, mais c'est également un musicien qui en a composé la musique. Nous l'écoutons maintenant et bonne journée à tous sur RCF.

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1: Le Christ nu et cru, une spiritualité du dessaisissement. C'est le titre du livre que vous publiez aux éditions des Clés de Brouwer, frère Alberto Fabio Ambrosio. Bonjour.
2: Bonjour.
1: Vous êtes frère dominicain.
2: Frère le dominicain depuis une bonne trentaine d'années, ouais. Et depuis un certain nombre d'années, j'ai commencé à m'occuper de vêtements, de mode, de religion, de tout ce qui est... de tout ce qu'on pense être très frivole, en fait.
1: Alors justement, c'est le thème de cet ouvrage qui peut surprendre un peu. C'est-à-dire que vous baladez un peu votre regard, si je puis dire, sur les vêtements du Christ, mais on va sortir de la frivolité très rapidement, parce qu'en réalité, dans cet ouvrage, vous nous conduisez à nous interroger sur une forme de spiritualité, voire une théologie du vêtement. On va en parler tout au long de ces entretiens. J'aimerais savoir d'où vous est venue cette idée. Qu'est-ce qui a fait que vous avez eu envie de travailler ce thème, les vêtements du Christ ?
2: Eh bien, ça fait déjà 7 ou 8 ans, après avoir beaucoup travaillé sur la question de l'islam, j'ai passé 11 ans de ma vie à Istanbul, dans le couvent dominicain d'Istanbul, dans une perspective de dialogue interreligieux, mais j'avais beaucoup travaillé, j'ai beaucoup publié aussi sur ce qui est le soufisme, donc la mystique musulmane, ottoman et turc, les derviches tourneurs, donc beaucoup de questions aussi qui touchaient à la question du vêtement, mais sans le savoir de manière tout à fait consciente. Qui dit soufisme dit la bure en laine de ces derviches. Et donc, en revenant en Europe, il y a une bonne dizaine d'années, donc entre Paris et Metz d'abord, et entre Paris et Luxembourg, où je suis professeur aujourd'hui, depuis un certain nombre d'années, la question vestimentaire est revenue dans toute sa splendeur.
1: Pourquoi ?
2: La Turquie reste quand même marquée, très marquée, et de plus en plus marquée par la question musulmane. Et donc, dans l'espace public, c'était de plus en plus le voile. Donc, j'étais en Turquie, les années où la question du voile se posait de plus en plus, et d'ailleurs en Europe, et ça s'est pas terminé, en France non plus d'ailleurs.
1: Mais votre livre, lui, il n'est pas consacré à l'islam, il est consacré au Christ. Comment s'est fait le cheminement ?
2: Le cheminement, c'est que la question du vestimentaire, donc la question du vêtement, et donc de la mode, s'est posée à moi comme une évidence à travailler. D'autant plus parce que ces questions-là n'étaient pas vraiment travaillées, explorées, ou très peu, ou anciennement. Oui, on trouve des... Il y a quelques petits livres, mais le livre référence en français, ça date déjà d'il y a une bonne quarantaine d'années, Edgar Hollot, symbolique du vêtement, et c'est un livre assez exégétique et il n'y a pas de construction théologique, en fait. Alors moi, ce que j'ai fait, c'est que une fois que j'ai décidé que je voulais travailler sur la question mode et religion, et j'ai déjà fait d'autres choses dans cette question-là, je me suis dit mais il faut aussi travailler au niveau théologique, parce que je me suis rendu compte qu'il n'y avait pas d'analyse de véritable théologie du vêtement.
1: Et alors, ce qui est pour vous certainement qui a été passionnant, c'est de voir, de réaliser peut-être que dans les textes, et notamment dans l'Évangile, il est énormément question de tenue vestimentaire. Quand on lit votre livre, on se dit, mais en fait, c'est incroyable. Ça parcourt l'ensemble des Écritures, ou en tout cas du Nouveau Testament. Donc, il y avait de la matière, si j'ose dire.
2: Il y a beaucoup de matière, et c'est mon bonheur d'avoir commencé à défraîchir un peu ce domaine, parce que oui, il existe, et les exégètes, ils sont occupés, mais à leur manière, toujours historico-critique, mais en travaillant et en étudiant, en faisant de la recherche sur ces questions-là, et du côté de la mode, donc dans les travaux de mode, et aussi en exégèse, je me suis rendu compte assez rapidement qu'il n'y avait pas de véritable théologie, c'est-à-dire oui, les textes nous donnent des repères pour en faire une théologie, et c'est tout sauf que implicite pour ceux qui ont rédigé, c'est-à-dire que ce fil rouge que je tisse, il me semble aujourd'hui que c'était conscient à ceux qui écrivaient ces textes, aux rédacteurs. Mais depuis l'Ancien Testament, depuis la Genèse jusqu'à l'Apocalypse, la question, le fil rouge de la question vestimentaire est très, très fortement présente. C'est-à-dire qu'on peut dénicher une véritable théologie du vêtement et encore plus que du vêtement, ce que j'avais fait dans un autre livre appelé Théologie de la mode. Mais là, c'est dans les vêtements du Christ qu'il y a quelque chose de plus. C'est-à-dire que les auteurs du Nouveau Testament savaient parfaitement qu'ils étaient en train d'élaborer, de construire ou de faire des résonances théologiques, religieuses, à partir du comment le Christ est habillé.

0: Père Alberto Fabio Ambrosio, quand vous parlez de théologie d'abord, qu'est-ce que vous voulez dire ? Après, on parlera de la théologie du vêtement, mais la théologie, qu'est-ce que c'est ?
1: La théologie, qu'est-ce que c'est ? Et c'est une analyse, c'est une élaboration, c'est une pensée à partir de la révélation, donc des textes sacrés, de l'écriture, donc de la Bible, pour le dire de manière presque comme un objet, mais avec aussi les interprétations qui vont avec, le magistère, les pères de l'Église. L'un ou l'autre se fait un plaisir à utiliser la métaphore vestimentaire pour expliquer le noyau même de notre foi, l'incarnation. Mais encore une fois, c'est un peu oublié, comme tout ce qui touche aux vêtements, c'est un peu frivole, donc on a un peu oublié.
0: Ce que vous voulez nous dire, c'est qu'à travers ce thème, à travers cette approche, cette observation, on peut travailler, réfléchir à une meilleure compréhension du mystère de Dieu ?
1: Absolument, absolument, oui. Absolument. C'est-à-dire que pour moi-même, c'était une découverte et pourtant j'ai étudié la théologie. Mais oui, c'est une piste, un axe, une dimension de la réflexion chrétienne pas suffisamment explorée pour appréhender le mystère justement chrétien, comme vous dites, et de la foi chrétienne.
0: Alors il y a un sacré paradoxe qui est que vous commencez votre livre en mettant l'accent sur la contemplation, si on peut dire, du Christ quasiment nu, on en reparlera, sur la croix. Le Christ crucifié, il a juste un pagne pudique. En tout cas, c'est comme ça qu'il est représenté. Pourquoi nous inviter d'abord à faire une espèce de contre-pied, si vous voulez, à la thématique que vous proposez ?
1: Parce que la nudité, en fait, la nudité est le point de départ aussi pour la théologie du vêtement. C'est-à-dire que la nudité est le vêtement original et originaire de Adam et Ève. Dieu, quand il crée le couple, Adam et Ève ne s'occupent pas de leur donner des vêtements. Ils sont dans une nudité originelle et originaire. On pourrait utiliser les deux adjectifs. Et donc, c'est à la suite. Et tout ça, c'est dans le récit biblique, en fait, hein, parce que évidemment, d'historique, il doit y avoir bien peu de choses, mais c'est notre horizon de représentation quand on est chrétien, et à la limite pour les juifs aussi sûrement, et d'ailleurs les juifs ont beaucoup développé aussi ces réflexions. Eh bien, Adam et Ève sont nus, donc le premier vêtement de l'histoire, de la représentation chrétienne est la nudité, et d'ailleurs le Christ revient à cette nudité, et donc il y a une pierre d'achoppement, c'est qu'on appelle le péché d'origine. Et comme par hasard, tout de suite après le péché d'origine, eh bien c'est la nudité que ce couple originaire découvre. Donc le vêtement est vraiment là pour dire quelque chose de fondamental. C'est-à-dire que s'il n'y avait pas de péché d'origine, il n'y aurait pas de vêtement. On serait encore dans une forme de vie paradisiaque et donc dans la nudité. Donc tout

0: toute la Bible est dans ce paradoxe qu'en fait il faut se couvrir, mais pour revenir à cette nudité originaire que le Christ incarne parfaitement. C'est pour ça que j'ai pu même nommer ce que je suis en train de faire une christologie textile, et ça je revendique un peu la paternité de la chose.
1: Et pour conclure ce premier entretien, pourquoi le Christ nu et cru? De quelle crudité parlez-vous?
0: Alors, c'est parce que j'ai joué sur l'expression française « nu et cru » qu'on utilise de temps en temps pour dire quelque chose tel quel, voilà, dans sa forme originaire, encore une fois. Et en même temps, derrière « nu et cru », on lit aussi « cru » au sens de croire un Christ qu'on voit et on observe et on contemple nu, mais que l'on croit, au sens de croire. Et enfin, troisième résonance, c'est le livre de Claude Lévi-Strauss, le très grand anthropologue français, qui a fait ce livre sur le cru et le cuit. C'est-à-dire que derrière le cru et le cuit, il y a toute une analyse anthropologique de l'homme, mais par ce Christ nu et cru, j'ambitionne à faire une forme de anthropologie théologique du Christ, et dans ce cas, nu et cru. Donc il y a la résonance première avec l'expression française nu et cru, mais derrière le mot cru, il y a aussi croire, donc le Christ que l'on croit, tel quel. Et enfin, il y a une résonance anthropologique avec le titre d'un célèbre livre de Claude Lévi-Strauss, Le cru et le cuit.
1: On vous retrouve demain pour poursuivre. Merci beaucoup.
0: Merci beaucoup.

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2: Bonjour, en ce 13 juillet, nous fêtons les Henri et les Clélia. D'origine germanique, Henri veut dire « maison du roi », prénom porté par de nombreux rois de France et d'Angleterre. Quant à Clélia, cela signifie « illustre » en latin. Et Clélia n'est pas seulement illustre par son étymologie, mais aussi par son histoire glorieuse, contée par le poète Virgile. La bienheureuse Clélia, quant à elle, est née en Italie au XIXe siècle et elle fonda une congrégation pour l'éducation des enfants. Saint Henri, quant à lui, est le grand Henri II, l'empereur germanique du XIe siècle. Il régnait sur un territoire immense, l'Allemagne, l'Autriche, la Suisse, le nord de l'Italie et les Pays-Bas. Son épouse, Cunégonde, qui deviendra aussi sainte, ne put avoir d'enfant et il refusa de la répudier. Il renforça l'influence de l'Église sur la société. Homme pieux et bon, il protégea le peuple contre les abus de pouvoir. Il interdit les marchés d'esclaves et, n'ayant pas d'héritier, il institua le Christ comme légataire de tous ses biens. Nous fêtons aussi aujourd'hui un bienheureux qui passa sa vie dans les biographies des saints. Un dominicain du XIIIe siècle, Jacques de Voragine, l'auteur de la fameuse légende dorée qui rencontra un immense succès. Il compila des récits anciens, les simplifia, les embellit, les réécrit, afin de les rendre à la fois édifiants et attrayants. Mais il ne fut pas qu'auteur, il fut aussi évêque de Gênes et proche des indigents. C'est ainsi qu'il avait prévu que l'argent de ses funérailles, qui devait être fastueuse, soit plutôt distribué aux pauvres, et lui aussi rentra dans la cohorte des saints.

En ce temps-là, Jésus disait à ses apôtres, « Ne pensez pas que je sois venu apporter la paix sur la terre. Je ne suis pas venu apporter la paix, mais le glaive. Oui, je suis venu séparer l'homme de son père, la fille de sa mère, la belle-fille de sa belle-mère. On aura pour ennemis les gens de sa propre maison. Celui qui aime son père ou sa mère plus que moi n'est pas digne de moi. Celui qui aime son fils ou sa fille plus que moi n'est pas digne de moi. Celui qui ne prend pas sa croix et ne me suit pas n'est pas digne de moi. Qui a trouvé sa vie la perdra. Qui a perdu sa vie à cause de moi la trouvera. Qui vous accueille m'accueille. Et qui m'accueille accueille celui qui m'a envoyé. Qui accueille un prophète en sa qualité de prophète recevra une récompense de prophète. Qui accueille un homme juste en sa qualité de juste, recevra une récompense de juste. Et celui qui donnera à boire même un simple verre d'eau fraîche à l'un de ses petits en sa qualité de disciple, amen, je vous le dis, non, il ne perdra pas sa récompense. » Lorsque Jésus eut terminé les instructions qu'il donnait à ses 12 disciples, il partit de là pour enseigner et proclamer la parole dans les villes du pays.

0: Comment entendre ces paroles de Jésus sans frémir ? La séparation, les ennemis dans sa propre maison. Cela évoque sans doute pour les premiers auditeurs de l'Évangile une réalité concrète. Devenir chrétien était pour eux un choix dangereux, comme il l'est encore dans certains pays. Et les paroles de Jésus adressées à ses disciples étaient sans doute malgré tout un réconfort pour eux, car il les comprend. Celui qui apporte le glaive est celui qui tranche, qui oblige à prendre une décision. Et Jésus souhaite avertir ses disciples alors qu'il les envoie en mission. Il les a déjà prévenus des oppositions qu'ils vont rencontrer. Maintenant, il les met en face de leur choix et de leurs conséquences. Il s'agit de perdre ou trouver sa vie, rien que ça. Et en même temps, quelles étranges paroles. Car il s'adresse à des personnes qui ont déjà, semble-t-il, fait leur choix. C'est qu'avec Jésus, la décision n'est pas à prendre à la légère et elle n'est certes pas à considérer comme acquise pour toujours. Le renversement peut survenir dans notre vie à chaque moment sur le chemin avec Jésus. Et il y en a eu dans celle des disciples. Il peut prendre la forme d'un simple verre d'eau offert, ce changement. Et lorsqu'il faut porter sa croix, il ne peut s'agir que d'une décision personnelle. Voilà bien sûr ce qui peut séparer et éloigner des familles, des choix de vie différents, des regards sur le monde qui changent, et le familier devient un étranger. Mais avec Jésus, l'amour n'est jamais possession. Il est un engagement qui libère pour un chemin de vie choisi. Sur ce chemin, chaque jour, les encouragements de Jésus et sa confiance en ses disciples peuvent nous aider à assumer les conséquences de nos choix de vie, de nos renoncements, comme de nos engagements.
1: Notre Père qui es aux cieux, que ton nom soit sanctifié, que ton règne vienne, que ta volonté soit faite sur la terre comme au ciel. Donne-nous aujourd'hui notre pain de ce jour. Pardonne-nous nos offenses, comme nous pardonnons aussi à ceux qui nous ont offensés. Et ne nous laisse pas entrer en tentation, mais délivre-nous du mal. Car c'est à toi qu'appartiennent le règne, la puissance et la gloire, pour les siècles des siècles. Amen.

0: L'ange du Seigneur apporta l'annonce à Marie.
1: Et elle conçut du Saint-Esprit. Je vous salue Marie, pleine de grâce. Le Seigneur est avec vous. Vous êtes bénie entre toutes les femmes, et Jésus, le fruit de vos entrailles, est béni. Sainte Marie, Mère de Dieu, priez pour nous pauvres pécheurs, maintenant et à l'heure de notre mort.
0: Voici la servante du Seigneur.
1: Qu'il me soit fait selon votre parole. Je vous salue Marie, pleine de grâce. Le Seigneur est avec vous. Vous êtes bénie entre toutes les femmes, et Jésus, le fruit de vos entrailles, est béni. Sainte Marie, Mère de Dieu, priez pour nous pauvres pécheurs, maintenant et à l'heure de notre mort.
0: Et le Verbe s'est fait chair.
1: Et il a habité parmi nous. Je vous salue Marie, pleine de grâce. Le Seigneur est avec vous. Vous êtes bénie entre toutes les femmes, et Jésus, le fruit de vos entrailles, est béni. Sainte Marie, Mère de Dieu, priez pour nous pauvres pécheurs, maintenant et à l'heure de notre mort.
0: Priez pour nous, Sainte Marie, Mère de Dieu,
1: afin que nous soyons rendus dignes des promesses du Christ.
0: Daignez, Seigneur, répandre votre grâce dans nos âmes, afin qu'ayant connu par la voix de l'ange l'incarnation de votre Fils Jésus-Christ, nous puissions parvenir par sa passion et par sa croix à la gloire de sa résurrection, par le même Jésus-Christ, votre Fils, notre Seigneur. Amen.

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3: Bonjour à tous, bon réveil. Merci de votre fidélité à RCF Notre-Dame. Nous sommes le lundi 13 juillet. C'est parti pour une nouvelle matinale estivale. Nous attaquons la deuxième semaine de notre grille d'été. Ralentissons le rythme, soufflons, détendons-nous avec des idées de lecture, des idées de sortie, de l'actualité religieuse et des invités qui font l'actualité. Aujourd'hui, l'invité de la matinale sera Grégoire Pupin, docteur en droit, directeur du Centre européen pour le droit et la justice. Il sera question de l'euthanasie, ce qu'il faut savoir sur la loi que les députés s'apprêtent à voter. Rendez-vous à 8h10. Mais dans l'immédiat, il est tout juste 7h. Les titres de l'actualité, Mathias Trout. Bonjour Mathias. Bonjour. C'est la forêt de Fontainebleau qui est en proie à un incendie impressionnant.
4: Le panache de fumée est visible à 20 km à la ronde. Les pompiers d'Île-de-France ont engagé des moyens inédits pour lutter contre les flammes. Le trafic ferroviaire et autoroutier s'en retrouve très perturbé. Les pompiers redoutent partout ce nouveau jour de canicule qui se lève. Plus d'un tiers du pays est en vigilance rouge. Le pic de cette vague de chaleur devrait être derrière nous ce soir, mais la retombée des températures sera très progressive. Au Moyen-Orient, le détroit d'Ormuz est de nouveau fermé. Les États-Unis bombardent encore l'Iran, qui répond en ciblant des cibles américaines dans le Golfe. Et puis la fête nationale commence dès le 13 juillet cette année.

0: Les discours d'Emmanuel Macron aux armées, réunion de la coalition des volontaires et feux d'artifice tirés ce soir à Paris.
1: Merci Mathias, les titres vont être développés, l'actualité se poursuit au plus proche de chez vous. Et à la une, donc, un incendie d'une ampleur exceptionnelle dans la forêt de Fontainebleau, en Seine-et-Marne.
0: C'est comme ça que le décrivent les autorités qui ont déployé des moyens exceptionnels. Donc, 400 pompiers ont lutté toute la nuit. Les flammes ont déjà parcouru 800 hectares et fortement perturbé le trafic. Les autoroutes A5 et A6 ont été coupées par endroits. Les TGV vers le sud-est ont accusé jusqu'à 4 heures de retard. Un autre incendie dans le Maine-et-Loire a ravagé, lui, près de 300 hectares et détruit deux habitations. Des incendies de plus en plus difficiles à combattre à mesure que la canicule chauffe et assèche la France. Le pic de cette canicule se poursuit ce lundi. 37 départements sont maintenus en vigilance rouge. Ce sont les mêmes qu'hier, dans un triangle qui va du Tarn au sud jusqu'au Val d'Oise au nord et au Morbihan à l'ouest. Cette troisième vague de chaleur à rallonge provoque l'arrêt de 3 réacteurs nucléaires. 8 autres sont à puissance réduite.
1: Les États-Unis pionnent l'Iran. L'Iran frappe ses voisins.
0: Nouvelle nuit d'affrontement, près d'une semaine après la rupture du cessez-le-feu et au lendemain de l'annonce de la fermeture du détroit d'Ormuz, l'armée américaine affirme avoir frappé des dizaines de cibles dans le sud-ouest de l'Iran. Des frappes qui ont fait au moins 2 morts et 6 blessés selon l'agence officielle iranienne. L'Iran revendique des répliques contre les bases utilisées par les États-Unis dans la région. Pendant ce temps, le cours du pétrole accuse une forte hausse de plus de 4% ce matin. Pas plus d'issue diplomatique du côté de la guerre en Ukraine. Une attaque de drone ukrainienne a tué 3 personnes et blessé 5 autres dans la région de Moscou cette nuit, selon les autorités locales. L'armée ukrainienne intensifie en ce moment ses frappes pour assécher la Russie et sa capacité à financer la guerre. Le territoire ukrainien, lui, continue d'être bombardé quotidiennement.
1: Et il sera question d'Ukraine aujourd'hui à Paris avec une réunion de la coalition des volontaires en marge du 14 juillet.
0: Au moins 25 chefs d'État et de gouvernement, dont Volodymyr Zelensky, sont attendus aux Invalides cet après-midi. Pour rappel, la coalition des volontaires, c'est cette alliance de soutien à l'Ukraine à l'initiative de la France et du Royaume-Uni. Cette réunion doit lancer la séquence des célébrations du 14 juillet après le traditionnel discours aux armées d'Emmanuel Macron ce matin. Le feu d'artifice parisien sera tiré ce soir, le 13 juillet. Le but, c'est que l'ambiance soit plus au recueillement demain, avec les 10 ans de l'attentat de Nice. Un autre mot de sport pour finir, avec la victoire de l'Italien Yannick Sinner au tournoi de tennis de Wimbledon hier. Il s'est défait du vainqueur de Roland-Garros Alexander Zverev en 4 manches. Chez les dames, la Tchèque Linda Noskova l'a remporté samedi. A noter aussi un sacre français. Kristina Mladenovic, la revenante proche de la retraite il y a très peu de temps, a été titrée en double dame avec Anyu Guo, une première pour une Française depuis 89 ans dans cette catégorie.
1: Allez Mathias, un coup d'œil à la météo, le pic de la canicule est derrière nous à Paris.
0: Alors c'est pas dit qu'on sente beaucoup la différence, mais on perd effectivement 2 degrés par rapport à hier. Il fera tout de même 31 à 11h, 35 maximum vers 16h. On gagne aussi de l'ombre avec un ciel plus couvert et même des orages cet après-midi.
1: Merci Mathias. Allez, les rendez-vous à venir dans 20 minutes. Nous irons au domaine de Ménesmeur à Anvec avec Christophe Pluchon pour la balade de l'été. Avant cela, vous aurez droit à un conseil de lecture pour l'été. Mais dans l'immédiat, votre rendez-vous, une fois n'est pas coutume. Aujourd'hui, Constance Grodner nous propose de découvrir une fête juive qui n'a pas d'équivalent dans le christianisme et l'islam. Soukhot, ou en français, la fête des cabanes. Il est question de fragilité de la vie, d'unité et de joie.
2: Bonjour. Après Rosh Hashanah, le nouvel an juif, et Yom Kippour, le grand pardon, les fêtes du mois de Tichri continuent. Si vous ne marchez pas dans la rue, le nez dans votre téléphone, mais qu'au contraire, vous vous baladez sur l'avenue, le cœur ouvert à l'inconnu, vous avez la ref ? Jodassin ! Peut-être avez-vous vu pousser des maisonnettes avec des feuillages en guise de toit. Vous êtes passé devant une souka, une cabane rituelle éphémère construite exprès pour la fête de Soukhot, qui a eu lieu 5 jours après Kippour et dure 7 jours en Israël et 8 ailleurs dans le monde. Cette année, elle a démarré le 6 octobre au soir. Vous savez, les fêtes juives démarrent toujours la veille. J'ai décidé de me concentrer sur cette fête car elle n'a pas d'équivalent dans le christianisme et l'islam. A beaucoup de symboles. Et Soukhot est une célébration moins connue chez les non-juifs. Alors, pour les éditeurs qui connaissent bien cette fête, vous devriez quand même apprendre une petite anecdote.

0: Attention, la construction de la souka répond à des critères très précis pour la faire dans les règles de l'art. Enfin, je veux dire dans les règles de la cacheroute. Et oui, le tampon cachère s'applique au-delà de la nourriture. Je vous donne quelques règles. Le lieu, la souka doit être sous le ciel. Sous un arbre, c'est pas validé. Il faudra la démonter et la remonter. Les murs sont dressés en premier. Puis, on prend de la matière végétale en guise de toit pour pouvoir voir le ciel. Ériger une souka tous les ans fait partie des 613 commandements. C'est du sérieux. Mais que font les juifs dans la souka? Ils doivent y prendre leur repas et peuvent même y dormir pendant la durée des festivités. Que célèbre cette fête? Le souvenir des Hébreux, les ancêtres des Juifs, qui ont passé 40 ans dans le désert sous la protection divine. Les Juifs expérimentent l'inconfort matériel, ressentent la fragilité de la vie et réapprennent le goût de la vie simple. Soukhot, c'est aussi une fête d'origine agricole. Elle est également appelée fête des récoltes. C'est l'occasion de se reconnecter à la nature et de célébrer sa fertilité généreuse. Troisièmement, la Bible exige de la joie à Soukhot. Il est écrit « Tu te réjouiras devant l'Éternel, ton Dieu ». Les fidèles se réjouissent de tous les bienfaits matériels et spirituels accordés par Dieu. Autre symbole, le loulav. Il est composé de quatre espèces végétales, palmiers, saules, myrtes et cédras. Il représente l'unité du peuple juif et est utilisé dans les offices. Alors figurez-vous que les premiers chrétiens fêtaient Soukhot. Voilà ma petite anecdote. Alors je vous propose de laisser entrer la joie, de voir la vie du bon côté en musique.
1: Merci Constance Gronner, on vous retrouve demain pour ce rendez-vous. Une fois n'est pas coutume, c'est tous les jours de l'été sur RCF Notre-Dame. Et puis vous pouvez bien sûr retrouver cette chronique de Constance en podcast. Vous prenez votre ordinateur, votre clavier, vous tapez rcf.fr. Allez, restez à l'écoute. À venir dans les prochaines minutes, dans une vingtaine de minutes, nous partirons en balade avec Radio Guidage, la balade de l'été. On prendra la direction du domaine de Ménesmeur à Anvec. Avant cela, il y aura une idée de lecture. Et puis, dans moins de deux minutes, vous aurez rendez-vous avec votre actualité chrétienne.
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1: RCF Notre-Dame, bon réveil, 7h10. L'actu chrétienne, à quelques jours du vote définitif de l'Assemblée nationale pour légaliser l'euthanasie en France, l'association Hosanna se mobilise. Pauline de Torsiac.
5: Oui, le réseau social chrétien a lancé une campagne de prière pour inviter les chrétiens à prier pour les...
6: Une chaîne de prière nationale, donc prie-pour-un-député.fr, dans l'objectif qu'une majorité des députés votent contre cette loi le 15 juillet. Ou que le Premier ministre suspende le processus législatif, comme il peut le faire, suspende avant le vote de la loi. Donc nous, on pense que voilà, la prière peut convertir les cœurs et peut changer le vote des députés.
5: Le 15 juillet, après-demain, la

L'Assemblée nationale aura donc le dernier mot sur ce texte. Plus de 70 000 personnes ont déjà rejoint la chaîne de prière. L'initiative a même bruissé jusque sur les bancs de l'Assemblée nationale.

0: profondément. C'est vrai que c'est un moyen d'interpellation.
1: Positionner et à réfléchir en se disant il y a une telle ferveur qu'on doit se poser la question.
2: Et au-delà de ce micro-trottoir réalisé par l'association Hosanna dans l'hémicycle, les votes sont pour le moins serrés lors du précédent scrutin. 295 députés se sont prononcés en faveur de la proposition de loi, 232 contre et 35 se sont abstenus. Un équilibre serré qui pourrait encore évoluer, c'est ce qu'espère le réseau social chrétien. Guylain Gridel.
3: Actuellement, il n'y a que 52% des députés qui ont voté en faveur du texte. Donc, il n'y a pas grand-chose, en fait. Hein. Et à chaque fois qu'on en parle, à chaque fois, le nombre de votes en faveur de la loi diminue. Nous, on sent que ces députés peuvent changer d'avis. Et donc, c'est pour ça aussi qu'on est très mobilisés.
2: L'association Hosanna qui propose d'ajouter le...
4: Alors, de nombreuses associations aident ces personnes en renforçant leurs effectifs. C'est le cas de l'Ordre de Malte avec la responsable des maraudes à Toulouse, Lisa Pires, qui est au micro de Mathias Traude.
5: Oui, la bonne info aujourd'hui, c'est une bonne action. Au pic de la canicule, on est obligé de penser à ceux qui en souffrent le plus, les sans-abri dans la rue, sur le béton en plein îlot de chaleur. C'est moins connu qu'en hiver, mais de nombreuses associations qui aident les SDF toute l'année ont renforcé leurs effectifs pour la canicule. C'est le cas de l'Ordre de Malte. Bonjour Lisa Pires.
6: Oui, bonjour.
5: Vous êtes responsable des maraudes de l'Ordre de Malte à Toulouse. Quel est le dispositif justement des maraudes en ce moment? Est-ce que vous avez plus de bénévoles?
6: Oui, bien sûr. Alors, en ce moment, on a plus de 66 garçons de France œuvrent en ce moment pour une seule cause.
5: Quelles sont les conséquences justement de ces chaleurs extrêmes sur les sans-abri?
6: Mais c'est vrai qu'ils souffrent beaucoup et ils nous en font part quand on discute avec eux. C'est très compliqué. Ils cherchent des points de fraîcheur pour éviter les coups de chaud, mais ça reste très compliqué. Les corps souffrent, les corps sont affaiblis, donc bien souvent, ils n'ont pas la force de se déplacer pour s'hydrater. Donc c'est pour ça que c'est important que ce soyons nous qui allions vers eux pour les aider. Donc c'est pour ça qu'on

0: Attaque. Et à 7h25 sur RCF Notre-Dame, bonjour à notre guide Christophe Pluchon. La balade de l'été nous emmène aujourd'hui au domaine de Ménesmeur, à Anvec.
1: Penche-toi, mais regarde, passe ta main par en dessous. Ouais, par en dessous pour le caresser.
2: Alors c'est quoi comme animal?
1: Et qu'est-ce que vous avez caressé d'autre du coup depuis tout à l'heure comme animal?
3: Les moutons,
1: ouais.
4: Pas encore.
5: J'ai caressé un cheval.
1: Ouais.
5: L'âne
1: aussi, ouais.
6: Et dehors, qu'est-ce qu'on a vu?
5: Un gros cochon.
7: Un gros cochon.
5: Avec ses petits bébés.
6: Ouais.
1: Il y a des prix agricoles, vous les amenez aussi sur faire des concours?
2: Oui. Par exemple, une truie qui est gestante, on ne va pas l'envoyer en concours, c'est un peu trop stressant. Mais quand on peut, on fait des concours. Il y en a là-bas, derrière aussi, on voit pas mal de plaques. Les moutons, les béliers, les boucs ont participé.
5: Et les vaches,
6: les vaches, quoi?
1: Vas-y.
5: Ils font des concours?
2: Les vaches aussi peuvent faire des concours, oui, tout à fait.
5: On ne peut pas caresser les vaches.
2: Non, les vaches, en l'occurrence, dans la ferme pédagogique, c'est les seules qu'on ne peut pas trop approcher parce qu'elles ont leur petit veau avec elles. Elles ne vous connaissent pas, donc on fait un petit peu attention. Mais les autres animaux, par exemple, comme le lapin, mouton, l'ânesse, vous pouvez les caresser. Ce que vous avez déjà fait, si j'ai bien compris.
5: Et toi, tu connais la vache?
2: Moi, je connais la vache, oui. Je connais même un peu leur nom, le petit veau qui est là-bas, que vous avez vu, qui est Glazik. Donc, je ne sais pas si vous avez remarqué que sa couleur, elle était plutôt grise au lieu d'être noire comme sa maman. C'est une couleur assez rare chez la race. Elle s'appelle Bilik. Et Bilik, elle est née le 20 janvier.
0: Et voilà pour cet extrait de Radio Guidage, la balade de l'été. On était en immersion. Vous retrouverez en intégralité ce rendez-vous à 10h sur RCF Notre-Dame. Excellent début de matinée.
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0: C'est 7h29, la météo, Mathias Troude.
12: Des averses orageuses devraient tomber cet après-midi entre Bourges et Amiens, voilà qui pourrait refroidir la moitié nord de la France. Plus tard dans la soirée, c'est tout le quart nord-est qui pourrait se rafraîchir aussi avec la pluie. La journée restera difficile du point de vue des températures.
0: Merci Mathias, on sait comment s'habiller.
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0: RCF Notre-Dame, 7h30, le point sur l'actualité. Mathias, à la une, la France, toujours au pic de sa troisième canicule de l'année.
12: 37 départements restent comme hier en vigilance rouge, chaleurs extrêmes, une alerte canicule qui s'accompagne d'une alerte feu de forêt, un incendie d'une ampleur exceptionnelle touche la forêt de Fontainebleau en Île-de-France sur plus de 800 hectares. Un autre dans le Maine-et-Loire a ravagé 300 hectares et deux habitations. Deux Canadairs ont été déployés. Un attentat antisémite a-t-il été déjoué à Sarcelles? Un fusil mitrailleur, un pistolet et plusieurs chargeurs découverts par les forces de l'ordre. Pardon, samedi soir. Le tout dans une voiture. Je vais y arriver. Garée à proximité de la synagogue d'une importante communauté juive, annoncée hier du parquet national antiterroriste. Peu de temps avant, la DGSI avait reçu un renseignement à propos d'une possible attaque terroriste islamiste visant une synagogue de Sarcelles.
0: Allez, retrouvez votre souffle, Mathias. L'actualité, c'est aussi le cours du pétrole à la hausse après une nouvelle fermeture du détroit d'Ormuz.
12: Et une nouvelle nuit d'affrontement entre l'Iran et les États-Unis. Tous deux revendiquent le contrôle du détroit, mais les marchés ne sont pas convaincus. Le baril de Brent remonte à près de 79 euros. C'est une hausse de plus de 4% ce matin. International toujours, et l'horreur en Thaïlande. Au moins 27 personnes sont mortes et 63 sont hospitalisées après un incendie dans un bar de Bangkok. Selon des témoins relayés par le Premier ministre, un disjoncteur s'est d'abord enfumé près de la Seine. Il y a eu ensuite une coupure de courant et une explosion. La plupart des victimes ont couru vers le fond, vers des toilettes sans issue.
0: Et puis une équipe de France sans français.
12: Ce sont les propos de l'ancien ministre conservateur espagnol Mario Rajoy. Dans une tribune, l'actuel Premier ministre Pedro Sanchez les a condamnés. Les Bleus sont victimes d'un racisme toujours plus décomplexé. C'était d'abord en ligne et en tribune. Et puis la semaine dernière, il y a eu la sénatrice paraguayenne.
0: Allez, il est temps de prendre une petite leçon d'histoire avec le professeur Louis Defrenne.
4: Oui, l'histoire de France ne s'est pas faite qu'en France, elle s'est faite aussi ailleurs. Et c'est ça qu'on va essayer d'étudier justement ce matin avec notre invité Olivier Vivorca, historien, spécialiste de l'histoire de la Seconde Guerre mondiale, professeur à l'École normale supérieure Paris-Saclay, et qui publie, c'est un ouvrage collectif, Les lieux mondiaux de l'histoire de France aux éditions Perrin, sachant qu'il y avait déjà eu Les lieux de l'histoire de France avec Michel Vinocq. Et donc c'est une sorte de suite, d'extension de la réflexion. Bonjour Michel Olivier Vivorca, pardon.
7: Bonjour.
4: Merci d'avoir été des nôtres et d'avoir accepté cette invitation. On a sélectionné quatre lieux pour essayer de bien illustrer votre démarche. Et on va commencer par l'un des plus connus, c'est Waterloo.
7: Oui. Alors Waterloo est tout à fait intéressant parce que d'abord, c'est le lieu universellement connu où Napoléon assiste à une défaite qui va lui interdire de conserver le pouvoir. Et ce qui est intéressant, c'est que Waterloo est devenu un lieu extrêmement français, où la présence en fait des vainqueurs, les Anglais, les Autrichiens, est totalement gommée. Et au fond, les gens viennent d'abord et avant tout pour Napoléon. Les monuments qui parsèment ce champ de bataille sont d'abord et avant tout dédiés à l'empereur. Et vous avez même énormément de visiteurs qui pensent que Napoléon a gagné à Waterloo. Donc avec Waterloo, on a affaire à une défaite retentissante, bien entendu. Mais c'est aussi une défaite héroïque qui va, au fond, aider à communier dans le culte de l'empereur, qui va conforter le culte de l'empereur.
4: Alors, d'autres lieux qu'on va essayer d'ausculter rapidement, parce qu'il s'agit justement d'essayer d'en prendre dans des domaines assez différents, il y a l'Institut Pasteur au Vietnam, puis également la concession française de Shanghai et le balcon de Montréal. Est-ce qu'on peut essayer de voir ces trois lieux, ce qui les unit et ce qui les distingue ?
7: Alors, ce qui les unit, c'est d'abord, au fond, une forme de ce qu'on appellerait aujourd'hui le soft power. En fait, qu'est-ce qui fait qu'une partie du destin national s'est jouée à l'extérieur de nos frontières ? Vous avez d'une part le militaire, et d'autre part l'économique et le civilisationnel. Bon, et donc avec l'économique et le civilisationnel, on est bien dans l'Institut Pasteur et on est dans la concession française de Shanghai. Avec le discours de Montréal, on est dans le politique, on n'est pas dans le militaire, bien entendu, même si le général de Gaulle est arrivé au Canada sur un croiseur, sur un bâtiment militaire. Alors, l'Institut Pasteur, c'est au fond la version heureuse de la colonisation, puisque cet Institut Pasteur s'est développé d'abord et avant tout pour lutter contre la peste bovine, et donc a aidé à éradiquer ce fléau, hein, qui était absolument terrible. Et puis par la suite, cet Institut Pasteur, d'une part, a essaimé, donc il y a eu plusieurs antennes de l'Institut Pasteur dans ce qu'on appelait à l'époque l'Indochine, et d'autre part, il a étendu la gamme, hein, de ses interventions. Il faut souligner que vous avez une grande différence entre la manière dont la France et le Royaume-Uni conçoivent la politique sanitaire. Les Britanniques soignent, les Français préviennent. Et donc la politique de prévention, elle est passée par la vaccination. Élément intéressant, cet institut Pasteur existe encore au Vietnam, et dans les rares rues qui ont conservé leur patronyme français, Pasteur fait partie donc de cette catégorie. Donc on a affaire à un soft power qui est effectivement tout à fait à l'honneur de ce que la France prétendait être sa mission civilisatrice. Avec la concession de Shanghai, c'est autre chose qu'il y a de plus intéressant, c'est la manière dont la France a essayé de s'imposer en Extrême-Orient, en Chine en l'occurrence. En fait, vous avez eu un traité entre la Chine et la France qui a permis à la France d'avoir un certain nombre de concessions. Et donc en 1849, la France s'est installée à Shanghai. Mais c'est à l'époque une enclave tout à fait minime. Et cette enclave minime, elle va en fait croître et prospérer. Alors elle va croître et prospérer d'abord parce qu'elle va devenir un lieu où des entrepreneurs, des promoteurs immobiliers vont essayer d'étendre leur fief, leur emprise. Donc ça, c'est un élément intéressant. Mais elle va devenir également, avec les troubles qui se passent en Chine, les troubles révolutionnaires, un lieu où on peut se réfugier. Et donc,
4: Ça va jouer un rôle important.
7: Donc elle va jouer un rôle important. Il faut rappeler que le Parti communiste chinois qui est créé en 1921, il est créé dans la concession de Shanghai. On peut d'ailleurs visiter le site de cette création.
4: Voilà quelques-uns des lieux. On est obligé de s'arrêter malheureusement, Olivier Kevorka, mais c'est tout à fait passionnant de voir ces lieux mondiaux de l'histoire de France qui ont compté et qui aujourd'hui illustrent encore l'influence que la France peut exercer, qu'elle tient de son histoire. Merci d'avoir été des nôtres. C'est un ouvrage aux éditions Perrin avec Michel Vinocq. Vous aviez déjà écrit donc l'histoire des lieux de l'histoire de France. Donc merci d'avoir été des nôtres. Je rappelle que vous enseignez à l'École normale supérieure Paris-Saclay.
13: Et merci à vous, Louis Dauphren.
0: Et merci, oui, effectivement, Louis Dauphren. Bah, écoutez, on vous remercie deux fois, pourquoi pas. En même temps, c'est important, ces petites leçons d'histoire durant tout l'été. Oui, on révise grâce à vous et on prépare petit à petit. Et oui, juillet, août, le mois de septembre va arriver très très vite, la rentrée. Donc, il est temps de prendre des petites notes. On verra s'il y a une interrogation à la fin avec le professeur Louis Dauphren. Louis, on le retrouvera à 8h10 pour l'invité de la matinale qui sera Grégoire Pupinck, docteur en droit, directeur du Centre européen pour le droit et la justice. Sera question de l'euthanasie, ce qu'il faut savoir sur la loi que les députés s'apprêtent à voter. Avant cela, le programme de cette matinale se poursuit puisqu'il y aura la prière du matin. Nous ferons aussi un bond dans le temps pour découvrir les 13 juillet à travers l'histoire grâce à notre cher Bruno Fuma. Mais d'abord, ça sera dans moins de deux minutes. Figurez-vous que nous allons changer le monde. Ça commence ici et aujourd'hui.
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0: RCF Notre-Dame, 7h40, il est temps de changer le monde et ça commence ici et aujourd'hui. Nous prenons la direction de Strasbourg où une unité spéciale accueille les enfants victimes de violences. Adriana Dagba.
14: Dans une zone tenue secrète de l'hôpital de Haute-Pierre à Strasbourg, un service dédié aux mineurs subissant des violences physiques, psychologiques ou sexuelles existe depuis un an. Il s'agit d'une UAPED, unité d'accueil pédiatrique enfants en danger. Louise Villeneuve, directrice déléguée au pôle pédiatrique des hôpitaux universitaires de Strasbourg, nous fait rentrer.
13: Souvent, l'enfant arrive accompagné de policiers. Une fois qu'il a été accueilli, qu'on lui a un petit peu expliqué ce qui allait se passer, il rentre dans ce qu'on appelle la salle de mise en confiance. En fait, la salle de mise en confiance, c'est un moment où on essaye aussi, parce qu'il y a des enfants qui ont vécu des choses potentiellement très graves, d'essayer de recréer un lien de confiance qu'il a pu perdre vis-à-vis des adultes, etc.
14: Cette pièce se veut rassurante, colorée et pleine de jouets. En passant une porte, les victimes peuvent directement se retrouver dans une salle d'audition où un duo de gendarmes ou de policiers récupère leur témoignage. Docteur Alexis Walsh, chirurgien en traumatologie pédiatrique.
15: Ça, c'est la salle d'audition de recueil de la parole qui a été déployée selon les préconisations, notamment de la Maison des Familles et des services de gendarmerie avec qui on collabore beaucoup.
14: Ici, deux canapés se font face. Un micro et une caméra sont discrètement dissimulés dans la pièce. Derrière la vitre sans teint, un bureau étroit où sont installés une chaise et un ordinateur permettent aux autorités de récupérer l'ensemble des conversations. L'UAPED regroupe des professionnels de la santé et de la justice pour une meilleure prise en charge. Clarisse Taron, procureure de la République de Strasbourg.
16: L'idée est quand même de resserrer, de limiter ces auditions et qu'elles soient faites dans un cadre adapté. Mais moi, je dis toujours, encore plus que le cadre, c'est la formation des professionnels. C'est d'avoir quelqu'un qui connaît ces phénomènes-là, qui sait comment les enfants vont avoir peur, se rétracter, ne pas pouvoir parler. On ne demande pas à un petit enfant « est-ce que ton agresseur était grand ?» Parce qu'un gendarme qui faisait 1m55 m'avait dit, un tout petit enfant avait dit « Ah oui, très très grand comme vous !» Il y avait une psychologue qui m'expliquait « On ne demande pas à un petit enfant est-ce que c'était en décembre, on dit est-ce qu'il y avait de la neige, est-ce que c'était Noël ?»
14: Une dernière salle compose d'unités, elle ressemble à un cabinet de médecin classique. C'est là que sont réalisés les examens les plus poussés. Depuis le mois de janvier, 600 mineurs ont été accueillis dans cette structure. Parmi eux, une vingtaine a passé des auditions.
0: Voilà pour cette chronique Changer le monde qui est à retrouver en podcast rcf.fr. Allez, nous sommes le 13 juillet. Que s'est-il passé les 13 juillet à travers les âges? Bruno Fuma a la réponse.
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18: Aujourd'hui, nous sommes le 13 juillet. C'est l'histoire d'une manipulation qui va transformer profondément l'Europe. Nous sommes en 1870. L'Empire français a peur d'être encerclé par la famille Hohenzollern. Cette dernière règne sur la Prusse et a divisé sur l'Espagne. Le 12 juillet, le prétendant prussien au trône d'Espagne se retire. Le lendemain, une dépêche habilement caviardée par Bismarck, chancelier allemand, soulève une tempête des deux côtés du Rhin. C'est l'histoire de la dépêche d'Helms qui commence le 13 juillet 1870.
19: Le chancelier prussien Bismarck profite de l'isolement diplomatique de la France. Il joue habilement de la susceptibilité de Napoléon III en le provoquant avec la dépêche d'Helms, car il considère que ce dernier ne rechignerait pas à une guerre. Le Prussien manipule donc le Français comme un matador joue avec un taureau furieux. L'empereur des Français déclare la guerre à la Prusse le 19 juillet, mais la maladresse de Napoléon III, souhaitant un moment annexer la rive gauche du Rhin, crée un sentiment de légitime défense chez les Allemands qui les conduit à se regrouper sous la direction du roi de Prusse, Guillaume Ier, ce qui débouchera sur l'unité allemande.
18: Cette dépêche est à l'origine de la guerre franco-prussienne de 1870 qui commencera quelques jours plus tard et entraînera la chute du Second Empire après le désastre français de Sedan. Connétable de France depuis 10 ans, il a chassé les Anglais de Normandie, de Guyenne, de la Saintonge et du Poitou. Bertrand du Guesclin, âgé de 60 ans, meurt le 13 juillet 1380 lors du siège de Châteauneuf de Randon. En reconnaissance, le roi, Charles V, ordonne que son corps soit porté à la basilique de Saint-Denis pour qu'il soit inhumé à côté du tombeau qu'il s'était fait préparer. Le roi Charles V mourra quelques semaines plus tard. Après la victoire des pro-Brexit au référendum qu'il avait lui-même organisé, le Premier ministre britannique David Cameron démissionne le 13 juillet 2016.
20: 16h30, David Cameron quitte définitivement le 10 Downing Street en rendant un hommage appuyé à ses 3 enfants et à sa femme Samantha. 17h, il arrive à Buckingham Palace pour remettre sa démission à la reine Elisabeth. À 7 minutes précises, il cesse d'être Premier ministre. 17h25, c'est au tour de Theresa May de venir se présenter à la souveraine. C'est la reine qui va lui demander de former un nouveau gouvernement, pas celui du Royaume-Uni, mais selon la formule officielle, le nouveau gouvernement de Sa Majesté.
18: Theresa May devient la deuxième femme à être Premier ministre en Grande-Bretagne après Margaret Thatcher. Elle tentera sans succès de mener le Brexit. Elle sera remplacée en 2019 par Boris Johnson.
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3: dans l'histoire.
18: À la page culture, c'est le 13 juillet 1941 que naissait Jacques Perrin, acteur, réalisateur de documentaires et producteur. À partir des années 90, il se tourne vers la production de documentaires comme Microcosme, Le peuple de l'herbe ou encore Le peuple migrateur. Jacques Perrin disparaît en 2022. Et puis nous quittait en 2003 le guitariste et chanteur cubain Compay Segundo. Il obtient une renommée internationale à l'âge de 90 ans avec la sortie d'un documentaire Buena Vista Social Club. Compay Segundo était né en 1907.

0: Ça fait du bien d'entendre Campai Segundo en ce lundi 13 juillet sur RCF Notre-Dame. Voilà, donc une partie des 13 juillet à travers les âges. Et si vous êtes né un 13 juillet, donc ça serait votre anniversaire, recevez nos meilleurs voeux.
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0: Et on passe d'une musique à l'autre, on enchaîne avec Voyou, Syracuse.

0: Le choix de Pierre-Henri Paget qui m'a fait découvrir un voyou Syracuse, reprise évidemment de notre cher Henri Salvador.
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0: RCF Notre-Dame, nous sommes le lundi 13 juillet, 7h50. La prière du matin vous est commentée aujourd'hui par le pasteur Magali Girard.

En ce temps-là, Jésus disait à ses apôtres, « Ne pensez pas que je sois venu apporter la paix sur la terre. Je ne suis pas venu apporter la paix, mais le glaive. Oui, je suis venu séparer l'homme de son père, la fille de sa mère, la moi. Qui a trouvé sa vie, la perdra. Qui a perdu sa vie à cause de moi, la trouvera. Qui vous accueille

0: m'accueille, et qui m'accueille, accueille celui qui m'a envoyé. Qui accueille un prophète en sa qualité de prophète, recevra une récompense de prophète. Qui accueille un homme juste en sa qualité de juste, recevra une récompense de juste. Et celui qui donnera à boire même un simple verre d'eau fraîche à l'un de ses petits en sa qualité de disciple, amen, je vous le dis, non, il ne perdra pas sa récompense. Lorsque Jésus eut terminé.
1: Comment entendre ces paroles de Jésus sans frémir ? La séparation, les ennemis dans sa propre maison. Cela évoque sans doute pour les premiers auditeurs de l'Évangile une réalité concrète. Devenir chrétien était pour eux un choix dangereux, comme il l'est encore dans certains pays. Et les paroles de Jésus adressées à ses disciples étaient sans doute malgré tout un réconfort pour eux, car il les comprend. Celui qui apporte le glaive est celui qui tranche, qui oblige à prendre une décision. Et Jésus souhaite avertir ses disciples alors qu'il les envoie en mission. Il les a déjà prévenus des oppositions qu'ils vont rencontrer. Maintenant, il les met en face de leur choix et de leurs conséquences. Il s'agit de perdre ou trouver sa vie, rien que ça. Et en même temps, quelles étranges paroles. Car il s'adresse à des personnes qui ont déjà, semble-t-il, fait leur choix. C'est qu'avec Jésus, la décision n'est pas à prendre à la légère et elle n'est certes pas à considérer comme acquise pour toujours. Le renversement peut survenir dans notre vie à chaque moment sur le chemin avec Jésus. Et il y en a eu dans celle des disciples. Il peut prendre la forme d'un simple verre d'eau offert, ce changement. Et lorsqu'il faut porter sa croix, il ne peut s'agir que d'une décision personnelle. Voilà bien sûr ce qui peut séparer et éloigner des familles, des choix de vie différents, des regards sur le monde qui changent, et le familier devient un étranger. Mais avec Jésus, l'amour n'est jamais possession. Il est un engagement qui libère pour un chemin de vie choisi. Sur ce chemin, chaque jour, les encouragements de Jésus et sa confiance en ses disciples peuvent nous aider à assumer les conséquences de nos choix de vie, de nos renoncements, comme de nos engagements.
0: Notre Père qui es aux cieux, que ton nom soit sanctifié, que ton règne vienne, que ta volonté soit faite sur la terre comme au ciel. Donne-nous aujourd'hui notre pain de ce jour. Pardonne-nous nos offenses, comme nous pardonnons aussi à ceux qui nous ont offensés. Et ne nous laisse pas entrer en tentation, mais délivre-nous du mal. Car c'est à toi qu'appartiennent le règne, la puissance et la gloire, pour les siècles des siècles. Amen.

0: La prière du matin vous était commentée aujourd'hui par le pasteur Magali Girard. Allez, nous sommes le 13 juillet. Qui fêtons-nous le 13 juillet? Quel est le saint à l'honneur? Le saint du jour, c'est avec vous, Isabelle Delaunay. Bonjour Isabelle.
1: Bonjour, en ce 13 juillet, nous fêtons les Henri et les Clélia. D'origine germanique, Henri veut dire « maison du roi », prénom porté par de nombreux rois de France et d'Angleterre. Quant à Clélia, cela signifie « illustre » en latin. Et Clélia n'est pas seulement illustre par son étymologie riche, la Suisse,

0: le nord de l'Italie et les Pays-Bas. Son épouse, Cunégonde, qui deviendra aussi sainte, ne put avoir d'enfant et il refusa de la répudier. Il renforça l'influence de l'Église sur la société. Homme pieux et bon, il protégea le peuple contre les abus de pouvoir. Il interdit les marchés d'esclaves et, n'ayant pas d'héritier, il institua le Christ comme légataire de tous ses biens. Nous fêtons aussi aujourd'hui un bienheureux qui passa sa vie dans les biographies des saints. Un dominicain du XIIIe siècle, Jacques de Voragine, l'auteur de la
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5: Bonjour à toutes, bonjour à tous. Alors que plusieurs incendies et feux sont actifs en Europe, celui de l'Andalousie pourrait compter 3 victimes belges. Selon le cabinet du ministre des Affaires étrangères Maxime Prévost, aucun contact n'a pu être établi au cours du week-end avec les Belges portés disparus en Andalousie. Il y a donc des raisons de penser qu'il pourrait y avoir 3 victimes belges dans ces incendies qui ont dévasté le sud de l'Espagne. Ce feu a déjà officiellement coûté la vie à 13 personnes de différentes nationalités. Grandir sans livre, sans histoire, sans conte de princes et de princesses, sans jamais pouvoir plonger le nez dans un bouquin, c'est encore le quotidien de milliers d'enfants en Belgique. Pour y remédier, les auteurs Karel Klaas et Reina Olivier lancent une vaste opération de distribution de livres baptisée Panier de livres en collaboration avec la Fédération belge des banques alimentaires. Résultat, 11 000 ouvrages seront distribués rien qu'au mois de juillet.
6: Un livre qui s'ouvre, c'est comme une porte vers l'avenir. L'enfant se développe en lisant.
7: Reina Olivier est autrice, tout comme son mari, Karl Klaas. Ils viennent de lancer le panier de livres, une initiative qui permet de distribuer 2 livres neufs par an à des enfants défavorisés. Mais pour comprendre, retour quelques années plus tôt. Elle parcourt la Flandre pour lire contes et histoires aux enfants et s'aperçoit que beaucoup...
8: Tous les deux, 70 ans et plus... Appliquons le principe et donc faisons quelque chose d'utile avec de l'argent que nous avons à disposition.
7: 100 000 euros par an pendant 10 ans qui permettent d'acheter des livres neufs à bas prix parmi 6 maisons d'édition partenaires. Et côté distribution, c'est la Fédération belge des banques alimentaires qui prend le relais. Piet van Teschme, président de la Fédération.
9: On a distribué 11 000 livres à 170 associations locales qui, à leur tour, distribuent ces livres aux familles qui en ont demandé.
7: Un partenariat qui permet à la FFBA d'élargir son offre avec une collection d'ouvrages pensés pour accompagner les enfants de 1 à 12 ans.
5: À terme, Karel Klaas et Reina Olivier ambitionnent de distribuer 20 000 livres par an. Ce projet répond à la nécessité d'un guichet unique pour les acteurs de la culture en simplifiant l'accès à l'information et l'accompagnement autrefois fragmenté. Cette maison vise donc à faciliter l'accès aux droits et aides des artistes, offrir des conditions de travail dignes, simplifier les parcours professionnels et renforcer l'écosystème culturel. Ajoutons encore que cette année, Avignon accueille 3 créations de la Fédération Wallonie-Bruxelles dans le IN et 26 dans le off. Patrimoine, les ruines de l'abbaye Saint-Bavon à Gand vont bénéficier d'une restauration. Ce site historique est menacé par la corrosion à l'intérieur du béton, des infiltrations d'eau et des problèmes de stabilité. La région flamande investira 300 000 euros et la ville de Gand 1 million, annonce le ministre flamand du patrimoine Ben Waits ce lundi. Construite au 7e siècle par Armand de Maastricht, c'est à l'est de l'Égypte. Les archéologues néerlandais ont mis au jour cette tombe près de la ville de Louxor ce dimanche. Enfin, en sport tennis, Yannick Sinner a écarté Alexander Zverev et remporté son 2e Wimbledon ce dimanche. Mené d'un set, le numéro 1 mondial n'a jamais paniqué face à la solide résistance de l'Allemand avant de s'imposer en 4 sets, 6-7, 7-6, 6-3, 6-4 à 24.
10: Une guerre silencieuse mais impitoyable. Quelles sont les motivations de Fastreda? Pourquoi s'acharne-t-il ainsi

pour quelques hectares de bois. Et le jeune duc, lui, pourquoi ne renonce-t-il pas de son côté ? Dans une langue cultivée et un rien désuète, Matteo Melchiorre nous plonge dans l'univers du duc et crée une faille temporelle. Avec ses digressions savantes, son goût pour les archives et l'histoire ancienne, on pourrait se surprendre à lire un récit médiéval, si ce n'est l'arrivée impromptue d'une voiture ou la voix d'une radio. Au cœur du roman, Matteo Melchiorre nous pose une question. Que fait-on de ce que l'on a reçu sans l'avoir choisi ? Un nom, une terre, une légitimité. Le duel entre le duc et Fastreda sert de révélateur à ces questions sur l'appartenance, la mémoire et la manière dont une communauté entière, en l'occurrence tout un village, peut se retrouver prise en otage par l'orgueil de deux hommes. Et puis, il y a le décor dans le duc, la montagne, présence organique, personnage à part entière du roman, avec son tempérament, sa propre loi, à laquelle personne, ni le jeune noble, ni le vieux paysan, ne peut se soustraire. La forêt avance, la nature reprend ses droits, et les hommes ne sont que des figurants de passage sur un territoire qui les précède et leur survivra. Avec le duc, Matteo Melchiorre nous rappelle que le passé ne s'efface pas, qu'il couve sous la surface des choses et ressurgit dès qu'on croit l'avoir oublié. Le duc n'est ni un roman de terroir, ni un thriller rural, c'est une épopée dense où chaque silence pèse autant qu'une réplique. Un premier roman ample et maîtrisé, servi par une traduction remarquable de Anne Echenot et Serge Quadduprani, paru l'année dernière chez Métaillé.

0: RCF Notre-Dame, il est 8h développé dans le journal de Radio Vatican à 8h30. Mais dans l'immédiat, Louis Dauphresne, votre invité est Grégor Pupinck, docteur en droit, directeur du Centre européen pour le droit et la justice.
1: Oui, le Centre européen pour le droit et la justice est actif à Strasbourg dans la défense de la vie, de la conception à la mort naturelle. C'est dire donc qu'il est forcément impliqué sur ces questions qui nous intéresse, celle de la fin de vie et de l'euthanasie en particulier. Parce que s'il y a des feux de forêt, il y a un brasier législatif que les députés s'apprêtent à allumer mercredi avec cette loi qui représente une rupture anthropologique. Je précise que je recevrai mercredi Mgr Vincent Jordi, qui est lui-même vice-président de la Conférence d'évêques de France et qui nous en parlera et nous ferons une incursion demain à propos du 14 juillet sur les questions militaires. Mais c'est bien sûr cette loi qui occupe l'esprit en ce moment. Bonjour Grégor Pupinck.
2: Au vote, ce qui sera soumis au vote donc, cette semaine, donc le 15, prévoit toujours l'obligation pour tout établissement privé, y compris confessionnel, d'accueillir et d'accepter la pratique de l'euthanasie et du suicide assisté dans ses, en son sein, sur ses patients et ses résidents. Donc il y a encore cette obligation qui est une grave violation de la liberté de ces établissements. Donc il y a toujours l'obligation de, ben voilà, d'être... Ça veut dire quoi ? Ça veut dire que ces maisons de retraite, ces cliniques, ces hôpitaux, ces établissements médico-sociaux, François, Léon, à chaque fois, c'est très clair, le magistère dit « il est impossible de collaborer à l'euthanasie ». C'est un devoir

0: indiquer l'objection. À titre personnel et pour les établissements chrétiens, catholiques, c'est aussi un devoir de ne pas y participer. Donc là-dessus, il n'y a pas de marge, on va dire, dans le magistère. Vous voyez, on ne peut pas trouver d'accommodement, ce n'est pas possible. Et donc, pour ces établissements, c'est soit l'État reconnaît et respecte leur liberté, qui doit être garantie par le législateur et par le juge constitutionnel, soit ces établissements, ben, d'une certaine manière, ils se renient eux-mêmes, ils perdent leur âme, ils perdent leur identité catholique, soit ils ferment. Et donc, les différentes options, pour dire la vérité, sont envisagées en France.
1: Grégoire Pupinck, peut-on imaginer donc que la fermeture de ce type d'établissement entre en ligne de compte dans ce que nous sommes en train de vivre aujourd'hui pour qu'il y ait des accommodements, en quelque sorte, même si on sait que les décrets d'application sont déjà prêts? Pensez-vous que ça peut encore changer et qu'il peut y avoir cette clause? Gérard Larcher lui-même, en voulant porter l'affaire devant le Conseil constitutionnel, s'était dit, s'est ému de cette question de la liberté des établissements. Oui.
0: Cette clause, c'est vraiment la liberté des établissements. Elle est, la liberté, il faut vraiment la défendre. C'est le principe. Sinon, on va vous la retirer. Donc, pour ces établissements, le Sénat a reconnu cette liberté, avait introduit un amendement dans le texte pour garantir cette liberté. L'Assemblée nationale, à l'inverse, on a vu à quel point elle est radicale sur ce texte, a retiré la liberté. Le président du Sénat va saisir le Conseil constitutionnel et il va demander au Conseil de respecter, de garantir cette liberté. Il y aura d'autres saisines qui iront dans le même sens. Ensuite, ce qu'il faut bien comprendre, c'est que la liberté des établissements, elle est fondée en droit. Elle résulte de la liberté d'association et de la liberté de religion qui a toujours une dimension collective. On nous a dit parfois, oui, mais les murs n'ont pas de conscience. C'est un argument qui est fallacieux. La liberté des établissements est fondée en droit constitutionnel. Et donc, si le Parlement ne la respecte pas, il faudra que le Conseil constitutionnel vienne la garantir.
1: Et donc, ça veut dire, en termes de conséquences, si le Conseil constitutionnel considère ce que vous avez dit, que c'était donc fondé en droit, ça veut dire qu'il y aurait une censure possible ?
0: Il peut y avoir donc une censure, bien sûr. C'est ce que, si le texte est voté, c'est bien sûr ce que nous souhaitons, ce que nous attendons du Conseil, ce que demande aussi Gérard Larcher. Il peut y avoir une interprétation. C'est-à-dire qu'il peut dire, le texte est valable, mais à condition, notamment, la liberté des établissements soit respectée. Mais il y a d'autres éléments qui sont très problématiques dans le texte. Donc oui, je suis convaincu que lorsqu'on regarde le texte attentivement, il est flagrant qu'il y a dans ce texte plusieurs motifs très sérieux de censure.
1: J'aimerais que vous nous disiez à présent, Grégoire Pupinck, qu'on a bien compris cette question de la liberté des établissements, et bien sûr on aura l'occasion d'en reparler. Je voudrais que vous souligniez quelques éléments extrêmement problématiques de cette loi que l'on ne sait pas forcément. Parce que, tenez, si on part du fait qu'une personne qui exprime la volonté de mourir dans un établissement catholique puisse recourir à l'euthanasie, ça veut dire qu'il pourrait y avoir en quelque sorte des équipes mobiles d'euthanasie qui se déplacent dans les établissements. Ça, c'est quelque chose qui pourrait être admis.
0: Oui. Bah, exactement, c'est ce qui est prévu, puisqu'il est prévu que tout établissement a l'obligation de laisser entrer des personnes étrangères à l'établissement pour venir y pratiquer l'euthanasie. Donc si les petites sœurs des pauvres, évidemment, sont objectrices, refusent de le faire elles-mêmes, elles auront l'obligation de laisser entrer une équipe, un médecin, un infirmier, pour venir pratiquer dans leur mur l'euthanasie. Donc c'est effectivement ces équipes mobiles qui pourront aller dans différents établissements pour aller pratiquer l'euthanasie en ces lieux. Donc ça, c'est une chose qui est évidemment extrêmement choquante, et la loi prévoit qu'on est obligé de les laisser entrer. Donc c'est aussi une violation de la propriété privée. Enfin bon. Et donc là, c'est un point qui est choquant. Ce qu'il faut bien comprendre brièvement, c'est que dans un tel dispositif, il y a trois éléments. Il y a la porte d'entrée, ce sont les conditions. Les conditions, on en a beaucoup parlé, l'affection grave et incurable, pas nécessairement en phase terminale. Ça, c'est les conditions pour accéder. Deuxième élément dans le dispositif, c'est la procédure. Troisième élément, c'est le contrôle. Vous voyez, vous pouvez avoir

0: deux personnes, il peut les consulter par vidéoconférence. Ces deux personnes n'ont pas besoin de rencontrer le patient ou le demandeur, n'ont pas besoin de vérifier que celui-ci demande à mourir. Dans le texte, il n'est pas prévu l'obligation d'avoir une demande écrite de mourir. Donc c'est le médecin qui peut rencontrer pour la première fois une personne, laquelle n'a pas l'obligation d'exprimer par écrit sa demande, ni même devant lui sur la seule base des informations transmises par le médecin. C'est ce médecin-là qui constitue le dossier sur la base duquel est effectué le contrôle a posteriori. Dans la commission de contrôle, il y a 8 personnes. Il n'y a que 2 juges sur les 8. Il y a 2 juges, 2 médecins, 2 membres d'associations genre pro-euthanasie et 2 sociologues. Et ça s'appelle, c'est même pas une commission de contrôle, c'est une commission de contrôle et d'évaluation. Elle est là en fait pour faire des recommandations, des statistiques pour préparer les révisions futures de la loi. Donc, 3 éléments dans le dispositif. La porte d'entrée, c'est les conditions. Ensuite, la procédure. Ensuite, le contrôle. Alors, on a beaucoup insisté sur les conditions.
1: Mais la procédure et le contrôle, bien sûr.
0: Évidemment, si ça c'est complètement vide, eh bien effectivement, tout le dispositif est extrêmement dangereux. Parce que, je le répète,
1: merci.
0: Il n'exclut pas qu'on puisse tuer une personne âgée, une personne qui a
1: merci Grégoire Dupin,
0: possibilité de s'exprimer avec ce dispositif.
1: Merci beaucoup pour cette synthèse, hein, cette capacité donc à souligner pour nous les failles de ce dispositif. Merci d'avoir été des nôtres ce matin. Je rappelle que vous êtes docteur en droit, directeur du Centre européen pour le droit et la justice à Strasbourg. À bientôt.
2: Et merci Louis Dauphren. L'invité de la matinale est à retrouver en podcast rcf.fr.
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2: 8h23, l'actu chrétienne. À quelques jours du vote définitif de l'Assemblée nationale pour légaliser l'euthanasie en France, l'association Hosanna se mobilise, Pauline de Torsiac.
4: Oui, le réseau social chrétien a lancé une campagne de prière pour inviter les chrétiens à prier pour les députés appelés à se prononcer sur le texte de loi. Le principe est assez simple, vous piochez un député au hasard ou bien vous choisissez l'un d'entre eux et vous priez pour lui. Guylain Gridel de l'association Hosanna nous en dit plus sur l'objectif de cette initiative.
5: On a la conviction chez Hosanna que notre prière sauvera le monde, peut changer les choses. Donc on a créé cette grande chaîne de prière nationale, donc prie-pour-un-député.fr, dans l'objectif qu'une majorité des députés votent contre cette loi le 15 juillet. Ou que le Premier ministre suspende le processus législatif, comme il peut le faire, suspendre avant le vote de la loi. Donc nous, on pense que voilà, la prière peut convertir les cœurs et peut changer le vote des députés.
4: Le 15 juillet, après-demain, l'Assemblée nationale aura donc le dernier mot sur ce texte. Plus de 70 000 personnes ont déjà rejoint la chaîne de prière. L'initiative a même bruissé jusque sur les bancs de l'Assemblée nationale avec des réactions de tous bords pour le moins mitigées.
6: Ça me fait chaud au cœur et on se sent soutenu.
7: Toujours bien que des gens prient pour d'autres.
8: Amen.
7: Ça peut pas être mauvais.
9: Déjà, ça me touche, les en remercie. Le soutien des Français, qu'ils aient la foi ou pas d'ailleurs, nous touche toujours très profondément.
10: C'est vrai que c'est un moyen d'interpellation assez particulier qui me touche parce que chacun se mobilise comme il le souhaite, j'ai envie de vous dire. Des fois on reçoit des multitudes de mails, d'autres prient.
11: Écoutez, je respecte la voix de chacun, libre à eux et merci à eux du fond de leur croyance, de leur conviction.
12: Que ces 50 000 personnes prient, et peut-être si eux pensent au miracle, pourquoi pas, mais c'est surtout une force qui peut nous, députés, nous appeler à nous positionner et à réfléchir en se disant il y a une telle ferveur qu'on doit se poser la question.
4: Et au-delà de ce micro-trottoir réalisé par l'association Hosanna dans l'hémicycle, les votes sont pour le moins serrés lors du précédent scrutin. 295 députés se sont prononcés en faveur de la proposition de loi, 232 contre et 35 se sont abstenus. Un équilibre serré qui pourrait encore évoluer, c'est ce qu'espère le réseau social chrétien. Guylain Gridel.
5: Actuellement, il n'y a que 52% des députés qui ont voté en faveur du texte. Donc, il ne reste pas grand-chose, en fait. Hein. Et à chaque fois qu'on en parle, à chaque fois, le nombre de votes en faveur de la loi diminue. Nous, on sent que ces députés peuvent changer d'avis. Et donc, c'est pour ça aussi qu'on est très mobilisés.
4: L'association Hosanna qui propose d'ajouter le jeûne à la prière le jour du vote, après-demain, mercredi 15 juillet.
2: Merci.

0: Le Torsiac, l'actu chrétienne tous les jours de l'année même, durant notre grille estivale sur votre radio chrétienne. À 8h25, on part en balade avec un extrait de votre rendez-vous radio guidage. Nous filons dans le domaine de Ménesmeur avec notre guide Christophe Pluchon.
1: Penche-toi, mais regarde, passe ta main par en dessous pour le caresser.
2: Alors c'est quoi comme animal?
1: Et qu'est-ce que vous avez caressé d'autre du coup depuis tout à l'heure comme animal? Les moutons, ouais.
3: Quoi encore?
4: J'ai caressé un cheval.
1: Ouais.
4: L'âne.
1: L'âne aussi, ouais.
5: Et dehors, qu'est-ce qu'on a vu?
4: Un gros cochon. Un gros cochon. Avec ses petits bébés.
5: Ouais.
1: Il y a des prix agricoles, vous les amenez aussi sur faire concours. Des concours?
2: Oui. Par exemple, une truie qui est gestante, on va pas l'envoyer en concours, c'est un peu trop stressant. Mais quand on peut, on fait des concours. Il y en a là-bas derrière aussi, on voit pas mal de plaques. Les moutons, les béliers, les boucs ont participé.
4: Et les vaches,
5: Les vaches, c'est quoi?
1: Ils... Vas-y.
4: Ils font des concours?
2: Les vaches aussi peuvent faire des concours, oui, tout à fait.
4: On peut pas caresser les vaches?
2: Non, les vaches, en l'occurrence, dans la ferme pédagogique, c'est les seules qu'on peut pas trop approcher parce qu'elles ont leur petit veau avec elles. Elles ne vous connaissent pas, donc on fait un petit peu attention. Mais les autres animaux, par exemple, comme le lapin, mouton, l'ânesse, vous pouvez les caresser. Ce que vous avez déjà fait, si j'ai bien compris.
4: Et toi, tu connais la vache?
2: Moi, je connais la vache, oui. Je connais même un peu leur nom, le petit veau qui est là-bas, que vous avez vu, qui est glazik. Donc, je ne sais pas si vous avez remarqué que sa couleur a été plutôt grise au lieu d'être noire comme sa maman. C'est une couleur assez rare chez la race. Elle s'appelle Bilik. Et Bilik, elle est née le 20 janvier.
0: Et voilà pour votre rendez-vous radio guidage, la balade de l'été. On était vraiment en immersion, on imaginait tous les animaux autour de nous. Vous retrouverez l'intégralité de ce radio guidage. Eh bien, ça sera tout à l'heure à 10h sur RCF Notre-Dame. La matinale se poursuit.
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11: La soirée. Côté température, Paris et toute l'Île-de-France restent en vigilance rouge, canicule aujourd'hui et demain. Il fait actuellement 23 degrés, il y aura une maximale de 35, c'est un peu moins qu'hier. La nuit sera une fois de plus suffocante dans nos chers immeubles haussmanniens. Il faudra attendre minuit pour passer sous les 30 degrés. Sachez que la fin de la canicule est actuellement prévue pour vendredi.
0: Ah bah vivement vendredi! Eh ouais, ça commence à descendre tout doucement. RCF Notre-Dame, 8h30, on prend la direction de Rome pour le journal de la Radio Vatican.
12: Léon XIV a axé sa méditation sur l'évangile du jour, la parabole du semeur tirée de Matthieu chapitre 13, revenant sur la générosité, la miséricorde de Dieu qui offre Jésus lui-même, sa parole faite chair à tous inlassablement face à la liberté humaine en vue de produire des fruits spirituels de l'évangélisation. Xavier Sartre.
13: Le Christ jette sa semence partout sans calcul, sur la terre dure et insensible, dans les ronces ou les terrains fertiles. Car c'est de notre liberté humaine que dépend l'enracinement de la parole de Dieu, explique Léon XIV. Cette générosité de Dieu envers nous n'est pas naïve, mais pleine de sagesse. Elle sait déceler en nous le potentiel d'un bien dont nous n'avons parfois même pas conscience, précise-t-il. Pour le pape, la rencontre entre la générosité et la confiance avec lesquelles la semence est accueillie donne lieu au mystère de la coopération entre la grâce divine et la liberté humaine qui se répand et porte les fruits de l'Esprit Saint. Des fruits qui sont l'amour, la joie, la paix, la patience, la bonté, la bienveillance, la fidélité, la douceur, la maîtrise de soi. Ce sont ces fruits dont le monde a besoin, d'où cette invitation du pape en ce temps de vacances.
14: Impegniamoci allora a dare spazio all'ascolto, alla lettura et à la méditation de la parole de Dieu.
13: Engageons-nous donc à consacrer du temps à l'écoute, à la lecture et à la méditation de la parole de Dieu en cultivant de vrais moments de silence et de prière. C'est ainsi que nous reprendrons à la rentrée nos activités renouvelées dans notre corps et dans notre esprit, prêts à annoncer la bonne nouvelle de l'Évangile.
12: Xavier Sartre, la catéchèse de ce dimanche est à retrouver sur

0: sur notre site internet vaticannews.va. Et comme souvent après la prière de l'Angélus, le pape a interpellé le monde. Léon XIV a déploré la reprise des bombardements dans le golfe Persique, exhortant à ne pas laisser souffler les vents de la guerre. En pleine discussion technique, en effet, les États-Unis ont repris les salves de frappe contre la République islamique hier, officiellement pour protéger les navires dans le détroit d'Ormuz après plusieurs incidents ce week-end. Les experts estiment, eux, que Washington exprime là sa frustration concernant le rôle, le contrôle du détroit par l'Iran. Et Téhéran, de son côté, a dénoncé une attitude américaine qui réduit à néant les efforts diplomatiques de ces derniers mois. L'Iran qui a fermé le passage maritime d'Ormuz et repris ses frappes à son tour. Jean-Charles Puzolu.
1: Oui, Marie, 140 cibles dans la nuit de samedi à dimanche, encore plusieurs dizaines la nuit dernière. Les États-Unis ont relancé l'épreuve de force contre les gardiens de la Révolution après que ceux-ci ont pris pour cible des navires de la marine marchande dans le détroit d'Ormuz. Aux frappes américaines, Téhéran a répondu par des tirs de missiles contre des installations stratégiques américaines dans le Golfe. Ainsi, les sirènes ont retenti à Bahreïn, au Koweït et en Jordanie. L'Iran et les États-Unis s'accusent mutuellement et se renvoient la responsabilité de la rupture du mémorandum d'accord du 17 juin dernier. Mais au-delà de l'interruption des pourparlers entre les deux pays, la tension se focalise essentiellement sur le détroit d'Ormuz. Un enjeu plus important que des dizaines de bombes atomiques a estimé hier le conseiller militaire du guide suprême iranien. Téhéran verrouille le détroit et veut démontrer qu'il est le seul à en avoir les clés. Washington assure qu'Ormuz est toujours ouvert et cible militairement tout ce qui peut affaiblir le contrôle de Téhéran sur ce couloir maritime. La relance des hostilités provoque déjà une nouvelle envolée des cours du pétrole. Le Brent se rapproche ce matin des 80 dollars le baril. Il était à 72 dollars il y a 10 jours.
0: Merci Jean-Charles Puzolu. Face à cette situation, le pape appelle à ne pas laisser s'éteindre la petite flamme de l'espérance et de la paix, plaidant encore pour la voie du dialogue, de la rencontre, de la diplomatie, l'unique chemin capable selon lui de conduire à une paix juste et durable, une paix qui permette au peuple de vivre réconcilié dans la sécurité réciproque, dans le respect de la dignité de chaque personne. Et puisque nous évoquons le pape et le golfe Persique, Léon XIV a également une pensée hier pour les marins qui, éloignés de leurs proches, doivent affronter la peur à cause des conflits qui traversent les voies maritimes. Une pensée alors que l'Église célébrait hier le dimanche de la mer. La Syrie ouvre un nouveau chapitre de son histoire. Le président Ahmad El-Sharel a assuré hier en ouvrant la première séance du Parlement de transition post-Bachar al-Assad. Les députés ont 2 ans et demi renouvelables pour former une commission chargée de rédiger la future constitution, doter le pays d'un budget, proposer des lois. Signalons que la deuxième vice-présidente élue de cette assemblée, Madonna Béchara, est chrétienne. Là, le Parlement ne sera renouvelé qu'à l'automne en Israël. La Knesset a en effet annoncé la date des prochaines législatives avant de prendre ses quartiers d'été en fin de semaine et d'être de facto dissoute. Les élections auront lieu le 27 octobre, un scrutin largement considéré comme un référendum sur le leadership du Premier ministre Benjamin Netanyahou. La guerre frappe le Moyen-Orient, mais aussi depuis 1600 jours aujourd'hui l'Ukraine. À Kiev, le président Zelensky a annoncé un remaniement gouvernemental et des changements au sein des services des forces de l'ordre, et ce, en amont de sa visite à Paris aujourd'hui, où un sommet de la coalition des volontaires s'ouvre entre alliés de l'Ukraine. Plus de précisions avec Emmanuel Chasse à Kharkiv.
2: Volodymyr Zelensky justifie son annonce par la volonté d'initier une nouvelle stratégie politique où chaque axe de la politique étrangère ukrainienne serait supervisé par une personne expérimentée. Il cite des domaines prioritaires comme la relation avec les États-Unis au moment où le président ukrainien pousse pour l'obtention d'une licence de production des systèmes de défense aérien Patriot sur le sol ukrainien et davantage de coopération en matière de défense ou encore le projet de bouclier antimissile ukrainien. Freya, soutenu par les Européens, l'adhésion à l'Union européenne ou encore les relations avec les pays voisins. Faite en plein milieu de l'été, l'annonce dimanche de ce remaniement a surpris jusqu'au sein du parti majoritaire et alors que Yulia Sviridenko a confirmé sa démission, qui entraîne celle de tout son cabinet dans le contexte de la guerre, c'est aussi la seule option dont dispose le président ukrainien pour renouveler son cabinet puisque la tenue d'élections est interdite pendant l'état d'urgence. Le dernier remaniement remonte au mois de janvier, en plein milieu du scandale de corruption au sein du secteur énergétique qui avait entraîné les départs du ministre de la Justice et ancien ministre de l'Énergie Herman Alouchenko et du conseiller présidentiel Andriy Yermak. Emmanuel Chaz, Kharkiv, RFI pour Radio Vatican.
0: La guerre se déroule sur le sol ukrainien, mais Kiev attaque également hors frontières depuis plusieurs semaines maintenant. Des attaques de drones ont tué 3 personnes ce matin dans la région de Moscou. En Hongrie, le président en exercice dénonce une violation de l'état de droit. Tamás Szulkov, proche de Viktor Orban, risque d'être destitué aujourd'hui. Les députés doivent voter en effet une modification.

0: de la Constitution pour mettre fin à son mandat. L'adoption de l'amendement ne fait pas de doute. Le parti TISA de Peter Magyar dispose en effet d'une majorité des 2/3 au Parlement. Au Royaume-Uni, le combat contre l'antisémitisme se chiffre désormais. Le gouvernement va investir l'équivalent de 293 millions d'euros pour renforcer la protection policière de la communauté juive devant les écoles, les synagogues, des lieux qui ont été plusieurs fois ciblés ces derniers mois. En France, les actes antisémites n'ont jamais été aussi nombreux que ces trois dernières années, avec 1320 agressions en 2025. Hier, le président Macron a appelé à une extrême vigilance. Il a souhaité que les noms des justes soient apposés dans tous les lieux où ils ont protégé des juifs de la barbarie nazie. Il s'exprimait lors de la première journée nationale de commémoration de la reconnaissance de l'innocence du capitaine Dreyfus. Au Mali, l'armée et les paramilitaires russes du groupe Afrika Korps ont repris le contrôle de la ville d'Anefi, mais le bilan de la bataille est lourd. Au moins 30 soldats ont été tués et 60 autres blessés. Le Burundi s'intéresse également à une aide de Moscou. Le ministre russe des Affaires étrangères vient en effet d'effectuer une visite à Bujumbura, venant avec une invitation pour le président Ndayishimiye. Léonce Bitario.
1: Le président Evariste Ndayishimiye et le ministre russe Sergei Lavrov ont réaffirmé leur volonté de renforcer davantage leur partenariat, notamment dans les secteurs de l'énergie, de la santé, de l'agriculture, de l'éducation, des transports, des infrastructures, etc. Le ministre Lavrov était également porteur d'une invitation du président russe Vladimir Poutine à son homologue burundais Evariste Ndayishimiye pour le troisième sommet Russie-Afrique prévu fin octobre de cette année. Cette invitation a été accueilli favorablement par le numéro 1 burundais, qui est en même temps président en exercice de l'Union africaine. Il s'agit selon lui d'un événement stratégique de coopération visant à renforcer les liens diplomatiques, économiques et militaires entre Moscou et les nations africaines. Les deux hommes ont également échangé sur les urgences continentales, notamment la situation sécuritaire à l'est de la République démocratique du Congo, les attaques terroristes au Sahel, et ont convergé sur la nécessité de soutien aux initiatives africaines de paix selon le principe de solutions africaines aux problèmes africains. Léonce Bitario, Bujumbura, Radio Vatican.
0: En juillet, les fidèles sont invités à s'unir au pape qui exhorte à prier pour le respect de la vie humaine jusqu'à son terme naturel. À l'approche aussi du vote solennel en France concernant la proposition de loi relative à l'aide à mourir ce mercredi 15 juillet, notre journaliste Cécile Mérieux s'est rendue à la Fondation Santé et Recherche de Rome, un centre de soins palliatifs qui accueille des patients en fin de vie ou atteints de pathologies entraînant une forte dépendance médicale. Reportage.
2: La fraîcheur des chambres de l'hospice de la Fondation Santé et Recherche est un premier soulagement pour les patients et leurs familles.
3: Ciao Anna, come stai?
2: Ils sont une trentaine accueillis sur place. À la mi-journée, les équipes se relaient.
4: Allora, il paziente 201.
2: Le choix entre les soins sur place ou à domicile se fait en fonction des besoins du malade, mais surtout en fonction de sa volonté.
5: La volonté del paciente.
6: C'est le patient qui choisit, c'est sa volonté qui prévaut. Il préfère souvent mourir chez lui. C'est un désir qui doit être respecté et défendu jusqu'à la fin.
2: Le docteur Antonio Di Roma nous accueille dans son service. Il est radiothérapeute oncologue, médecin en soins palliatifs depuis 12 ans maintenant.
6: Un patient en soins palliatifs ici dispose d'une chambre individuelle, d'une équipe de médecins, des infirmiers, des aides-soignants, des thérapeutes et des auxiliaires. C'est une équipe multidisciplinaire. Pour nous, médecins, il s'agit de faire comprendre que dans cette vie, il est possible de ne pas souffrir, de conserver sa dignité tout en continuant à vivre. La mort ne doit donc pas être considérée comme la seule alternative. Les soins palliatifs constituent véritablement un outil grâce auquel la vie, quelle qu'elle soit, est digne d'être vécue.
2: Les prises de décision se font en équipe, d'abord en concertation du corps médical avec ses différentes spécialités, puis avec les proches, car l'accompagnement englobe toute la famille et pas seulement le patient. Ce n'est pas un travail facile, admet le docteur Di Roma, car bien souvent, ils sont confrontés à l'obstacle majeur de la méconnaissance des soins palliatifs.
7: D'abord croire aux soins palliatifs, puis travailler dur et sensibiliser l'ensemble de la population, pas seulement italienne. Je parle du monde en général, car à ce jour, les soins palliatifs sont très peu connus. Et les gens doivent savoir que oui, tous nous allons mourir un jour, mais que l'on ne souffrira pas et que l'on pourra partir en toute sérénité.
5: Ok, arrivo subito. Ok.
0: Signé par Cécile Mérieux, ce reportage sur l'accueil des patients en fin de vie et les soins palliatifs en Italie, le sujet du dossier de Radio Vatican ce matin.
8: Voilà pour le journal de Radio Vatican. Prochain point sur l'actualité internationale en direct de Rome, ça sera à 13h. 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

0: Il est 8h45 et nous sommes le lundi 13 juillet. Juilletiste, c'est un petit peu le début des vacances d'été pour vous. On ralentit le rythme, on souffle, on bulle, on cherche des idées de lecture pour se détendre. Et nos libraires à l'air libre ont sélectionné des titres. On file aujourd'hui à la librairie Le Passage à Alençon avec Hubert Moritz.
1: Nous voici donc en Normandie, dans l'Orne, et plus précisément à Alençon, en cœur de ville, à la librairie Le Passage, qui propose une sélection variée de livres, bien sûr, mais aussi tout un rayon papeterie, beaux-arts, carterie, encadrement, cadeaux. La librairie Le Passage qui a une nouvelle direction depuis l'automne dernier. Donc on est heureux de vous soutenir et avec Aurélie. Aurélie, bonjour.
2: Bonjour.
1: Vous êtes libraire depuis 9 ans. Vous aimez transmettre le goût de la lecture et attiser la curiosité. Alors quel est l'ouvrage ou la BD que vous avez choisi cet été ?
2: Eh bien oui, c'est une BD. J'ai choisi la BD parfaite pour cet été. Elle s'appelle « Équation à une inconnue » de Frédéric Penney. Alors c'est une jolie comédie, tendre, joyeuse, et qui appelle à s'interroger sur une question qui revient souvent dans les récits. Et si ? Et en fait, la BD commence avec Olivier, c'est un jeune homme de 18 ans qui est au bord de la piscine municipale de sa ville natale. Et il y croise une camarade de lycée qui lui avoue discrètement qu'en fait, elle avait développé des sentiments pour lui. Et voilà, et elle s'éclipse aussi vite qu'elle lui a dit. Sauf qu'il y a un souci, c'est qu'Olivier est complètement myope et sans ses lunettes sur le bord de la piscine. Donc il n'a vu qu'une silhouette un peu floue et il ne sait absolument pas qui c'est. Cut. Et on le retrouve, Olivier, à Bordeaux, 26 ans plus tard. Il est chauffeur de taxi. Et par le biais d'un événement un peu exceptionnel, il se retrouve à devoir conduire jusqu'à sa ville natale. Et à partir de là, la machine se met en branle. La silhouette de l'inconnu revient à son esprit. Et si il la retrouvait ? C'est alors un tourbillon qui commence pour Olivier, qui voit la ville entière, en commençant par ses anciens amis d'enfance, à se jeter à corps perdu à la recherche de l'inconnu de la piscine. Le récit devient collectif, l'affaire médiatique.
1: Et alors, en quoi ça vous a plus particulièrement, cette BD ?
2: Bah parce que je la trouve fraîche, parfaite pour une jolie lecture au bord de la piscine, tiens, par exemple. Alors, évidemment, je vous laisse découvrir l'issue. On retient pas son sourire, en fait. Le sourire va s'agrandir au fur et à mesure de la lecture de ce scénario enveloppé par un dessin plutôt maîtrisé et des couleurs qui apportent le baume qu'on a besoin. Et ça me permet aussi de mettre en avant les éditions Grand Angle que j'aime vraiment beaucoup. C'est vraiment dans la lignée de ce que proposent ces éditions qui sont toujours des récits de vie tantôt drôles, tantôt émouvants, dans lesquels on se retrouve toujours un peu, on peut toujours un peu s'identifier. Et là, dans celle-ci, en l'occurrence, là, en plus, la fin est plutôt surprenante. Loin de moi l'idée de vous appâter, mais quand même.
1: Voilà. C'est une BD tout public ou davantage adulte ?
2: Alors peut-être davantage adulte, mais en tant que les ados peuvent tout à fait en profiter aussi.
1: Voilà, merci Aurélie. Donc on rappelle le titre de cette bande dessinée, Équation à une inconnue de Frédéric Penney. On rappelle l'éditeur pour terminer ?
2: Donc c'est aux éditions Grand Angle.
1: Aux éditions Grand Angle. Merci Aurélie pour cette idée de lecture pour l'été. Nous étions donc à la librairie Le Passage, rue du Bercail à Alençon, dans l'Orne, en Normandie. 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Merci Aurélie, très bon été à vous.
2: Merci.
0: Et voilà, Équation à une inconnue de Frédéric Penney, édition Grand Angle. C'est le coup de cœur de la librairie Le Passage à Alençon. Eh ben oui, romans, essais, bandes dessinées, tous les styles, toutes les lectures de l'été, tous les conseils de nos libraires à l'air libre sur RCF Notre-Dame.
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En ce temps-là, Jésus disait à ses apôtres, « Ne pensez pas que je sois venu apporter la paix sur la terre. Je ne suis pas venu apporter la paix, mais le glaive. Oui, je suis venu séparer l'homme de son père, la fille de sa mère, la belle-fille de sa belle-mère. On aura pour ennemis les gens de sa propre maison. Celui qui aime son père ou sa mère plus que moi n'est pas digne de moi. Celui qui aime son fils ou sa fille plus que moi n'est pas digne de moi. Celui qui ne prend pas sa croix et ne me suit pas n'est pas digne de moi. Qui a trouvé sa vie la perdra. Qui a perdu sa vie à cause de moi la trouvera. Qui vous accueille m'accueille. Et qui m'accueille accueille celui qui m'a envoyé. Qui accueille un prophète en sa qualité de prophète recevra une récompense de prophète. Qui accueille un homme juste en sa qualité de juste, recevra une récompense de juste. Et celui qui donnera à boire même un simple verre d'eau fraîche à l'un de ses petits en sa qualité de disciple, amen, je vous le dis, non, il ne perdra pas sa récompense. » Lorsque Jésus eut terminé les instructions qu'il donnait à ses 12 disciples, il partit de là pour enseigner et proclamer la parole dans les villes du pays.

0: entendre ces paroles de Jésus sans frémir. La séparation, les ennemis dans sa propre maison. Cela évoque sans doute pour les premiers auditeurs de l'Évangile une réalité concrète. Devenir chrétien était pour eux un choix dangereux, comme il l'est encore dans certains pays. Et les paroles de Jésus adressées à ses disciples étaient sans doute malgré tout un réconfort pour eux, car il les comprend. Celui qui apporte le glaive est celui qui tranche, qui oblige à prendre une décision. Et Jésus souhaite avertir ses disciples alors qu'il les envoie en mission. Il les a déjà prévenus des oppositions qu'ils vont rencontrer. Maintenant, il les met en face de leur choix et de leurs conséquences. Il s'agit de perdre ou trouver sa vie, rien que ça. Et en même temps, quelles étranges paroles. Car il s'adresse à des personnes qui ont déjà, semble-t-il, fait leur choix. C'est qu'avec Jésus, la décision n'est pas à prendre à la légère et elle n'est certes pas à considérer comme acquise pour toujours. Le renversement peut survenir dans notre vie à chaque moment sur le chemin avec Jésus. Et il y en a eu dans celle des disciples. Il peut prendre la forme d'un simple verre d'eau offert, ce changement. Et lorsqu'il faut porter sa croix, il ne peut s'agir que d'une décision personnelle. Voilà bien sûr ce qui peut séparer et éloigner des familles, des choix de vie différents, des regards sur le monde qui changent, et le familier devient un étranger. Mais avec Jésus, l'amour n'est jamais possession. Il est un engagement qui libère pour un chemin de vie choisi. Sur ce chemin, chaque jour, les encouragements de Jésus et sa confiance en ses disciples peuvent nous aider à assumer les conséquences de nos choix de vie, de nos renoncements, comme de nos engagements.
1: Notre Père qui es aux cieux, que ton nom soit sanctifié, que ton règne vienne, que ta volonté soit faite sur la terre comme au ciel. Donne-nous aujourd'hui notre pain de ce jour. Pardonne-nous nos offenses, comme nous pardonnons aussi à ceux qui nous ont offensés. Et ne nous laisse pas entrer en tentation, mais délivre-nous du mal. Car c'est à toi qu'appartiennent le règne, la puissance et la gloire, pour les siècles des siècles. Amen.

0: SNCF Notre-Dame, lundi 13 juillet. Qui fêtons-nous le 13 juillet? Quel est le saint à l'honneur? Le saint du jour, c'est avec vous Isabelle Delaunay. Bonjour Isabelle.
1: Bonjour, en ce 13 juillet, nous fêtons les Henri et les Clélia. D'origine germanique, Henri veut dire « maison du roi », prénom porté par de nombreux rois de France et d'Angleterre. Quant à Clélia, cela signifie « illustre » en latin. Et Clélia n'est pas seulement illustre par son étymologie, mais aussi par son histoire glorieuse, contée par le poète Virgile. La bienheureuse Clélia, quant à elle, est née en Italie au XIXe siècle, et elle fonda une congrégation pour l'éducation des enfants. Saint Henri, quant à lui, est le grand Henri II, l'empereur germanique du XIe siècle. Il régnait sur un territoire immense, l'Allemagne, l'Autriche, la Suisse, le nord de l'Italie et les Pays-Bas. Son épouse, Cunégonde, qui deviendra aussi sainte, ne put avoir d'enfant et il refusa de la répudier. Il renforça l'influence de l'Église sur la société. Homme pieux et bon, il protégea le peuple contre les abus de pouvoir. Il interdit les marchés d'esclaves et, n'ayant pas d'héritier, il institua le Christ comme légataire de tous ses biens. Nous fêtons aussi aujourd'hui un bienheureux qui passa sa vie dans les biographies des saints. Un dominicain du XIIIe siècle, Jacques de Voragine, l'auteur de la fameuse légende dorée qui rencontra un immense succès. Il compila des récits anciens, les simplifia, les embellit, les réécrit afin de les rendre à la fois édifiants et attrayants. Mais il ne fut pas qu'auteur, il fut aussi évêque de Gênes et proche des indigents. C'est ainsi qu'il avait prévu que l'argent de ses funérailles, qui devait être fastueuse, soit plutôt distribué aux pauvres, et lui aussi rentra dans la cohorte des saints.
0: Merci Isabelle Delaunay, voilà pour le saint du jour. Bonne fête aux Clélia et aux Henri qui nous écoutent en ce lundi 13 juillet, 8h58. Et bien cette matinale de l'été, cette matinale du lundi 13 juillet s'achève. Si vous l'avez pris en cours, si vous en avez manqué une partie, si vous souhaitez retrouver les temps forts de cette matinale, et bien la séance de rattrapage est toujours possible, bien sûr, grâce au podcast. Vous vous connectez sur le site rcf.fr. D'ici quelques minutes, vous retrouverez également des articles exclusifs qui mettront en avant d'ailleurs les grands moments de cette matinale, les interviews, les temps forts, les chroniques. Merci à Pierre-Henri Paget qui assure avec brio la réalisation. Moi, je vous retrouve dès demain 7h, 9h. Dans l'immédiat, il est quasiment 9h. D'ici quelques instants, vous allez retrouver Visage présenté par Thierry Lyonnais. Et c'est Frédéric Lenoir qui sera à l'honneur. Belle journée à l'écoute des programmes d'RCF Notre-Dame.
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0: Frédéric Lenoir, vous êtes philosophe, sociologue des religions, mais vous êtes surtout un incroyable vulgarisateur, au sens noble du terme. En effet, au travers de vos romans, comme tout récemment La Consolation de l'Ange, ou au travers de vos essais, vous voulez rendre accessible à tous la pensée de Spinoza, de Bouddha, d'Étilsoum, de Jésus ou encore d'Épicure. Vous nous invitez, l'esprit grand ouvert, à nous interroger sur le sens de la vie, la perspective de la mort ou encore ce qu'est le bonheur. Mais vous êtes également engagé avec l'association Sève à transmettre la philosophie et la méditation aux enfants dès l'âge de 5-6 ans. Frédéric Lenoir, où s'enracine chez vous cette quête de la sagesse, cette soif de compréhension des religions, des spiritualités du monde entier ?
1: J'ai envie de dire depuis toujours, parce que tout petit enfant, je posais plein de questions, mais pourquoi on est sur Terre, et c'est qui Dieu, et qu'est-ce qu'il y a après la mort, etc. C'est-à-dire que les questions que d'ailleurs tous les enfants se posent, moi j'ai continué de me les poser. C'est-à-dire que j'ai eu cet âge métaphysique, entre 3 et 5 ans, on s'interroge sur les grandes questions, puis je ne les ai pas lâchées. C'est-à-dire que j'ai continué de me dire, mais au fond, pourquoi est-ce que je suis sur Terre? Et ça, c'est un mystère. C'est-à-dire pourquoi certains individus continuent de se poser ces questions, pourquoi d'autres les lâchent. Et je n'ai pas d'explication. Je me dis, bah voilà, c'est probablement j'ai une âme inquiète, je dirais au bon sens du terme, inquiète du sens de la vie humaine.
0: Mais vous dites, je n'ai pas d'explication, c'est un mystère, mais j'imagine que c'est une question que vous vous êtes posée. Pourquoi des gens vont vraiment toute leur vie être questionnés par les questions essentielles et puis d'autres?
1: Je me suis posé la question, mais j'ai pas vraiment de réponse. La meilleure réponse que j'ai trouvée, elle vient de l'Orient, c'est ce qu'on appelle le karma. C'est-à-dire que il y a des gens qui ont des existences antérieures qui fait qu'ils sont déjà très avancés dans le domaine de la spiritualité et que c'est un sujet essentiel pour eux qu'ils ont à continuer dans cette vie à découvrir. Et puis d'autres, pas du tout, parce qu'ils sont des âmes plus jeunes qui ont plutôt à découvrir la matière et d'autres choses.
0: Et ça, ça vous parle?
1: Alors ça, je dirais que ça me parle parce que ça donne une explication, tout simplement. Mais ça ne veut pas dire que j'y crois. C'est-à-dire, je n'en sais rien.
0: À quelle différence faites-vous entre ça me parle et j'y crois?
1: Ben, ça me parle parce que, tout simplement, encore une fois, je trouve que ça expliquerait pourquoi les individus ont des préoccupations aussi différentes, pourquoi certains individus, depuis la naissance jusqu'à la fin de leur jour, s'interrogent sur le sens de l'existence et pourquoi d'autres ne se poseront jamais la question. Ça donne une explication tout à fait cohérente. Et en même temps, je n'en ai aucune, aucune preuve. Donc on est devant quelque chose qui est genre de l'ordre de la foi ou de la croyance en tout cas, et donc j'observe, vous savez, toutes ces questions-là, c'est-à-dire la vie après la mort, la réincarnation, toutes ces grandes questions qui habitent l'humanité, parce qu'il y a des théories complètement différentes. Je suis agnostique, c'est-à-dire que je ne sais pas, c'est-à-dire que je me dis
0: au sens propre du terme, agnostique,
1: sans connaissance.
0: Je n'ai pas la connaissance.
1: Je n'ai pas la connaissance, ne peuvent avoir la connaissance que les gens qui ont déjà évidemment vécu l'expérience, et sur la mort, ben, c'est compliqué d'avoir une expérience. Donc je ne peux que observer, réfléchir, il y a des choses qui me parlent, et puis je me dis, je verrai bien après ma mort la vérité ultime de tout ça. Mais disons que je ne suis pas fermé du tout à tout ça. Et à partir du moment où je ne suis pas fermé, évidemment, ça peut déstabiliser un certain nombre de personnes, puisque quand on me pose en conférence des questions sur l'incarnation, je peux en parler pendant des heures, parce que j'ai lu des centaines de livres sur le sujet. Mais ça ne veut pas dire que j'y crois. Et donc, il y a évidemment des chrétiens, par exemple, beaucoup plus enracinés dans la tradition chrétienne, qui disent, mais vous croyez à l'incarnation? Je dis non. Je dis, mais par contre, ça m'intéresse. Ça fait partie des questions, je dirais, qui m'intéressent. Donc, pour revenir à votre question, c'est vrai que j'observe qu'il y a des différences fondamentales entre les êtres humains, et qu'il y a des êtres humains qui sont absolument passionnés par la spiritualité, travaillés par la foi, travaillés par les grandes questions du sens de la vie, et d'autres pas du tout. Et je n'ai pas d'explication à ça. Et je ne sais pas si ça relève de quelque chose de cet ordre-là, métaphysique, ou si ça relève après de tempérament, de sensibilité, de biologie. Je n'ai pas la réponse.
0: Est-ce que Frédéric Lenoir, tous les hommes ne sont pas habités par, quelque part, une quête de ce sens de la vie, et que certains vont le chercher dans les religions et d'autres vont le chercher dans la réussite, dans l'argent, dans la notoriété?
1: Bien sûr, on a tous besoin de donner du sens à sa vie. Après, on peut le donner de manière complètement diverse. Là, je parlais du sens au sens pourquoi est-ce qu'on est sur Terre ? C'est-à-dire, c'est un sens ultime qui est au-delà de tous les sens qu'on peut donner à sa vie. Je peux décider de fonder une famille, je donne du sens à ma vie en fondant une famille. Je décide de gagner beaucoup d'argent, je donne du sens à ma vie. Donc, l'être humain a besoin de donner du sens. C'est sans doute ce qui le distingue des animaux. Je crois que les animaux n'ont pas besoin de donner du sens à leur existence. Donc, on a besoin, je dirais, de s'engager pour quelque chose qui nous motive et qui nous permet de construire un certain nombre d'expériences qui sont signifiantes. Mais la question du sens, elle est à deux niveaux. Elle est à ce niveau-là, universel, et elle est à un autre niveau, qui est celui dont on parlait tout au début, à savoir qu'est-ce que je fais sur Terre ? Et est-ce que on vit pour quelque chose ou finalement chacun va trouver ce qui nourrit sa réflexion, ce qui le permet de s'épanouir, etc. Ou est-ce qu'il y a quelque chose d'universel et que pour tous les êtres humains, vivre sur Terre a une certaine signification qui est la même pour tous. Là-dessus, aujourd'hui, j'ai une intime conviction, j'ai pas de certitude, c'est qu'on est tous sur Terre pour la même chose. C'est-à-dire qu'on peut avoir des sens très différents dans nos manières de vivre, nos engagements, etc. et tout, mais je crois qu'on est tous sur Terre pour grandir en amour et grandir en liberté.
2: Alors ça, c'est important. C'est, pour vous, le sens ultime.
1: Ce qu'appelle le sens ultime,
2: notre présence sur la Terre, de l'existence humaine.
1: De l'existence humaine, c'est le propre de l'homme. Voilà.
2: Grandir en amour.
1: Grandir en amour.
2: Quelqu'un que vous avez interviewé, que vous avez beaucoup aimé, c'est l'abbé Pierre.
1: Ouais, bien
2: sûr. Il disait, on est là sur Terre pour apprendre à aimer.
1: Oui, mais c'est ce que je dis. Mm-hmm. Apprendre à aimer et apprendre à être libre. C'est ce que je rajoute par rapport à l'abbé Pierre. Je crois que la liberté, c'est une des conquêtes fondamentales de l'être humain. Mais la liberté, malheureusement, aujourd'hui en Occident, on l'associe uniquement aux libertés politiques, ce qui est déjà fondamental, parce que pouvoir choisir sa vie, sa religion, etc., ça me paraît un vrai progrès dans la conscience humaine. Mais c'est pas suffisant. C'est-à-dire que la vraie liberté, elle est intérieure. Et on peut être parfaitement libre de faire ce qu'on veut, de choisir tout dans sa vie, et être complètement esclave de ses pulsions, de ses addictions, de ses passions, etc. Et donc, pour moi, la grande conquête de l'être humain pour qu'il grandisse en dignité et qu'il grandisse en humanité, c'est d'apprendre à être libre intérieurement, de faire des vrais choix fondés sur une liberté et pas sur des addictions et pas sur des compulsions et pas sur de l'inconscience. Et la deuxième grande conquête, c'est l'amour. C'est-à-dire d'être de plus en plus, de passer de la peur à l'amour, c'est-à-dire de toutes les barrières qu'on commence par mettre pour se protéger de tout, faire tomber toutes ces barrières, mettre des ponts, rentrer dans la communion, non seulement avec les autres êtres humains, parce que l'amour, moi, je l'étends à tout vivant, mais être aussi en amour avec les plantes, avec les animaux, avec tous les êtres sensibles, et pour pouvoir vibrer, je dirais, dans cette communion avec tous les êtres qui composent, qui sont présents dans l'univers. Et pour moi, c'est cette ouverture du cœur, ça a été, je dirais, c'est qu'à le dire, le cœur de tout mon cheminement.
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2: Alors, si vous voulez bien, Frédéric Lenoir, on va approfondir ce que vous venez de nous dire et s'arrêter sur ces deux dimensions fondamentales que sont la liberté et l'amour. J'aimerais bien qu'on creuse un peu ces aspects-là, puisque finalement, votre passion pour la sagesse, tous les livres que vous avez écrits sur la sagesse, donc ce livre récent, La sagesse expliquée à ceux qui la cherchent, on sent bien qu'il y a un désir de grandir vers une liberté, une vraie liberté intérieure. C'est ce que les sages grecs nous ont enseigné. Alors, j'aimerais que vous nous aidiez à comprendre comment vous avez peu à peu cheminé vers cette quête de la liberté. Quels sont les moyens d'être libre en tant qu'homme aujourd'hui ?
1: Mais vous avez raison, c'est une question de se donner les bons moyens, parce qu'on peut identifier déjà, la première chose c'est d'identifier qu'on n'est pas libre. Et ça, je m'en suis rendu compte jeune adulte, je dirais entre 20 et 30 ans.
2: Ça voulait dire qu'on n'est pas assez conscient que nous ne sommes pas libres ?
1: Absolument. Beaucoup de gens pensent être libres. Ils se disent, mais j'ai choisi ce métier tout à fait librement, dans ma vie amoureuse, j'ai fait des choix tout à fait libres et tout. Et puis, quand on creuse un peu, on s'aperçoit que finalement, l'influence du père ou de la famille a été déterminante dans le choix du métier, que les expériences qu'il a vécues enfant ont déterminé tel mode de vie amoureux, etc. Et dès qu'on commence à gratter un peu, on s'aperçoit que finalement, nous sommes conditionnés par toutes les expériences qu'on a vécues de la petite enfance, par notre génétique, par peut-être notre inconscient collectif, la culture dans laquelle on est, qui est déterminante.

0: Il suffit de voyager comme vous le faites tout le temps, comme je le fais tout le temps. On s'aperçoit que les gens sont extrêmement conditionnés par leur culture. Et donc, la liberté se conquiert. Pour moi, je dis souvent, on ne naît pas libre, on le devient. Et on le devient par tout un travail, justement, d'introspection, d'observation, d'analyse. On se dit, mais tiens, pourquoi je réagis comme ça? Pourquoi je fais ce choix? Qu'est-ce qu'il y a derrière? Pourquoi j'ai telle émotion? Pourquoi, quand telle personne me dit telle chose, ça me met en colère? Pourquoi j'ai telle peur? Et dès qu'on creuse, et qu'on... ça, c'est l'utilisation de la raison, dès qu'on commence à creuser, à comparer, à analyser nos expériences, etc., ben on s'aperçoit qu'on est extrêmement conditionné. Je ne dis pas déterminé, hein, je ne suis pas...
1: Quelle différence faites-vous entre...
0: C'est que le déterminisme, il est absolu. C'est-à-dire qu'on est déterminé à faire quelque chose, on ne peut pas faire autrement. Conditionné, ça veut dire qu'on est programmé lourdement, mais qu'il y a quand même une marge possible de liberté. On peut changer. Exactement.
1: Mais ça, la psychanalyse nous le dit, la psychologie nous le dit,
0: sûr.
1: Spinoza nous le disait.
0: Sauf que Spinoza est déterministe. Je suis un spinoziste non déterministe. C'est-à-dire que j'introduis dans le spinoziste une marge de liberté. Et qui n'est pas simplement le fruit de tout le chemin, parce que Spinoza croit la liberté comme la libération. C'est-à-dire qu'une fois qu'on a fait tout ce chemin, ben on grandit en liberté. Et moi, je crois que dès le départ, il y a une marge possible de libre-arbitre, sauf que ce libre-arbitre est très très faible au départ, et plus on grandit dans la connaissance de soi, plus cette marge de liberté grandit.
1: Et alors, Frédéric Lenoir, est-ce que les religions sont un chemin de liberté? Parce que, vous le savez, aujourd'hui, beaucoup de personnes sont très méfiantes vis-à-vis des religions, considèrent même que les religions aliènent. Pour vous, est-ce qu'elles sont un chemin de liberté ou est-ce qu'elles sont un chemin d'aliénation?
0: Il faut se mettre d'accord sur les mots. Parce que moi, je distingue la religion de la spiritualité, mais sans les opposer du tout. Parce qu'il y a évidemment, heureusement, qu'il y a de la spiritualité dans les religions. Là, je parle plutôt en tant que sociologue. C'est-à-dire que je mets les religions d'un point de vue culturel. On observe dans l'histoire de l'humanité que dans toutes les cultures, il y a des croyances collectives qui amènent des rituels collectifs, qui amènent des institutions, des communautés, etc. Bon. Elles sont absolument sur toute la planète, à toutes les époques, c'est-à-dire que ça fait partie des cultures humaines, qu'ils aient cette dimension, je dirais, de foi partagée.
1: C'est ce qui fait la différence, en fait, c'est que les religions sont collectives et la spiritualité personnelle.
0: La spiritualité, c'est la dimension intérieure. C'est comment l'être humain se situe face à l'existence, face à l'énigme de l'existence, face au sacré, face au mystère de la vie, et quelle réponse il cherche à apporter à ça, et dans le but de se transformer, dans le but de s'améliorer. Pour moi, la spiritualité ou la sagesse, je confonds facilement les deux concepts, c'est décider de grandir, de s'améliorer, de se perfectionner, d'être plus humain, de grandir dans l'amour, etc. Et on retrouve ça dans tous les courants spirituels ou de sagesse du monde, et ça peut converger avec la religion ou pas. C'est-à-dire que vous avez des gens religieux, c'est-à-dire qui vont faire de l'observance, qui vont aller pratiquer des rituels, qui vont croire à toutes les choses du dogme de leur religion, et qui n'auront aucune spiritualité, c'est-à-dire aucun travail intérieur, aucune transformation de l'être. Et puis vous avez des gens très spirituels qui ne sont pas du tout religieux. Ils ne croient à aucune église, ils n'ont aucune pratique communautaire, ils ne sont pas enracinés dans un dogme, mais ils font tout un travail intérieur extraordinaire.
1: Et de connaissance d'eux-mêmes et d'amour du prochain.
0: D'amour du prochain, etc. Et c'est pour ça que les deux sont très souvent confondus, mais pas toujours. Mm-hmm. Et dans la religion, il y a de la spiritualité, heureusement, sinon ce serait une coquille vide, mais il y a beaucoup de religieux sans spiritualité, c'est-à-dire de gens qui vivent une religion sans adhérer intérieurement, sans que ça les touche. C'est simplement, ils suivent une tradition culturelle. Mm-hmm. Alors je dirais, la spiritualité nous libère, certainement, pas la religion. C'est-à-dire que la religion, c'est au contraire, adhérer, c'est suivre quelque chose dans lequel on peut très bien être complètement aliéné toute sa vie en pratiquant la loi, le rituel, etc., à partir du moment où il ne transforme pas notre être.
1: Mais pourtant, Frédéric Lenoir, en étudiant le christianisme ou en étudiant le bouddhisme, j'ai eu personnellement l'impression qu'aussi bien le Bouddha que Jésus nous proposaient un chemin de liberté.
0: Bien sûr, mais ce sont des grands spirituels. Ce sont des grands spirituels.
1: Oui, mais et qui donc, sont des maîtres d'une tradition religieuse.
0: Bien sûr, mais c'est ce que je vous dis. C'est qu'on peut tout à fait être spirituel et religieux. On peut être les deux. Mais si vous êtes que religieux ou que dans la religion, c'est-à-dire dans l'observance du dogme, de la norme, de la pratique rituelle, etc., sans être dans la dimension intérieure, ça ne sert à rien. C'est tout le message du Christ. C'est tout le message du Christ. C'est de dire que si on est simplement dans la lettre, ou de saint Paul, si on est dans la lettre et dans la loi et qu'on n'est pas dans l'esprit, ça ne sert à rien. C'est cette parole qu'on a de Jésus à la fois avec la Samaritaine qui lui pose cette question, mais quelle est la religion vraie? Est-ce qu'il faut adorer Dieu au temple de Jérusalem ou sur le temple de la montagne de Samarie? Et c'est la grande question religieuse. Et il lui répond une réponse pas du tout religieuse, spirituelle. Et schématiquement, que vous alliez au temple de Samarie ou au temple de Jérusalem,

0: ça n'a pas de différence. Ce qui compte, c'est d'adorer en esprit, en vérité. C'est-à-dire qu'il renvoie à l'intériorité. Il renvoie le vrai temple, il est intérieur. C'est le temple de l'esprit. Et donc, à ce moment-là, faut suivre Dieu en sa conscience. Et il a la même parabole avec Matthieu chapitre 25, qui est quand même extraordinaire, où tous ces qui sera sauvé. Est-ce que ce sont ceux qui ont forcément suivi la religion et tout? Pas du tout. Ce sont sauvés ceux qui m'ont donné à boire, qui m'ont donné à manger, qui m'ont visité quand j'étais malade, etc. Et ça, c'est quoi? C'est l'amour. Et donc, finalement, seul l'amour est digne de foi, comme disait le cardinal Urs von Balthasar. Seul l'amour est digne de foi. Le message chrétien, c'est de nous dire que aimer Dieu, c'est aimer son prochain. C'est la même chose. Et c'est extraordinaire. C'est-à-dire que le Christ fonde une spiritualité universelle qui fait qu'on n'a pas besoin d'être religieux pour la vivre. Mais ça ne veut pas dire qu'il faut être anti-religieux. Et le Christ était les deux. Il était à la fois dans cette spiritualité universelle et en même temps, il était tout à fait religieux, il pratiquait, mais avec une grande liberté. Parce qu'il savait que l'esprit était plus important que la lettre.
1: Est-ce que vous pensez que...
0: Et le Bouddha, c'est pareil. Vous me parlez du bouddhisme. Mm-hmm. Mais quelle liberté il a pris, le Bouddha, par rapport à la religion. Il était dans la religion, le bouddhisme n'existait pas avant lui, il était dans la religion hindoue. Il était hindou, le Bouddha. Et puis, il s'est libéré complètement de la religion. C'est-à-dire qu'il a gardé certaines choses de la religion qui lui semblaient importantes, mais il a laissé tomber des pans entiers, notamment les rituels. Tous les rituels brahmaniques étaient très importants. Et pour les brahmanes, on pouvait accéder à la libération, à l'éveil, qui est le but du bouddhisme et de l'hindouisme, la moksha, la libération, qu'en pratiquant tout un certain nombre de rituels. Et il a dit, tout ça ne sert à rien. Ce qui compte, c'est finalement de faire un travail sur soi pour s'observer, avoir une attitude juste, une pensée juste, etc., pour essayer d'atteindre l'éveil. Donc, intériorise la religion.
1: Vous croyez, Frédéric Lenoir, qu'aussi bien Jésus que Bouddha voulaient créer des religions?
0: Non, justement.
1: Ni l'un ni l'autre.
0: Ni l'un ni l'autre, j'en suis convaincu.
1: Vous allez choquer beaucoup de monde.
0: Non, ils ne voulaient absolument pas créer des religions. Ils étaient déjà dans une religion.
1: Le judaïsme et l'hindouisme.
0: Et l'hindouisme.
1: Ils voulaient le transformer.
0: Ils voulaient non pas les transformer comme structure. C'est-à-dire qu'ils ont assumé de faire partie d'une culture, c'est-à-dire d'une religion. Mais ils ont voulu montrer que ce qui était le plus important, c'était le travail sur soi. C'est-à-dire, finalement, grandir en liberté, grandir en amour et se transformer. Et que l'être humain, il est là comme dans une école pour se transformer. Et que si la religion devient un obstacle à la transformation, alors à ce moment-là, il vaut mieux se passer de religion. Mais tant que la religion n'est pas un obstacle, restons religieux. Pourquoi pas? C'est une culture, ça fait partie du contexte dans lequel on est, social. Mais ce sont deux êtres avant tout spirituels, c'est-à-dire qui ont fait un travail d'intériorisation de la religion et qui nous ont montré que la vraie religion, finalement, le vrai sacrifice, c'est le sacrifice de l'ego. C'est abandonner ses mauvaises habitudes, ses mauvaises pensées, c'est avoir des pensées justes, des paroles justes, c'est ne pas juger, c'est aimer son prochain. Et là-dessus, ils se rejoignent totalement. Et donc là-dessus, je dirais que on peut être, encore une fois, alors vous me posiez la question, je reviens là-dessus, vous me posiez la question, est-ce qu'ils ont voulu fonder une religion? Certainement pas, parce que jamais Jésus n'a quitté le judaïsme, hein, il est né juif, il est mort juif, et Bouddha c'est pareil, il n'a pas quitté l'hindouisme, il était exclu, c'est autre chose. Un peu comme Jésus d'ailleurs, en grande partie, il a payé de sa vie. Ils ont voulu simplement rappeler le sens profond de la religion, qui est de permettre aux individus de grandir en spiritualité. Voilà. Et ce qui compte, c'est la spiritualité. La religion, elle est nécessaire socialement.
1: Alors, justement, Frédéric Lenoir, est-ce que l'on peut mener vraiment un chemin de spiritualité, de quête intérieure, seul? Ou est-ce qu'on a besoin de s'enraciner dans une tradition pour ne pas se perdre?
0: Ça, c'est une question très difficile. Je ne suis pas sûr d'avoir une réponse...
1: Vous avez dû vous la poser pour vous-même.
0: Tout le temps. Tout le temps. Mais c'est pas simple parce que ça dépend des individus et des contextes. Mais pour essayer d'être assez synthétique, je pense qu'on peut pas se passer d'une tradition, d'une culture. C'est-à-dire qu'on est tous enracinés dans une culture et une tradition. Et que c'est à l'intérieur d'une culture et d'une tradition qu'on a un chemin à faire et que ce chemin nous amènera peut-être à prendre de la distance avec cette culture ou certains aspects de cette culture ou certains aspects de cette tradition. C'est tout à fait mon chemin. C'est-à-dire que, clairement, je suis né chrétien, je suis toujours chrétien. Mais la manière dont je me dis chrétien aujourd'hui n'a plus grand-chose à voir avec la manière dont je me disais chrétien à 20 ans quand j'étais dans un monastère. Ça, c'est sûr qu'il y a eu une grande évolution. Et je dirais que la tradition, l'enracinement de tradition m'a permis aussi de voir ce qui était juste du point de vue de ma propre expérience, et dans ce qui, dans cette tradition, pouvait me permettre de grandir et ce qui au contraire constitue un obstacle. Et j'ai vu qu'il y avait des choses dans l'Église, pour ne, voilà, dire clairement, parce que j'étais catholique, dans l'Église qui, si je continuais d'adhérer ou à ce message, ou à ce dogme, ou à cette manière de voir et tout, je régressais. J'étais, comme le dit Spinoza, j'étais dans la tristesse. Et ce qui me mettait dans la joie, c'est de m'en libérer. Mais d'une joie profonde, pas une joie, pas le petit plaisir, vous voyez. Et d'autres choses, au contraire, continuent de me nourrir. Mon lien à Jésus, par exemple, je crois qu'être chrétien, c'est être relié au Christ, c'est ce qui me nourrit quotidiennement. C'est-à-dire, je prie le Christ, je suis relié à lui, je pense tout le temps à lui, c'est vraiment, c'est mon maître intérieur. Et ça, ça n'a jamais
1: disparu. Et vous vous nourrissez de l'Évangile.
0: Je me nourris de l'Évangile, je me nourris des écrits des grands spirituels, etc. Mais à côté de ça, il y a plein d'autres choses que j'ai laissées tomber, y compris dans le dogme, hein, qui est pourtant très important pour beaucoup de chrétiens, parce que je n'y adhère pas. Et que le fait de me forcer à y adhérer, finalement, me rendait malheureux. Parce que ce n'était pas juste, et je me forçais pour être fidèle à quelque chose qui s'est avéré pour moi plutôt néfaste.
1: Mais vous vous nourrissez aussi des autres traditions religieuses. Parce que c'est aussi des autres traditions religieuses. Parce que vous avez étudié la plupart des grandes religions du monde, et je sais que notamment

0: toute la métaphysique bouddhiste. Je ne crois pas à la vacuité totale des phénomènes. Je pense qu'il y a un esprit permanent, par exemple. Donc, on pourrait dire une âme spirituelle unique qui fait que chaque individu est différent. Donc, j'ai des différences, je dirais, ontologiques avec le bouddhisme. Et là, je suis beaucoup plus chrétien, ou grec, les deux, si vous voulez. Donc, je m'enracine vraiment dans ma culture grecque et chrétienne. Mais ces différences avec le bouddhisme au niveau ontologique ne m'empêchent pas d'adopter certains aspects de la philosophie ou de l'éthique bouddhiste. Et pareil pour le taoïsme. Et pareil pour la kabbale juive ou certains aspects du soufisme me parlent énormément. J'adore lire les poètes soufis.
1: Est-ce que ce n'est pas du syncrétisme? Vous savez, ce mais mot qu'on sort souvent.
0: Bien sûr que c'est du syncrétisme, mais il faut comprendre que tout est syncrétique. Vous savez que le christianisme est une religion formidablement syncrétique, qui a fait un syncrétisme à la fois du stoïcisme grec, de la foi juive, et puis de tout un certain nombre d'éléments hérités du bassin méditerranéen, de la Mésopotamie, de l'Égypte. Et la Bible est totalement syncrétique. La Bible, on sait très bien qu'il y a des influences du zoroastrisme, de la Mésopotamie, de l'Égypte, etc. Donc tout est syncrétique. Donc il y a deux types de syncrétisme. Il y a un syncrétisme incohérent et un syncrétisme cohérent. Le syncrétisme incohérent, c'est un assemblage, un collage d'un tas de choses qui ne fonctionnent pas entre elles et qui sont en contradiction. Et ça, ça rend fou, si vous voulez, ou ça rend superficiel. Et puis, un syncrétisme cohérent, c'est l'intégration d'un certain nombre d'éléments qui viennent de tout un tas de fonds culturels de l'humanité autour d'un axe fédérateur, autour d'un axe qui lui donne du sens. Et donc, moi je crois qu'on fait tous des syncrétismes, mais qu'il y a des syncrétismes cohérents et incohérents. Et un syncrétisme cohérent, il vous fait grandir, parce que vous assimilez des choses qui ne sont pas en incompatibilité avec ce qui vous constitue déjà. Et donc c'est pour ça que je dis que moi, tout mon syncrétisme entre guillemets spirituel, je l'ai constitué autour d'une base chrétienne qui reste là, je pense, dans l'essentiel. Et puis à côté de ça, bah, j'ai intégré des éléments d'un tas d'autres spiritualités qui me semblent totalement compatibles. Sauf que chaque spiritualité est un sommet différent et que donc il y a des choses que les taoïstes ont compris qui ne sont pas dans l'évangile et qui sont merveilleuses. Il y a des choses que le Bouddha a dit qui ne sont pas dans l'évangile et qui ne sont pas du tout incompatibles avec l'évangile, mais qui éclairent un autre aspect, notamment de la psychologie humaine. Le Christ ne parle pas beaucoup de la psychologie humaine. Il nous parle de choses absolument essentielles dans l'éthique, dans notre manière de nous comporter, notamment avec autrui. Il nous parle de la liberté de l'esprit, mais au fond, ils ne nous donnent pas beaucoup les moyens de nous transformer spirituellement. Là où les bouddhistes nous donnent des outils extrêmement précieux, comme la méditation et bien d'autres, que d'ailleurs des moines aujourd'hui catholiques pratiquent de plus en plus, parce qu'ils découvrent que c'est très utile. Et donc finalement, il y a des choses qui ne sont pas du tout incompatibles entre les différents courants spirituels du monde.

0: Frédéric Lenoir, pour poursuivre notre réflexion autour de cette question de la liberté, il y a une phrase de Jésus qui est très belle dans Saint Jean, qui est « La vérité vous rendra libre ». Comment est-ce que vous comprenez cette phrase-là ?
1: Je la comprends au sens spinoziste du terme. C'est-à-dire que Spinoza nous dit que ce qui fait qu'on est esclave, que nous ne sommes absolument pas libres, c'est que nous avons des idées inadéquates, c'est-à-dire que nous pensons mal. Et que dès qu'on pense mal, eh ben finalement, on agit mal.
0: Par exemple ?
1: Eh ben, tout simplement, le fait d'avoir j'ai hérité d'une croyance que je ne vaux rien, parce que mes parents m'ont dit que je ne vaux rien, etc. Ben, je vais avoir des actions dans ma vie qui vont être polluées par cette croyance limitante que j'ai héritée dans ma psychologie. Bon. Et le

0: fait de remettre la vérité, à savoir que j'ai de la valeur, va changer complètement ma vie. Et donc, du coup, je vais avoir un comportement beaucoup plus juste avec moi-même et avec les autres. Je serai plus heureux et je rendrai les autres plus heureux. Bon. Et donc, là-dessus, il s'agit simplement d'avoir des idées adéquates. La vérité, elle est concrète, elle est partout. Elle est dans toutes nos pensées, elle est dans toutes nos actions. Et donc, je ne l'entends pas uniquement comme une vérité ultime qui est extrêmement difficile, je dirais, à mettre à jour. La vérité ultime de toute chose, aucun être humain ne peut l'avoir. Et donc, quand j'entends la vérité que vous rendra libre, j'entends déjà dans le sens de toutes ces erreurs que vous avez en vous, tous ces petits mensonges, toutes ces fausses croyances que vous avez qui vous empêchent d'être vous-même, qui vous empêchent d'aimer, qui vous empêchent de grandir, eh bien, mettez de la vérité sur toutes ces erreurs, sur toutes ces mensonges. Ayez des idées justes, des idées inadéquates, comme dit Spinoza, et à ce moment-là, vous serez de plus en plus libre. Et Spinoza nous montre que la liberté, c'est le fruit de tout un cheminement dans lequel on a rétabli, on a changé des idées fausses par des idées vraies.
1: Et qu'est-ce qui nous permet de savoir que nous sommes dans la vérité ?
0: Alors, pour Spinoza, c'est la joie. C'est-à-dire que la joie est le critère, c'est l'émotion, c'est l'affect qui accompagne l'idée juste, l'idée adéquate. Mais pas le plaisir. Hein. Le plaisir peut venir de n'importe quoi. Vous prenez un café, même si le café vous détruit ou la cigarette vous détruit la santé, vous avez du plaisir. Les vraies joies, les grandes joies, pour Spinoza et pour Bergson aussi, sont le signe de l'accomplissement d'une vérité profonde. C'est-à-dire que je suis dans une grande joie quand je suis dans une idée adéquate. C'est un signe. Après, bon, il peut évidemment y avoir des joies passives, comme dit Spinoza, qui sont liées à des idées inadéquates, mais elles ne durent pas, elles ne sont jamais très profondes. C'est ce qu'on appelle des fausses joies. Bon. Mais je crois qu'effectivement, la joie, moi je sens dans ma vie que quand je suis de plus en plus joyeux, je suis sur un chemin de vérité. Et quand je suis de plus en plus triste, je me trompe de chemin. Et j'ai beaucoup changé de choses dans ma vie parce que j'étais dans la tristesse.
1: Et vous savez, Frédéric Lenoir, combien ce mot de vérité fait peur aujourd'hui. On parle depuis un moment de cette recherche de la vérité et de la liberté.
0: Parce qu'on a tué trop de gens au nom de la vérité.
1: Et voilà. Dans toutes, enfin pas toutes, absolu, mais dans plusieurs religions, on a tué au nom de la vérité. Les chrétiens en Amérique du Sud au XVIe siècle ont tué au nom de la vérité. Aujourd'hui, des musulmans tuent au nom de la vérité. En Birmanie, des bouddhistes tuent
0: c'est
1: des musulmans au nom de la vérité.
0: Il ne faut pas absolutiser la vérité. C'est-à-dire qu'il ne faut pas identifier la vérité à une formulation culturelle, etc. Il faut toujours la rendre concrète. Qu'est-ce qui est vrai dans mon attitude, dans ma parole, dans mon comportement ? La vérité doit toujours être identifiée. Sinon, vous en faites un absolu, et au nom de cet absolu indéfinissable, parce que finalement, la vérité ultime nous échappe toujours, vous allez effectivement en profiter pour exercer de la violence sur autrui, pour massacrer les infidèles, etc. Et c'est toute l'histoire des religions et des idéologies politiques, parce qu'on retrouve la même chose. On établit des vérités à tous les niveaux. Hein. Donc là-dessus, je crois qu'il faut se méfier des vérités absolues et avoir la modestie de ramener la vérité, mais qui existe, dans des choses très concrètes.
1: Mais comment faire, vous qui étudiez les religions, quand vous êtes face à une vérité dans une tradition religieuse et que vous découvrez que dans une autre tradition religieuse, on vous présente une vérité, mais qui est en opposition avec celle de la religion d'en face.
0: Alors ça arrive, effectivement, on a l'exemple que j'ai cité tout à l'heure, la tradition plutôt grecque et chrétienne nous dit que l'être humain a une âme spirituelle qui est unique et qui lui donne une identité fondamentale et que cette âme va survivre
1: pour l'éternité. Et le bouddhisme,
0: Nous dit l'inverse. Il n'y a pas d'âme, il y a effectivement que des phénomènes, un agrégat,
1: des agrégats
0: qui vont se retransformer, mais il n'y a pas d'unité substantielle qui va survivre. Là, il y a une incompatibilité ontologique, métaphysique. Là, on est obligé de faire un choix, ou alors, option mécanique quantique, et ça ouvre d'autres perspectives, on se dit les deux ont quelque chose de vrai. Mais on n'a pas la capacité, dans notre mental actuel, de faire la synthèse. C'est-à-dire qu'autrement dit, notre connaissance étant limitée, on est conditionné par l'espace et le temps dans lequel on est, donc on ne peut pas penser la vérité profonde avec les outils conceptuels qu'on a aujourd'hui. Et il y a des vérités dans les deux. Et elles sont irréconciliables avec notre schéma de pensée actuel, mais elles seront peut-être réconciliable lorsqu'on sera sorti de ce conditionnement. Et c'est tout le problème qu'a la science aujourd'hui. Vous avez la grande théorie de la relativité d'Einstein et vous avez la mécanique quantique. Les deux sont incompatibles. Ils disent des choses complètement incompatibles. Et les deux obtiennent des vérités profondes. Et aujourd'hui, la plupart des grands scientifiques vous disent la révolution scientifique à venir, c'est une théorie qui absorbera les deux et pour l'instant, on en est incapable.
1: Frédéric Lenoir, dans votre histoire personnelle, qu'est-ce qui vous aura rendu le plus libre ? Est-ce que ce sont tous les livres que vous avez étudiés ? Est-ce que ce sont les rencontres ? Est-ce que ce sont les épreuves que vous avez vécues ?

0: Alors, tout va ensemble, hein. Donc c'est difficile de dire qu'est-ce qui a été le plus important. Moi, je vois que les moments de libération les plus intenses que j'ai vécu, je l'ai vécu souvent à travers un travail thérapeutique. C'est-à-dire en m'engageant dans une thérapie accompagnée par d'autres. Vous disiez tout à l'heure le besoin des autres. Le besoin, alors vous le disiez en plan religieux, moi je le dirais aussi sur un plan thérapeutique. C'est-à-dire pour accéder à une vérité plus grande sur soi, ce qui peut être le cas dans la religion comme dans la psychologie, on a besoin des autres.
1: Besoin de l'altérité.
0: L'altérité, de la rencontre avec l'autre, du regard de l'autre sur soi, parce que soi-même on s'enferme dans ses propres certitudes qui peuvent être tout à fait infondées. Et donc là-dessus, je dirais que j'ai fait un travail thérapeutique pendant plus de 15 ans, divers, hein, psychanalyse, thérapie jungienne, gestalt thérapie, etc., où j'ai eu des grands moments de libération, où j'ai compris des choses, où j'ai...
1: Des conditionnements, dont on parlait tout à l'heure.
0: Je me suis libéré de peur, je me suis libéré de phobie, je me suis libéré d'angoisse, je me suis libéré de choses très très concrètes, qui fait que j'ai grandi en liberté. Je me suis senti capable de faire des choses que je ne faisais pas avant, de faire des choix que j'étais incapable de faire, etc. Donc là, je l'ai vu surtout à travers ce travail d'introspection accompagné par d'autres. Ça a été les moments les plus forts. Mais en même temps, il est bien évident que toutes les lectures que j'ai faites, que toutes les rencontres que j'ai faites m'ont aussi énormément nourri, m'ont éclairé. Donc c'est les deux vont de pair. Et puis je dirais, je parlais du Christ, je dirais que chaque fois que je prends une décision importante, etc., je prie beaucoup. Et je sens que dans la prière, on a des réponses qui ne nous seraient peut-être pas venues si on n'avait pas prié, si on ne s'était pas connecté à plus grand que soi.
1: Une prière reliée au Christ, dans votre
0: oui,
1: cas.
0: Oui, toujours. C'est-à-dire que moi, je ne sais pas ce que ça veut dire. Non. Pour moi, le mot Dieu ne veut rien dire. C'est-à-dire que c'est un mot fourre-tout pour mettre l'absolu inconnaissable et indéfinissable.
1: Et pourtant, bien des mystiques prient cet absolu-là.
0: Et donc finalement, je dirais que même les plus grands théologiens reconnaissent l'humilité du savoir. C'est-à-dire qu'on ne peut pas savoir qui est Dieu. Donc, la révélation, les textes nous disent des choses. Quand Jésus nous dit Dieu est amour, Dieu est lumière, ça nous éclaire. Et je le pense profondément que Dieu est amour, Dieu est lumière. Mais qu'est-ce que veut dire Dieu? Et c'est là-dessus que je pense que Dieu est un absolu indéfinissable, qu'on a eu besoin de le définir de manière beaucoup trop précise dans toutes les religions pour faire plaisir aux gens, pour leur donner un visage, pour leur donner une image, pour qu'ils puissent... Mais c'est une forme d'idolâtrie. Et je crois que, profondément, l'être humain ne peut rien savoir, enfin, ne peut pas connaître Dieu. On peut goûter une expérience d'amour. Ça m'est arrivé d'avoir des moments le cœur rempli d'amour. Je me dis, ben bon, merci mon Dieu. Mais quand je dis mon Dieu, je ne sais pas du tout à qui je m'adresse. Est-ce que je m'adresse à la vie, à l'univers? Je n'en sais rien. Et par contre, quand je parle au Christ, c'est concret. C'est-à-dire que j'ai un visage, j'ai une parole, j'ai une personnalité. Et donc pour moi, le Christ, c'est ma prière à Dieu, passe par le Christ. C'est beaucoup plus concret. Et ça me permet, si vous voulez, d'une certaine manière, de sentir... Alors peut-être que quand je dis que je sens que je suis touché par l'amour du Christ, etc., c'est peut-être l'amour de ce qu'on appelle Dieu. Peu importe. Mais au moins, j'ai identifié, si vous voulez, une figure qui a vécu sur Terre, hein, qui est un visage humain, même s'il est peut-être plus qu'humain, qui me permet de parler de Dieu d'une manière concrète et pas de manière totalement abstraite.
2: Visage, l'expression de l'être.
1: Alors Frédéric Lenoir, vous m'en parlez avec beaucoup d'enthousiasme, de lumière dans les yeux, je vous vois. Mais vous avez aussi des amis qui sont athées. Je pense notamment à votre ami André Comte-Sponville, avec qui vous dialoguez souvent comme ça, et qui vous dit, bon, c'est très beau tout ce que tu dis. Et il a écrit d'ailleurs lui-même des choses magnifiques sur l'amour, sur l'agapé.
0: Sur l'évangile.
1: Sur l'évangile.
0: Ah oui,
1: mais il vous dit, tout ça, c'est des constructions humaines. Je n'y crois pas. Pour moi, il n'y a pas de Dieu. Et vous avez peut-être eu des amis marxistes qui vous ont dit cette fameuse phrase de Karl Marx, les religions, c'est l'opium du peuple. Au sens où l'opium nous permet de supporter la souffrance,
0: souffrance
1: et la souffrance de notre condition humaine. Qu'est-ce que vous dites à ces amis-là?
0: Je dis simplement qu'on n'a pas fait la même expérience. C'est-à-dire que pour moi, ce n'est pas une idée, la spiritualité. C'est une expérience, c'est un vécu. Et que quand j'ai lu l'évangile pour la première fois et que j'ai pleuré pendant 2 heures, tellement ça me bouleversait, tellement ça me parlait. Et quand chaque fois que je prie, très souvent, je sens tellement cette reliance que du coup, je sens qu'il y a quelque chose qui me dépasse. Il y a quelqu'un plutôt.
1: Qui n'est pas de l'ordre de l'émotion?
0: Ah, il y a de l'émotion. Mais il n'y a pas que de l'émotion. Il y a de l'intuition. Je sens que c'est quelque chose qui me bouleverse et qui me transforme et qui me fait grandir. Et donc après, je leur dis, peu importe le nom qu'on donne. Moi, je dis le Christ, d'autres vont dire Dieu, d'autres vont dire
1: Allah,
0: on va mettre des noms,
1: Vishnu, voilà. Les noms sont nombreux.
0: Sont nombreux. Mais je parle d'une expérience, d'une rencontre avec une altérité qui me dépasse. D'une forme de transcendance, quelque chose qui est plus grand que moi.
1: Et ça vous n'en

0: douter jamais ?
1: J'en doute jamais, comment dire ? Si je, philosophiquement, je me pose l'action, je me dis je peux être victime d'une illusion, je peux être victime de mes désirs. Comme dit Spinoza, hein, ce qu'on croit vrai, c'est ce qu'on désire. Donc, au fond, je peux tout à fait être victime. Simplement, j'ai beau me le dire intellectuellement, ça ne change rien dans mon vécu. C'est que c'est ce qui me rend le plus heureux. Et c'est ce qui me permet de tenir debout, de grandir. Donc finalement, pourquoi je renoncerais à quelque chose qui me rend heureux, qui me fait grandir, au nom du doute que je peux avoir intellectuellement sur la véracité de cette chose.
0: Donc, superbe, certains vont vous dire, superbe construction neuronale pour nous permettre de supporter la peur
1: tout
0: de
1: à
0: la
1: fait.
0: Mort.
1: J'ai parfaitement conscience de ça. Et c'est intellectuellement, encore une fois, philosophiquement, si je suis que dans la raison, je me dis, je suis peut-être parfaitement conditionné depuis mon enfance pour me créer une super illusion spirituelle afin de supporter l'angoisse de la mort, ce que dirait Freud. Et là-dessus, je dis, pourquoi pas ? Sauf que même si c'était une illusion, je suis heureux de la voir, parce qu'elle me, encore une fois, elle me fait grandir. Et pour moi, on juge l'arbre à ses fruits. Enfin, pour moi, excusez-moi. Je pense qu'on juge l'arbre à ses fruits. Et que plus j'avance dans la vie, à la fois plus je suis joyeux, plus je suis heureux, plus je m'engage, plus j'aime les gens. Et je me dis, au fond, si cette illusion, entre guillemets, m'a permis de voir cette vie-là, eh ben, bien heureuse illusion. Peut-être que si j'avais été dans une forme de désespérance, de sentiment de l'absurde et tout, j'aurais pas du tout eu cette vie-là, j'aurais une vie qui aurait été beaucoup moins engagée, beaucoup moins heureuse, etc. Mais à ce moment-là, bon, encore une fois, je suis heureux de la vie que j'ai par rapport aussi aux croyances que j'ai. Maintenant, ces croyances, cette foi, cet idéal sont peut-être illusoires. Je ne le pense pas parce que je fais un gros travail sur moi, mais on ne peut pas effectivement éliminer cette hypothèse.
0: Et par rapport à la question de la mort, puisque finalement on a l'impression que nous sommes habités par une multitude de peurs et la peur ultime, c'est finalement notre finitude, c'est la mort. Comment vous vivez cette relation avec cette peur ultime de la mort ?
1: Je n'en ai jamais eu peur consciemment. C'est-à-dire, je me suis jamais dit, oh, quelle horreur la mort. Parce que j'ai toujours eu, alors là c'est très étrange aussi, hein, l'intime conviction qu'on était immortel. C'est-à-dire qu'enfant, j'ai jamais pensé qu'on mourrait. Je posais des questions, mais je me disais, mais au fond, de toute façon, la mort, c'est un passage, quoi. Ça m'a toujours apparu comme une forme de... J'aime bien le mot intime conviction, parce que c'est comme une intuition. C'est quelque chose, vous le sentez.
0: Et qui ne vous a jamais quitté ?
1: Jamais. Jamais. Alors que Dieu... J'y ai cru de manière avec tout le dogme catholique à 20 ans. Puis aujourd'hui, vous avez compris, je suis beaucoup plus dans la suspension de mon jugement sur ce que j'ai cru avant. Autant je vous dirais Dieu, je ne sais pas ce que ça veut dire. Autant je vous dirais, je suis intimement convaincu que la mort n'est qu'un passage. Ce n'est pas du tout la fin de tout. Ce qui est intéressant, c'est que j'ai fait un jour un test existentiel. C'est-à-dire, c'est un test où on vous fait des dessins. Voilà, bon. Et dans ce test psychologique, le dernier dessin qu'il fallait faire, c'était... vous êtes face à un mur, décrivez ce mur, etc. Et qu'est-ce qui se passe ? Et dans le test, bah, le mur, il n'était pas extrêmement... Il était un peu haut, mais je pouvais facilement le grimper dessus. Et puis, je regardais au-delà. Et par-dessus le mur, de l'autre côté, il y avait des champs de blé magnifiques. J'enjambais le mur, je passais et j'étais encore plus heureux. Et on m'a dit, ce mur représente la mort. Et pour plein de gens, en fait, c'est infranchissable, c'est angoissant, etc. Et moi, pas du tout. C'était juste à escalader pour aller voir ce qu'il y a de l'autre côté. Ça correspondait parfaitement à mon vécu conscient. Donc, je pense qu'entre mon inconscient et mon conscient, sur cette question de la mort, il n'y a pas un gros décalage. Alors, je ne pense pas que je refoule une peur de la mort. Par contre, j'adore la vie. C'est-à-dire que j'aime énormément cette vie. Ce corps, je ne suis pas sûr que dans l'au-delà, on continue d'avoir ce type de sensation. J'adore sentir une fleur, j'adore regarder la mer, j'adore regarder un être humain, son regard. Et je me dis, mais ça, il faut en profiter à fond. Donc j'espère mourir le plus tard possible. Mais je ne crois pas du tout avoir de peur de la mort.

Vous avez une belle expression, Frédéric Lenoir, dans... Alors, je ne sais plus si c'est dans La Consolation de l'Ange, votre dernier roman, ou dans la sagesse expliquée à ceux qui la cherchent. Vous dites que

0: finalement, la vraie sagesse, c'est de dire oui à la vie. Vous venez de nous dire à quel point vous aimez la vie. Expliquez-moi cela. En quoi dire oui à la vie, ce serait presque la quintessence.
1: C'est vrai qu'on se plaint beaucoup. Et j'ai compris progressivement, mais ça s'est fait progressivement dans mon chemin, qu'en fait, la vraie foi, la vraie spiritualité, la vraie sagesse, c'est d'accepter ce qui est. Et quand je dis accepter ce qui est, c'est pas le fatalisme. C'est pas dire tout ce qui est bien. C'est de dire dans ce qui m'arrive, je regarde ce qui dépend de moi que je peux changer, comme dit Épictète. Bah, je fais tout pour le changer. S'il y a une injustice, je fais tout pour la changer. Si je suis malade, je fais tout pour me guérir. Et puis si j'ai une maladie incurable, eh ben, vaut mieux dire oui que d'ajouter à la souffrance, à la douleur de la maladie, la souffrance morale et psychologique et spirituelle du refus de la réalité. On souffre deux fois plus. Et donc je dirais que c'est sage d'accepter ce qu'on ne peut pas changer. Et donc moi j'accepte que le monde ait ses imperfections, que mon corps puisse être malade, qu'il y a des choses que je ne peux pas changer, qu'il y a, aussi des traits de mon caractère que je n'aime pas, je sais que je ne peux pas les changer. Ils sont là. Et j'ai compris ça de manière beaucoup plus puissante un jour où j'ai accepté d'avoir eu les parents que j'ai eus. Parce que dans mon cheminement intérieur, j'ai eu un grand chaos qui était lié au fait que j'avais des parents particuliers, disons, ils sont tous particuliers, mais une mère qui n'avait aucune tendresse, hein, aucune, une éducation catholique extrêmement rigoriste, on pourrait dire janséniste, dans lequel il ne fallait pas toucher ses enfants, il ne fallait pas leur faire de compliments. Parce qu'on les rendait orgueilleux et on allait éveiller leur sexualité. Donc, mais surtout pas, donc,
0: et encore moins d'affection encore moins physique, d'affection,
1: aucune
0: de câlin.
1: Manifestation d'affection physique.
0: Et un père.
1: Et un père très violent et autoritaire. Il fallait lui obéir, sinon l'amour était conditionné. Finalement, un jour, j'ai compris, vers 40 ans, j'ai compris que si j'étais devenu ce que je suis devenu,
0: C'était grâce à ses parents.
1: C'est parce qu'ils avaient ces déséquilibres.
0: Et donc on peut à ce moment-là avoir de la gratitude.
1: Et ben j'ai de la gratitude. Et aujourd'hui, je remercie la vie d'avoir eu ses parents. Ça m'a permis de faire tout ce chemin chaotique, difficile, douloureux, mais qui m'a fait connaître tellement de joie, tellement de progrès, tellement de prise de conscience. La prise de conscience vient de l'adversité. C'est parce que vous êtes confronté à une souffrance, à une difficulté que la conscience grandit. Et donc toutes ces difficultés que j'ai eues, ça a été l'occasion de grandir en conscience et de grandir en amour. Donc merci à la vie de m'avoir donné ses parents. Donc j'ai appris à dire oui à la vie.
0: Il y avait une grande sage indienne qui s'appelait Mahananda Moy qui disait Joho Jai. Tout est toujours pour le mieux. Cette phrase peut scandaliser.
1: Oui.
0: Je pense que si on a été à Auschwitz, on n'a peut-être pas envie de réciter cette phrase. Comment vous la comprenez, cette phrase de Mahananda Moy?
1: Ben, je la comprends comme, par exemple, Iti Ilsoum la comprend. Vous parlez d'Auschwitz, c'est ça qui me fait penser à Iti Ilsoum, et j'ai dédié ce livre, La consolation de l'ange, à Iti Ilsoum, parce que tout le message que j'essaie de transmettre dans ce roman, c'est ce message-là.
0: Et votre héroïne
1: a été déportée, une vieille femme qui cherche à transmettre à Hugo, un jeune homme, un peu son amour de la vie. Et ce que nous dit Iti Ilsoum, c'est extraordinaire. Elle a 27 ans, elle est dans un camp de concentration à Westerbork, elle va être déportée à Auschwitz, elle sait qu'elle va mourir. Elle est déjà dans un camp de concentration, elle a pu faire passer quelques lettres. Et dans ces lettres, qu'est-ce qu'elle nous dit? Elle nous dit au fond, ce que je vis c'est horrible, on est traité moins bien que des animaux, on a froid, on a faim, on est derrière des barbelés, etc. Et tout. Mais elle me dit, il y a une chose que mes bourreaux n'ont pas pu m'enlever, c'est mon amour inconditionnel de la vie. Et c'est le regard que je porte, la liberté intérieure, qui fait que je continue de m'émerveiller, même dans le camp de concentration, d'un coucher de soleil, d'un geste de solidarité, d'un geste d'amour entre deux déportés qui souffrent et qui s'entraident. Et puis je me souviens du lilas dans le jardin, de la balançoire, de ma grand-mère. Et donc, si je regarde tout cet ensemble, si je prends la vie comme un tout indivisible avec ses hauts, ses bas, ses moments de détresse, ses moments de joie, je continue de dire que la vie est merveilleuse malgré tout.
0: Et c'est ça la vraie liberté dont nous parlons.
1: Et c'est ça pour moi la vraie liberté, c'est-à-dire d'adhérer au réel dans toutes ses dimensions. Et c'est non seulement la vraie liberté, mais c'est aussi la vraie joie. Puisque si on attend pour être vraiment joyeux que tout aille bien, on ne sera jamais. Qu'est-ce qui nous donne le plus de joie? C'est que la vie est contrastée. Qu'est-ce qui nous rend vraiment heureux? C'est qu'on ait connu l'expérience du malheur. Tant qu'on n'a pas connu l'expérience du malheur, on n'a pas connu l'expérience du bonheur. On a conscience du bonheur qu'à cause du malheur. On a conscience de la lumière que parce qu'il y a la nuit. On a conscience de ce qui est bon que parce qu'il y a des choses qui ne sont pas bonnes. Et donc, c'est les contraires dans la vie qui nous permettent d'apprécier tout ce qui est beau, bon, juste, grand. Et s'il n'y avait pas tous ces contraires qui créent du mal, qui créent du malheur, qui créent de ça, on n'aurait aucune satisfaction de l'existence. Et donc, quand on a compris ça, on accepte tous les hauts et les bas de l'existence.
0: Et ce mot d'aimer que l'on a prononcé tout à l'heure, parce qu'on a passé pas mal de temps sur le mot de liberté, maintenant ce mot d'amour, quel est le sens profond pour vous de l'amour que l'on conjugue dans toutes les formes aujourd'hui. On aime une glace, on aime la musique, on aime Chopin, on aime sa mère, on aime sa femme, on aime Dieu. Comment vous comprenez ce mot d'aimer qui, vous nous le disiez tout à l'heure, est finalement le sens de notre vie?
1: Oui, on pourrait le comprendre dans plein de dimensions. Je vais utiliser une grille de lecture. Il y en aurait plein. Je pourrais vous parler des roses, filia, agapé, qui sont des mamans. Je vais en prendre une autre. Je veux dire, l'amour, ça commence avec une dimension très simple qui est l'empathie. C'est-à-dire, l'empathie, c'est une capacité de ressentir ce que ressentent les autres. Si on n'a pas d'empathie, c'est terrible. Parce qu'à ce moment-là, on n'est absolument pas connecté aux autres. Et quand je dis les autres, j'entends les êtres humains, mais j'entends aussi les animaux.
0: Les animaux,
1: j'entends
0: tous
1: les êtres sensibles. Voilà. Donc l'empathie, c'est la base. Au niveau au-dessus, il y a la bienveillance ou l'altruisme, que je mets à peu près au même niveau. C'est-à-dire, finalement, s'intéresser aux autres et vouloir leur bien. Et ça, je dirais, c'est une vertu morale. C'est-à-dire, c'est quelque chose qu'on développe, qu'on a en soi de manière innée. Je pense qu'il y a un fond d'altruisme chez tout être humain, mais qu'on peut cultiver ou pas. Et si on cultive l'altruisme, ben, finalement, on va être de plus en plus altruiste. On va être de plus en plus bienveillant. On va s'apercevoir que la bienveillance, c'est vouloir le bien d'autrui. Et puis, au-dessus encore, il y a ce qu'on appelle l'agapé ou la compassion. C'est-à-dire s'engager, pas simplement vouloir le bien d'autrui, mais s'engager pour améliorer le sort du monde, pour aider les autres. Et donc je dirais que la compassion, l'agapé qu'on peut appeler l'amour universel, c'est non seulement vouloir le bien de tous les êtres vivants, de tous les êtres sensibles, mais c'est s'engager dans sa vie pour que ce bien grandisse.
0: Mais c'est important ce que vous dites, parce que vous nous avez beaucoup parlé de connaissance de soi, de transformation personnelle pour trouver notre liberté. Mais là, vous nous parlez d'une transformation personnelle pour pouvoir participer à une transformation
1: du monde
0: collective.
1: Bien sûr.
0: C'est pas du nombrilisme.
1: Ah ben pas du tout.
0: Ce qu'on reproche souvent à tout ce qui est développement personnel.
1: Mais c'est pour ça que je disais que la liberté et l'amour vont de pair. C'est-à-dire que plus on est libre, plus on aime, et plus on aime, plus on est libre. Et être que dans la liberté, ce serait un chemin qui pourrait être très nombriliste, parce qu'on pourrait finalement chercher simplement à être dans la lucidité, à s'émanciper de certaines... C'est très bien. Mais ce qui est important, c'est que cette liberté serve aussi l'amour et nous permette d'aimer toujours plus. Parce que je pense qu'entre les deux sont essentiels. Je pense que l'amour est le couronnement de tout. Et que le but ultime, c'est l'amour. Mais qu'on n'est pas totalement dans l'amour si on n'est pas dans la liberté. Parce qu'un être qui aime en étant totalement déterminé ou conditionné, ce n'est pas vraiment de l'amour. Et donc, je pense que les deux vont ensemble, mais que c'est l'amour qui est le couronnement. Et l'amour, le sommet de l'amour, donc il y a l'empathie, il y a la bienveillance, l'altruisme, et puis il y a cet agapé qu'on pourrait appeler l'amour divin, ou l'amour universel, ou l'amour inconditionnel, qui fait qu'on peut donner sa vie pour un inconnu, qui fait qu'on est bouleversé par le sort des animaux qui sont traités comme des choses, qui fait qu'un clochard va nous toucher, qu'on va pouvoir passer du temps avec lui, etc. Et pas simplement s'intéresser à nos proches, à nos enfants, à ceux qui ont un intérêt avec nous, etc. C'est le dépassement de tout égoïsme, l'amour universel. Et ça, c'est évidemment cet amour-là, cette forme d'amour-là, qui existe dans toutes les spiritualité du monde. Il y a, là, encore une fois, le christianisme, évidemment, quand Jésus dit Dieu est agapé, il nous dit que c'est l'essence même de Dieu d'être cet amour-là. Mais dans toutes les spiritualités, on retrouve cette idée d'un amour totalement inconditionnel, désintéressé, qui s'appelle Karuna dans le bouddhisme du grand véhicule, c'est la compassion pour tout être vivant. Et je crois que c'est vraiment le sommet de toute sagesse.
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0: Le temps passe, Frédéric Lenoir. Il y a une dimension que j'aimerais bien aborder avec vous, c'est celle de la transmission. Parce que ça fait, allez, on va dire 25 ans que je vous connais, que je vous suis, et je sens que cette dimension de transmission, elle est de plus en plus importante dans votre vie, c'est à vrai. Travers vos livres, mais aussi à travers l'association Sève, Savoie.
1: Un certain bagage, qu'il soit par l'expérience ou par la culture, la connaissance. Et donc, plus je vieillis, plus je sens que mon bagage devient important dans le domaine à la fois de l'expérience, surtout de l'expérience d'ailleurs, mais aussi des connaissances et de la compréhension de la vie. Et donc, plus ça va, plus j'ai envie, évidemment, de transmettre. C'est peut-être aussi parce que je me suis libéré d'un tas de problèmes personnels. C'est-à-dire que tant que vous êtes dans vos problèmes, c'est difficile aussi de transmettre. Et puis, à un moment donné, pour moi, les nuages sont de plus en plus dissipés, je vous le disais tout à l'heure, voilà, j'ai de plus en plus de joie dans ma vie, et j'ai envie de la partager, tout simplement, et j'ai envie d'aider les autres qui sont dans l'inconscience, qui sont dans l'inconnaissance, qui sont dans l'ignorance, qui sont dans les difficultés d'aimer, dans les difficultés de se connaître, j'ai envie de les aider à faire ce parcours que j'ai eu la chance de faire pour grandir de plus en plus en liberté, en amour.
0: Vous n'avez pas peur d'être pris pour un maître spirituel, pour un gourou
1: Alors là, je m'en fiche totalement, c'est-à-dire, je me fiche de la critique ou de l'image, etc. C'est-à-dire, moi, j'agis selon ma conscience, en faisant ce qui est bien, mais D'autre part, je prête assez peu le flanc à ça, pour plusieurs raisons. C'est que je n'entretiens absolument pas une relation personnelle avec mes lecteurs, c'est-à-dire que je refuse de rencontrer les gens.

0: je veux pas faire des chaque fois que des gens me disent j'aimerais que vous me conseilliez spirituellement, je refuse catégoriquement. Je dis chaque fois que je commence un séminaire, je dis je ne suis pas maître spirituel, pour éviter toute ambiguïté. Une fois, j'ai une dame au premier rang qui dit à sa voisine, c'est-à-dire que quand je parle de Bouddha, je parle de Jésus, je parle de Spinoza. J'invite mes lecteurs à lire, c'est à lire l'Évangile, à lire les sutras du Bouddha, à lire l'éthique de Spinoza. C'est-à-dire j'essaie d'être un passeur entre ces grands maîtres spirituels qui m'ont nourri et puis ce que je suis moi-même, c'est-à-dire un être humain qui chemine, qui ne suis pas du tout encore, je ne suis pas du tout ni un sage, ni un maître réalisé, mais je chemine vers ça. C'est un idéal. Et je pense que c'est important de le dire clairement aux gens. Ne me confondez pas, je montre quelque chose du doigt, ne retenez pas le doigt.
1: Ne regardez pas le doigt, mais regardez la lune.

0: la fête.
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1: Nous sommes à Anvec, dans le Finistère, aujourd'hui avec vous Marielle Chaumien, bonjour.
2: Bonjour.
1: Vous êtes directrice sensibilisation et mobilisation au domaine de Ménesmeur, mais aussi à l'écomusée d'Ouessant. Ici, ça respire la nature.
2: Ça respire la nature, on est dans le plus grand espace naturel sensible du Finistère. Qui est une propriété du département et c'est le parc naturel régional d'Armorique qui en assure la gestion et qui accueille donc, comme vous le disiez, le grand public et beaucoup de scolaires comme on peut entendre aujourd'hui sur le site.
1: Alors vous avez parlé du parc naturel régional d'Armorique, quelle est cette structure exactement ?
2: Alors le parc c'est un grand territoire de 125 000 hectares, on a 44 communes qui font partie de ce territoire et avec lesquelles on travaille à un développement durable. Donc ça veut dire on protège les espaces naturels, la biodiversité, les oiseaux, les habitats marins, etc. Tout en permettant une activité économique, agricole, touristique par exemple. Sur la période des vacances, on a plutôt un public familial qui passe les portes, économique, les enfants, les plus jeunes. Mais c'est aussi nécessaire de les embarquer, de leur proposer de passer à l'action à nos côtés. Pour ça, on travaille sur un volet plutôt de communication, à proposer des outils très concrets, des conseils pratiques, des informations utiles qu'on va mettre à disposition de ces publics pour leur permettre, à leur échelle, de devenir des acteurs de la préservation de la biodiversité à nos côtés.
1: Alors là, nous sommes dans la cour à l'entrée de Ménesmeur. Est-ce qu'on peut expliquer un petit peu ce qu'il y a autour de nous ? Bien sûr, beaucoup de verdure, là une table pour déjeuner.
2: Oui, alors le domaine de Ménesmeur, c'est vrai, propose au grand public de prendre le temps des races locales. On a 13 races locales sur le domaine, des animaux de la ferme, on va aller voir là ensemble. On a des moutons, on a des cochons, on a des vaches, on a des chèvres, on a des chevaux. On a vraiment un concentré des races locales bretonnes qu'on participe ici au domaine à préserver. Ce sont des races qui étaient pour certaines à la limite de disparaître du système agricole et du coup qu'on a participé à faire perdurer.
1: Le domaine de Ménesmeur s'étend sur 680 hectares. Ça représente quoi comme territoire ?
2: Je le disais, c'est vrai que c'est un espace naturel sensible, donc le plus grand du Finistère, mais le grand. Et puis une découverte des espaces naturels comme les Landes. Donc c'est sûr qu'on a ici un écrin de nature assez particulier.
1: On continue avec vous, Marielle Chaumien, à visiter Ménesmeur. Nous sommes dans le Finistère, à Anvec. On a ici. Mais ce n'est pas un vrai loup, dites-moi.
2: Non, on a ici un petit panneau qui nous indique, et on peut s'avancer plutôt de ce côté-là, qui nous indique l'enclos des loups, parce qu'on a deux louves qui sont présentes en captivité. Elles sont là vraiment. On pourra aller les voir, évidemment. On a ici des chèvres des fossés. Donc ça fait partie, ça je les ai peut-être pas citées dans les 13 races locales, mais une race aussi qu'on a ici sur le domaine, qu'on reconnaît avec sa petite barbichette.
1: Je veux bien aller voir les louves.
2: Alors allons voir les loups, passons par là.
1: Alors on marche beaucoup quand on vient au domaine de Ménesmeur, alors on le cherche aussi, on n'est pas des bottes.
2: Et là c'est un terrain particulièrement plat puisqu'on a une partie du domaine qui est accessible au public en situation de handicap. Donc on emprunte ici le sentier donc PMR qui nous permet d'aller directement à l'enclos des louves assez rapidement. On a aussi cette partie PMR qui nous permet d'aller voir les cerfs et donc la ferme pédagogique que j'évoquais tout à l'heure.
1: La ferme pédagogique, on ira voir tout à l'heure avec Maxime Causeur.
2: Oui, tout à l'heure, on ira à la ferme pédagogique avec Maxime, qui est animateur au domaine depuis quelques années dans l'équipe. Donc voilà, qui accueille toute l'année ces groupes de scolaires et ce grand public en animation. Maxime propose aussi pendant l'été des brèves de sentier. Une animation qui est gratuite tous les vendredis. On a aussi des initiations qui seront proposées tout l'été aux pratiques culturelles bretonnes. La danse, le chant, les métiers d'art, etc. Toutes les informations, tout ce que je dis là, ce sera sur le site internet du parc.
1: Bon, c'est important de le dire quand même. Marielle Chaumien, on continue à découvrir Ménesmeur à Anvec, donc ce domaine départemental.
2: Alors ici, à notre gauche, on a une particularité du site de Ménesmeur, ce sont les talus. Donc des constructions semi-naturelles, donc des talus avec une mousse particulière, donc c'est très fragile.

0: C'était à l'époque utilisé pour délimiter les espaces, notamment les parcelles agricoles.
1: Et vous en parlez au passé, hein ?
0: J'en parle au passé parce qu'ils ont laissé leur place aux barrières.
1: Combien ils étaient ?
2: Deux.
1: Et ça ressemble à quoi un loup ?
2: Un gros chien. Non, il va faire des loups. Et moi aussi.
1: T'as vu les loups aussi ?
2: Non, j'ai pas vu. Mais j'ai pas peur.
1: L'espace sauvage commence ici alors ?
0: Oui, on vient de s'approcher de l'enclos des louves. On a deux loups sur le domaine de Ménesmeur, Oregan et Oanel, qui vivent donc en captivité, comme on peut le voir, et qui sont vraiment les stars du domaine. C'est la raison numéro un, souvent pour les visiteurs, de venir nous voir sur le site.
1: On constate que ce sont des prénoms bretons pour les louves.
0: Oui, de manière générale, on essaie d'avoir des noms bretons pour les animaux. On essaie d'ailleurs souvent d'avoir un système de vote pour que nos visiteurs et souvent nos abonnés... On va justement croiser Maxime.
1: Ah bah il est là-bas.
0: Voilà.
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0: Il nous attend vers l'enclos des louves.
1: Bonjour Maxime.
4: Bonjour.
1: Donc Maxime Causeur, votre fonction précise ?
4: Moi je suis chargé d'animation et d'accueil du public au domaine de Ménesmeur. Clairement, les gens viennent surtout chercher à voir les animaux et notamment les superstars du domaine qui sont nos deux louves à la fin du parcours. Donc c'est ici du coup qu'on peut commencer à observer les louves. Donc là on se retrouve devant l'enclos, c'est un enclos qui va faire 3200 m².
1: Un enclos qui est protégé alors par une grande vitre.
4: Exactement, on va avoir sur une partie des grillages qui nous permettent de voir très bien dans l'enclos évidemment, et une grande baie vitrée au milieu de l'enclos qui permet d'avoir un grand aperçu, grand angle de l'enclos et des louves à l'intérieur.
1: Alors est-ce qu'on peut parler de ces deux louves ?
4: Oanel et Oregan, ce sont deux louves grises qui viennent du parc de Courzieux, ça se situe près de Lyon. Elles sont arrivées chez nous en 2020, donc il y a 6 ans de ça, c'est deux louves de la même portée qui ont aujourd'hui 8 ans. En fait, des loups à Ménesmeur, il y en a depuis les années 80. Ces deux louves qui sont arrivées ici en 2020, elles sont arrivées notamment pour stabiliser la meute et potentiellement avoir des petits avec un mâle. Donc malheureusement, pour le moment, on n'a pas de mâle au domaine de Ménesmeur, peut-être un jour. Mais ces deux louves, elles sont notamment ici pour faire de la sensibilisation. Peut-être que vous êtes au courant du retour du loup sauvage en Bretagne. C'est une question qui fait beaucoup parler. Et nous, notre travail, c'est de pouvoir amener les gens à rencontrer ces animaux et à casser un peu les idées reçues sur cet animal et venir rétablir le vrai du faux en fait.
1: Quelle est l'histoire du loup en Bretagne d'ailleurs, Maxime Causeur ?
4: C'est une histoire qui est assez vaste hein, finalement. C'est un animal qui, de manière générale, de toute façon en France, a toujours été un peu décrié, un peu diabolisé. On n'a jamais été vraiment pour la présence du loup à l'état sauvage. Depuis toujours en Bretagne, l'idée c'est de protéger en fait les enclos, les élevages des attaques de loups. C'est encore un peu ce qui se passe aujourd'hui. En Bretagne, il avait disparu dans les années 1870 et en France, il a été exterminé dans les années 1930 et il est protégé depuis les années 1980. Et donc depuis son retour, maintenant officiellement depuis 2022-23 en Bretagne, eh bien l'idée c'est de pouvoir justement aider les éleveurs à se prémunir des attaques de loups pour permettre et sensibiliser les personnes à son retour pour permettre le retour du loup à l'état sauvage et venir rétablir un peu la balance dans les écosystèmes, notamment déréglé par la grosse présence du chevreuil et du sanglier à l'état sauvage.
1: Ici, donc, à Ménesmeur, dans le Finistère, ce sont des louves en captivité. Il y a une différence avec l'état sauvage ?
4: Oui, complètement. On peut observer des différences, comme par exemple le comportement à l'intérieur de l'enclos, où les loups vont être un petit peu plus passifs, puisqu'ils n'ont pas à chercher leur nourriture, ils n'ont pas à défendre leur territoire face à d'autres meutes de loups ou à des individus isolés. Mais on a quand même, au contraire justement, des similitudes. On va avoir un rapport de domination entre les louves, même si elles ne sont que deux. On a notre louve Oanel, qui est la dominante, contrairement à Oregan, qui, avec sa petite oreille cassée, là, sur le côté, s'est sûrement retrouvée à l'état de loup dominé. Alors, c'est pas pour ça que l'oreille est cassée, c'est une malformation de naissance, en fait, mais qui, chez les loups, suffit à leur dire bah, ce loup-là sera moins performant qu'un loup qui a la pleine capacité de ses deux oreilles. Et donc, c'est un loup qui, à l'état sauvage, se serait retrouvé plutôt en tant que dominé. Et c'est exactement la même chose qu'on observe ici dans leur comportement quand on les voit toutes les deux.
1: Alors, pour expliquer aux auditeurs où on se trouve et dans quel espace,

0: On est donc face à la baie vitrée, on a dit Maxime, mais moi j'ai toujours pas vu les loups. Hein.
1: Non, bah, c'est vrai que c'est des animaux qui restent sauvages, forcément. Donc, c'est des animaux qu'il n'est jamais garanti de pouvoir observer. Tout dépend aussi des conditions météo, notamment. S'il ne fait pas trop chaud, aux alentours des 18 degrés, et qu'il n'y a pas trop de fréquentation ce jour-là, on a déjà beaucoup plus de chances de les voir qu'un jour en plein été de canicule où on a 300, 400 personnes qui viennent sur le site. Là, on va déjà avoir beaucoup plus de mal. Globalement, moi, ce que je conseille aux gens qui viennent sur le domaine, c'est peut-être de démarrer la visite par l'enclos des loups, qui se situe à 5 minutes à pied de l'accueil environ, puis de revenir dans la cour de l'accueil, prendre le départ du parcours dans le sens qu'on conseille, et donc retenter les loups à la fin, car si c'était la sieste des louves à votre arrivée, ce ne sera peut-être plus une heure et demie après le tour du parcours découverte.
0: Bon, ce n'est pas ce qu'on a fait puisqu'il est un peu plus de 15 heures. On est toujours à Ménesmeur, à Anvec, dans le Finistère. Est-ce qu'on peut parler de parc animalier pour ce domaine ?
1: Oui, complètement. On est un parc animalier sur lequel, en fait, on est un espace naturel sensible sur lequel est implémentée une ferme conservatoire. Donc nous, on a 13 races locales bretonnes différentes sur le domaine qu'on conserve. Ça veut dire qu'on ne fait pas du tout de production avec les animaux. Et on n'est pas non plus un zoo, puisque dans un zoo, on va pouvoir observer des animaux qui viennent peut-être de partout sur la planète, ce qui, nous, n'est pas le cas. Bah là, tout autour de nous, du coup, on va avoir des prés qui vont accueillir différents animaux. Sur notre gauche, par exemple, on a un grand champ avec deux juments, donc des chevaux de trait bretons. Il existe 9 races de chevaux de trait en France. Nous, on a le cheval de trait breton. Et de l'autre côté, si on part vers la droite, on va se retrouver face à un autre champ divisé en plusieurs petits segments dans lequel on peut voir nos chèvres des fossés avec leurs petits chevreaux nés il y a de ça 2 mois et demi maintenant.
0: Qui s'occupe des chevreaux ? Il y a des soigneurs, évidemment ?
1: Oui, tout à fait. On a 3 techniciens animaliers sur le domaine de Ménesmeur, donc l'équivalent de soigneurs dans les zoos. Leur travail, c'est en effet de s'occuper des animaux tous les matins, toute la journée, vérifier que tout le monde est à manger, tout le monde est à boire, personne n'est blessé, personne n'est malade. Suivre les naissances et les portées donc, qui arrivent plutôt à partir du début du printemps, mais aussi de s'occuper un peu de la gestion du domaine sur les espèces vert, sur
0: ces animaux, toi, est-ce qu'ils vous connaissent? Est-ce qu'ils viennent vous voir naturellement? Est-ce qu'ils reconnaissent les soigneurs aussi?
1: Alors, tout dépend un peu des animaux et où est-ce qu'ils ont grandi. On va avoir des animaux qui vont être mis plutôt face au public. Donc, ces animaux vont avoir tendance, en effet, à nous reconnaître ou alors à reconnaître le seau plein de céréales, donc qui vont pouvoir se régaler. Mais c'est des animaux qui vont venir plus facilement vers l'homme puisqu'ils les ont vus depuis plus longtemps, qui ont grandi avec la présence de l'homme. Pour les autres animaux qui sont un peu plus loin autour du domaine pour venir pâturer les espaces naturels et notamment les landes autour du domaine, ceux-ci vont parfois être un petit peu plus farouches simplement parce qu'ils n'ont pas l'habitude de voir des humains d'aussi près.
0: Bref, on comprend qu'on ne s'ennuie pas et surtout que le paysage change aussi d'un jour à l'autre.
1: Alors d'un jour à l'autre avec la météo et puis d'une saison à l'autre aussi, si on a l'habitude de venir plutôt au printemps-été avec toutes ces couleurs, toutes ces fleurs autour de nous, c'est toujours quelque chose de très agréable. Mais ça n'empêche que même pendant la basse saison, à l'automne ou à l'hiver, quand on a l'occasion de venir, c'est une toute autre atmosphère. Donc en fait, chaque saison va avoir ses plus et ses moins, quoi. Les chants des oiseaux, bon, bah, on va en avoir un petit peu toute l'année hein, sur le domaine de Ménesmeur, encore une fois parce qu'on est sur cet espace naturel sensible. Maintenant, c'est clair qu'au printemps, un peu partout hein, dans le monde, ça va être la période où les oiseaux vont le plus gazouiller pour venir, notamment les mâles, définir leur territoire afin de trouver une femelle. Donc on en entend beaucoup, beaucoup, beaucoup. Et au niveau de la faune, on propose d'ailleurs des animations. Hein,
0: on tourne, c'est par là.
1: Ouais, c'est la ferme pédagogique. Là, on arrive dans l'espace ferme pédagogique ici, tout en continuant d'entendre les oiseaux. Donc nous, on propose des animations sur pas mal de thèmes différents, dont les oiseaux, pour apprendre à les reconnaître à vue. Mais comme c'est pas toujours évident de le faire, notamment pour les petits ou quand il y a beaucoup de feuillage dans les arbres, on propose aussi de quoi s'initier à la reconnaissance des chants d'oiseaux.
0: Vous savez faire le chant des oiseaux ?
1: Je ne serais pas assez bon pour ça. J'ai une collègue qui est très très bonne imitatrice du courlis cendré, qui est une espèce protégée dans le coin, mais je ne me risquerais pas à cette tentative.
0: Oui, comme par hasard, votre collègue ne travaille pas aujourd'hui, c'est ça ?
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1: Elle n'est pas sur le domaine en tout cas aujourd'hui.
0: Ah, j'en étais sûr.
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1: Là, on arrive justement aux abords de la ferme pédagogique, donc on peut entendre des familles là, qui découvrent notamment les enfants.

0: qui découvrent peut-être pour la première fois ces animaux qu'ils n'avaient jamais vus. Donc probablement devant l'enclos des moutons avec leurs agneaux, je pense.
1: On y va ?
2: Penche-toi, mais regarde, passe ta main par en dessous. Ouais, ta main en dessous pour le caresser. Vas-y.
1: Alors c'est quoi comme animal ?
2: Et qu'est-ce que vous avez caressé d'autre du coup depuis tout à l'heure comme animal ? Les moutons, ouais.
3: Quoi encore ?
4: J'ai caressé un cheval ?
2: Ouais.
4: L'âne.
2: L'âne aussi, ouais.
3: Et dehors, qu'est-ce qu'on a vu ?
4: Un gros cochon. Un gros cochon.
3: Avec quoi ?
4: Avec ses petits bébés.
3: Ouais.
2: Et du coup, on a vu les cochons. Il y a des prix agricoles. Vous les amenez aussi sur faire concours. Des concours ?
0: Oui. Alors, c'est pas chaque année. Ça dépend aussi des animaux en fonction de quel individu est là, comment il est. Par exemple, une truie qui est gestante, on va pas l'envoyer en concours. C'est un peu trop stressant. Mais quand on peut, on fait des concours. Il y en a là-bas derrière aussi. On voit pas mal de plaques. Les moutons, les béliers, les boucs ont participé. Donc, on a nos animaux qui participent à des concours de temps en temps. Ouais.
3: Les vaches, c'est quoi ?
2: Vas-y.
4: Ils font des concours ?
0: Les vaches aussi peuvent faire des concours, oui, tout à fait.
4: On ne peut pas caresser les vaches.
0: Non, les vaches, en l'occurrence, dans la ferme pédagogique, c'est les seules qu'on ne peut pas trop approcher parce qu'elles ont leur petit veau avec elles. Elles ne vous connaissent pas, donc on fait un petit peu attention. Mais les autres animaux, par exemple, comme le lapin, mouton, l'ânesse, vous pouvez les caresser, ce que vous avez déjà fait, si j'ai bien compris.
4: Et toi, tu connais la vache ?
0: Moi, je connais la vache, oui. Je connais même un peu leur nom, le petit veau qui est là-bas, que vous avez vu, qui est Glazik. Donc, je ne sais pas si vous avez remarqué que sa couleur, elle était plutôt grise au lieu d'être noire comme sa maman. C'est une couleur assez rare chez la race. Elle s'appelle Bilik. Et Bilik, elle est née le 20 janvier. Donc, le 20 janvier, ça veut dire que maintenant, elle a 4 mois et demi à peu près.
4: Et il y en a une qui est en train de donner des coups de poing à sa maman parce qu'elle n'arrive pas à boire... Soleil.
2: Des coups de tête dans les pieds parce qu'elle n'arrive pas à boire.
0: Ouais. Des coups avec son museau.
2: Ouais.
1: En tout cas, c'est une belle visite, une belle balade aujourd'hui.
2: Ouais, carrément. On est arrivé, il y avait un peu de pluie, mais on a fait notre tour tranquillement. On a fait tout le sentier découverte, c'est ça ?
1: Ouais, le sentier découverte. Et là, on termine par la ferme. Non, c'était c'est top.
4: Et après ça,
2: loups ? Il y a des loups.
0: On va aller voir les loups.
2: Loups
0: encore.
2: Tu as vu des loups ?
4: Ouais. Avec le centre aéré.
1: Alors, ils ressemblent à quoi les loups ?
4: J'en avais vu 4 bébés.
3: Ça y a longtemps.
4: Ils étaient tout noirs.
1: Ouais.
4: Pourquoi vous n'avez pas des dauphins ?
0: Parce qu'ici, c'est une ferme. Donc, du coup, on a des animaux de la ferme. Et au niveau des animaux sauvages qu'on trouve en Bretagne, on va avoir les loups, les cerfs, par exemple. Mais on n'a pas encore de dauphins en montagne pour l'instant. La montée des eaux n'est pas encore arrivée là.
2: Le lac à côté, mais quand même.
4: On a vu des traces de cerfs.
0: Ah, chouette.
3: Ouais.
4: Et quoi ? Cerfs.
0: Ah, chouette.
3: Ouais. Et quoi d'autre ?
4: Et des traces.

0: On sait pas.
1: Ça viendra, madame.
0: On sait pas.
1: Bah, il faut demander à Maxime. Allez, on va continuer notre émission et bientôt la terminer. On va rejoindre l'accueil.
2: Ouais, très bien.
1: Et quitter la ferme pédagogique.
2: Si on se retourne face à nous, on a deux races de vaches avec chacune leur petit veau. Et juste à côté, on a l'écurie avec Pollen, une jument de 1 an. Et juste à côté, sa voisine, Jade, notre ânesse, qui attend un petit ânon dans son ventre qui devrait naître normalement courant du mois de juin.
1: Et comme on est dans une ferme pédagogique, Maxime, vous faites des animations ici, alors de quel type ?
2: On se balade sur les sentiers, on s'arrête en fonction des enclos des animaux s'ils ne sont pas trop loin. Le but, c'est d'aller à la ferme pédagogique et pouvoir ensemble voir ces animaux, les caresser et peut-être, si on a l'occasion, rentrer un peu dans l'enclos pour les voir d'un peu plus près.
1: Qu'est-ce qu'on répond à ça ?
2: Généralement, avec un saut de céréales, pour que c'est la seule manière de leur répondre.
1: Ici, un enclos avec des cochons et des porcelets qui sont nés récemment.
2: Tout à fait, il y a de ça 2 semaines en fait, on a eu la chance d'avoir cette petite portée de porcelets qui est arrivée avec leur maman que l'on voit juste ici, qui s'appelle Raden. Elle n'en est pas à sa première portée, elle a l'habitude, et donc on a ces petits porcelets qui sont visibles sur le parcours découverte juste à côté de la ferme pédagogique. C'est la race des porcs blancs de l'Ouest. Donc c'est une race assez ancienne qui avant était trouvée un peu partout en France, qui a fait la renommée de produits que l'on connaît et que l'on consomme peut-être, à savoir les rillettes du Mans et le jambon de Paris. Aujourd'hui, c'est une race qui est très peu utilisée parce qu'elle fait une viande qui est très grasse, qui est donc moins consommée puisque on aime de moins en moins les produits trop gras et donc ça s'achète moins. Et donc forcément, bah, c'est une race qui petit à petit perd de sa valeur et qui est plus trop utilisée aujourd'hui. Bah là, quand on les regarde, c'est vrai que c'est des animaux qui sont assez drôles à rester regarder, puisque on les voit là, leur petit corps d'environ 30 cm de long, à découvrir un petit peu tout leur environnement, puisque pour eux, tout est nouveau, ils viennent tout juste de sortir. Donc le moindre brin d'herbe, le moindre caillou, est toute une aventure pour eux. On les voit courir un peu à droite, à gauche, avec leurs grandes oreilles qui leur tombent sur les yeux, qui flottent à chaque coup, chaque saut qu'ils font. Donc c'est toujours des animaux qui sont très sympas à regarder, à rester regarder un moment en famille.
1: Alors on va rejoindre Marielle.
2: Tout à fait, elle est juste là, ça tombe bien.
1: Marielle, on a encore besoin de vous.
3: Vous avez fait une bonne balade ?
1: Oui, c'était bien.
3: Ah,
1: mais on a besoin de conclure maintenant l'émission. On est devant un plan du domaine départemental de Ménesmeur. Est-ce que vous pouvez nous dire ce qu'on n'a pas vu ? Alors là, je vois l'enclos des Aurochs, par exemple.
3: Donc vous êtes passé à la ferme pédagogique, à l'enclos des loups, vous êtes revenu par la grande allée.
1: C'est ça, hein, Maxime.
2: C'est exactement ce qu'on a fait.
3: Donc un bon tour déjà du site. Ce que vous pourriez faire si vous revenez nous voir, c'est peut-être découvrir d'autres enclos, comme celui des Aurochs, mais aussi faire les parcours qu'on propose sur le site. Parcours découverte, vous avez eu un bon échantillon, mais il y a aussi le parcours des Landes, le circuit des paysages et le circuit forestier. Et pour cela, on a des sacs à dos à disposition au domaine. Donc un premier qui s'appelle le kit quat, qui veut dire forêt en breton. Donc c'est un petit kit qu'on peut emprunter pour, par exemple, avec ces deux petites brindilles, mesurer la hauteur des arbres. On va avoir des petites fiches techniques pour les utiliser. On va avoir des petites choses à manipuler, par exemple un petit miroir pour regarder dans les arbres dessus. Voilà, donc plein de petites choses. Donc là, je vous ai parlé du kit quat, mais on a aussi le sac à Dolande sur le même principe.
1: Ah, il est immense. Hein.
3: Il est immense, ouais, c'est qu'il y a plein de choses à l'intérieur, très équipé. On va avoir, c'est pour ça qu'il est grand, des jumelles par exemple, des petites loupes, des fiches aussi techniques sur les oiseaux, sur les types de bruyères, etc. à découvrir sur le parcours. Donc ça, c'est des sacs à dos qui sont disponibles gratuitement à l'accueil tout l'été. Donc on peut venir et puis demander aux animateurs de les emprunter. Voilà, donc plein de choses dans ces sacs à dos. On n'a pas parlé du Roudouscope. Donc c'est notre petit lecteur d'empreintes aussi qu'on met à disposition dans le kit quad pour placer un petit calque et regarder quel animal a laissé une trace sur le sentier. Donc voilà, on vous a donné un petit avant-goût de ce que ces sacs à dos contiennent.
1: Nous étions au domaine de Ménesmeur à Anvec dans le Finistère. Marielle Chaumien et Maxime Causeur, on vous remercie.
3: Merci
1: on va sur le site internet pour avoir les renseignements, évidemment.
3: Oui, on vous invite.

0: Invite à aller sur le site du parc d'Armorique, sur lequel vous allez trouver toutes les animations de l'été, nos incontournables sur les animaux, nos nouveautés, la calèche, des initiations au cheval bâton. Je vous laisse regarder ça sur le site. Retrouvez aussi toutes nos activités, outils gratuits. On a un jeu de piste aussi sur les korrigans. Voilà, n'hésitez pas à regarder sur le site, à nous suivre aussi sur Facebook où on actualise régulièrement les choses. On vous parle des naissances, des nouveaux animaux, etc.
1: Et vous reviendrez les enfants?
2: Oui.
1: Un petit.
3: Ouais. Oui, on va avec papy et mamie déjà la prochaine fois, je pense.
1: Ouais.
3: Pour leur montrer.
1: Oh, ils ont l'air fatigués.
3: Ouais, c'est l'heure du goûter là.
1: Merci.
3: Merci en tout cas, Romain.

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Réjouissez-vous et jubilez, car voici, au Happy Day, un jour de joie, j'espère, pour vous, à l'écoute du gospel, du negro spiritual, du blues, du rhythm and blues, de la soul music. Enfin, au Happy Day, c'est tout un mix de belles musiques en provenance des Amériques et de l'Amérique noire en particulier. Ici, c'était un gospel, bien sûr, c'est la tradition d'ouvrir notre émission avec un disque vinyle qui n'a pas été réédité, un album rare. It Brings Joy, il apporte la joie, bien sûr, le Seigneur apporte la joie. Alors, c'était interprété par le chœur d'une église de Californie, une église basée à Oakland. Alors, Oakland, c'est de l'autre côté de la baie de San Francisco, au sud de Berkeley. Et c'est une église appelée Allen Temple Baptist Church. Et c'était donc son mass-choir avec une soliste qui s'appelait Billy Poole. Alors, c'est une église qui a été établie en 1919 et qui est toujours très active aujourd'hui à Oakland, donc en Californie. Cet album vinyle rare sous label Northwind Records a été publié en 1980. Voilà, c'était donc la rareté pour ouvrir notre programme cette semaine. Alors cette semaine dans Happy Day, je vous propose un programme de composition de spirituals et de gospel songs qui toutes se font l'écho à des degrés divers d'un sentiment ou d'une attitude qui n'est pas particulièrement glorieuse, le mépris. Le mépris ou l'indifférence, voire l'invisibilité. Que ce soit le mépris pour un individu que l'on veut isoler, exclure, ou le mépris pour tout un groupe ethnique, tout un peuple, par le refus de reconnaître ses valeurs et ce qu'il peut apporter à la société, ce sont des attitudes et des sentiments que l'on retrouve exprimés en musique, dans certains negro spirituals, certaines gospel songs, et dans le blues et dans la soul music aussi. Alors voici tout d'abord un ancien spiritual intitulé « I've been buked and I've been scorned », « J'ai été repoussé, j'ai été méprisé », dont l'origine remonte au temps de l'esclavage, au XIXe siècle, et comme tous ces chants de création anonyme. Il apparaît en publication en 1927 pour la première fois dans un recueil de spirituals arrangé par une chef de chœur qui s'appelait Eva Jessie. Le titre donne le sens de ce spiritual, une expression du mépris dans lequel le noir américain était tenu. Le mot « buked » est une abréviation de « rebuked » qui veut dire « rejeté » et « scorned » qui signifie « méprisé ». J'ai été rejeté et méprisé. Malgré cela, je ne courbe pas les chines, car je sais que ma libération viendra. Voilà, c'est le sens de ce negro spiritual ancien. Alors voici une première interprétation de ce spiritual. Il y en aura une deuxième au cours de cette émission. Dans le style classique, traditionnel, chanté a cappella par un groupe qui s'appelle Georgia Spiritual Ensemble. Ce sont quatre voix féminines et deux voix masculines.

I've been buked and I've been scorned, un traditionnel du Negro Spiritual, donc interprété ici par le Georgia Spiritual Ensemble. Alors ce thème a souvent été enregistré par toutes sortes d'artistes, dont Paul Robeson et Marian Anderson, dans des styles classiques, un peu dans celui que nous venons d'entendre. Et il est aussi, bien sûr, par la reine du gospel, Mahalia Jackson. Elle l'a interprété à la tribune du Lincoln Memorial lors de la Grande Marche sur Washington en août 1963, aux côtés du docteur Martin Luther King. Mais en voici une autre interprétation, dans un style bien différent, par un ensemble qui connaissait bien Mahalia Jackson, d'ailleurs, elle la fréquentait régulièrement à Chicago, les Staple Singers. Alors c'est un style bien différent et original, c'est le style des Staple Singers, à la croisée du blues, du folk et de la country music. Ce thème est enregistré par le groupe en 1961 pour VJ, sous le titre raccourci de « I've Been Scorned ».

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1: I've been scorned, j'ai été méprisé par les Staple Singers, donc en 1961. Les Staple Singers, rappelons-le, c'était Pop Staples, le papa de la famille, chant et guitare, et ses trois enfants, Purvis, Cleotha et Mavis, qui est la seule survivante de la famille, Mavis Staples, qui a aujourd'hui 83 ou 84 ans. Alors c'est le mépris qui est évoqué cette semaine, l'indifférence aussi, dans au Happy Day, exprimé dans le spiritual avec ces mots, rebuked et scorned. L'objet du mépris se trouve rejeté, isolé. C'est un sentiment d'aliénation souvent exprimé dans le blues. Le blues exprime souvent ce sentiment d'abandon, de rejet, de mépris. L'homme noir sur le sol américain connaît pendant de longues décennies ce sentiment de mépris et de rejet exprimé par la ségrégation qui règne alors dans le pays. Et il se lamente sur sa condition. Ce sentiment est bien exprimé dans la composition de jazz Black and Blue, noir et bleu, c'est-à-dire noir et qui a le blues, une chanson écrite par le duo Fats Waller et Andy Razaf en 1929 et enregistrée par Louis Armstrong en cette même année 1929. La chanson exprime le désespoir de l'homme noir, méprisé, le racisme sous forme de mépris. « Even the mouse ran from my house », même la souris s'est enfuie de chez moi. Les gens se rient de vous et vous méprisent aussi. Qu'ai-je fait pour être si noir et avoir autant le blues? C'est le sens de Black and Blue, interprété donc par Louis Armstrong, trompette et chant, en 1929.

Qu'ai-je fait pour être si noir et avoir autant le blues? What did I do to be so black and blue? My only sin is in my skin, chante Louis Armstrong ici. Mon seul péché est dans la couleur de ma peau. Un enregistrement bien de son époque. C'était à New York, donc, en 29. Une interprétation de cette composition de Fats Waller, signé Fats Waller et Andy Razaf. Alors le mépris cette semaine dans Wapiday, d'un sentiment à l'autre, voici une autre approche du thème du mépris, une de ses variations avec un blues intitulé « Nobody knows you when you're down and out ». Personne ne vous connaît plus lorsque vous êtes au fond du tunnel. Une chanson qui porte un regard cruel sur la société. Le narrateur du chant exprime comment, lorsqu'il menait la grande vie d'un millionnaire, dépensant son argent sans compter, il avait beaucoup d'amis. Mais au fur et à mesure qu'il rencontrait des problèmes financiers, par exemple, jusqu'à se retrouver dans la dèche, les amis d'antan ont tous alors tourné les talons, méprisant celui qui les avait associés à la grande vie qu'il menait. Alors cette chanson a été écrite en 1923 par un pianiste qui s'appelait Jimmy Cox, mais a été interprétée en 1929 par la grande Bessie Smith. Et Nobody Knows You When You're Down and Out a été le plus grand succès commercial de cette chanteuse, Bessie Smith, qui était une des plus grandes chanteuses de blues des années 20. Elle a été surnommée d'ailleurs l'impératrice du blues, the Empress of the Blues. Alors nous allons donc découvrir ce Nobody Knows You When You're Down and Out qui est enregistré donc par la Columbia. En 1929, la firme Columbia, malheureusement, l'ingénieur du son n'a pas bien réalisé son équilibre entre les instruments et la voix de Bessie. Bessie Smith est très présente, les musiciens sont un petit peu plus dans le fond, mais ça n'empêche pas d'apprécier l'art de cette grande chanteuse. Voici donc « Nobody knows you when you're down and out », Bessie Smith.

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1: Un enregistrement à la sonorité un peu antique. Nous étions en 1929 de nouveau avec Bessie Smith, grande impératrice du blues. Nobody knows you when you're down and out. Plus personne ne vous reconnaît lorsque vous êtes dans la dèche. Alors cette composition a été reprise par différents artistes et en voici une autre interprétation par Bobby Womack. Bobby Womack a été chanteur de gospel à une époque et puis grand chanteur de soul aussi, il a fait une belle carrière et il a enregistré ce thème sous le titre non plus de Nobody Knows You When You're Down and Out, mais de Nobody Wants You When You're Down and Out. Plus personne ne vous veut lorsque vous êtes dans la dèche. Alors c'est une interprétation qui est totalement différente de celle de Bessie Smith, bien sûr, et pourtant c'est la même composition. Et la voici donc, Bobby Womack, Nobody Wants You When You're Down and Out.

Nobody Wants You When You're Down and Out, interprétation bien différente de celle de Bessie Smith, ici par Bobby Womack, qui était chanteur et guitariste, enregistré en 1973 dans l'album Facts of Life. C'est un morceau qui a eu un certain succès, il s'est classé dans le top 40, top 40 américain. Alors le mépris donc s'exprime de façon diverse, nous l'aurons entendu et constaté au travers les quelques compositions qui constituent et qui composent ce Oh Happy Day. Alors voici un dernier titre, une dernière composition intitulée When Will We Be Paid For The Work We've Done? Quand serons-nous payés pour le travail que nous avons fourni, et qui est aussi une expression du mépris, ce mépris dont la société, la communauté africaine-américaine a été tenue pendant de nombreux plusieurs siècles, et au temps de l'esclavage et au temps de la ségrégation. Ils ont largement contribué au développement et à la prospérité des États-Unis, mais a-t-on vraiment reconnu le travail qu'ils ont effectué? Il y a ici aussi une expression du mépris. Alors c'est de nouveau les Staple Singers qui vont interpréter ce thème, et à une époque plus tardive. Nous sommes maintenant en 1969, ils enregistrent pour Stax, se sont fait beaucoup plus Soul Singers que Gospel Singers à cette époque, et c'est avec cette interprétation donc par les Staple Singers que nous allons conclure notre programme. Mais réjouissez-vous et jubilez, car dès la semaine prochaine, je vous le promets, nous serons ensemble pour un nouveau numéro de Oh Happy Day. La réalisation technique était assurée par Mathieu Goualard.

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1: Bienvenue aux auditeurs, aux auditrices, bienvenue dans un petit coin de ciel bleu, l'émission pour vous rendre heureux à tout le moins, pour essayer, en vous donnant différentes ressources, comme vous le savez, à travers un livre, à travers l'auteur d'un livre qui vient à notre rencontre, nous partager son travail, nous partager ses ressources, nous partager son expérience. Aujourd'hui, c'est Françoise Robertine, une compatriote belge qu'on reçoit. Bonjour Françoise.
2: Bonjour, bonjour à tous.
1: Voilà, merci d'être avec nous sur RCF pour nous partager votre livre « Message des guides célestes ». C'est tout un programme dont on va évidemment parler parce qu'il s'agit de votre savoir-faire, de ce que vous faites au quotidien, d'accompagner des personnes pour aller à la rencontre des guides célestes. On va essayer de comprendre ce que ça veut dire, les guides célestes. Et votre livre a la particularité de pouvoir accompagner le lecteur avec des méditations et des soins audio. Alors, Françoise Robertine, on va vous présenter en commençant par le début. Le début, c'est que vous n'étiez pas tout de suite dans le bain d'être accompagnatrice de ces guides célestes. On va voir un petit peu ce que ça raconte. Vous étiez d'abord professeure de mathématiques.
2: Oui, j'ai enseigné les mathématiques durant une quinzaine d'années à des jeunes adolescents. Et puis, je suis maman de 3 enfants, de 3 garçons. Donc, un parcours, recherché par beaucoup de personnes finalement sur Terre, c'est-à-dire une vie de famille, une sécurité d'emploi et puis une sécurité aussi dans la vie du quotidien. Puisque j'étais mariée, j'avais toute la sécurité qu'il fallait, des repères en lien justement avec la religion judéo-chrétienne, avec ces repères qui me permettaient d'avancer en confiance dans la vie.
1: C'est ça. Donc vous étiez ancrée dans un quotidien bien précis, donc un boulot rationnel, prof de mathématiques, avec un quotidien, des classes à gérer, un mari, 3 enfants, donc une logistique familiale à assurer, des valeurs chrétiennes parce que vous avez été vraiment éduquée dans une grande ferveur et tradition chrétienne. Et comment est-ce que tout ça a basculé? Qu'est-ce qui vous a été, quel a été le point de rupture ou de changement?
2: Le point de changement a été un cheminement intérieur sans doute. Maintenant, je peux le dire, mais à ce moment-là, je ne pouvais pas. Tout ça est apparu de manière brutale pour moi au moment où tout s'est ouvert. Quand je dis tout s'est ouvert, c'est une ouverture de ce qu'on appelle un centre du coronal qui ouvre au monde subtil, au monde qui nous entoure d'une manière inimaginable. Et ce point de basculement, je dirais que intérieurement, il était sans doute dans un souhait profond d'accompagner mes enfants à grandir tels qu'ils sont et à ne pas les conditionner. Ça, c'était un souhait de ma part.
1: Donc finalement, c'est votre ancrage de maman qui, pleine d'amour pour ses enfants, avait envie de les élever, de les faire grandir avec les ressources les plus précieuses, c'est-à-dire aussi celles du monde subtil, celles du monde invisible, qui n'est pas toujours facile à appréhender et qui est peut-être loin des réalités matérielles d'un professeur de mathématiques bien rationnel. Alors, vous parlez, on va y revenir, hein, mais d'un point de rupture. Je pense à Erich Emmanuel Schmidt, ce grand auteur, qui nous dit que pour qu'il y ait la vie, il faut d'abord la mort. Donc, quand il dit un petit être se crée dans le ventre d'une future maman, pour que les doigts puissent se dessiner, il faut que la palme, à un moment donné, se brise. Et on oublie souvent que derrière un moment de mort, un moment de rupture, il y a la vie. Pour vous, c'est ce que vous avez senti, c'est ça que...
2: C'est exactement ça, c'est une mort de tous les repères, c'est une mort de tous les fonctionnements qui pouvaient exister en moi et de tout ce qui me sécurisait à l'époque.
1: Et qui ne vous convenait plus ou bien vous vous sentiez appelé par ailleurs, par autre chose?
2: Alors, c'est une transformation intérieure qui a suscité cette mort, une transformation dans le corps. Ce n'est pas quelque chose de mental, ce n'est pas quelque chose de rationnel, c'est une réelle transformation qui a ouvert justement à cette découverte de ce que l'on appelle encore bien l'âme, de ce qu'on appelle le monde subtil, c'est-à-dire tout ce qui nous entoure et que l'on ne voit pas, qu'on ne palpe pas. et qui, dans notre monde matériel, n'est pas toujours ni bien vu, ni appréhendé avec beaucoup d'ouverture.
1: Dans le monde matériel, évidemment, ce qui n'est pas matériel et visible a parfois trop peu de place. Votre livre nous parle des guides spirituels, nous parle de la mission de vie, de l'âme et des vies antérieures, de l'énergie et de la guérison, croissance personnelle avant. Alors, on va aborder tout ces thèmes-là. Et je voudrais, en guise de préambule, puisqu'on parle de votre histoire personnelle, Françoise Roberti, que vous nous racontiez ce qui vous est arrivé quand votre bon papa est décédé. Vous avez senti, pressenti quelque chose ?
2: Donc, mon grand-père, c'est vrai, quand j'étais encore enfant, j'avais 6-7 ans, a vécu un accident de voiture.
1: Mortel, et... il est décédé.
2: Il est décédé lors de cet accident. Et en fait, effectivement, je l'ai vu. Je l'ai vu et j'ai vu sa lumière. C'était lui. Et je me souviens de ses paroles. Il m'a dit « Ne t'inquiète pas, tout va bien. » Et j'ai transmis cette réalité à mes parents à ce moment-là, qui ont reçu le message, mais pas embrayé dessus. Et... ça, c'est une première expérience, effectivement, quand j'étais petite.
1: Oui.
2: Suite à cette... Il y a eu 2-3 autres expériences. Et ensuite, tout ça s'est fermé. Je n'ai plus accès à des personnes défuntes qui s'en allaient. Et je ne les voyais plus. Mais effectivement, ça s'est passé.
1: Quand vous aviez 6 ans et que vous avez vu votre bon papa... vous vous rendiez compte que c'était qu'il n'était pas là en présence physique ou vous pensiez qu'il était là en présence physique ? Quelle compréhension vous aviez en tant qu'enfant de 6 ans de cette image que vous avez vue, de ce que vous avez vu ?
2: Je savais que c'était vrai. Je savais que c'était vrai. Ce dont je me souviens, parce que j'étais dans ma chambre, j'ai ressenti une paix. J'étais apaisée.
1: Vous n'aviez pas peur de vous dire « Tiens, c'est bizarre, mon papa m'apparaît ?»
2: Non. Non, à ce moment-là, ça je peux dire, à ce moment-là, je ne me suis pas posé cette question. Et je me souviens avoir couru à être allée le dire à mes parents à ce moment-là, mais d'une manière très spontanée.
1: Et eux venaient de faire face à la nouvelle brutale. Ils avaient déjà appris que leur père était décédé.
2: Oui. Il l'avait déjà appris. Ça s'est passé après son décès. Par rapport au mariage, donc moi j'ai grandi, 18 ans, je me suis posé la question, qu'est-ce que je vais faire comme étude, de manière très rationnelle, et puis avec l'envie et le contact avec les jeunes, l'envie de les voir grandir, en étant confiant et dans une société où la structure pouvait leur apporter quelque chose, j'ai décidé de les accompagner comme enseignante de mathématiques. Et puis ensuite, je me disais, j'ai rencontré un jeune homme avec qui j'ai la même façon de voir la vie, on va continuer à avancer ensemble et tout va bien se passer. C'est-à-dire que moi, je me disais, action-réaction, si tu veux faire ça, si tu veux être heureuse, Françoise, eh bien, sois dans la découverte du monde, rencontre des personnes, rencontre un homme, et puis tu verras, tu vas vivre ce que tu as à vivre. Si tu veux être confortable au niveau du travail, fais des études, concentre-toi dessus, réussis-les, et tu trouveras un boulot. Vraiment uniquement dans l'action-réaction. Et en fait, cette ouverture m'a ouverte complètement à autre chose, à une réalité que non, le monde n'est pas uniquement une réalité de contrôle.
1: Et qu'est-ce que c'est d'autre alors qu'une réalité de contrôle ? C'est un don, un contre-don, c'est une inspiration, un souffle, une intuition ?
2: C'est un souffle, c'est une force, c'est l'esprit qui nous traverse et qui s'exprime à travers notre intuition, qui va nous guider. Mais qui va nous guider sur des routes très insécurisantes.
1: Alors moi, quand je vous entends, Françoise Roberti, si je ne connaissais pas votre travail, je me dirais, oh là là, c'est quoi ça, des forces qui nous traversent et vont nous guider, oh là là, mais c'est comme si on entendait des voix. Comment est-ce qu'on fait? On va en parler dans la suite, évidemment, de l'émission, pour comprendre votre travail, comprendre mieux comment vous décryptez ces messages, ces présences, et comment vous aidez les personnes autour de vous, les personnes qui restent coincées dans la souffrance, parfois, après un deuil qui ne se fait pas ou une rupture. Donc, on va continuer à parler de tout ça, évidemment, de ce qui est au creux de votre livre, Le message des guides célestes de Françoise Roberti, qui est notre invitée aujourd'hui sur RCF dans un petit coin de ciel bleu. On va marquer la pause en chanson avec Émilie Jolie.

0: Au revoir, Émilie. Et tourne bien toutes les pages.
1: Oui, monsieur l'oiseau. Au revoir.
0: Adieu.
2: De retour sur RCF avec Françoise Roberti et son livre « Message des guides célestes ». Françoise Roberti qui avait un parcours assez rationnel, assez classique, et qui, brutalement, c'est-à-dire par un chemin d'éveil, a fait le pas de sortir de sa zone de confort, a fait le pas de sortir de ses repères, parce que autre chose la traversait, autre chose l'animait. Donc Françoise Roberti, vous nous disiez, on se sent traversé par une force, on entend des choses, qu'est-ce que vous entendez et comment est-ce que petit à petit, vous êtes devenu un guide ou un ambassadeur des guides célestes?
3: Donc petit à petit, j'ai commencé à recevoir énormément de messages. Et ces messages provenaient d'un espace absolument pur. Un espace sans aucun jugement, neutre. Je vais même dire qu'on n'est même pas dans un espace d'amour. C'est un espace de non-jugement où je recevais des informations. Et ces informations, progressivement, en me renseignant, je me suis rendu compte qu'ils provenaient vraiment de la conscience universelle, d'une conscience qui habite chacun. Que certains scientifiquement vont appeler conscience universelle et que d'autres vont appeler la source. Cette source, elle nous anime depuis toujours. Et en cette source, tout l'univers réside. Alors, l'entendre avec des mots, ça peut sembler gigantesque et en même temps très abstrait à la fois. Et pourtant, vous pouvez le ressentir, nous pouvons tous le ressentir à travers une balade en nature où on sent vraiment en lien avec le vivant dans cet espace-là. Pour d'autres personnes, ça va être ressenti à travers le lien avec un animal qui est un lien d'amour, certes, mais où la source va se révéler à un moment donné. Pour d'autres, ça va être à travers des expériences plutôt liées à la mort. Et par exemple, lorsqu'on perd quelqu'un, eh bien, bien souvent, on ressent ce défunt dans les jours qui suivent. On a l'impression que cette personne est à nos côtés. Et on peut même ressentir qu'il y a un lien qui nous unit au-delà de la mort. Cette source, elle est présente en nous, mais aussi en tout vivant. Quand je dis vivant, c'est au-delà de la mort. Alors, c'est pour cette raison qu'on parle d'âme, et pour cette raison, on peut tous vivre ce type d'expérience, mais sous différentes manières.
2: Alors, Françoise Roberti, vous venez de parler d'un défunt qui passe du monde visible au monde invisible. On va parler des types d'accompagnement que vous proposez, et pour des choses bien précises. Alors, parlons de ça pour commencer. Une personne est vraiment mal après le décès d'un proche, n'arrive pas à accepter, se sent angoissé, est-ce que l'autre est bien arrivé, est-ce que je peux encore faire quelque chose pour lui, enfin voilà, n'arrive pas à couper ce lien sous la forme qu'il prenait ici, sur Terre. Comment est-ce que vous pouvez accompagner une personne qui est dans la souffrance d'un deuil qui ne se fait pas?
3: Ok, alors là, on va avoir plusieurs outils. Moi, j'utilise plusieurs outils. Un premier, ça va être de vraiment lui permettre d'être entendu dans ce qu'il vit et de l'exprimer. Une fois qu'il est entendu par un être qui est uniquement en présence et pas non plus dans une forme d'empathie, mais qui va lui faire ressentir une tristesse, mais juste une présence de dire « Ok ». Tu es entendu dans ce qui se passe. Ensuite, il y a plusieurs possibilités. Une première, c'est la canalisation. Quand je parle de canalisation, c'est aller vraiment demander aux défunts, donc j'ai des contacts aussi avec les défunts, est-ce qu'un dialogue est possible maintenant? Est-ce qu'il est souhaité? Je ne force rien. Et là, si je ressens le défunt qui est là et si je l'entends, je transmets le message. Pour quelle raison? Parce que parfois, et je pense à une dame qui m'a téléphoné parce que son fils avait fait une rupture d'anévrisme, donc la mort a été très immédiate, très brutale.
2: Très soudaine, et donc, complètement inattendue. Là, on peut se dire, mais c'est injuste. C'est tellement injuste, la mort est venue le faucher.
3: Tout à fait. Et c'était vraiment avec cette réalité-là que la maman venait. Et en même temps, avec une ouverture telle qu'elle disait, ce n'est pas possible que je vive ça comme ça. Il y a quelque chose, il doit y avoir du sens là derrière. Et en fait, cet homme, hein, ce jeune homme, en fait, lui a transmis un message absolument fabuleux d'accompagnement de sa maman et de vie. Et lorsqu'elle a entendu ce message, ce n'est pas uniquement des paroles comme ça, c'est une vibration qui passe. Et là, elle a vraiment ressenti et vécu une transformation. Et elle a pu continuer à avancer. Ça veut dire que ce n'est pas un dialogue qui va être soutenu dans le temps. Non. C'est un dialogue qui va permettre de recevoir un message, de dire au revoir. Et ça, même sans aller voir une médium ou quelqu'un qui canalise, on peut le faire chacun à travers les prières. Parfois, on croit que ça ne sert à rien parce qu'on n'entend pas. Mais vous savez à quel point, même dans la vie, dans notre quotidien, on n'entend pas toujours ou on ne voit pas toujours des choses qui sont sous nos yeux. Eh bien, c'est la même chose. Il y a dans nos prières vraiment et dans cette présence dans les prières un lien avec, je ne vais pas dire les défunts, oui, avec les défunts comme on les appelle, mais avec la vie à travers eux. Et là, on peut vraiment avoir confiance que cette âme poursuit son chemin et que nous pouvons poursuivre le nôtre en toute joie, en toute vie. On dit vraiment, les morts sont en paix quand les vivants vivent leur vie.
2: C'est joli, c'est très joli, il n'y a rien d'autre à faire que vivre. Les morts sont en paix quand les vivants vivent leur vie, c'est très très beau. Et vous parliez de ce qui ne se voit pas, moi je pense aux forces telluriques, quand on dit oui je dors mal parce qu'il y a des courants souterrains, ou j'ai mis mon lit dans le mauvais sens, ou même on le sait, les cathédrales étaient bâties non pas par hasard, sur des lieux où les pyramides, hein, il y avait parfois vraiment des études qui étaient déjà faites sur la puissance d'un lieu parce que il était à la croisée de certains courants qui ne se voyaient pas, mais se ressentaient. Donc effectivement, il y a beaucoup de choses qu'on ne voit pas, ou parfois qu'on n'entend pas, mais qui ont de l'impact. Je pense à la 5G, et à beaucoup, beaucoup de discussions qui se passent sur la manière dont les ondes

0: une chose que vous proposez. Une deuxième chose qu'on va voir avec vous, c'est à la fois les vies antérieures et le chemin d'âme. Mais qu'est-ce que c'est ça, les vies antérieures? Est-ce que je suis déjà venue avant? Si j'ai pas fini mon chemin de croissance, qu'est-ce que je suis venue faire ici? Et comment est-ce que les obstacles sont en fait des exercices qui me sont proposés pour grandir? Et ce chemin d'âme qui n'est pas facile toujours à décrypter, comment est-ce qu'on peut le trouver? Donc je rappelle que votre livre, Le message des guides célestes, en plus d'expliquer toute une série de choses, je le rappelle, sur les guides spirituels, la mission de vie, la croissance personnelle, l'énergie spirituelle, les vies antérieures, que votre livre propose des méditations et des soins audio. Et ça, parlons-en quelques minutes avant de nous mettre en musique, en chanson, en pause. C'est vraiment intéressant parce que ça donne beaucoup d'autonomie au lecteur. Le lecteur peut, non pas être dépendant, parce qu'on dit souvent, oui, les médiums, c'est des pièges à sous, mais non, là, vous proposez vraiment à une personne de prendre conscience petit à petit de comment vont les choses grâce à toutes les explications que vous donnez. Et puis, avec tous les soins que vous proposez par des méditations, la personne peut, au fur et à mesure de son évolution et des questions auxquelles elle est confrontée, trouver une réponse dans vos méditations. Ça a été un souhait de votre part d'introduire ces méditations, que la personne puisse cheminer?
1: Vraiment, c'est-à-dire que pour moi, c'est vraiment très très important à l'heure actuelle que chaque personne vive leur souveraineté intérieure. Et quand je parle de souveraineté, c'est vraiment aller à la rencontre de ma moi. Quand j'accompagne les personnes, je vous ai donné un outil, mais l'outil de canalisation auprès de la source permet aussi d'avoir un angle de vue nouveau sur une situation, sur une difficulté, et ça permet à la personne d'écouter progressivement chaque fois un peu plus son intuition. Parce que aller à la rencontre de soi, pouvoir avoir de nouveaux angles de vue, rouvre en fait l'espace du corps, du cœur, et permet d'aller entendre ce chuchotement de notre âme. Aller l'entendre, c'est pouvoir alors poser le pas suivant sur le chemin qui s'ouvre à nous et que nous sommes en même temps en train de créer. Donc personne n'est mieux placé que soi-même pour pouvoir avancer sur son propre chemin, et c'est dans cette optique que j'accompagne les personnes.
0: En tout cas, c'est déjà tout un plaisir de vous écouter, Françoise Roberti. On a envie de se mettre en chemin, en méditation avec vous. On va marquer la pause avec Abel Ben qui nous chante cette jolie chanson, justement quand on a des ruptures, des morts à côté de soi. Si j'oubliais ton nom.

0: De retour sur RCF après notre pause musicale, c'est notre invité qui revient avec nous, notre invité du jour, Françoise Roberti, compatriote de Liège. Les messages des guides célestes, c'est le livre qu'elle publie avec une préface. Son livre est préfacé par Virginie Bobet. Françoise Roberti, vous faites des canalisations, vous avez accès au monde invisible. Comment est-ce que vous pouvez aider des personnes qui se sentent perdues dans leur vie, c'est-à-dire des personnes qui ne trouvent plus la direction, comme quand on est perdu dans un bois, on ne sait plus si on doit aller à gauche, à droite, tout droit, devant, derrière. Eh bien là, c'est la même chose. Quelle direction prendre? Quel est le sens que je dois suivre, le sens de ma vie? On est perdu, on ne sait plus à quoi se rattacher, parce qu'on ne sait plus finalement quelle est la signification de ces gestes qu'on pose au quotidien, dans son travail, dans sa routine. Ça n'a plus vraiment de valeur. Et donc, on a envie d'être attaché à quelque chose qui nous fait vibrer et nous apporte davantage de joie, ce qu'on appelle sa mission d'âme. Mais quel vaste programme! Comment est-ce qu'on peut arriver à se dépatouiller de ça, de se dire « mais je sers à quoi ?»
1: Quand on se sent perdu, c'est comme si on se baladait en forêt et que le brouillard arrive. Et là, on se dit « ok, je sais que je dois aller tout droit parce qu'il y a un chemin tout droit. » Et en même temps, je ne vois plus à 3 mètres de moi, à 2 mètres, à 1 mètre. Et qu'est-ce qui se passe? C'est que quand on ne voit plus à 1 mètre et qu'on ne voit plus même à 50 cm, il y a un endroit qu'on peut aller voir, c'est à l'intérieur de nous-mêmes, c'est en notre centre. Et c'est à cet endroit précisément que notre boussole va apparaître, non plus même dans nos mains, où on va attendre la lumière du soleil pour pouvoir l'éclairer, mais au plus profond de notre cœur, et je vous parle là, au-delà de la muraille du cœur, des mécanismes de défense pour éviter d'être blessé, etc., qu'on a depuis l'enfance et même avant, mais vraiment au plus profond du fond du cœur, il y a au fond de nous un espace où la source réside, et elle se trouve également en chacune de nos cellules. Et c'est à cet endroit qu'on va se rendre.
0: Mais ça doit faire flipper, parce que parfois, nos proches ne sont pas prêts à nous voir changer, à nous voir parfois vulnérables, c'est-à-dire perdus, à nous voir émerger, renaître de nos cendres, devenir quelqu'un d'autre et peut-être plus proche que jamais de nous-mêmes. Comment est-ce qu'on fait pour vivre ce changement-là? Vous l'avez vécu, Françoise Roberti?
1: Oui, et c'est vrai que c'est pas simple, parce que les proches et surtout les personnes qui nous aiment, les personnes parfois de notre famille, ont envie qu'on soit bien. Et ils ont un idéal en eux du bonheur.
0: Ils font une projection de ce qu'ils estiment être bon pour vous, bien pour vous.
1: Oui, c'est ça. Et ce qui se passe, c'est que cette projection provient de ce qu'on observe de la notion de bonheur dans notre société, de la notion de force dans notre société. La vulnérabilité n'est pas considérée comme une force dans notre société. Et actuellement, ce qui est considéré comme une force, c'est le succès. C'est d'avoir créé tel et tel projet. C'est de montrer ce que l'on fait. C'est vraiment... dans notre société, c'est vraiment qu'est-ce que j'ai fait en comparaison avec quelqu'un d'autre. Et ça, c'est la plus grande maladie de notre société. C'est le principe de comparaison. Et la question elle-même que vous me posez ici se base sur ce principe de comparaison. Parce que les personnes qui nous entourent vont avoir un retour par rapport à eux. Mais quand vous allez faire votre chemin, à un moment donné, ils vont ressentir que c'est OK et qu'ils peuvent eux-mêmes aller accueillir la résonance que votre lumière émane en eux. C'est-à-dire, c'est comme si votre musique progressivement commence à se jouer depuis l'intérieur de votre être. Et les personnes qui sont ouvertes, qui commencent à vous approcher, vont entendre des notes de musique en eux. C'est comme si je jouais du la au violon et vous êtes avec votre harpe à l'intérieur de vous et votre corde du la va résonner à l'intérieur de vous. « Oh, j'ai cette note-là !» Et progressivement, les mélodies de chacun, chaque personne ici sur Terre, sont en train d'émerger actuellement pour pouvoir créer cette belle symphonie. Mais pour pouvoir avoir une symphonie, on le sait très bien dans les orchestres, et bien parfois, et c'est souvent, voire toujours le cas, un peu la cacophonie au départ. Mais donc, oui, c'est un moment qui n'est pas évident, et c'est un moment où on est sur un chemin d'acceptation, et je suis toujours en train d'accepter que les personnes autour de nous ne nous comprennent pas et qu'ils ne sont pas là pour ça. C'est pas facile, hein.
0: Alors, s'ils ne sont pas là pour ça, ils sont là pourquoi ? Parce qu'on a envie d'appartenir à un groupe. C'est un des besoins basiques de l'humain, ce sentiment, ce besoin d'appartenance. On n'a pas envie de se retrouver tout seul, on n'a pas envie de sentir la blessure du rejet, on a besoin des autres. Donc, comment on peut faire pour ne pas avoir peur de faire un pas de côté ? Parce que les gens qui vont mal, parfois, ils s'isolent. Et on dit non, non, c'est pas la bonne solution. Réfléchir tout seul, ça va pas t'aider. Et puis, on parle de secte et on dit, mais tu vois, ils t'isolent aussi de ton groupe. La secte fait ça, le gourou fait ça. Donc, comment est-ce qu'on peut trouver la bonne mesure, Françoise Roberti, quand on fait un chemin d'éveil avec un guide, un médium, appelons-le comme on veut, pour accepter des points de rupture, des points d'isolement, des points de séparation? C'est pas facile de trouver l'équilibre entre les autres qui vont nous renvoyer une image. Mais tu deviens folle, ma pauvre. Mais tu vas de mal en pis. Mais regarde, tu perds tous tes amis.
1: Alors, comment faire? Et dans le livre, c'est vrai que les guides en parlent vraiment. Allez en nature et ressentez ce qui se passe dans votre propre corps. Observez les animaux et voyez comment ils se comportent. Observez leur environnement, voyez le vôtre et accueillez petit pas par petit pas ce que vous faites, c'est-à-dire ce que vous vivez et ce que vous ressentez. Ici, nous sommes dans une société encore où on dit « mais on n'est pas là pour faire, on est là pour être » quand on s'intéresse à la spiritualité. Et puis, quand on est dans la spiritualité, on n'est pas là pour avoir, mais on est là pour être. Mais en fait, on est là pour vivre, pour être, faire, avoir, tout ça en union. Et comment faire? Il y a plusieurs chemins possibles. Il y a deux chemins d'introspection à travers l'écriture. Il y a la nature qui va soutenir. Mais il y a surtout ce que vous ressentez dans votre corps et posez le pas suivant. Progressivement, vous allez vous rendre compte que vous pouvez honorer votre passé, le reconnaître, même si vous n'êtes pas d'accord avec ce qui a eu lieu, même s'il y a des libérations qui se font, des espaces qui se rouvrent. Mais la clé, c'est vraiment aller accueillir cet amour qui réside en vous. Alors, c'est pas facile, mais c'est possible.
0: Vous parliez de la connexion au centre du corps est vraiment essentielle, parce que c'est là qu'on va pouvoir sentir si c'est juste ou si c'est pas juste.
1: Exactement. C'est votre boussole, c'est votre pendule, c'est votre corps, c'est lui qui vous guide, c'est lui qui parle, c'est lui qui vous dit ce qui s'est cristallisé en vous. Ce qui s'ouvre en vous, c'est grâce à votre corps que l'alchimie intérieure peut se faire, que l'amour peut œuvrer, peut aller accueillir toutes les zones blessées, toutes les zones d'ombre, et que la lumière peut s'exprimer. Et l'amour, c'est même le lien entre la lumière et l'ombre.
0: Quand on va frapper chez quelqu'un et que la personne n'ouvre pas, on se dit elle n'a probablement pas entendu. Et donc, on va frapper plus fort ou plus longtemps. Et puis, si elle n'a toujours pas entendu, on va taper sur la porte en se disant « mais il faut que je tambourine » parce qu'il est sans doute au bout de son jardin ou avec des écouteurs sur la tête. Vous dites, les guides, finalement, ils font pareil. Ils nous envoient un signe. Et si on n'y répond pas, ils se disent « mais alors, c'est qu'il ne l'a pas entendu. Je vais le renouveler, le signe, mais un peu plus fort ou plus longtemps. » Et si les signes ne sont pas entendus, alors là, parfois, c'est l'accident.
1: C'est ça, et en fait, l'accident, c'est une expérience aussi comme une autre. qui peut donner énormément de sens à notre vie. Un accident va nous permettre de voir le monde autrement, d'avoir une nouvelle perception, un nouveau regard. Et c'est ce qu'on est amené à faire finalement. C'est vraiment un point d'inflexion, un déclenchement pour pouvoir avoir un nouveau regard. Alors les signes, effectivement, on parle beaucoup de signes et on en parle vraiment énormément à l'heure actuelle. Mais un signe vraiment, comme entendu dans le livre, c'est quelque chose qui va être comme improbable et qui va arriver, ou bien un signe en fonction d'une intention. On va poser une intention, puis l'histoire en question arrive, se passe. Ou bien on pense à quelqu'un et cette personne nous téléphone au moment où on pense à elle. Eh bien, c'est pour nous faire prendre conscience que nous sommes créateurs de notre réalité, que nos pensées créent, que nos vibrations créent, que ce qui émane de nous est en train de créer.
0: Les synchronicités oui, qui sont là au service de nos vies. C'est passionnant, Françoise Roberti, de parler avec vous, de discuter. On va marquer à nouveau la pause en chanson

0: Et c'est déjà la fin de l'émission avec Françoise Roberti. On entame donc la dernière partie. Françoise Roberti, vous nous parliez des guides, puisque votre livre s'intitule « Les messages des guides célestes ». Vous nous parliez des guides qui nous parlent et nous font des signes. Comment est venue à vous l'écriture de ce livre ? Est-ce que ce sont les guides qui vous ont insufflé ce livre ? Comment est-ce que c'est apparu ?
1: La jeunesse de ce livre est vraiment... vraiment sympathique. Donc, 3 ans avant d'avoir un fameux coup de fil, effectivement, je reçois un message, mais tu vas écrire. Et là, je me dis, bah, oui, mais j'écris déjà, j'écris beaucoup dans des carnets, des cahiers, etc. Oui, mais tu vas être éditeur. Bah, je dis, écoute, si je veux être éditeur, je dis, à ce moment-là, vous m'amenez tout ce qu'il faut parce que je ne vais pas frapper aux portes des maisons d'édition. Et à peu près 3 ans après, vraiment, je reçois un coup de fil. Un message vocal sur Instagram pour tout vous dire de l'éditrice en chef de Le Duc Animae qui fait partie de la section d'Albin Michel dans la section spiritualité et qui me dit écoutez, on aimerait bien vous faire éditeur. Et là vraiment voilà, en parlant de signe, je me suis dit eh bien voilà, c'est le moment. Et j'ai commencé à écrire et à surtout rassembler en fait, des écrits et des méditations que j'avais créées pour les accompagnements, pour les personnes qui me suivent là derrière, dans l'académie que j'ai ouverte, etc. Et en rassemblant tout ça, ils m'ont demandé « Est-ce que vous pouvez canaliser sur certaines questions en particulier ?» qui concernent vraiment un questionnement présent dans la société. Et donc, c'est vraiment un travail d'équipe où en même temps, il y a eu une demande de leur part et un apport de ma part. Les guides, si vous voulez, c'est comme un canal, un médiateur, on va dire, entre la source et nous. C'est-à-dire qu'on vient expérimenter l'unité et le séparatisme à la fois. Eh bien, dans le monde subtil, c'est la même chose. Ce livre aurait pu s'appeler « La source vous révèle ». Parce que dans la première partie, vous avez la source qui vous révèle à travers des messages qui sont fabuleux, vraiment extraordinaires. Et dans la deuxième partie, la source vous révèle en vous, car elle est à l'intérieur de vous. Et par ces méditations, la source vous révèle.
0: Alors, les méditations, justement, il y en a des courtes et des plus longues. Elles touchent beaucoup, beaucoup de sujets. Je vous en livre quelques-uns. Il y a « Me faire confiance »,« Faire le bon choix »,« Me relier aux autres »,« Accueillir mon énergie vitale »,« Me sentir soutenue »,« Lâcher prise »,« Manifester l'abondance »,« Me connecter à mon âme »,« À la rencontre de ma splendeur »,« Accéder à la force et la joie en moi »,« Inviter la douceur », prendre du recul face au flot des pensées. Voilà, ça, ce sont quelques-unes de toutes les méditations courtes, et il y en a 32. Et les méditations longues, qui sont au nombre de 8, eh bien, elles vous parlent de sujets comme prendre sa place, équilibrer le masculin et le féminin en soi, reconnecter à la source, libérer les peurs, aller rencontrer l'enfant intérieur, ou s'ancrer et retrouver sa vitalité. Donc ce sont vraiment des sujets assez variés qui peuvent toucher beaucoup de situations, beaucoup de personnes, beaucoup de quotidiens. Donc n'hésitez pas à utiliser ce livre, c'est un véritable outil en plus de ce qu'il vous apporte comme élément pour vous éclairer. Françoise Roberti, si on a envie de vous retrouver, vous êtes à Liège, alors à Liège, il faut prendre le train, il faut prendre l'avion. Est-ce que vous fonctionnez par Zoom ? Comment est-ce que vous fonctionnez ?
1: Dans les accompagnements, oui, je fonctionne par Zoom, je donne des stages. Donc, j'ai des personnes qui viennent, effectivement, qui se déplacent et qui viennent à Liège, mais beaucoup sont français ou bien habitent plus loin et on fonctionne alors par Zoom, effectivement.
0: Et quels sont les meilleurs retours que vous avez eus ? Quels sont les mots les plus étonnants que vous ayez entendus sur... voilà l'impact de votre travail sur des personnes. Vous nous aviez confié cette maman hein, qui était dans le désarroi face au décès brutal de son fils mort d'une rupture d'anévrisme. Quels autres retours vous avez eus qui vous ont touché ?
1: Alors, il y a énormément de retours que vous pourrez déjà voir sur Internet dans Google Avis Françoise Roberti, mais alors des retours, moi, qui m'ont touchée, sont souvent, je remarque, en lien avec les relations. C'est-à-dire qu'il y a des personnes qui sont venues à travers certaines pratiques, eh bien, elles ont reconnecté avec des personnes de leur famille. Elles sont re-rentrées en lien vraiment avec des personnes de leur famille. Ces personnes sont venues à elles après la pratique qu'on a faite ensemble. Et donc, je repense à une maman qui, depuis des années, n'était plus en lien avec son fils. Et on fait une pratique le samedi et le mardi, elle me téléphone. Elle me dit, Françoise, c'est avec ce fils-là que j'ai fait cette pratique. Et il m'a téléphoné aujourd'hui, elle était en pleurs et en même temps en joie. Et je vous parle de ça, il y a déjà trois ans d'ici, je dirais. Et ils sont toujours en contact et en bon contact parce qu'elle a fait son cheminement intérieur. Je pense à des personnes qui ont pu... je pense à un monsieur là qui a pu découvrir en fait ses origines. J'ai reçu des informations en fait par rapport à ses origines. Il avait été adopté et ses parents adoptifs lui ont transmis les informations d'un papier sur lequel, donc où trouver ce papier et sur lequel il avait les informations de ses parents biologiques. Donc c'est extraordinaire aussi. Je pense à ces personnes qui vivent des ouvertures de cœur et qui me disent « François, j'ai jamais vécu ça et je ne le vis pas avec mon compagnon. » Mais je dis « Eh bien, maintenant, tu vas ressentir ce courant te traverser. Tu étais prêt et tu vas vivre autre chose dans la relation avec ton compagnon. » Et c'est extraordinaire. Je pense à toutes ces personnes qui viennent et qui ont des difficultés relationnelles ou de couple, même au niveau de la sexualité et qui peuvent aller à la rencontre de leur conjoint avec un nouveau rapport au corps et à la sexualité qui leur permet de goûter à ce côté sacré dans la rencontre, hein, dans la rencontre des corps, dans l'union sacrée, j'ai envie de dire. Je pense à ces personnes qui ont leur mental très, très actif et qui ont beaucoup de stress et même d'angoisse pour aller au travail et qui m'écrivent en me disant « J'ai pleuré ce matin parce que je me sens apaisée, Françoise. » Donc, des mails, j'en reçois énormément. Et il y a quand même pas mal d'avis aussi consultables directement.
0: Alors, pour vous retrouver, Françoise Roberti, c'est assez simple. Il suffit de retenir votre nom et votre prénom puisque votre site, c'est françoiseroberti.com. Dites-nous un petit peu, juste avant qu'on se quitte, en fait, dans une canalisation, comme si vous parliez à quelqu'un, vous entendez ce que les guides vous transmettent pour la personne en question, parce qu'on a tous un ange, on a tous un guide, on n'est pas tout seul, et même si on ne voit pas le guide ou l'ange qui est là, on en a tous un ou deux, ou trois. Et donc vous pouvez vous mettre en contact avec ceux-là qui ont des messages à délivrer par bienveillance, parce qu'ils sont là pour soutenir et accompagner notre chemin de vie sur la Terre.
1: Exactement, on en a tous, il ne faut pas le négliger et si vous en doutez, j'ai envie de dire, eh bien, tentez l'expérience pendant une semaine, vous l'appelez, vous lui parlez le matin, d'ailleurs, on va même dire, oh, j'ai une bonne étoile, oh, j'ai un ange gardien, j'ai un guide, ça rentre de plus en plus dans les musiques, même dans les discussions de trottoir, on l'entend maintenant et donc, ces phrases comme ça, elles sont révélatrices d'une réalité. Alors, si vous en doutez, eh bien, testez. Il n'y a que ça à faire. Parlez, demandez à la limite. Et puis, vous allez voir comment votre semaine va se passer. Ensuite, vous passez une semaine sans cette réalité et vous allez voir la différence.
0: Demandez, vous recevrez les paroles pour conclure de Françoise Roberti, qui était notre invitée du jour aujourd'hui dans Un petit coin de ciel bleu. Merci d'avoir été avec nous. Et bon chemin en tout cas, merci de nous avoir présenté votre livre « Messages des guides célestes » donc Paris, paru aux éditions Anima qui, comme vous le rappeliez et soulignez, est une section d'Albin Michel pour tout ce qui concerne l'éveil spirituel, donc Anima, Animae, donc, qui est l'édition soutenue par Albin Michel. C'était Françoise Roberti pour les messages des guides célestes. Nous, on va se retrouver dans 15 jours avec un nouvel invité, une nouvelle ressource, un nouvel auteur, quelque chose de nouveau à découvrir. D'ici là, portez-vous bien, portez-vous mieux sous un petit coin de ciel bleu.
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2: RCF, il est midi, les informations avec Marin Vaillant. Bonjour, il y a 5 ans, jour pour jour, la Belgique basculait dans l'une des pires catastrophes naturelles de son histoire, les inondations de juillet 2021. La Vèdre, l'Ours et la Meuse sortaient de leur lit, emportant tout sur leur passage. À Verviers, une commune en province de Liège, 8 personnes perdaient la vie. Les 17 ponts de la commune étaient détruits, une école et de nombreux bâtiments balayés par les flots. Mais demain, l'heure sera à la commémoration, la reconstruction et la sensibilisation. Maxime Degey, maire de Verviers.
3: Deux grands moments. Il va y avoir un moment de recueillement plus classique. Donc là, on va inviter différentes associations, etc., qui ont participé notamment à la confection de fleurs, de venir sur les différents ponts. Et puis, il y aura un deuxième moment important, c'est une visite dans la toute nouvelle école d'Anzival, donc une école qui a été complètement ravagée par les inondations et qu'on a décidé de refaire, mais de refaire de manière résiliente, c'est-à-dire qu'elle est toujours là où elle était avant, mais elle peut être inondée demain et fonctionner deux jours plus tard.
2: Une exposition photo, des ateliers de commémoration et de sensibilisation ainsi qu'une minute de silence en hommage aux victimes rythmeront cette journée. Et elle s'achèvera par une balade à la Villa Sauvage située dans le quartier d'Anzival. Une autre catastrophe naturelle frappe actuellement le sud de l'Espagne alors que l'Andalousie fait face à l'incendie le plus meurtrier depuis 40 ans. 3 Belges portés disparus pourraient figurer parmi les victimes, a indiqué le ministre des Affaires étrangères Maxime Prévost. Aucun contact n'a pu être établi avec eux depuis ce week-end. Le bilan provisoire s'élève désormais à 13 morts après le décès d'une Britannique de 93 ans hospitalisée à Almeria. Fixé initialement à mercredi 15 juillet, le délai pour rendre sa déclaration d'impôt prolongé jusqu'au 19. Le site du ministère des Finances, Tax on Web, connaît des problèmes techniques. Une partie des Belges ne peuvent pas accéder à l'interface. Au Moyen-Orient, les combats les plus violents depuis le cessez-le-feu ont éclaté ce week-end entre l'Iran et les États-Unis. Washington affirme avoir frappé cette nuit des dizaines de cibles pour affaiblir le contrôle iranien sur le détroit d'Ormuz. Téhéran dit avoir riposté en visant des bases américaines en Jordanie, au Koweït et à Bahreïn. Une nouvelle escalade, mais nous sommes encore loin de l'intensité des combats de printemps 2026. Et enfin, en tennis, Yannick Sinner a écarté l'Allemand Alexander Zverev, remportant son 5e Grand Chelem et conservant sa place de numéro 1 mondial. C'était l'essentiel de l'actualité. Bonne journée sur RCF.
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5: Bonjour et bienvenue à toutes et à tous sur les ondes RCF pour une nouvelle édition d'Espace Europe, votre rendez-vous avec l'actualité qui décrypte les grands enjeux de notre continent. Aujourd'hui, nous plongeons au cœur d'une réflexion essentielle sur la démocratie et sur ses fragilités face aux mutations de notre époque. Nous avons le privilège de recevoir Bruno Coleman. Bonjour Bruno Coleman.
6: Bonjour.
5: Vous êtes Bruno Coleman, économiste de renom et auteur d'un essai percutant pour lequel justement nous avons le plaisir de vous recevoir aujourd'hui. Cet essai est intitulé « Donald Trump, le spectre d'un fascisme numérique » qui est paru juste il y a quelques semaines chez Antémis. Votre livre est un cri d'alarme, une analyse profonde des dérives de la démocratie américaine sous l'influence de Donald Trump. Vous qualifiez cette dérive de proto-fascisme numérique, je vais vous laisser bien sûr expliquer cette expression, mais au-delà de l'Amérique, cet essai résonne avec une acuité particulière pour l'Europe. Un continent dont l'histoire est marquée par la vigilance, normalement, face au totalitarisme. Alors Bruno Coleman, est-ce que vous pouvez nous expliquer cette expression particulière de proto-fascisme numérique que vous attribuez au régime actuel des États-Unis ?
6: Oui, d'abord merci de m'accueillir chez vous. En fait, j'ai intitulé au mois de juillet ce livre « Le spectre d'un fascisme numérique ». Mais je crois que le mot « spectre », j'aurais pu l'enlever aujourd'hui parce que malheureusement les événements auxquels on assiste confirment cette tendance vers un régime autoritaire qu'on peut qualifier de fasciste. Et j'avais dans le livre effectivement parlé de proto-fasciste, c'est-à-dire un système qui se rapproche du fascisme. Et en fait, pourquoi le mot « spectre » ? Parce que le spectre, c'est un revenant et le principe d'un revenant, c'est qu'il revient. On voit donc des attributs, des invariants dans les pouvoirs totalitaires, mais pas spécialement fascisants. Ça peut être auprès, dans des régimes aussi communistes, marxistes-léninistes ou maoïstes, avec les mêmes attributs, c'est-à-dire le culte du chef, la désignation d'un ennemi intérieur, l'exaltation d'un passé mythique, le rejet en fait de la science, des élites, des intellectuels, des médias qu'on qualifie de corrompus. C'est aussi un régime qui normalise la catastrophe imminente et conduit donc à émettre en permanence des contre-vérités. Ça rappelle ce que Goebbels avait dit, hein, qu'à force de marteler un mensonge, il devenait vérité. Et c'est la situation à laquelle on assiste aux États-Unis maintenant. Je pense que ce qui se passe là-bas est d'une gravité insoupçonnable et nous n'arrivons pas, je pense, à prendre une vue globale, holistique de la situation, parce que nous sommes nous-mêmes très influencés par la filmographie américaine, par le rappel de la libération. Il faut avoir vraiment vécu là-bas et parler en permanence avec des Américains.
5: Ce qui est votre cas d'ailleurs.
6: Ce qui est mon cas, oui. Donc j'avais une grand-mère américaine, j'ai étudié dans le Midwest, c'est dans l'Indiana, c'est vraiment ce qu'on appelle le milieu de nulle part. On appelle ça le flyover, c'est-à-dire l'endroit qu'on survole sans s'y arrêter, parce que on va de la côte est à la côte ouest sans voir ces régions un peu désertifiées industriellement et en souffrance parfois agricole aussi. Et alors j'ai eu cette chance étonnante d'être membre du comité de la direction de la Bourse de New York lors du grand crash de 2008. Donc j'ai vu un crash, c'est une fois tous les 80 ans, un crash en direct sous mes yeux. Et tout ça m'a imprégné et a développé chez moi des intuitions devenues des convictions. Et quand Donald Trump est arrivé au pouvoir en 2016, j'avais d'ailleurs dit publiquement qu'il serait élu, je me suis dit que quelque chose change profondément aux États-Unis. Et maintenant, on y assiste.
5: Mais en même temps, Bruno Coleman, vous dites que cette arrivée de Donald Trump n'était pas le fruit du hasard. Donc, d'ailleurs, vous vous y attendiez apparemment, alors que je me souviens de la sidération de nous tous dans l'opinion publique d'Europe occidentale face à cette élection contre Hillary Clinton, si ma mémoire est bonne.
6: Oui, on a été sidéré. Moi, je n'ai pas été sidéré du tout parce que Donald Trump représentait ce que les Américains ne sont plus eux-mêmes. Donc, ils ont trouvé en la personnalité de Trump l'homme providentiel, l'homme qui a réussi, alors que beaucoup d'Américains sont en désarroi, en déshérence d'avoir une vie satisfaisante d'un point de vue matériel. Et effectivement, les racines sont profondes. Les États-Unis ont toujours été une terre violente. C'est un pays qui s'est forgé sur l'extermination des Amérindiens, sur l'esclavage, qui a vécu la ségrégation, donc des troubles absolument gigantesques. Mais le mouvement trumpien, c'est en fait un mouvement d'exaspération par rapport à la mondialisation. Trump est pourtant le produit de la mondialisation, mais il a inversé le narratif et fait comprendre ou fait croire aux gens que finalement, ils avaient été les victimes, d'une aspiration de richesse au profit de pays étrangers, qui désignent donc comme des ennemis, à tout le moins sous l'angle économique. Et donc, il y a aujourd'hui un culte de la personnalité qui est renforcé par des aspects évangéliques, par des aspects religieux, par toute une série de courants de pensée un peu singuliers. Et alors, ce qui est particulier, c'est que Trump, aujourd'hui, et ça, c'est la grande différence par rapport à son élection de 2016, est supporté par ce qu'on appelle les patrons de la technologie, hein, ce sont des Césars, des titans, qui, pour certains, ont des visions anthropologiques de la technologie. C'est-à-dire qu'ils partent de l'idée, et le disent d'ailleurs, que l'humanité est vouée à son extinction, à son échec, que seuls quelques élus, aidés par des machines, par des suppléments, on va dire, algorithmiques, pourront survivre. Et donc, on arrive à une vision qui est très proche du film Elysium, pour ceux qui l'ont vu, c'est-à-dire une Terre qui grouille de bipèdes en désarroi complet, et quelques personnes qui sont dans une sorte de satellite de la Terre, autour de la Terre, et qui vivent bien. Et donc, c'est ça la situation de ces gens-là. Ils s'appellent Peter Thiel, Irving Curtis, c'est des gens dont on n'entend pas souvent le nom ici, mais qui sont des penseurs très influents aux États-Unis.
5: Justement, Bruno Coleman, vous dans cet essai dont je rappelle le titre à nos auditeurs, Donald Trump, le spectre d'un fascisme numérique qui vient de paraître aux éditions Antémis, vous expliquez que cette alliance entre le phénomène Trump et ces idéologues que vous rappelez là est quelque chose d'assez contingent. C'est arrivé, ça aurait pu ne pas arriver aussi, probablement. Est-ce que... En fait, comment combattre cette alliance qui parfois se fait, mais aussi se défait, comme on l'a vu entre Elon Musk et Donald Trump?
6: Oui, alors ça se fait, ça se défait, mais la tech, comme on dit, a été derrière l'élection de Trump en 2016. On se souvient de Cambridge Analytica, qui avait permis d'individualiser les comportements de 160 millions d'Américains pour influencer leur vote. Et on a aujourd'hui des personnes qui ont financé Donald Trump. Par exemple, Judy Vance, son vice-président, a été financé par un certain Peter Thiel, qui est un penseur américain, qui dirige une entreprise qui s'appelle Palantir, associée à la CIA, qui est en fait cette mouvance de gens qui veulent absolument fracturer, fragmenter les individus, les collectivités, pour en faire des mobiles complètement à leur disposition. Et donc, il y avait une amorce, effectivement, d'alignement astral, mais aujourd'hui, il est quasiment parfait. Ce qui veut dire que pour citer Benoît XVI qui avait dit « Parfois le malin revêt des habits de caporal », parfois il y a deux malins qui se retrouvent et qui font un malin encore plus important que le précédent.
5: Justement, vous faites allusion à l'aspect un peu religieux, si je puis dire, et dans votre livre, vous expliquez aussi quelques causes que vous imputez à une philosophie religieuse plus qu'à une... mais à des aspects confessionnels, plutôt, dans la culture américaine, dans la culture sociale et politique et économique américaine. Est-ce que vous pouvez peut-être expliquer un peu cet aspect ?
6: Oui.
5: Vous dites qu'en tout cas, l'Europe continentale et les États-Unis diffèrent significativement dans cet aspect.
6: Oui, oui. Il ne faut pas oublier que la Constitution américaine a été rédigée par des calvinistes et certains francs-maçons déistes. Et donc la religion est partout aux États-Unis. D'abord sur le signe du dollar, mais quand un président prête serment, il fait référence à l'aide que Dieu peut lui apporter. Et quand on va aux États-Unis, on est frappé par la multiplicité des églises essentiellement protestantes. Il n'y a que deux présidents catholiques d'ailleurs, hein, Biden et Kennedy, avec...
5: Mais aujourd'hui un vice-président.
6: Un vice-président qui s'est converti assez récemment.
5: Et qui est assez proche d'une certaine pensée catholique conservatrice.
6: Voilà, il a été influencé apparemment par Saint Augustin et quelques autres penseurs. Mais,
5: Là, peut-être qu'un certain Léon XIV ne serait pas d'accord avec vous quant à l'interprétation de Saint Augustin.
6: Probablement, parce que c'est vrai qu'ils sont ils ressortissent tous les deux au même moule de pensée. Mais il y a autre chose. Le courant religieux américain est imprégné d'une suprématie américaine et de l'idée que je cite dans le livre qu'il y a une destinée manifeste pour les États-Unis qui est en fait très proche de l'idée de la prédestination calviniste. Et je pense que un des présidents qui a le plus influencé cette moralisation du capitalisme américain, c'est Wilson, qui était le président au début du XXe siècle, c'est lui qui a signé les accords de Versailles, et qui était fils de presbytérien, d'un pasteur, et qui avait postulé, affirmé le fait que les États-Unis étaient la terre promise pour ceux qui la méritaient. Et donc il y a un courant religieux d'excellence, de prédestination, qui anime toute une série de dérivations, on va dire, protestantes. C'est ça la réalité. Et en fait, aux États-Unis, d'ailleurs, le pire, c'est de dire qu'on est athée. C'est pas grave d'être franc-maçon, hein, ce sont des temples quasiment ouverts. Mais là...
5: et d'ailleurs, la franc-maçonnerie n'est pas systématiquement opposée à l'adhésion au christianisme
6: Pas du tout.
5: Quand on sort de l'Europe plus continentale, voilà. Déjà en Grande-Bretagne.
6: Voilà. Et derrière tout ça, il y a aussi derrière l'empreinte religieuse, il y a deux modes de pensée qui peuvent s'y adosser. D'une part, cette notion d'approche inductive américaine, hein, par essai et par erreur, qui je pense trouve son origine dans la prédestination calviniste. Hein, on doit trouver son chemin d'élection et l'enrichissement est une façon de l'avoir trouvé, de démontrer qu'on a pu le trouver, mais donc en permanence on doit s'enrichir un peu plus pour montrer qu'on est au bout du chemin. Et nous, Européens, on va dire éduqués dans une trame plutôt catholique, je pense fort influencés par la contre-réforme, on a une pensée qui est déductive. C'est-à-dire qu'on se rattache à des principes généraux, et ça explique pourquoi on a du mal à comprendre les variations américaines. Et ça s'ajoute au fait, et ça se greffe sur l'aspect religieux, que pour un Américain, le passé n'existe jamais. Il n'y a pas de passé. C'est comme un cours de bourse, c'est-à-dire qu'il oublie son existence parce qu'il est suivi d'un autre cours de bourse. Et donc l'Américain est amnésique et regarde uniquement devant lui, sans avoir un référentiel qui est simplement la famille, mais surtout la religion.
5: Bruno Coleman, nous sommes à un moment où on va faire une petite pause musicale, et je vous propose que, avant de continuer cette conversation, vous nous suggériez une musique sur la thématique que nous sommes en train de discuter ensemble.
6: Bon, j'ai 64 ans, donc j'ai été fortement influencé pendant mon adolescence par des groupes assez mythiques comme Pink Floyd, Genesis, Supertramp, mais bien sûr les Beatles. Et je crois que si je devais choisir un album que je mettrais dans une capsule cosmique ou interstellaire pour l'envoyer à des personnes qui auraient pu un jour l'écouter, je mettrais A Day in the Life des Beatles. Ça vient de l'album Sgt. Pepper's, qui est un monument musical d'ailleurs, où on voit à la fois John Lennon et Paul McCartney alterner dans la chanson. Donc c'est vraiment une chanson quasiment parfaite.
5: On écoute ça tout de suite.

0: Rebonjour à toutes et à tous. Vous êtes toujours sur RCF pour votre émission Espace Europe et nous sommes en compagnie de Bruno Coleman qui est l'auteur d'un essai intitulé Donald Trump, le spectre d'un fascisme numérique paru aux éditions Antémis en 2025. Juste avant cette pause musicale, Bruno Coleman, vous nous parliez de cette philosophie sous-jacente dans l'économie et dans la société américaine. Mais là, on voit un nouveau phénomène que vous avez évoqué aussi, que vous évoquez bien entendu dans votre livre, mais dont vous parliez aussi un peu plus tôt. Cette alliance du milieu de Trump et d'un certain Dark Enlightenment, d'un courant animé par une sorte d'opposition aux Lumières. Est-ce que vous pourriez expliquer de quoi il s'agit ?
1: Oui, c'est très important parce que les penseurs qui s'en prévalent sont de plus en plus influents dans les cercles dirigeants américains. Donc en fait, ce sont des personnes qui nient le cogito ergo sum et qui partent de l'idée que finalement l'humain est sous-optimal, que la machine, l'algorithme, l'humain amélioré, l'humain transformé, l'humain un jour peut-être catapulté sur Mars, aidé de la machine, de la technologie, peut prédire, peut diriger de manière plus optimale une société que des assemblées démocratiques. Donc pour eux, la démocratie est à l'heure. Et les personnes d'ailleurs qui animent ce courant, on peut citer Elon Musk, on peut citer Peter Thiel, sont des personnes au tracé personnel très particulier. Ce sont des gens qui ont vécu en Afrique du Sud, en Namibie, qui ont été confrontés et bénéficiaires, je pense, de l'apartheid. Et donc, ils partent de l'idée que cette vision anthropologique de l'humain doit conduire à une mutation sociale qui conduit à ce que les humains soient ou des usances ou des nuisances, mais en tout cas pas des citoyens à part entière. Et d'ailleurs, certains de ces penseurs, ouvertement, préconisent un certain eugénisme et la multiplication de l'espèce humaine par des personnes qui ont un quotient intellectuel supérieur, qui permettrait donc d'améliorer la qualité de l'humanité. Donc c'est très dangereux, parce que ça veut dire qu'on est extrêmement loin de la démocratie telle qu'on l'aperçoit ici, mais on retrouve dans ses attributs des caractères, on va dire, issus du nazisme, avec la l'envoi aux chambres à gaz des handicapés ou des personnes qui n'étaient pas optimales d'un point de vue social. Donc, il ne faut pas sous-estimer cet aspect-là. Je pense qu'il est encore inconnu en Europe, parce qu'il n'est pas bien débattu, mais il est là, il est prégnant, et surtout, il est manipulé par des personnes qui sont celles qui dirigent nos réseaux sociaux.
0: Et en particulier, Bruno Coleman, vous mettez en avant dans votre essai ce basculement anthropologique que vous mentionnez là maintenant, comme un changement de statut du citoyen. Le citoyen devient une sorte de variable d'ajustement.
1: C'est complètement comme ça. Le travailleur a toujours été une variable d'ajustement aux États-Unis. D'ailleurs, c'est pour ça que tant les démocrates que les républicains ne veulent pas qu'une protection sociale lui soit apportée, parce que l'humain doit donner le meilleur de lui-même, et donc s'il n'est pas utile au point A, il doit migrer vers le point B, et chacun est tout nu devant sa vie et doit prouver à chaque jour qu'il est capable d'apporter de la valeur économique. Donc, aux États-Unis, l'homo politicus est devenu un homo economicus, aujourd'hui un homo digitalus, c'est-à-dire en fait une variable d'ajustement, et en fait son utilité devient marginalement décroissante, parce que dans l'idée de ces penseurs de l'humanité 2.0, finalement le robot va dépasser l'humain. Et d'ailleurs, c'est assez intéressant parce que Elon Musk s'est donc fait accorder un bonus potentiel de 1 000 milliards de dollars, il faut imaginer ce que ça représente, pour autant qu'il puisse placer 1 million de robots dans les différentes entreprises qu'il dirige. Ça montre bien que finalement l'humain est relié à son rôle. Peu de gens le savent, mais Amazon utilise près d'un million de robots aussi pour assurer la livraison des biens. Donc pour ces gens-là, finalement, l'humain, dans sa variété, importe peu. Et d'ailleurs, ce sont des personnes qui ne sont pas du tout intéressées par la contradiction, par l'art, par la musique. Ils partent de l'idée, de toute façon, que ce sont des versions dégradées de ce qu'une machine pourrait faire.
0: Vous disiez, Bruno Coleman, que pour le moment, cette réalité nous est presque inconnue en Europe.

0: donnée par Trump. Hein, je pense à la Pologne, je pense à la Hongrie, un peu à la Tchéquie, à la Slovaquie. Mais dans 5 ans, au terme de la décennie, on aura peut-être 4 à 5 pays européens qui seront dirigés par la droite ou l'extrême droite. La droite dure, j'entends. Je pense à l'Allemagne, je pense à la France, entre autres. Donc ce qui veut dire que cette exaspération, qui d'ailleurs n'est pas fondée sur autre chose qu'un ressenti immédiat, parce que l'intelligence ne transperce plus la cuirasse des personnes qui sont en rage contre le système, va conduire à des situations, je pense, dangereuses. Et je ne serais pas du tout étonné que dans 5 ans, on soit confronté à des pouvoirs qui soient de plus en plus autocratiques et que la démocratie telle qu'on a pu la connaître dans nos pays soit progressivement un vague souvenir. Et c'est pour ça que j'écris ce livre. Ce livre n'est pas un livre simplement d'avertissement, ce n'est pas un livre au sein duquel j'expulse mon pessimisme, c'est un livre de combat. C'est-à-dire qu'il faut de la lucidité pour comprendre ce qui se passe là-bas et donc ce qui pourra arriver chez nous. Et comme je termine d'ailleurs ce livre en citant Jankélévitch qui avait dit « il faut penser tout ce qu'il y a de pensable dans l'impensable ». Donc il ne faut pas croire que nos sociétés sont immunisées contre des dérives de type trumpien.
1: Justement, comment conjurer le sort, Bruno Coleman ?
0: Eh bien, d'abord en maintenant l'exigence de démocratie et en se battant tous les jours de manière voltairienne pour que chacun puisse s'exprimer, développer la solidarité, la bienveillance sociale, la tempérance politique. Et ça, bien sûr, c'est à un niveau individuel, mais aussi à un niveau collectif. Mais je crois que le danger qui nous frappe individuellement, c'est de ne plus avoir le courage, la force de nous informer de manière contradictoire, de ne plus développer de la culture générale, de ne plus entretenir ce que Bergson appelait une intuition éduquée, et de se laisser flotter finalement dans un courant de pensée qui est tel que le ressenti immédiat dépasse la somme des savoirs. Ça, c'est extrêmement grave, parce que c'est ça qui se passe aux États-Unis, et ça conduit d'ailleurs au fait que chaque chose que dit Trump est à peu près fausse, mais le narratif entraîne le narratif. Et donc, ça veut dire qu'on doit, nous, à titre personnel, mais donc collectif, faire un effort de raidissement et d'exercice de la pensée pour ne pas tomber dans cette espèce d'état cotonneux qui permettrait à des esprits mal intentionnés de prendre le pouvoir et de transformer nos sociétés dans des perspectives très lointaines de ce qu'on avait imaginé. Et je le dis aussi pour la Belgique, parce que nous avons en Belgique, je pense, enfin nous sommes en Belgique en train de perdre la notion de solidarité et de tempérance sociale. On a dans quelques mois plus de 200 000 personnes qui vont tomber du chômage pour arriver je ne sais pas où, et en tout cas peu vont trouver du travail très facilement parce que le patronat n'en veut pas vraiment. Et donc nous avons un véritable problème de solidarité qui va se poser avec, puisqu'on est à Bruxelles maintenant, à peu près un petit 30% de la population bruxelloise qui touche un des 3 critères de pauvreté ou est dans ce qu'on pourrait appeler la précarité, c'est-à-dire l'état proche de la pauvreté. Et moi, je trouve ça extrêmement grave parce que si on cumule cette situation de manque de solidarité avec des pouvoirs qui deviennent autoritaires, mais vers quelle chimie explosive allons-nous ?
1: En fait, on laisse fermenter une pâte pour une explosion future.
0: Voilà, j'aime bien le mot ferment, effectivement. On laisse fermenter une pâte, mais ce ne sera pas un bon pain croustillant, je pense.
1: Justement, dans cette proposition de résistance que vous formulez, Bruno Coleman, quelle est la place de l'histoire ? Vous disiez justement tout à l'heure au sujet de ce climat philosophique plus états-unien qu'il est dépourvu de rapport au passé. Quel est le juste rapport au passé à avoir dans une posture morale de résistance à cette tendance ? Est-ce un repli sur le passé ? Est-ce une conservation du passé ? Ou quel type de regard sur l'histoire ?
0: Mais en tout cas, aux États-Unis, on exalte un passé qui n'a jamais existé, qui a disparu. Et donc, comme le passé était traversé, même s'il était inventé, il est rassurant. Mais je pense que il faut continuer à lire l'histoire pour déceler les invariants. Napoléon disait cette phrase extraordinaire, c'est qu'il faut longuement et patiemment observer la carte. Ce qu'il faisait pendant des heures avant de lancer une bataille. Ce qui veut dire qu'il savait dans sa tête exactement quelles étaient toutes les contingences qui pouvaient survenir. Et moi, je crois qu'il y a des invariants dans l'histoire. Et que malheureusement, il y a un phénomène anthropique qui est tel que quand on commence à rentrer dans un pouvoir de type autoritaire, on n'en sort que très très difficilement. Il n'y a pas de retour naturel à la normale.
1: Un anthropique avec EN.
0: Voilà. Oui.
1: Tout à fait. Vous suggérez aussi, dans la fin de ce livre, que l'Europe érige des remparts éthiques Et que notamment on procède à une certaine régulation que

0: vous estimez devoir être audacieuse face aux géants numériques. Oui. Vous parlez de fermeté gaullienne.
1: Notamment. Mais bien sûr, c'est indispensable. Aujourd'hui, les esprits sont déjà façonnés par ces réseaux sur lesquels nous n'avons aucun contrôle. L'intelligence artificielle se répand très rapidement et avec des bénéfices absolument colossaux au sein de la communauté, mais avec un ordre moral qui est non défini par nous, et donc qui pourrait très rapidement être influencé par des impulsions données par des personnes qui voudraient modifier nos modes de pensée, de comportement. Et donc, on devrait avoir une autorité, alors pas une autorité morale, mais on devrait, comme certains pays, avoir des ambassadeurs auprès de ces grands groupes. On devrait être capable d'expurger ces réseaux sociaux de pensées haineuses, de choses qui sont nuisibles à la solidarité. Mais on n'en est nulle part. C'est-à-dire qu'aujourd'hui, maintenant, ces réseaux sont en fait l'expression instantanée de toutes les rages, les colères, les frustrations des uns et des autres. Et je vois de plus en plus que la solidarité ressortit à quelques îlots dans un archipel, mais que l'ensemble du paysage maritime devient un peu houleux.
0: On en arrive tout doucement à la fin de cette émission. Bruno Coleman, je vais rappeler à nos auditeurs le titre de votre ouvrage, Donald Trump, le spectre d'un fascisme numérique, qui est paru aux éditions Antemis en 2025. J'invite nos auditeurs évidemment à le fréquenter, non pas comme vous le disiez, comme un exutoire à votre propre pessimisme, mais vous n'êtes pas pessimiste, au contraire, quand on fréquente votre livre, on voit au contraire cette proposition de résistance et ce regard lucide que vous portez sur la réalité de l'Amérique de Trump d'aujourd'hui, mais aussi de l'Europe d'aujourd'hui et de demain. Merci Bruno Coleman d'avoir été avec nous.
1: Merci à vous.

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1: Le 13 août dernier, la Chambre des députés de l'Uruguay se prononçait en faveur du projet de loi intitulé « Mort digne », qui prévoit la dépénalisation de l'euthanasie. Un mois plus tôt, le 18 juillet, c'est la Slovénie qui adoptait l'autorisation de la pratique du suicide assisté dans son pays. En France, enfin, le projet de loi sur le droit à l'aide à mourir sera discuté dans quelques jours au Sénat. Projet qui prévoit ici aussi d'autoriser la mort programmée des personnes à leur demande via un suicide assisté ou, le cas échéant, par le biais d'une euthanasie. Dans cette émission, nous allons revenir sur ces différents développements, mais aussi sur une question plus fondamentale, à savoir, y a-t-il une différence entre l'euthanasie et le suicide assisté et quel regard éthique porter sur ces deux pratiques ? Bienvenue, chers auditeurs, dans la chronique de la bioéthique, Constance Dubus au micro. Très heureuse de vous retrouver pour une nouvelle saison de notre émission, que vous l'écoutiez en direct radio sur RCF ou en podcast sur votre application préférée. La chronique de la bioéthique est réalisée en partenariat avec l'Institut européen de bioéthique et à mes côtés au micro, Léopold Van Bellingen, directeur de l'Institut européen de bioéthique. Bonjour Léopold.
2: Bonjour Constance, et très heureux aussi de retrouver nos auditeurs pour cette nouvelle saison de la chronique de la bioéthique.
1: Léopold, nous entamons donc cette saison avec une émission sur un thème toujours plus discuté en bioéthique, à savoir la fin de vie, et plus particulièrement l'euthanasie et le suicide assisté. Le fait de provoquer la mort de quelqu'un à sa demande reste interdit dans la grande majorité des pays, mais une minorité grandissante d'États ont légalisé ou envisagent de légaliser cette pratique. En introduction, j'évoquais les votes intervenus en Uruguay, mais aussi en Slovénie et en France. Avec vous, Léopold, nous allons examiner successivement ces différentes propositions de loi, mais aussi nous interroger sur les questions plus larges que ces textes posent sur le plan éthique, notamment sur la différence entre euthanasie et suicide assisté. Alors commençons avec l'Uruguay. Que prévoit le texte adopté en août dernier par le Parlement ?
2: Alors précisons d'abord que ce texte de loi, donc voté en août, effectivement, ce texte n'est pas encore définitivement adopté puisque on attend encore le vote du Sénat. Donc le texte n'est pas encore en vigueur. Et donc, sur le fond, on parle ici carrément d'un droit à l'euthanasie, je cite, « pour toute personne majeure en Uruguay, dans le cas où celle-ci vit, je cite, « l'étape terminale d'une maladie incurable, mais aussi pour des personnes qui ne sont pas en fin de vie et qui, je cite, « endurent des souffrances insupportables et qui traversent une détérioration grave et progressive de leur qualité de vie ». Donc on voit qu'il y a vraiment soit des situations de fin de vie, soit d'autres situations.
1: Être en fin de vie ne serait donc pas une condition pour mourir par euthanasie, selon ce projet de loi uruguayen ?
2: Non, pas du tout. Et donc, on se rapproche ici aussi des textes de loi en vigueur en Belgique, aux Pays-Bas, qui ont d'ailleurs inspiré, les auteurs du texte uruguayen le disent, qui ont inspiré ce projet en Uruguay. Il y a aussi des similitudes par rapport au contrôle, hein, puisque, comme chez nous, le contrôle a lieu a posteriori, donc après la mort du patient, ce qui évidemment le rend un petit peu moins effectif. Également, la mort par euthanasie est considérée comme une mort naturelle pour des raisons administratives, mais ce qui est symboliquement assez fort aussi, et même un peu trompeur, évidemment. Et voilà, et en fait, le texte uruguayen, si on regarde dans les détails, il est même plus libéral, plus permissif que d'autres textes comme celui qui est en vigueur en Belgique.
1: Alors en quoi, plus précisément, la loi sur l'euthanasie en Uruguay serait-elle, ce projet de loi, au stade actuel, serait-il plus libéral ?
2: Alors, il est plus libéral, plus permissif, notamment par rapport au délai qui peut être extrêmement court entre la demande et l'acte d'euthanasie. On est parfois dans un délai qui pourrait être ramassé éventuellement à 6 jours seulement entre la demande et l'acte, puisque les différents médecins dont la vie est requis, eh bien, doivent, selon ce projet de loi, se prononcer dans un délai très très court.
1: Ce qui interroge évidemment sur le consentement libre et éclairé du patient, ce n'est pas une décision qui se prend en quelques heures ou quelques jours, généralement.
2: Exactement, et D'autant plus que ce délai potentiellement très court est également envisagé chez les patients psychiatriques, donc qui ne sont pas exclus du champ d'application de la loi, et pour lesquels le délai minimal n'est pas différent. Et donc là, évidemment, quand on parle de troubles psychiques, on doit faire d'autant plus attention au consentement libre et éclairé, mais aussi au consentement vraiment réfléchi de patients dont on sait que justement le trouble psychique vient peut-être un petit peu remettre en question la qualité du consentement.
1: À titre d'information, en Belgique, justement, ce délai minimal, si le patient n'est pas en toute fin de vie, est de 1 mois. Donc, notamment pour les patients psychiatriques, alors c'est déjà pas fort long. Mais ici, donc, on imagine qu'il serait ramassé à 6 jours dans ce projet de loi de l'Uruguay. Affaire à suivre donc pour ce texte sur l'euthanasie. Avant notre première pause musicale, passons maintenant rapidement à la Slovénie avec un texte sur le suicide assisté qui a été voté en juillet dernier cette fois. C'est bien cela, Léopold ?
2: Effectivement, et donc là c'est vraiment un vote définitif par le Parlement slovène en juillet dernier. Et donc voilà, la loi va prochainement entrer en vigueur. Je n'ai pas en tête exactement le moment où le texte sera d'application, mais voilà, c'est un vote définitif.
1: On parle donc bien ici de suicide assisté et non d'euthanasie.
2: En effet, suicide assisté, puisque le texte de loi prévoit que le patient mettra lui-même fin à sa vie, et donc que le corps médical va lui donner les moyens pour mettre fin à sa vie, dès lors qu'il respecte les conditions prévues par la loi.
1: Alors, quelles sont ces conditions, justement ?
2: Alors, mais pas de conditions de fin de vie ici non plus, comme dans le cas de l'Uruguay, mais toujours ces mêmes critères finalement de souffrance insupportable, de maladie incurable. Voilà. Alors ici, par contre, la souffrance liée à une maladie mentale est exclue du champ de la loi, donc les patients atteints de troubles psychiques ne pourront pas demander le suicide assisté.
1: Voilà, on voit vraiment que tous ces nouveaux projets de loi sur la fin de vie dans différents pays du monde s'inspire forcément des textes en vigueur au Benelux, mais avec toujours cette question par rapport aux maladies psychiatriques qui est traitée différemment selon les pays. Un point éminemment sensible. Merci, cher Léopold, pour ce survol de ce projet de loi uruguayen sur l'euthanasie et de la loi votée, cette fois-ci pour de bon, en Slovénie sur le suicide assisté. Après la pause musicale, nous évoquerons les discussions au Parlement français sur l'illégalisation de cette mort provoquée, mais aussi sur ce qui distingue finalement euthanasie et suicide assisté. On se retrouve dans quelques instants.

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1: Nous sommes de retour sur RCF dans la chronique de la bioéthique. Constance Dubus au micro, aux côtés de Léopold Van Bellingen pour échanger sur ces récentes lois ou propositions de loi sur la fin de vie qui prévoient de légaliser l'euthanasie ou le suicide assisté. En première partie d'émission, nous avons abordé le texte discuté en Uruguay, mais aussi celui voté en Slovénie. Passons maintenant à la France qui, on s'en souvient, discute depuis plusieurs années maintenant d'un texte sur la fin de vie. Léopold, pouvez-vous nous rappeler où en sont les discussions en France ?
2: Oui, Constance, donc plusieurs propositions de loi sur la mort programmée, on peut dire, ont été successivement déposées, voire discutées ces dernières années en France, essentiellement à l'Assemblée nationale, mais on sait qu'il y a eu aussi une commission citoyenne sur la fin de vie, différents avis de comités consultatifs. Voilà. Mais le texte actuellement en discussion s'intitule, je cite, « Loi sur le droit à l'aide à mourir ». Donc déjà tout un vocabulaire spécifique, on pourrait y revenir. Et ce texte a été adopté en première lecture par l'Assemblée nationale le 27 mai dernier. Donc il y a eu un premier vote en séance plénière. Et donc dans quelques jours, durant le mois d'octobre, a priori, eh bien, ce texte va être discuté au Sénat. Alors on est toujours dans un climat politique particulier en France, donc les certitudes politiques n'existent plus beaucoup. Mais a priori, voilà, le Sénat va se pencher sur ce texte d'ici la fin du mois d'octobre.
1: Alors cette proposition française parle donc d'aide à mourir, mais on se doute de ce que cachent en réalité ces termes très euphémisants. Le texte prévoit-il l'euthanasie ou bien le suicide assisté ?
2: À vrai dire, la proposition de loi française prévoit les deux. Puisque en l'état actuel du texte, c'est d'abord le suicide assisté qui est prévu, on va dire, par défaut, pour les patients qui entreraient dans les conditions de fond pour cette mort programmée. Mais si le patient n'est pas capable de s'auto-administrer la substance létale, que ce soit par auto-injection ou par auto-ingestion de ce poison, eh bien dans ce cas-là, le texte prévoit alors la possibilité de se faire euthanasier par un médecin ou par un infirmier.
1: Alors cette précaution, entre guillemets, on peut penser qu'elle est prise par un certain égard aux nombreux soignants qui se sont opposés depuis plusieurs années déjà à cette légalisation de l'euthanasie en France, le fait qu'ils ne soient pas directement, premièrement, impliqués dans ce geste, mais que le patient doive s'administrer lui-même la substance létale.
2: Oui, très probablement, parce qu'on sait effectivement que les soignants vraiment sont largement critiques, voire totalement opposés à ce projet de légalisation. Et donc le texte essaye, tant que faire se peut, de ne pas trop impliquer les soignants, mais on va le voir, notamment sur la distinction plus fondamentale entre euthanasie et suicide assisté, que malgré tout, le corps médical doit prendre la responsabilité de répondre favorablement à la demande d'un patient qui souhaite en finir. Et voilà, et dans certains cas, effectivement, les soignants devront aussi effectuer le geste létal, mais dans tous les cas, ils seront impliqués.
1: D'une façon ou d'une autre. On renvoie d'ailleurs à l'entretien que nous avions réalisé dans cette émission avec le professeur Aline Chenet au moment du vote du texte par l'Assemblée nationale, interview dans laquelle nous abordions en détail et de manière critique les différentes conditions prévues par le texte, notamment le délai d'entrave. Le délit d'entrave, donc le fait de s'opposer, d'obstruer le droit à l'aide à mourir, mais aussi le délai, là justement, très raccourci, aussi prévu par le texte.
2: Effectivement, puisque notamment par rapport à ce délit d'entrave, eh bien, on a pas mal de préoccupations qui ont été exprimées non seulement par les soignants, mais aussi par des juristes et même par des instances internationales, en l'occurrence l'ONU, plus spécifiquement le Comité pour les droits des personnes handicapées, donc une instance qui vérifie le bon respect par chaque État membre de la Convention sur les droits des personnes handicapées. Et en fait, à la suite de différentes interpellations, eh bien, ce comité a, on va dire, lui-même interpellé la France sur les risques qu'un tel projet de loi, qu'un tel texte faisait peser sur le droit à la vie des personnes handicapées. Puisqu'il y a ce délit d'entrave, mais il y a aussi un texte qui, comme on l'a vu pour d'autres, est tout à fait comment dirait, tout à fait mobilisable par des personnes handicapées qui considéraient que leur
1: leur
2: souffrance
1: vie n'est plus digne d'être vécue.
2: Exactement. Et donc là, il y a vraiment une inquiétude de la part de l'ONU, mais de la part aussi de beaucoup d'autres instances, sur l'impact que l'ouverture de ce droit à l'aide à mourir, comme il est indiqué, eh bien, l'impact que cela pourrait avoir sur la perception que les personnes handicapées ont de leur propre vie et de, éventuellement, la nécessité d'en finir.
1: Alors, est-ce que la France a pu répondre à cette interpellation de l'ONU ?
2: Alors, elle l'a fait, non sans retard, puisqu'elle était censée rendre sa réponse plutôt début août, mi-août, mais elle l'a fait un peu plus tard. Mais voilà, les réponses apportées par le gouvernement français, visiblement, n'ont pas rassuré le comité de l'ONU, puisque eh bien, ce comité lui-même a interpellé, si je puis dire, la France, en indiquant que ses réponses n'étaient pas rassurantes, pas suffisantes, et en demandant surtout à la France de réfléchir à deux fois avant d'adopter un tel texte, qui, voilà, du point de vue du respect de la Convention des droits des personnes handicapées, encore une fois, eh bien, serait hautement problématique.
1: Et mettrait vraiment en danger les droits des personnes porteuses d'un handicap. Alors, affaire à suivre donc ici aussi, puisqu'on le rappelle, cette proposition de loi française sera probablement discutée au Sénat en ce mois d'octobre.
2: Effectivement, et si je peux rajouter, on a aussi toute une crainte actuellement sur le plan plus politique, mais d'un examen assez expéditif de la part du Sénat, puisqu'il semble que ce texte va être examiné en procédure accélérée, ce qui est tout à fait incompréhensible pour un texte d'une ampleur, on va dire, anthropologique si importante. Mm-hmm. Et donc on voit pas vraiment où est l'urgence de discuter de manière très rapide de ce texte, alors qu'on connaît en plus les autres défis auxquels font face le gouvernement, le Parlement français, je pense notamment en matière de santé, aux soins palliatifs, mais aussi plus largement aux questions budgétaires.
1: Mmh, d'autant plus que si on compare avec le rôle qu'avait exercé le Sénat à l'époque sur les discussions quant à l'euthanasie en Belgique, eh bien le Sénat avait eu quand même un rôle assez prépondérant en tant que chambre de réflexion, ce qu'il n'a plus actuellement suite aux réformes de l'État. Mais en France, en tout cas, il revêt encore dans certains cas ce rôle et on pense que c'est tout à fait pertinent pour ce sujet, vu son ampleur sur chaque vie humaine en France, que cela pourrait toucher.
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1: Nous sommes toujours dans notre chronique de la bioéthique sur RCF Bruxelles, ou une RCF, et avec Léopold Van Bellingen de l'Institut européen de bioéthique. Nous nous penchons sur les pays qui envisagent actuellement ou qui viennent de légaliser l'euthanasie ou le suicide assisté. Dans cette dernière partie d'émission, nous allons maintenant nous interroger sur ce qui distingue ces deux pratiques, euthanasie et suicide assisté, parce qu'on l'a vu, en fonction des différentes propositions de loi votées ou non encore votées, eh bien ces termes se mélangent, les pays s'en emparent différemment. Y a-t-il finalement une différence entre l'euthanasie et le suicide assisté ? Alors d'abord, Léopold, Paul, question inverse, en quoi ces pratiques sont-elles analogues ?
2: Alors ces pratiques, euthanasie et suicide assisté, sont analogues en ce qu'elles répondent l'une et l'autre à une demande de mort, exprimée de la part d'une personne, d'un patient, et voilà, cette mort va être programmée à la demande de la personne, donc on va mettre fin volontairement et anticipativement à la vie de quelqu'un, à sa demande. Dans le premier cas, il le fera lui-même, avec l'aide de soignants ou autres. Et dans l'autre cas, dans le cas de l'euthanasie, eh bien, on va mettre fin à sa vie.
1: Voilà, donc la différence fondamentale entre suicide assisté et euthanasie, d'après ce que vous esquissez, c'est bien de savoir qui réalise le geste de mort.
2: Exactement. C'est vraiment savoir, est-ce qu'on donne les moyens à la personne de mettre fin à sa vie, en lui fournissant une substance létale qu'elle va ingérer ou qu'elle va s'auto-injecter, ou bien on va en fait lui injecter un poison. En l'occurrence, c'est généralement un soignant qui le fait. Voilà. Mais donc, ça, c'est la première différence fondamentale entre les deux, c'est qui réalise le geste. Mais il y a aussi, on va dire, au moins trois autres différences qui sont généralement citées. Premièrement, c'est la question du rôle du corps médical. Dans le cas du suicide assisté, on le voit notamment en Suisse, les médecins, même les soignants, de manière générale, ne sont pas nécessairement impliqués dans ce geste. Donc, on a par exemple des associations en Suisse qui prennent en charge, si je puis dire, le suicide assisté, sans qu'à aucun moment un médecin soit nécessairement impliqué. Donc ça, c'est une première différence, alors que généralement, dans le cas de l'euthanasie, eh bien, on a un contexte médical, même une implication des soignants pour réaliser le geste létal, mais même aussi pour l'encadrer, qui est une implication qui est beaucoup plus grande. Un autre critère important, c'est la question des conditions qui sont mises à l'exercice de cette euthanasie ou de ce suicide assisté. Dans l'euthanasie, généralement, on va assortir cette pratique de conditions liées à l'état du patient, donc maladie, handicap, souffrance, alors que dans le cas du suicide assisté, ces critères médicaux, ces critères d'état de santé ne sont pas nécessairement présents, et donc on a potentiellement un droit au suicide assisté qui est ouvert à des personnes qui simplement veulent en finir, mais qui ne sont pas particulièrement malades ou en fin de vie. Donc ça, c'est aussi un autre élément qui peut éventuellement distinguer les deux pratiques. Et puis, accessoirement, je dirais, il y a aussi la question du lieu au sein duquel se pratique l'euthanasie ou le suicide assisté. On le voit à nouveau en Suisse, le suicide assisté est souvent pratiqué dans des lieux tiers, on va dire, donc dans des locaux d'associations parfois, éventuellement à domicile, mais en tout cas, on est a priori, en tout cas au départ, pas dans un contexte, on va dire, de santé, donc pas dans un hôpital ou une maison de retraite. Alors que dans le cas de l'euthanasie, même si on sait que les euthanasies à domicile augmentent, il y a quand même souvent un cadre médical qui est là.
1: Alors, dans un récent article publié sur le site de l'Institut européen de bioéthique, vous remettez quelque peu en question cette différence. Pouvez-vous nous expliquer en quoi, finalement, l'euthanasie et le suicide assisté ne sont pas si distincts l'un de l'autre ?
2: Effectivement. Donc d'abord, on peut revenir en fait sur les différentes distinctions que je viens de faire. Ce qu'on voit, c'est par exemple, comme on l'a vu juste à l'instant avec la France, on va autoriser le suicide assisté comme solution par défaut, mais si jamais la personne n'est pas capable de s'auto-administrer le poison, eh bien on permettra quand même qu'une personne tierce, en l'occurrence un soignant, le fasse. Et donc là, on voit que même dans le cas des législations sur le suicide assisté, on prévoit de plus en plus la possibilité de l'euthanasie. Sur la question de l'implication du corps médical que j'évoquais, là aussi, ce qu'on voit, c'est que dans le cas du suicide assisté, on a malgré tout de plus en plus envie, si je puis dire, que les soignants jouent un rôle...
1: Peut-être de prévention...
2: Ou d'encadrement, voilà, c'est voilà. Ça. Et donc là aussi, à nouveau, la distinction entre euthanasie et suicide assisté du point de vue de l'implication du corps médical, cette distinction est un peu plus floue. Voilà, alors après, il y a la question liée à l'état du patient. Et là, c'est plutôt dans le cas de l'euthanasie où on voit une évolution, puisque, eh bien, de plus en plus, dans l'interprétation, ou bien même dans la configuration des conditions données par la loi pour accéder à l'euthanasie, eh bien, on voit que ces critères de souffrance, de maladie incurable, deviennent de plus en plus subjectifs, au point, potentiellement, d'en arriver à ce que, finalement, seule la volonté du patient, la volonté subjective du patient, soit le critère ultime. Et donc là, on se rapprocherait vraiment du suicide assisté, sans condition médicale, où en fait l'euthanasie se transformerait non pas en une possibilité de qu'on mette fin à ses jours en raison de notre état, mais une possibilité finalement que notre vie soit abrégée parce qu'on le demande, même si on n'est pas particulièrement malade.
1: Mmh. Finalement, on peut dire que le suicide assisté tend à devenir de plus en plus considéré comme un geste médical, ou en tout cas médicalisé, alors que l'euthanasie se rapproche de la demande de mort, de la demande à être suicidé, et donc les deux se rejoignent.
2: Exactement. Puisque dans le cas de l'euthanasie, on a une suppression progressive des critères qui font, effectivement, comme vous l'avez dit, que ça devient un petit peu la mort à la demande. Alors que dans le suicide assisté, notamment en Suisse, eh bien, on a de plus en plus un contexte médical qui va entourer cette pratique, que ce soit du point de vue des lieux ou du point de vue de l'implication des soignants.
1: Mmh. On comprend donc que c'est vraiment la même philosophie aussi qui anime ces deux pratiques. Cette philosophie de disposition de sa vie, d'autonomie, de perception de vie digne ou indigne, avec toute la question de qu'est-ce que la dignité.
2: Et une question aussi de vision très individualiste dans le rapport, oui, aux, mm-hmm. aux personnes qui nous entourent, évidemment.
1: Et de mise à disposition, quelque part, de, peut-être d'instrumentalisation aussi du corps soignant à cette fin. Alors, merci, cher Léopold, pour ce décryptage qui a le mérite de réinterroger, hein, je pense, c'est le but aussi de cette émission, réinterroger la conception qu'on peut se faire de cette pratique éthiquement controversée que sont l'euthanasie et le suicide assisté, et de dresser quelques perspectives. Voilà, vous pouvez retrouver les articles qui ont inspiré cette émission sur le site de l'Institut européen de bioéthique. Nous nous retrouvons très bientôt pour une nouvelle chronique de la bioéthique. Merci à vous, chers auditeurs, de votre fidélité. À très bientôt.
0: L'Institut européen de bioéthique, Constance Dubus.
3: De Radio Vatican. Le pape déplore la reprise des bombardements dans le golfe Persique, exhortant à ne pas laisser la lumière de l'espérance et de la paix s'éteindre. Alors que des attaques sont en cours près du détroit d'Ormuz, nous entendrons l'appel de Léon XIV. Une date est désormais fixée pour les élections législatives en Israël. Elles auront lieu le 27 octobre prochain. Un scrutin à valeur de test pour le Premier ministre Benjamin Netanyahou qui a engagé le pays dans trois guerres. Le Kremlin dénonce une coalition de belliqueux de va-t-en-guerre. Les alliés de Kiev se réunissent en effet aujourd'hui à Paris après des changements majeurs, un remaniement annoncé hier en Ukraine. Et puis enfin dans ce journal, nous irons en Thaïlande. Un incendie dans un bar a fait au moins 27 morts, des dizaines de blessés hier soir dans la périphérie de Bangkok, la pire catastrophe de ce type en Thaïlande depuis des décennies.
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3: Bonjour à tous. L'Iran assure poursuivre les consultations avec les médiateurs que sont le Qatar, le Pakistan et Oman afin de prévenir, ont dit ses diplomates, une escalade avec les États-Unis. Peu importe que le protocole d'accord soit enterré ou non, ce matin, la diplomatie iranienne se dit encore mobilisée. Malgré des frappes sans précédent marquant la fin de trois mois de trêve, les États-Unis ont lancé quatre séries de bombardements en quelques heures sur l'Iran, tuant au moins une personne. Téhéran qui a répliqué en s'en prenant à des bases américaines en Jordanie, au Bahreïn, au Koweït. Un média iranien fait d'ailleurs état d'explosion en ce moment près du détroit d'Ormuz. Depuis Castel Gandolfo, le pape s'est dit profondément attristé hier de la résurgence de la guerre, notamment dans le golfe Persique. On l'écoute.
5: Tornano purtroppo a soffiare i venti della guerra in Medio Oriente.
6: Malheureusement, les vents de la guerre soufflent à nouveau au Moyen-Orient, en Ukraine et dans de nombreuses autres régions du monde, semant la violence, la terreur et la mort, et frappant une fois de plus tant d'innocents. Ne laissons pas ces vents éteindre la flamme de l'espoir et de la paix, même lorsqu'elle semble fragile et vacillante. Je renouvelle mon vœu que l'on suive avec persévérance la voie du dialogue, de la rencontre et de la diplomatie, seule voie capable de mener à une paix juste et durable, dans laquelle les peuples puissent vivre réconciliés, dans la sécurité mutuelle et dans le respect de la dignité de chaque personne.
5: Et nel rispetto della dignità di ogni persona.
3: Le pape Léon XIV, hier depuis Castel Gandolfo, où il entame sa deuxième semaine de repos estival. Et de son côté, concernant toujours la guerre au Moyen-Orient, Antonio Guterres, le secrétaire général des Nations Unies, a exhorté les deux camps, États-Unis et Iran, à la plus grande retenue et à reprendre d'urgence les négociations. Si les Nations Unies ne manquent pas de dénoncer la guerre menée par Israël à Gaza, grappillant du territoire 80% aujourd'hui, ciblant des enfants, des travailleurs humanitaires, les siens, ou encore empêchant un acheminement d'aide aux populations en proie à des années de guerre maintenant. Et bien aujourd'hui, un haut responsable de l'ONU a accusé le Hamas d'avoir entravé l'arrivée de vivres. Les faits se seraient passés samedi dernier à Jabalia, dans le nord. Des hommes armés ont fait irruption lors d'une distribution. Un entrepôt du programme alimentaire a déjà, par ailleurs, été visé. En Israël, c'est désormais officiel, la Knesset, le Parlement, a annoncé la date des prochaines législatives avant de prendre ses quartiers d'été en fin de semaine et de fait d'être de facto dissoute. Les élections auront lieu le 27 octobre prochain, un scrutin largement considéré comme un référendum sur le leadership du Premier ministre Benjamin Netanyahou. Les détails à Tel Aviv de Julia Ganancia.
7: L'enjeu est immense pour le Premier ministre. Fragilisé par les failles révélées par l'attaque du Hamas du 7 octobre 2023, critiqué pour la conduite de la guerre à Gaza et confronté à une contestation persistante, il joue sa survie politique. Les sondages montrent son camp en difficulté, même si Netanyahou a souvent démontré sa capacité à déjouer les pronostics. Face à lui, l'opposition espère transformer l'usure du pouvoir en alternance. La principale nouveauté s'appelle Gadi Eisenkot, ancien chef d'état-major, dont le nouveau parti centriste s'impose comme un sérieux rival du Likoud dans plusieurs enquêtes d'opinion. Autour de lui pourraient se rassembler d'autres formations du centre et de la droite modérée, mais la fragmentation du paysage politique rend toute majorité très incertaine. Comme souvent en Israël, le vainqueur ne sera pas seulement celui qui arrivera en tête, mais celui qui parviendra à réunir une coalition de 61 députés à la Knesset. À Tel Aviv, Julia Ganancia pour Radio Vatican.
3: Le Kremlin fustige une coalition de belliqueux, manifestant donc son mécontentement avant la tenue du sommet de la coalition des volontaires pour l'Ukraine qui s'ouvre à Paris cet après-midi. Les alliés de Kiev veulent témoigner à l'Ukraine de leur soutien, notamment en matière de défense antiaérienne, mais aussi accentuer la pression sur Moscou avec un 21e paquet de sanctions européennes. Et enfin, eh bien préparer la paix et la définition des garanties de sécurité indispensables pour prévenir toute nouvelle agression. Et à la veille de cette rencontre à laquelle prendra part le président Volodymyr Zelensky, eh bien en Ukraine, à la surprise générale, il a annoncé hier un remaniement gouvernemental des changements au sein des forces de sécurité. Plus de précisions à Kharkiv d'Emmanuel Chaz.
8: Volodymyr Zelensky justifie son annonce par la volonté d'initier une nouvelle stratégie politique où chaque axe de la politique étrangère ukrainienne serait supervisé par une personne expérimentée. Il cite des domaines prioritaires comme la relation avec les États-Unis au moment où le président ukrainien pousse pour l'obtention d'une licence de production des systèmes de défense aérien Patriot sur le sol ukrainien et davantage de coopération en matière de défense ou encore le projet de bouclier antimissile ukrainien. Freya, soutenu par les Européens, l'adhésion à l'Union européenne ou encore les relations avec les pays voisins. Faite en plein milieu de l'été, l'annonce dimanche de ce remaniement a surpris jusqu'au sein du parti majoritaire et alors que Yulia Sviridenko a confirmé sa démission, qui entraîne celle de tout son cabinet dans le contexte de la guerre, c'est aussi la seule option dont dispose le président ukrainien pour renouveler son cabinet puisque la tenue d'élections est interdite pendant l'état d'urgence. Le dernier remaniement remonte au mois de janvier, en plein milieu du scandale de corruption au sein du secteur énergétique qui avait entraîné les départs du ministre de la Justice et ancien ministre de l'Énergie Herman Alouchenko et du conseiller présidentiel Andriy Yermak. Emmanuel Chaz, Kharkiv, RFI pour Radio Vatican.
3: Mais sur le terrain, des attaques de drones et d'artillerie ont fait 6 morts en Ukraine, dont 3 sur un navire cargo, mais également 4 morts en Russie, y compris dans la région de Moscou. Aligné sur Bruxelles, le Royaume-Uni va sanctionner 24 nouveaux individus et entités russes accusés d'être à l'origine de cyberattaques destinées à semer le chaos et la division en Europe. Londres et Bruxelles ont pour la première fois désigné ensemble les services de renseignement russes, le FSB, derrière une attaque contre le réseau électrique polonais. Cette cyberattaque émanant du centre 16 du FSB a échoué, précise le Royaume-Uni, mais elle aura privé 500 000 personnes d'électricité en plein cœur de l'hiver. Paris, par ailleurs, annonce convoquer l'ambassadeur de Russie dans les prochains jours sur cette affaire, tandis qu'à Berlin, eh bien, c'est déjà chose faite. Hongrie, le président en exercice dénonce une violation de l'état de droit. Tamás Szulkov, proche de Viktor Orban, risque d'être destitué ce soir. Les députés doivent en effet voter une modification de la Constitution pour mettre fin à son mandat. L'adoption de l'amendement ne fait pas de doute. Le parti de Peter Magar dispose d'une majorité des deux tiers. En Espagne, le Premier ministre espagnol est arrivé sur les lieux de l'incendie qui a réduit en cendres 7000 hectares, mais surtout coûté la vie à au moins 13 personnes, dont de nombreux étrangers. Depuis l'Andalousie au sud du pays, Pedro Sanchez vient d'appeler à une culture de la prévention de la population pour mieux réagir aux incendies. En France, troisième pic de chaleur dans l'Hexagone et là aussi des flammes depuis hier à proximité de Paris, dans la forêt de Fontainebleau. Il pourrait être d'origine volontaire, affirment les autorités. En Thaïlande, c'est un bar de la capitale, Bangkok, qui est partie en fumée hier soir. L'énorme incendie a fait au moins 27 morts et 63 blessés, dont 22 dans un état critique selon un bilan provisoire. Alors que la cause du drame reste à déterminer, eh bien les Thaïlandais s'interrogent. Valentin Sébron.
9: D'immenses flammes jaillissent du bar, tandis que des clients s'enfuient en courant dans la panique. Certains hurlent, d'autres trébuchent. Ces vidéos, publiées sur les réseaux sociaux par des survivants et des témoins, montrent l'ampleur de l'incendie survenu dans une brasserie de Lat Phrao, dans le nord de Bangkok. Le premier ministre thaïlandais, qui s'est rendu sur place, affirme que la plupart des victimes ont fui vers des toilettes situées au fond du bâtiment, où elles se sont retrouvées piégées. Selon les premiers témoignages, le feu serait parti près de la scène où un groupe de musiciens était en train de jouer. Les enquêteurs cherchent à savoir si certaines sorties de secours étaient obstrués. Sur les réseaux sociaux, des internautes thaïlandais dénoncent des drames à répétition liés à de graves négligences. Une préoccupation qui n'est pas nouvelle en Thaïlande. L'incendie rappelle le drame du club Santika à Bangkok, qui avait pris feu et fait 66 morts et plus de 200 blessés lors du nouvel an 2009.
3: Valentin Sébron, notre correspondant en Thaïlande. Et puis canicule dans une partie du monde et catastrophe. Il y a des pluies diluviennes en Asie, en Inde. Dans la région de Pune, 9 employés d'une usine d'incinération de déchets sont morts dans l'effondrement accidentel d'une décharge causée par des torrents d'eau. Tandis qu'au Bangladesh, des inondations éclairs, des glissements de terrain provoqués par les pluies de la mousson ont fait au moins 50 morts et des dizaines de milliers de déplacés en une semaine seulement. Voilà, c'est la fin de ce journal. Merci de l'avoir suivi. Merci de votre fidélité aux ondes de Radio Vatican. L'actualité du monde et de l'Église dans le monde revient demain matin à 8h30. 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Une excellente journée à tous.
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11: Bonjour à toutes, bonjour à tous. Et c'est parti pour un nouvel épisode de Du Sucre dans votre été. Alors du lundi au jeudi, on passe du temps ensemble et quasiment une heure avec notre invité. On va découvrir son actualité, apprendre à mieux le connaître à travers un souvenir d'été, à travers le questionnaire. Qu'est-ce qui vous redonne de l'élan quand vous avez le moral dans les chaussettes? Et enfin, notre invité nous fera découvrir son coup de cœur. Il est d'ailleurs venu avec. Il y aura aussi bien sûr de la musique et des chroniques. Tous les lundis, le roman de l'été, le coup de cœur littéraire de Frédéric Petit. Et puis tous les jours, jusqu'à la finale, le 19 juillet, donc dimanche, on va parler de la Coupe du Monde de foot avec Bernard Van Vinkt. On met du sucre dans votre été, c'est l'invité. Alors mon invité est un scénariste, dessinateur, illustrateur et plasticien. Il est toujours tiré à quatre épingles, élégant en toutes circonstances. Il a à la fois un air de dandy intellectuel et de sale gosse espiègle, en toutes circonstances, encore une fois. Passé par l'Institut Saint-Luc et l'Académie des Beaux-Arts, il publie à la fin des années 80 ses premières illustrations dans le magazine Spirou, sous le pseudo de W.H. Duquesnoy. Il publie en 93 son premier album, Le Train Fantôme, une aventure d'Edmund Bell sur un scénario de Jacques Stoccard. Il quitte un temps la BD pour s'adonner à la peinture. Il revient à la bande dessinée aussi dans les années 2000 pour une trilogie, Le Style Catherine, chez Bambou Édition. Et chez lui, la musique alternative compte autant que la peinture et le dessin. Il contribue ainsi régulièrement à la Gazette du Rock et il réunit ses deux passions, donc dessin et musique, dans l'album Le Ferry, sur un scénario de Xavier Bétaucourt, publié chez Delcourt, un récit pur années 80 qui hurle son amour pour le punk rock. Il publie aussi dans les années 2010, dans Fluide Glacial et sur un scénario de David Van Dermelen, Les Aventures d'Oncle Gilbert. Et Oncle Gilbert, donc, c'est donc une série humoristique sur la gouaille et les petites magouilles du Bruxelles des années 70, précisons-le. Et Oncle Gilbert, donc, c'est le pseudo qu'il garde pour ses chroniques déjantées sur Radio Panique. Mon invité est sur Radio Campus. Voilà, merci. J'avais fait ma première bourde, j'adore. Et le voici, vous avez entendu sa voix. C'est Thierry Bouard. Bonjour Thierry.
13: Bonjour Delphine.
11: Voilà, bon, jusque-là, à part Radio Panique et Campus, voilà, il n'y a pas eu trop d'erreurs dans le résumé.
13: Non, il n'y en a pas eu. J'ai fait aussi un livre dans la collection La petite BDTech des savoirs avec François de Smet sur les droits de l'homme. C'est un essai. Puis oui, j'ai encore fait quelques albums à gauche, à droite.
11: Ouais. Mais en même temps, justement, ça me donne l'occasion, Thierry, comme vous m'avez reprise et que vous avez précisé sur cet album. Moi, j'ai l'impression que finalement, le dessin, enfin en tout cas la BD, le scénario, que ce soit le scénario ou le dessin, c'est qu'un moyen pour vous exprimer. Ça pourrait être ailleurs. Il se trouve que ça a été ça.
13: Complètement. Mmh. Je pense que le dessin, c'est un autre moyen que j'ai développé pour compléter ce que j'avais à dire. Mmh. Je pense que les moyens de communication habituels ne me suffisaient pas et que j'avais besoin d'utiliser ce médium-là pour raconter des choses, pour aller créer un dialogue avec le lecteur, parce qu'en fait, quand je rencontre les lecteurs, en général, on discute de ce que j'ai proposé et on n'en reste jamais à une espèce de parole dite comme ça. Voilà.
11: Non, c'est toujours un petit peu aller au fond des choses, et encore une fois, le fait d'être inclassable, parce que quand j'ai résumé grossièrement et tout, finalement on s'aperçoit, on se dit, mais en fait, on le situe où ? Ben, partout et nulle part, et c'est ça qui est bien, vous êtes inclassable. Hein.
13: Oui, il paraît.
11: Ouais, oui, quand même. Alors j'ai dit espiègle, j'aurais pu dire irrévérencieux.
13: Aussi.
11: Oui.
13: Oui, c'est vrai.
11: On va entendre d'ailleurs tout à l'heure un extrait de vos chroniques donc sur Radio Panique, oncle Gilbert. Non,
13: Radio Campus.
11: Radio Campus, mais j'en veux avec Panique, je ne sais pas pourquoi.
13: Ne paniquons pas.
11: Ne paniquons pas, ça sera bien Radio Campus, voilà. Mais tout simplement, moi j'avais une question, elle va paraître toute bête et naïve, mais c'est par rapport à votre nom. Oui. Ils viennent d'où les deux U et le tréma?
13: Alors ça, c'est une orthographe flamande. Mon nom, en fait, vient d'Écosse. Ça remonte à très loin, aux croisades, plus ou moins. Et le nom a été flamandisé vers 1500-1600, à peu près. Mmh. Et voilà. Et le 2U, avec le umlaut sur le second U, je pense, mais je ne suis pas sûr de moi, mais je pense que ça vient du fait qu'à l'époque, peut-être que le W n'était pas obligatoire. Enfin, je crois que l'orthographe n'était pas aussi importante que maintenant. Et donc... On écrivait le nom un peu comme on voulait.
11: Voilà. En même temps, j'imagine qu'un nom pareil, une orthographe pareille, ça signe aussi. Donc on vous retient aussi comme ça.
13: J'ai
11: au début, ça a dû aider.
13: J'ai un ami journaliste qui m'a fait une réflexion très intéressante récemment. Il m'a dit, en fait, ton nom, ça te sert un peu de carte de visite.
11: Mais oui.
13: Et il a complètement raison.
11: Mais c'est totalement ça, parce qu'on est interpellé. Donc on va retenir, on se dit, oh là là, j'espère que je ne vais pas écorcher son nom. Et voilà. Puisqu'on parlait aussi des racines... familiale. La peinture, hein, cette famille.
13: Ah oui, clairement. Oui. J'ai des ancêtres. J'ai Jeff Bouard, qui était mon arrière-grand-père, qui était un peintre flamand assez connu à son époque. Puis il y a eu Charles Rousseau au 19e siècle aussi. Il y a eu Gustave Bouard, qui était un peu moins connu. Bon, voilà. C'est une famille d'artistes. J'ai des tas de cousins qui dessinent, qui sont tatoueurs ou qui ont fait des dessins, de la peinture. Enfin voilà, c'est dans la famille.
11: Ouais, c'est dans la famille. Donc on utilise ça, mais il y a aussi une façon de se démarquer pour exister, parce que j'ai l'impression que vous êtes une grande famille.
13: Oui. Bah, les Bouard, c'est qu'une seule et grande famille en fait, en gros.
11: Donc il faut bien se démarquer un petit peu et exister. Que c'est juste ça, c'est moi qui intellectualise et au moment on fait juste parce que ça plaît.
13: Ben, je pense que effectivement il y avait un peu le poids de l'histoire qui était un peu écrasant dans la famille. On avait élevé nos ancêtres dans la famille un peu au statut d'intouchable et il fallait surtout pas prétendre vouloir faire de l'art quand on démarre dans la vie chez les Bouard. Et bon, en fait, bah, moi j'ai dit, bah, si, je vais en faire, et puis je vais être le premier à faire la BD, voilà.
11: Comment ils ont réagi ?
13: Oh, il y en a énormément qui m'ont dit, tu es fou, prends un métier normal.
11: C'est quoi un métier normal pour eux ?
13: Oh, avocat ou autre chose, voilà.
11: Oui. Et comment vous avez été vu, justement, dans le monde de la BD, avec ce bagage-là, en arrivant ?
13: Inclassable.
11: Voilà. Encore une fois, non, parce que c'est ça, en fait, finalement, vous êtes... Inclassable par rapport à votre famille, mais aussi par rapport au monde dans lequel vous pénétrez.
13: En plus, moi, j'étais fort influencé. Bon, j'étais influencé par des auteurs français, bien sûr. Hein, Mézières m'a influencé. Mais j'ai été influencé aussi par des auteurs anglais. Parce que j'ai dévoré le comics anglais à la fin des années 80 et début des années 90. Et donc, je suis. Mon dessin est un peu. Hors catégorie à cause de ça.
11: Ouais, et comment vous, par exemple, pour les auditeurs, les auditrices qui ne connaissent pas, juste pour détailler un petit peu, vous aimez dessiner comment, il ressemble un petit peu à quoi, votre trait ?
13: C'est une bonne question. C'est une question difficile parce que on a chacun notre champ d'interprétation visuel par rapport à un dessin. Et donc, moi, ce que je peux dire, c'est que j'adore griffonner, j'adore aller à l'essentiel du dessin. Pendant tout un temps, j'ancrais mon dessin ou bien à la plume, ou bien au marqueur, ou bien même au pinceau. Et donc, je me suis rendu compte que le pinceau m'amenait vers la peinture. Et ça me piégeait un peu parce que ça devenait un peu maniéré et j'avais l'impression d'être piégé dans une discipline qui ne me ramenait pas à l'essentiel de la narration. Et c'est pour ça que j'ai laissé tomber le pinceau et que je suis à la plume. Et en fait, quand je dessine à la plume, je crayonne quasiment pas. Il y a très peu de crayonnés. Je crayonne un petit peu au bic ou au crayon et puis par transparence, j'encre quasiment directement. En fait.
11: Ouais, mais ça veut dire qu'il faut être sûr de ce qu'on fait. Ça veut dire aussi que le dessin qu'on va faire, on l'a déjà longuement pensé, on l'a presque un peu dans les tripes avant de le sortir dans la main, non ?
13: Le cerveau, en fait, du dessinateur, en fait, c'est comme un cerveau d'artiste en général. On a une idée extrêmement précise qui est là et qui est prête à être transmise. Et en fait, le fait de le dessiner, de jouer quand on est musicien, c'est la transmission. Le travail est déjà fait dans la tête, en fait.
11: Vous savez, toujours, selon les projets, Thierry Bouard, si vous allez juste vous contenter du scénario, ou du dessin, ou des deux. Parce que vous pouvez passer de l'un à l'autre et vous êtes un auteur complet.
13: Ça dépend vraiment, en fait. Pour le moment, je ne fais pas trop de scénarios, parce que je me dis actuellement que je ne suis peut-être pas trop de mon époque au niveau scénaristique. Donc, bon, voilà.
11: Les sujets au niveau des thèmes ou la façon de le traiter ?
13: Au niveau des thèmes et peut-être la façon de le traiter. Moi, au niveau narratif, je suis très influencé par le New Hollywood. Et pour moi, une BD, elle doit prendre son temps. Il faut pas mettre obligatoirement 9 cases par page. Parfois, 2 cases, c'est suffisant. Et j'aime bien allonger la narration.
11: Mais j'ai l'impression qu'aujourd'hui, justement, il y a des romans graphiques qui permettent ça, où on a l'impression, où on prend un petit peu plus de liberté, ou en tout cas, peut-être, nous, en tant que lecteurs et lectrices, on s'aperçoit, oui, qu'on peut sortir du traditionnel gaufrier. Je caricature exprès, hein, l'album BD, voilà. Ouais. Mais bon.
13: J'ai pas encore trouvé l'éditeur qui m'autorise ça. En fait, c'est pas évident de faire la BD. Le marché du livre va très mal en ce moment. Je crois qu'il y a, on est à entre 7 et 15% de baisse de vente en 2025. Depuis janvier, ça s'aggrave. Donc le marché du livre va mal et donc.
11: Les éditeurs sont un peu plus frileux, c'est ça ?
13: Donc quand on propose des formats un petit peu différents, il faut vraiment que l'éditeur ait un crush, parce que sans ça, il va plutôt être intéressé par quelque chose de classique.
11: Ouais, c'est pour ça aussi, finalement, Thierry Bouard, pour expliquer aussi aux éditeurs et auditrices, qu'on voit très souvent des dessinateurs ou dessinatrices, des scénaristes, qui passent d'une maison d'édition à l'autre, selon le projet.
13: Oui, c'est mon cas.
11: Voilà.
13: Et donc, pour répondre à ta question, complètement, en fait, pour le moment, je travaille avec des scénaristes, en fait.
11: Voilà. Il y a un côté, j'allais pas dire ça repose, mais il y a un côté où on pense différemment.
13: Oui.
11: C'est ça, aussi. Oui. Et vous avez plus envie, Thierry, de vous laisser absorber par le dessin et de suivre l'histoire racontée par un autre ou une autre.
13: Ben, le don artistique, le fait de communiquer vers les gens... ce qu'il y a de bien là-dedans, c'est qu'on a chaque fois un point de vue différent sur des sujets qui sont en général génériques. On peut trouver sur une sortie mensuelle plusieurs albums traitant du même sujet. Parce qu'il y a aussi la dimension marketing derrière tout ça, je ne vais pas m'étaler là-dessus. Mais donc, ce qui est intéressant, c'est qu'il y a chaque fois un point de vue différent, pour peu qu'on soit un peu original, bien sûr.
11: Oui.
13: Et donc ça, c'est ça qui est intéressant, en fait. Moi, si on me donne n'importe quel sujet, je pourrais traiter n'importe quel sujet, mais je le traiterais à ma manière.
11: Et alors, justement, dans le choix des collaborations, donc voilà, vous avez vu l'évolution du milieu de la BD. Vous dites effectivement, le milieu va pas très bien, on le sait. C'est aussi un milieu, c'est les récents états généraux de la BD qui l'ont montré, qui se précarise et qui se féminise aussi. Travailler avec une femme, justement, vous l'avez encore jamais fait ?
13: J'ai jamais fait, mais j'aimerais bien.
11: Ouais.
13: Ah si, je suis en train de le faire, justement.
11: Ah, voilà.
13: Parce que un de mes projets, en fait.

0: C'était donc quatre mélodies de Gabriel Fauré transcrites pour quatuor à cordes.
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0: Petit retour en arrière avec la période dite classique et avec Ludwig van Beethoven dans une œuvre bien connue composée pour le clavier. En tout cas, le premier mouvement est particulièrement célèbre, c'est la fameuse sonate du Clair de Lune. Nous allons l'écouter sous les doigts d'André de Groot, qui fut un de nos tout grands pianistes, qui naturellement aujourd'hui est relativement âgé, je crois ne se produit plus beaucoup, c'est donc l'occasion de le redécouvrir. Et c'est un extrait d'un coffret de 10 CD que André de Groot avait consacré à l'intégrale des sonates pour piano de Beethoven. C'est un coffret etc. Voici donc André de Groot et la sonate opus 27 numéro 2 dite Clair de Lune.

0: C'était la sonate opus 27 numéro 2, dite Claire de Lune, de Ludwig van Beethoven.
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0: Un tout autre style pour terminer notre émission avec le compositeur italien Lodovico Grossi da Viadana. Né en 1560 à Viadana, dans la province de Mantoue, en Lombardie, et mort en 1627 à Gualtieri. Membre de la famille Grossi, il adopte le nom de sa ville natale, Viadana. Il entre dans l'ordre des frères mineurs, c'est-à-dire les franciscains, et il est nommé chef du chœur de la cathédrale San Pietro de Mantoue. Puis, dès 1597, il s'installe à Rome. Il occupe encore diverses autres fonctions musicales, avant de devenir responsable de son ordre religieux pour toute la province de Bologne. Voici Deus in adiutorium meum et Dixit Dominus de Lodovico Grossi da Viadana par l'ensemble I Fagiolini. Bonne semaine.

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1: Mesdames, messieurs, bonjour, bienvenue dans notre émission Les raisons de la passion. Alors nous avons notre ami Satchel Hart à la technique, comme chaque fois pratiquement, avec grand plaisir, votre serviteur au micro, et j'ai le plaisir de recevoir aujourd'hui monsieur Jean-Luc Plouvier, qui va nous parler d'abord de son ensemble, l'ensemble Ictus, bien connu hein, par les mélomanes, et aussi parce que nous avons, il y a quelques jours, eu une très belle conférence de presse concernant un opéra de Philippe Glass, et tout ça va nous permettre d'avoir, j'en suis certain, une très belle émission, comme pratiquement chaque fois, disons-le, très modestement. Hein. Alors, bonjour Jean-Luc Plouvier.
2: Bonjour.
1: Alors, vous avez vu le titre de notre émission, c'est « Les raisons de la passion ». Alors, quelle est votre passion, et pourquoi et comment ?
2: Alors, ma passion est la même que mon métier, ça j'avoue. Je fais partie des gens qui ont la chance de faire ça, de faire un métier passionnant. Je suis musicien, et à la manière de beaucoup d'artistes, je crois, à qui on demande pourquoi cet art-là, pourquoi êtes-vous artiste, je réponds, bon, je ne peux rien faire d'autre. Voilà.
1: Rien d'autre, vraiment ?
2: Non, un petit peu, parce que je travaille depuis 30 ans maintenant dans une structure dimensionnée, l'ensemble Ictus, donc qui appartient à cette tradition des ensembles de musique contemporaine.
1: Oui.
2: Tous les termes sont problématiques dans cette appellation, bon, on peut en reparler, mais voilà, on appelait ça jadis un ensemble de musique contemporaine, où j'ai assuré toutes sortes de rôles, direction artistique, aujourd'hui ça s'appelle coordination artistique. Et donc oui, j'ai quand même un travail de réflexion, de programmation et d'écriture lié à la musique.
1: Lié à la musique. Et alors, vous avez pratiqué un instrument, ou vous pratiquez encore un instrument ?
2: Oui, depuis l'âge de 8 ans, j'ai été mis au piano par ma mère, et j'en ai 62, je joue toujours du piano. À ça s'est ajouté un grand intérêt pour les claviers électriques, pour électronique, les synthétiseurs. Mais en gros, voilà, je suis claviériste.
1: C'est ça, voilà. Alors, vous avez fréquenté des académies de musique, comme beaucoup de nos jeunes, pour commencer vos études de piano, ou bien ça se faisait peut-être plutôt en privé ou...
2: C'est un mélange des deux, parce que ma mère était professeure de piano.
1: Ah, voilà.
2: Ma mère est mon professeur de piano, donc il y a un apprentissage... lié à la filiation, un apprentissage direct, mais en même temps, pour tenir la discipline et pour tenir un certain protocole ou une certaine ritualisation du cours de piano, j'allais à l'académie de musique dans sa classe. Voilà, ce qui était très facile à combiner quand j'étais enfant, qui a commencé à devenir complexe à l'adolescence.
1: Oui, c'est...
2: Voilà, j'allais à l'académie, mais je tirais la gueule à mon prof, qui était ma mère, bon, des choses comme ça, c'était plus compliqué.
1: Mais c'est pas toujours évident de donner cours à ses enfants, j'étais un peu dans le même cas.
2: Très difficile.
1: Et c'est vrai qu'on n'a pas la même relation qu'avec quelqu'un de l'extérieur. Hein.
2: Non, trop difficile, c'est pour ça qu'elle était assez inspirée de mettre quand même un cadre qui était l'Académie de musique. Voilà qui est le modèle belge d'Académie de musique, et j'en ai une immense gratitude, évidemment. J'ai fait de la musique de chambre à l'Académie de musique, j'ai fait la déclamation, du théâtre, j'ai fait plein de trucs.
1: Enfin. Ouais. Et c'était quelle Académie ?
2: C'était l'Académie d'Odergem.
1: Ah ouais, voilà.
2: Qui a fait partie tout un temps. Je ne sais pas où en sont les académies, mais à l'époque, sous la direction Jacques André, puis Serge Clément, ça faisait partie des académies éclairées de Bruxelles.
1: Oui, tout à fait.
2: Des académies progressistes éclairées.
1: Ouais, ouais,
2: j'ai même donné un cours de synthé expérimental pendant une année, des choses comme ça. J'étais prof dans cette académie après avoir été élève aussi.
1: Oui, ce sont des grosses académies. À Odergem, il y avait UCL aussi, ça c'était un peu plus traditionnel avec Jacques Leduc, évidemment, un peu plus. Mais il y avait d'autres académies plus d'avant-garde, et finalement, c'est ça qui est bien, ça fait une... Il y avait des grosses différences d'une académie à l'autre, et c'est ça qui rend les choses passionnantes, finalement, aussi. Oui. Et donc, vous n'avez fréquenté qu'une seule académie, au fond, Odergem.
2: Oui. Ma mère était mon prof de piano jusqu'à mes 18 ans.
1: Oui.
2: Donc, comme je vous l'ai dit, c'était pas facile, ça s'est terminé un peu avec des tensions, mais après ça, je suis allé au conservatoire.
1: Et au conservatoire, vous avez travaillé avec qui ?
2: J'ai travaillé avec Robert Redaily.
1: Ah oui, oui.
2: Qui faisait partie, comme ça, de ces grands professeurs bourgeois, qui aimaient la vie, manger, et donner cours incidemment. Mais j'avais été bien formé par ma mère, à vrai dire, en gros, ma technique était faite.
1: Au
2: conservatoire. Ouais. Donc j'ai fait le conservatoire assez vite, parce que dès ce moment-là, il y avait un autre appel dans l'air, en fait, qui était mon autre vie, qui a toujours été mon autre vie, qui était la musique pop.
1: Ah oui.
2: Et, ou en tout cas, la musique non classique, quoi.
1: C'est ça, oui, oui.
2: Assez rapidement, j'ai travaillé avec des compositeurs de la veine minimaliste, comme Daniel Schell.
1: Mm-hmm.
2: Puis après, les gens de Maximaliste, qui était un ensemble qui, dans les années 80, en Belgique, avait un certain renom. Et les gens qui l'animaient à cette époque-là sont restés des amis et des, je trouve, des compositeurs très, très intéressants, Thierry Demey et Peter Vermeersch.
1: C'est ça, voilà.
2: L'un qui a continué dans la veine de la musique spectrale française, Thierry, et l'autre, Peter Vermeersch, qui a continué dans la veine du, je ne dirais pas du jazz rock, mais du rock jazz, en tout cas,
1: mm-hmm.
2: Ou même du punk jazz, un peu, un parcours très intéressant.
1: Ah oui.
2: Voilà, et donc il y avait l'appel de ces gens qui, pour moi, était beaucoup plus excitant que ce qui se passait au conservatoire. Il y avait au conservatoire, de mon point de vue, quelque chose de gris ou de poussiéreux, même mm-hmm. parmi mes camarades, je dois bien le dire.
1: Oui, oui.
2: Quelque chose de stressé aussi, et, qui a peut-être changé, hein. Je pense que ça a changé dans les académies. À l'époque, spécialement pour les cours de piano et de violon, il y avait encore une culture qui était en train de mourir, en fait, qui était la culture du grand soliste.
1: Oui, c'était, oui, je suis d'accord.
2: Où la promesse qu'on vous faisait de devenir un grand soliste, oui. C'est-à-dire, quand on est un jeune musicien belge, de rester à la maison, à travailler ses études de Chopin, d'attendre un coup de fil qui n'arrivera jamais. Enfin, une vie assez terne. Et la grande variété de ce que sont les métiers de la musique, elle n'était pas prise en compte. Et assez vite, vers cet âge-là, entre 16 et 18 ans, avant même de commencer le conservatoire, par des lectures. Je crois des lectures qui concernaient le 17e et le 18e siècle. Je ne me rappelle plus exactement, c'était une biographie de Vivaldi, des choses comme ça. J'ai eu l'intuition de ce que pouvait être un musicien complet. Donc, pas nécessairement un génie.
1: Mm-hmm.
2: Il fallait aussi... mon surmoi avait besoin de se détendre un peu et d'imaginer autre chose que ça. Devient un grand pianiste, devient un grand soliste. Et donc, le modèle... comment dirais-je, de l'honnête homme, bon musicien, touche à tout, s'est imposé à moi, comme ça pouvait être le cas, en fait, en gros, avant l'ère romantique.
1: Mm-hmm.
2: Avant le 19e siècle. Oui. Qu'est-ce que c'est un musicien ? La distinction entre interprète, improvisateur, compositeur, et même penseur de la musique ou auteur de poèmes, n'était pas si tranchée. Un musicien, dans l'esprit des... à la Renaissance, par exemple, ou pour moi-même, alors, au moment où je me suis fait mon idée, où j'ai construit ma révolte adolescente, oui, oui. Un musicien, c'est quelqu'un qui sait trousser une chanson, qui sait parler de son instrument, qui sait accorder son instrument. Mm-hmm. En l'occurrence, j'ai jamais pu accorder un piano, mais qui peut travailler sur un synthé, dans mon cas, par exemple.
1: Voilà, oui, oui.
2: Qui peut composer ses sons, qui est capable de déchiffrer une basse continue,
1: mm-hmm.
2: qui est capable d'improviser.
1: Ouais.
2: Voilà. Et dès l'âge de 18 ans, alors, je suis entré à la Cinémathèque de Bruxelles, sur petite annonce. Puis je suis entré dans un groupe pop, sur petite annonce. J'ai fait des petites annonces, en fait. Et j'ai commencé une vie beaucoup plus variée. Ce qui fait que le conservatoire était relativement ma seconde vie et pas ma première.
1: Oui.
2: Voilà.
1: Mais je me retrouve très bien dans ce que vous dites, parce que j'ai évidemment fréquenté moi aussi les conservatoires. Et
2: ouais,
1: c'est
2: ouais.
1: vrai. Et je me rappelle même que... on jouait du jazz, mais il ne fallait pas le jouer trop fort parce que ça n'était pas spécialement bien vu.
2: Ce qui n'est plus le cas. Hein, ce qui est plus le cas.
1: Oui, non, c'est tout à fait.
2: Les sections de musique ancienne,
1: oui,
2: maintenant,
1: oui,
2: les musiques.
1: Oui.
2: Dans tous les conservatoires, il y a des sections très réalistement
1: musicales.
2: Oui,
1: tout à fait.
2: Qui embrassent l'entièreté du spectre.
1: Heureusement. Et je me rappelle encore, je ne sais plus vraiment quelle année, mais dans les années 70, on avait créé pour la première fois un cours d'accordéon. C'est donc pour dire que vraiment.
2: Ah oui, je me souviens. Je me souviens qu'on a parlé de ça.
1: C'était au conservatoire de Mons qu'on avait ouvert un cours d'accordéon.
2: Peut-être que ça faisait rire ma mère, maintenant que vous le dites.
1: Oui. Ah oui, voilà.
2: Ah là, et pourquoi pas
1: ouais.
2: En quoi elle aurait eu tort d'en rire ? Parce que ma mère elle-même avait été aux prises avec certains racismes culturels quand elle avait dit, à l'âge de 18 ans, alors ça devait être en 1900, à l'issue de la guerre sans doute, 1946-47, qu'elle voulait devenir musicienne, son professeur de mathématiques lui avait dit « C'est ça, pour nourrir un petit singe sur un orgue de barbarie.
1: »
2: Ce n'était pas évident pour elle.
1: Ouais.
2: Elle avait fait preuve d'un certain courage proto-féministe.
1: Ouais.
2: Elle n'était pas une féministe, mais quelque chose en elle, quelque chose en elle avait voulu une vie plus aventureuse à travers la musique. Oui.
1: Mais vous savez, moi, dans ma vie, on m'a souvent posé la question, vous faites de la musique et qu'est-ce que vous faites à côté ?
2: Ah oui, on connaît cette question amusante. Oui, oui. Qu'est-ce que vous faites pour vivre ?
1: Nous allons faire une petite pause musicale. Qu'est-ce que vous nous proposez ?
2: Écoutez, moi, je vais apporter des choses qui sont en lien avec l'actualité, puisque demain, 21 novembre, sort notre nouveau disque. C'est un double CD qui sort sur le label Vlek, qui est accompagné d'une édition limitée d'un triple vinyle. Et puis, bien sûr, tout sera disponible en streaming sur le même label Vlek. Et c'est le premier opéra de Philip Glass, qui est écrit en 1976, et qu'il avait conçu avec Bob Wilson, qui est mort il n'y a pas longtemps, qui s'appelle Einstein on the Beach. Voilà, je vous propose d'écouter, peut-être, comment on pourrait appeler ça, le prologue de l'opéra, qui s'appelle Ni Wan.
1: Eh bien, nous écoutons.
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0: Voilà, nous reprenons notre émission Les raisons de la passion avec Jean-Luc Plouvier. Nous parlions un petit peu de l'enseignement musical d'il y a une certaine époque et qui effectivement a fort évolué et heureusement aujourd'hui. Alors, on a parlé aussi, et vous avez entendu un extrait de cet opéra de Philip Glass. J'ai eu l'occasion d'assister donc à une conférence de presse où vous avez notamment présenté cet opéra et ce CD qui est sorti, parce que c'est sorti d'une part en CD et d'autre part, pour ceux qui aiment ça, en vinyle. Hein, c'est un, ça revient beaucoup à la mode, le vinyle, d'ailleurs.
1: Oui, j'y comprends rien. C'est pas ma culture, mais ça fait des beaux objets parce que la pochette est plus large et permet de faire un travail graphique plus intéressant.
0: Oui. Et moi, j'avais personnellement une plaquette qui ne fonctionnait plus du tout. Et des disques vinyles que j'avais parfois jamais entendus, je les ai fait réparer. Je me suis mis aussi à écouter.
1: Perso, j'aime la culture du dématérialisé, en fait. Parce que j'aime écouter au casque.
0: Ouais.
1: J'aime la pression acoustique du casque fort dans les oreilles.
0: Uh-huh.
1: Et j'aime aussi, m'isoler avec la musique.
0: Donc,
1: pour moi, écouter de la musique en faisant autre chose, c'est tout simplement impensable.
0: Comme
1: Lévi-Strauss, n'est-ce pas, qui ne pouvait lire qu'en écoutant de la musique, pour moi, c'est impensable. Mon cerveau doit choisir, ou bien je lis, ou bien j'écoute de la musique, parce que quelque chose se passe quand j'écoute, de l'ordre de l'analyse, ou en tout cas de l'ordre de la syntaxe. J'entends des fonctions syntaxiques. Alors par contre, écouter au casque fort d'MP3, en fait.
0: Voilà, la culture est là. Oui, moi j'ai un ami avocat qui travaille avec la musique pop, mais alors plein tube. Je ne sais pas comment il fait, mais enfin voilà, moi je ne saurais pas travailler comme ça non plus, à dire vrai. Alors parlez-nous un petit peu quand même de cet opéra de Philip Glass. C'était une conférence très intéressante. On a d'ailleurs eu l'occasion d'avoir Suzanne Vega, sur place, alors qu'elle habite New York, si j'ai bien compris.
1: Non, mais elle avait concert le soir à Beaux-Arts. Hein.
0: Ah voilà, c'est ça.
1: Suzanne Vega, elle a représenté quelque chose dans les années 80, si vous vous rappelez bien. Il y a un morceau qui s'appelait Tom's Dinner, c'est le seul morceau dans l'histoire de la chanson pop qui est entièrement a cappella.
0: Ah oui.
1: C'est une voix solo a cappella qui chante, donc c'est un morceau avant-gardiste sur ce plan-là, si vous voulez, et qui avait été choisi pour servir de référence à la démonstration d'MP3 quand le format est sorti, pour montrer que le MP3 avait une bonne qualité sonore, puisque même une voix a cappella gardait toute sa qualité timbrale.
0: Voilà, elle était assez passionnante. Bon, je dis, je n'ai pas toujours tout saisi parce que mon anglais est un peu limité, mais enfin, quand même, dans les grandes lignes. Alors, qu'est-ce que vous pouvez nous dire comment est-ce que cette idée est venue d'abord? Parce que Suzanne Vega, Ictus, le Collegium Vocale de Gand, dont on est habitué surtout à entendre avec d'autres choses.
1: Je vais faire un petit topo. Alors, Philip Glass, il faut penser, tous les pays vont avoir leur grand compositeur, vous savez ça. Et Philip Glass est en passe de devenir officiellement le grand compositeur américain, qui en est, je crois, à sa 12e symphonie, un truc comme ça. C'est un drôle de cas, hein. C'est un cas très particulier. Il y a des choses chez lui que j'adore, des choses que je trouve inaudibles, absolument insupportables de vulgarité, de laideur. Bon, et puis il y a cette période intermédiaire qui est Einstein on the Beach. Donc en gros, Glass a représenté vraiment l'équivalent musical du minimal art. Dans les arts plastiques, au début en tout cas.
0: Mmh.
1: C'est-à-dire autour de 68-69, je ne sais pas si vous pouvez visualiser les œuvres de Sol Lewitt, ce sont ces constructions quasi cubiques avec quelques angles, ou les œuvres Les Néons de Dan Flavin. Il y a eu un moment comme ça où l'art minimal a véritablement changé la donne aux États-Unis. Less is more, less is beautiful. Il faut faire beaucoup avec peu, et surtout exposer à nu des objets simples.
0: Ouais.
1: Finalement, toujours dans la filiation de Dada, quelque part, et de l'anti-romantisme de Dada. Hein, il s'agissait toujours de vexer, de blesser, d'humilier l'expressivité de l'auteur, avec cette idée que l'expression spontanée des affects mène toujours à la même chose. Et que seuls les processus liés à une idée forte pouvaient nous faire atteindre une certaine réalité transpersonnelle ou un dépassement de la subjectivité. Voilà. Ça s'était exprimé avec Dada sous forme d'objets, d'objets mineurs ou d'objets de l'ordre de détritus, la boîte à sardines, la coupure de journal, la guitare cassée. Etc. Et dans le minimal art, ça s'exprime avec des objets qui ont quelque chose de technologique, ou de mathématique, ou d'algorithmique, ou d'électrique, enfin, avec les objets de la civilisation moderne, mais qui sont exposés, pour ainsi dire, à nu. Et Philip Glass vient de ce truc-là. Au départ, d'ailleurs, Glass n'appartient pas au cénacle de la musique philharmonique, de la musique symphonique, des grandes écoles américaines. Il avait étudié dans les grandes écoles, mais au départ, il est vraiment le chouchou des musées d'art contemporain. Et c'est là qu'il fait ses premières expériences, avec des instruments de musique qui ne sont pas classiques, très spécialement des orgues électriques. Voilà. Donc il y a une filiation pop aussi chez lui, à ce point de vue-là. Et toute sa première période, à Philip Glass, consiste presque en des études formalistes pour des tout petits objets musicaux, des gammes, des arpèges, des groupes de cinq notes. Toutes ces œuvres des années 69 et 70, qui s'appellent Music in Similar Motion, Music in Parallel Motion, Music in Fifth, Music in Changing Parts, des choses comme ça, qui sont généralement jouées à très grande vitesse et que je trouve éblouissants. Ce sont en réalité des œuvres éblouissantes, extrêmement hypnotisantes, et qu'on considère parfois, à mon avis à tort, comme prémonitoire ou pionnière de la musique techno. Mmh. En réalité, ce n'est pas tout à fait le cas, parce que Ravi Shankar, pendant ses études à Paris, où il avait étudié avec Nadia Boulanger, donc la grande prêtresse post-stravinskienne de la composition néoclassique, avait aussi rencontré Ravi Shankar. Et en rencontrant Ravi Shankar, il avait appris quelque chose qui l'avait complètement bouleversé. Il en parle presque comme d'un satori ou comme d'une révélation religieuse. C'était l'art de combiner des petits motifs qui se répètent de manière additive ou soustractive. Mmh. Je vous donne un petit exemple, parce que toute la musique de Glass est là. Si vous prenez deux objets, ti et ta, et que vous commencez à exercer des répétitions dans un des pôles, mettons le pôle ta, on fait ti ta ti ta ti ta ti ta ta ti ta ta ti ta ta ti ta ta ta ti ta ta ta ti ta ta ta ti ta ti ta ta ta ti ta ti ta ta ta ti. Voilà, le moment crucial est celui où j'ai commencé à répéter le ti. Ça veut dire qu'il y a deux pôles qui se répètent et qui créent une sorte de musique hypnotique, répétitive, de l'ordre de la transe, mais imprévisible.
0: Voilà,
1: ce qui fait qu'elle se diffère, pour ce plan-là, très fort de la musique techno, impossible à anticiper. Ce qui fait que l'auditeur, face à cette musique, certaines musiques indiennes et la musique de Philip Glass, donc de la fin des années 60, on n'a qu'une solution pour l'écouter, c'est lâcher prise. Il faut se lâcher, parce qu'on se retrouve devant une sorte de flot de choses à la fois répétitives et totalement impossibles à anticiper.
0: En réalité, moi, j'ai été à la conférence parce que Philip Glass, effectivement, j'avais un peu difficile parfois à l'écouter. Et je me suis dit, bon, ben, c'est l'occasion d'un peu mieux le comprendre. Et c'est vrai que j'étais qu'un impressionné de ce que j'ai entendu. Entre parenthèses, c'est redoutable. J'ai trouvé ça très difficile, au niveau notamment des chœurs. C'est franchement un gros travail tout de même.
1: Ce qui est redoutable, c'est que ça va toujours très vite,
0: oui.
1: À cette époque-là. Après, Glass s'est calmé. Hein. Il fait aujourd'hui une musique qui est marquée par la mélancolie. Et c'est là que j'arrive très difficilement à le suivre. On peut en reparler plus tard. Hein.
0: Oui.
1: Pour moi, il y a un clash cognitif, vraiment, entre le travail sur le minimalisme, c'est-à-dire l'exposition froide de processus transsubjectifs ou transpersonnels, et puis cette espèce de sentimentalité que lui prétend être schubertienne, bon, je lui laisse la responsabilité de ses propos, que lui est schubertienne, et le clash entre les processus froids qui visent à nous transporter au-delà d'une musique de l'ego, et cette espèce de mélancolie perpétuelle qu'il injecte à présent dans des tempos moyens, disons,
0: il est devenu
1: spécialiste finalement de l'andante ou du tempo moyen, est vraiment extrêmement difficile à comprendre. Ouais. J'ai une piste pour le comprendre, pour comprendre ses œuvres récentes, mais je vous en parlerai plus tard si vous voulez.
0: D'accord, mais nous allons en profiter pour faire une seconde pause musicale. Qu'est-ce que vous nous proposez ?
1: Alors je vous propose d'écouter Trial Prison. C'est un des mouvements de l'opéra qui correspond exactement à ce que j'ai expliqué. Ce sont des séries de chiffres. Qui sont dits par le cœur d'une façon à la fois répétitive et imprévisible.
0: Ouais, c'était assez impressionnant quand même.

0: est un objet sonore totalement neuf au XXe siècle et qui est, voilà et qui va beaucoup de compositeurs même témoignent de ça. Comment il s'appelait Jean-François Bell, compositeur de musique électronique, il disait toute sa formation de musicien avait été informée par l'oreillette qu'il mettait quand il était enfant et qu'il écoutait la radio, les voix des gens qui parlaient à la radio. Et je ne sais plus qu'est-ce qu'il y avait, il y avait des difficultés biographiques, des difficultés familiales, mais il avait été porté, soutenu, encouragé dans l'existence par des voix de la radio. Beaucoup de gens vous témoigneront de ça, hein. Vous faites un métier qui a changé la vie des gens, enfin le métier de la radio, les voix qui parlent dans la nuit, avec toute cette beauté de l'articulation des consonnes et des voyelles, qui sont vraiment des objets neufs. Et tout ça, on retrouve dans Enchanted on the Beach, avec cette dimension onirique, qui en fait... peut-être le plus bel anti-opéra de l'histoire de l'opéra. Vous savez que vers la fin du XXe siècle, il y a eu beaucoup d'anti-opéras, que ce soit chez Luciano Berio, chez Jean Ligeti, des opéras qui refusent absolument la narration chantée, qui refusent absolument qu'il y ait des sopranos qui gueulent, qui refusent absolument qu'il y ait des ténors enroués, enfin bon, qui refusent tout le jeu de l'opéra post-romantique. Qui est revenu un peu à la mode après, spécialement en Belgique, avec Boussement, etc., on connaît l'histoire. Mais à ce moment-là, il y a vraiment chez Bob Wilson et Philip Glass, lorsqu'ils présentent Enchanted on the Beach au Festival d'Avignon en 1976, c'est envie de présenter l'envers de l'opéra, quelque chose de tout à fait différent, et qui surgit avec une espèce de puissance onirique, grâce notamment à la voix parlée, au microphone, aux instruments amplifiés.
1: Voilà. Eh bien, le temps avance, c'est ce que nous avons encore l'occasion, et puis il y a encore des choses dont on voudrait parler, notamment de l'ensemble Ictus. Hein. Mais nous allons peut-être encore faire une intervention musicale. Qu'est-ce que nous allons entendre?
0: Alors, je vous ai apporté les dernières minutes de l'opéra. Le morceau s'appelle Spaceship, c'est-à-dire vaisseau, dans le sens de vaisseau spatial, puisque dans cet opéra onirique de Bob Wilson, il y a des objets très simples. Au sens où Wilson a une espèce de naïveté assumée, qui est peut-être le secret du Philip Glass contemporain, du Philip Glass aujourd'hui. C'est-à-dire estimer qu'il n'y a rien de plus beau qu'un objet un peu naïf, présenté avec une certaine gaucherie peut-être même, dans le cas de Glass, et que sa musique sonne un peu comme si c'était composé par un enfant un dimanche après-midi. C'est peut-être le secret de ce que je ne comprends pas dans sa musique, mais l'idée un peu romantique, qui a une idiotie sublime, ou un infantilisme sublime... que seuls peuvent comprendre les cœurs purs, ou elle a quelque chose comme ça. Alors, en l'occurrence, donc, chez Bob Wilson, la mise en scène de cet opéra était toujours composée d'objets très simples, un train, un vaisseau spatial, et la cour d'un procès. Voilà, ce sont les trois objets qui viennent. Ici, on écoute la fin, Spaceship, c'est le vaisseau spatial, ce qui me permet de commenter un petit peu notre version, qui a été mixée, et on pourrait presque dire produite par Raphaël Hénard, un excellent ingénieur du son français, qui a mis une touche de pudeur qu'on ne trouve pas dans les versions originales enregistrées par Philip Glass lui-même. C'est-à-dire des réverbérations plus courtes, une proximité de la prise de son, certaines propretés de la prise de son. Là où chez Philip Glass, on a presque outrancièrement et presque ironiquement une sorte de pompe néoclassique, n'est-ce pas, quelque chose comme l'image d'une grande musique du passé, ce qu'on appelait jadis le style postmoderne, c'est-à-dire un style à la fois nostalgique du passé et vaguement ironique, où on recycle et où on met en scène les objets du passé. Nous, on a un peu dépostmodernisé, si vous voulez, H&M de Beach, en proposant un final, certes assez enlevé, ou même assez triomphant, mais sans cette touche sarcastique qu'on trouve dans la version originale.

0: Alors, nous avons beaucoup parlé de Philippe Glass avec beaucoup d'intérêt, et ça valait vraiment la peine, je l'ai déjà dit. Mais alors, l'ensemble Ictus, c'est comme un ensemble bien connu chez nous, surtout spécialisé, c'est vrai, je pense, entre guillemets, musique contemporaine. Dites-nous un petit mot sur l'ensemble. Comment est-il né? Quels sont les projets actuels?
1: Alors, c'est un ensemble qui est né dans une grande proximité avec les Arts de la Scène, dans la mesure où, dès 1994, on s'est un peu construit sur les routes, avec d'un côté la compagnie d'Anne-Thérèse de Kersmacher, Rosas, avec laquelle on a déjà fait 15 ou 16 projets différents, 15 ou 16 performances différentes, et à l'époque avec Wim van de Kebus. Donc on travaillait vraiment au départ comme une espèce d'ensemble dévoué expressément à accompagner des chorégraphies. Et puis lorsque les tournées étaient terminées, on était tellement malheureux qu'on a voulu continuer comme ensemble de musique. Voilà. Mais dès le départ, il y avait cette idée de comment dire, notre idée principale, c'était de sortir un petit peu du cénacle spécialisé.
0: Oui.
1: Et de continuer à rencontrer ce qui nous avait toujours apporté tellement de satisfaction, rencontrer un public cultivé mais pas spécialisé. C'est-à-dire un public, typiquement le public du Kai Theater, qui est resté un peu notre lieu emblématique, celui où on aime bien faire des expériences ou présenter nos premières. Le public du Kai Theater, c'est-à-dire un public qui aime le théâtre, la danse, la performance et la musique. Et alors avoir une conversation comme ça avec les différents arts contemporains. Pas spécialement ce qu'on appelait en France la musique, ou en Allemagne, la musique contemporaine, qui était devenue un milieu un peu étouffant pour nous. Et alors, un des indices que ce milieu était devenu un peu étonnant pour nous, c'est que dès le départ, on a eu une orientation, pas univoque, mais un de nos chemins, ou une des fibres de travail que nous avons continué à tisser, qui a toujours été quelque chose à voir avec la musique pop, quelque chose de l'ordre du crossover.
0: Voilà, oui.
1: Mot qu'on n'aurait pas employé à l'époque, par pudeur, ou par désir de ne pas susciter de malentendus, mais que je pense qu'il serait intéressant de réactiver aujourd'hui, un crossover intelligent entre les musiques pop et la musique contemporaine. Et c'est ça que je vous ai amené. Je vous ai amené un disque de 2020 qu'on a réalisé avec une douzaine de musiciens et la chanteuse pop flamande Lisa Van der Haar.
0: Oui.
1: Et ce que je vous ai amené, c'est un moment en duo avec notre guitariste, qui, entre parenthèses, est devenu le directeur de l'ensemble, Tom Powells, qui joue la guitare électrique, et Lisa Van der Haar. Il s'agit d'une composition de Christopher Trapani, qui est un compositeur américain du sud des États-Unis et qui a été extrêmement choqué en 2005 par toutes les conséquences de l'ouragan Katharina.
0: Oui.
1: Et le fait que cet ouragan avait révélé, il avait été une sorte de symptôme de la société américaine du sud, il avait révélé l'extrême abandon dans lequel étaient laissées les populations afro-descendantes, afro-américaines. Et donc lui, il a commencé une enquête, en fait, sur le blues, sur la musique noire, qu'il a arrangé de toutes sortes de façons. Et ce que je vous propose d'entendre, donc typiquement crossover, c'est le mélange entre cette écriture sophistiquée qui est la sienne et de la musique afro-américaine de la fin du 19e siècle.
0: Voilà. Voilà. Et l'orchestration, quels instruments utilise votre ensemble ?
1: Alors là, ça a changé, en fait. Quand on s'est formé en 1994, on était dans la filiation boulésienne. Et Boulez avait voulu, à raison, je crois, sortir de la musique contemporaine d'une interprétation médiocre et négligente par des musiciens qui s'en moquent, en recrutant ce qu'on appelait à l'époque un ensemble d'excellence. C'est ce truc-là, ça me fait marrer, parce que ce mot d'excellence est resté le symbole, enfin, des grandes écoles françaises. Et aussi, si vous allez regarder sur Internet,
0: ça rappelle les conservatoires.
1: Ouais, mais aussi les ensembles de musique contemporaine française ou à la française, on dit un groupe d'excellence. On se pousse un peu du col, on n'est pas gêné de dire ça. Des musiciens qui sont recrutés sur concours, etc. Et bon, voilà, c'est le club des bons élèves, c'est le club des cafeteurs, c'est le club des meilleurs, quoi. Et peu à peu, on s'est dit, à ce moment-là, un ensemble, c'était ce que nous, on était au début, c'est comme un orchestre symphonique, mais un par pupitre. Violon 1, violon 2, alto, violoncelle, contrebasse, flûte, clarinette, etc. Bon, un hautbois. Et ainsi de suite. Du coup, on est plus ou moins 16 à être un groupe d'excellence. Et puis, ça s'est tout doucement transformé. La première transformation autour de l'an 2000, c'est qu'on a engagé Alexandre Faustier, ingénieur du son, comme membre à part entière de l'ensemble. C'était le moment de dire qu'on voulait rompre avec la culture exclusive de la musique acoustique, mais entrer plein pied dans l'idée d'un ensemble électrique. Et puis après, ça s'est encore diversifié. Maintenant, il n'y a plus vraiment de loi, il n'y a plus vraiment de règles. On ne peut pas dire qu'on fonctionne selon la pupitration de l'orchestre, mais si on engage des gens, ce sont des musiciens créatifs au sens large. Mmh. Qui, en général, c'est dans l'idée d'une auberge espagnole, avec qui tous, on ne gagne pas sa vie. Personne n'est à plein temps, à part Tom et moi qui sommes au bureau, mais chacun amène quelque chose. Et Jean-Luc Favre, chant un compositeur, ses talents de compositeur. Une autre est chanteuse, elle travaille dans les clubs de musique improvisée, elle amène ses talents d'improvisatrice. Et comme ça, on arrive à construire des répertoires en négociant les uns avec les autres. Donc je dirais que maintenant, on se redéfinit moins comme un ensemble que comme un groupe de musiciens créatifs au sens large.
0: Voilà.
1: Ouais. Voilà l'idée.
0: Bien, mais c'est tout un programme. Et je pense que ça va intéresser nos auditeurs parce que c'est vrai que c'est un ensemble connu. Mais c'est vrai que beaucoup de gens ne s'intéressent pas nécessairement à la musique d'aujourd'hui. Et moi, j'aime bien qu'on s'intéresse à la musique d'aujourd'hui, même si pour certains, c'est parfois un peu difficile au niveau de l'audition, ça je peux comprendre. Mais je trouve que c'est important de pouvoir avancer dans le temps. Je ne sais plus quel compositeur disait qu'avant qu'une musique rentre dans l'oreille du public, il fallait 50 ans. C'est pas Boulez qui a dit ça au Messiaen, je ne sais plus. Mais enfin voilà, il y a une évolution de l'oreille qui se fait. Et donc je pense qu'un ensemble comme le vôtre permet d'avancer.
1: Un très léger soupçon sur ce que vous dites, qui semble adhérer encore à une conception un peu linéariste de l'histoire. Uh-huh. On avance. Il y a aussi plusieurs musiques contemporaines, et ce que nous faisons, c'est quand même un travail. On revient un tout petit peu sur les traces du moment des années rouges, si vous voulez, des années 60, des années 50, 60, 70, pour retrouver ce moment très fécond, court, mais très fécond, où il y a eu une conversation entre le free jazz, le rock expérimental, la musique électronique et la musique classique. Et ce moment était un peu oublié, et la musique contemporaine est devenue un peu le nouveau classicisme. Mm-hmm. Et il faut retouiller un peu dans le chaudron, je pense.
0: Oui, d'accord, voilà. Ok. Alors, eh bien, nous vous remercions pour votre visite.
1: C'est moi qui vous remercie.
0: Le beau CD, parce que vraiment c'est intéressant, de Philippe Glass, on pourra le trouver à partir de demain, 21 novembre. Est-ce qu'il y a éventuellement un site où on peut se renseigner ou...
1: Alors, vous pouvez aller voir sur le site du label VLEK, V-L-E-K, qui est notre label en l'occurrence, ou tout simplement sur le site d'Ictus, dont j'ai le plaisir de m'occuper de la maintenance, donc qui est très complet, qui s'occupe de toutes nos activités, qui contient toutes nos archives, ictus.be.
0: Voilà, mais ça permet aussi de voir vos prochaines activités, sans doute. Voilà, c'est parfait. Grand merci.
1: Merci à vous.

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0: Bonjour et bienvenue à tous les auditeurs de RCF. Vous écoutez Note, l'émission qui dénote. Je suis Stéphane Fumère et je suis accompagné de Bourdonnaire.
1: Bonjour à tout le monde. Aujourd'hui, on explore évidemment la note sous toutes ses formes, celle qu'on écrit, qu'on chante, qu'on respire et qu'on fait vibrer sur scène ou dans des livres.
0: Alors, deux artistes nous accompagnent aujourd'hui. L'un écrit la montagne et l'humain, l'autre chante la vie avec poésie et énergie.
1: Bienvenue à vous deux, chers Patrick Kelders et Saul.
2: Merci à vous.
0: Bonjour. Voilà. Bonjour, bienvenue dans cette émission Note. On va un petit peu voyager autour de la note. Hein. Saul, on vous connaît, hein, vous êtes né un 25 septembre à Mons, et mieux connu effectivement aussi sous le nom de Baptiste Lalieux, enfin, même le contraire, hein, c'est Baptiste Lalieux qui est mieux connu sur Saul. Après une formation de théâtre, ben, vous êtes parti dans la musique dans les années 2000, d'abord avec un groupe, hein, qui s'appelait My Second Skin, c'est ça ?
3: Ouais. Mm-hmm.
0: Et ensuite, ben, on vous a connu avec vos nombreuses collaborations, notamment avec le duo Justemen et Charlie Winston. Alors Saul, ben, votre musique, ben, elle se compose un petit peu en allant du funk, en passant par le rock, le pop, la blues, la soul, tout ça. C'est un doux mélange dans nos oreilles qu'on aime bien depuis quelques années déjà. Hein,
1: bout, ah donc, oui, moi j'adore.
0: Et Saul incarne aussi un artiste francophone ouvert, curieux et collaboratif. Sa carrière se caractérise par un contraste d'expérimentation aussi. Hein, vous aimez bien expérimenter un petit peu tout ce qui est la musique.
3: J'aime bien aller au jet papier.
0: Un goût pour la scène, forcément, une sensibilité qui traverse ses textes et ses compositions. Il reste aujourd'hui une figure marquante de la pop et du folk en Belgique et même peut-être même en Europe francophone.
3: C'est gentil, merci.
0: Voilà.
1: Et notre cher Patrick Kelders, lui, se distingue par un parcours atypique, croisé de l'action humanitaire, il y a aussi de l'aventure, la passion pour la montagne, juriste de formation.
2: Eh oui, personne n'est parfait.
1: Il a choisi d'utiliser ses compétences pour s'engager concrètement dans l'amélioration des conditions, notamment en Afrique. Donc, il voyage beaucoup, un vrai aventurier qu'on a partagé plein de choses. Et puis, il y a l'écriture aussi, hein, les notes qui doivent à un moment donné se mettre sur le papier et on va discuter de tout ça normalement, notamment par exemple avec ce dernier roman de La Combe.
0: Donc, La Combe maudite.
1: Oui, et d'ailleurs, on en parle récemment, des intempéries sur les montagnes, sur les versants différents.
2: Ah, là, vous raconter ça. Informé, oui.
0: Ah ben bon, on commence doucement. Qu'est-ce qui vous nourrit, vous inspire, vous anime? C'est la première séquence, c'est le carnet de notes.
1: Oui, mais peut-être il faut leur donner du travail aussi.
0: Oui, effectivement. Et comme le veut la tradition, effectivement, de l'émission, il y a devant vous ici des feuilles. Ah oui. Des feuilles, des crayons, des bics.
1: Et ben pendant c'est une émission en couleur.
0: C'est une émission en couleur et pendant toute l'heure de l'émission, ben vous notez, dessinez ce qui vous traverse par l'esprit et on découvrira bien sûr tout ça en fin d'émission.
3: D'avant, je m'excuse.
2: Et moi, je pars perdant parce que je viens d'apprendre que Saul est un grand dessinateur.
3: Ah oui, c'est écrire aussi.
0: On peut être un grand écrivain aussi dans cette émission.
1: Voilà. Eh bien, ben, allons-y tout de suite pour cette séquence numéro 1, le carnet de notes. Et qu'est-ce qu'on y fait, cher ami ?
0: Eh bien, on commence donc doucement. Hein. Qu'est-ce qui vous nourrit, vous inspire et vous anime dans votre activité ? Alors Patrick, forcément, qu'est-ce qui vous a poussé à écrire justement des romans, des livres après tant d'années d'engagement ? Est-ce que c'est un besoin de témoigner, d'alerter, de transmettre ?
2: Alors effectivement, mon premier livre a été un livre sur l'humanitaire. Mm-hmm. Où c'était vraiment une démarche presque thérapeutique parce que j'ai vu des choses qui étaient très effroyables et dures à vivre, surtout dans les missions humanitaires d'urgence. Donc là, c'était vraiment un besoin de faire sortir tout ça et puis témoigner. Ici, c'est tout autre chose. C'est un roman de montagne et c'est d'abord un livre de passion parce que c'est ma grande passion, la montagne. Donc c'était d'abord et avant tout une envie de retranscrire, de décrire des paysages et des paradis blancs que je côtoie régulièrement. Et derrière le livre, il y a quand même aussi il y a un message.
0: Il y a un grand message, effectivement, sur la protection de la nature.
2: Voilà, il y a trois niveaux de lecture. Il y a une histoire d'amour un peu classique, hein, un peu à la Frise en Roche, en fond de livres. Et puis il y a un message qui est un avertissement sur le risque, les risques majeurs maintenant, que tu en parlais tout à l'heure, du réchauffement climatique, un impact énorme. Et le troisième niveau, bah, c'est un plaidoyer pour la protection de ces sanctuaires exceptionnels, et en particulier du Mont Blanc.
0: Est-ce que c'est facile de passer justement de son vécu et le faire en roman, le romantiser ?
2: C'est un jeu en quelque sorte, parce que il faut peut-être pas trop. Moi, j'essaie pas de pas trop me projeter, mais c'est inévitable, parce qu'un livre, finalement, c'est s'exposer, ce sont des souvenirs par l'intermédiaire de personnages qu'on fait intervenir. Mais moi, j'aime beaucoup, parce qu'en même temps, je fais revivre des souvenirs.
0: Des souvenirs, c'est ça.
1: En tant que spécialiste de la montagne en ce moment, l'Himalaya, il y a un problème. Il y a des milliers de personnes qui sont coincées. Mais le Mont Blanc, on le connaît bien. Il n'y a pas un jour identique. On peut partir sous un ciel bleu et puis rester coincé également.
2: Alors, le Mont Blanc, effectivement, est un massif qui est relativement facilement accessible, en particulier la voie normale, qui n'est pas techniquement difficile. Et donc, c'est aussi le piège. Il y a 20 000 personnes qui essaient de faire le Mont Blanc par la voie normale, année. Ouais. Et dans ces 20 000 personnes, je dirais que les deux tiers sont des touristes qui n'ont pas de formation, qui n'ont pas eu un apprentissage technique. Et donc, le danger vient surtout de là. Ce sont des gens qui sont un peu dilettantes et ils connaissent pas la haute montagne, ils s'engagent un peu à la va-vite et les accidents surviennent évidemment.
1: Mais on entend aussi parler de spécialistes, ça arrive dans l'actualité assez régulièrement, de spécialistes. On dit mais c'était un spécialiste, ça fait 30 ans qu'il est dans la montagne et puis tout d'un coup, boum.
2: Ça reste un milieu dangereux. C'est un milieu très hostile, la haute montagne. L'homme n'est pas à sa place a priori. Et donc effectivement, même pour des gens qui sont des guides de haute montagne, les accidents arrivent. Alors il y a différents types d'accidents. Ce qu'on appelle des dangers objectifs, on peut pas les prévoir. C'est un cerf qui tombe. Si une avalanche s'écroule.
1: C'est la définition de l'accident. Quelle est l'émotion que vous retenez quand vous êtes en haut? Vous arrivez au sommet. Quelle est l'émotion? Parce que c'est pas la première fois, vous l'avez fait des dizaines de fois. C'est quoi cette émotion? Une nouvelle émotion, toujours la même, ou vous l'attendez?
0: C'est renouvelé, c'est renouvelé.
2: Ça, c'est une question très difficile de décrire au micro une émotion, une passion.
1: Quand vous arrivez là au moment, l'adrénaline, la petite sueur, la petite goutte là dans le cou, dans le dos, qu'est-ce qui vous fait faire?
2: Pour être franc, quand j'ai eu 13 ans, la première fois que je suis arrivé sur un petit sommet rocheux en face du Massif Mont-Blanc, j'ai eu les larmes aux yeux. J'ai pleuré, j'avais 13 ans, tellement j'étais ému de voir ce panorama qui pour moi représentait beaucoup de choses, mais de manière très théorique. Alors, c'est indescriptible. D'abord, c'est l'aboutissement d'un long effort de physique, d'avoir marché pendant, de se lever à minuit, à 1h matin, etc., à prendre des risques. Donc, c'est très difficile de décrire le sentiment qu'on a. Je me souviens encore, il y a 3 semaines, je redescendais d'un sommet, et il y a des gens qui me disent vous devez être fier et heureux. J'ai dit fier, non, j'ai pas de fierté, mais je suis en tout cas très heureux parce que je reviens d'un autre monde.
3: C'est toujours une émotion, j'imagine.
2: C'est une grande émotion, vraiment. Une grande émotion.
3: On se lasse pas de ça.
2: Ah, moi, je ne connais aucun alpiniste qui se lasse de parcourir ces sanctuaires extraordinaires.
1: Et Stéphane, je voulais retourner la même question à Saul.
3: Il y a un point commun qui est le vertige.
1: La vision du public, de l'horizon salle. Quand vous êtes sur scène, vous êtes en hauteur. Et ça vous donne quoi comme impression, comme vision de toutes ces têtes, ces sourires quand vous pouvez les voir?
3: C'est marrant parce qu'on a parlé de ça il n'y a pas longtemps.
1: Ah oui?
3: Et c'était surtout la redescente de la montée d'adrénaline. Oui, parce qu'il faut s'imaginer que quand on est en tournée, on enchaîne parfois les concerts plusieurs soirs, plusieurs mois. Mm-hmm. Et c'est vrai que ce côté comme ça de tout d'un coup... Et donc effectivement, les 2 heures sur scène, il y a énormément de... C'est un ping-pong d'émotions. Il y a des vagues vraiment d'amour. On sent aimé, applaudi... On sent qu'on touche les gens aussi à travers certains messages dans certaines chansons, etc. Donc il y a vraiment une émotion très forte. Et puis parfois, ce que moi j'appelle le back to life, c'est le retour à la vie normale, où le lendemain, tu vas conduire tes enfants, t'es dans les embouts comme tout le monde, et la vie normale, on va dire, le quotidien reprend. C'est parfois dur à gérer, parce que c'est un ascenseur émotionnel où on passe vraiment de l'un à l'autre comme ça. Et il y a quelques jours où on a un peu comme ce syndrome qu'on a tous eu quand on est ado de fin de colo, on vient de colonie de vacances et on est dans un espèce de spleen pendant un jour. jour ou deux parce qu'on a vécu quelque chose de tous ensemble, parce qu'il y a aussi ce côté un peu famille avec Saul. On a d'ailleurs, on dit souvent la famille Saul entre nous, mais parce qu'il y a des, il y a l'ingé son, l'ingé lumière, le gars qui fait le merchandising, les musiciens, et donc on est tous ensemble comme une espèce de micro famille à tourner ensemble. Et donc c'est vrai que voilà, il y a toujours un peu ce côté, c'est parfois dur de redescendre.
0: Ouais. Voilà. Saul, qu'est-ce qui vous inspire quand vous prenez la guitare ou le stylo aujourd'hui là? C'est quoi l'inspiration principale?
3: Il y a album qui arrive, donc. Oui, il y a un album qui arrive. C'est vrai que elle est multiple. En fait, souvent ça part d'une émotion. L'écriture vient de la nécessité ou l'envie de traduire une émotion. Soit j'ai été ému parce que j'ai vu autour de moi, soit j'ai vécu quelque chose dans ma vie ou une émotion forte, ou parfois ça peut être aussi lire un livre, regarder un film, juste observer ce qui se passe dehors par la fenêtre. Et on peut, si on est un peu attentif et si on a l'œil aiguisé, ben on peut vite se rendre compte qu'il y a pas mal de choses qui nous entourent. Et donc il y a des sujets dont j'ai voulu parler sur ce disque. Il y a notamment une chanson à laquelle je pense tout de suite qui s'appelle Une demi-vie, qui parle de ses enfants, ce qui est le cas de mes enfants, mais qui ont vécu une séparation avec leurs parents. Et donc c'est le point de vue du parent et le point de vue de l'enfant, où on se dit finalement on vit une demi-vie ensemble, parce qu'on avait prévu quand on a des enfants de passer toute une vie avec eux, et tout d'un coup on les a une semaine sur deux. Et donc ça parle un peu de ce truc que j'ai pas eu facile à vivre, et je voulais en parler. Souvent, je remarque, je l'explique d'ailleurs dans les ateliers d'écriture, on en parle hors antenne, c'est que souvent quand on prend un sujet très personnel, il a quelque chose d'universel, en fait, parce que ce qu'on raconte, ce qui nous touche, souvent, des gens peuvent se retrouver dans cette chanson et dire tiens, ça, c'est... Et Une demi-vie fait partie des chansons qu'on a testées en live avant qu'elles se retrouvent sur l'album, et où les gens venaient en disant j'ai eu les larmes aux yeux sur cette chanson, parce que vraiment, je me suis retrouvé dans ce que tu décris, dans ce que tu dépeins. Moi, c'est pour ça que je fais de la musique, c'est pour que les gens puissent vraiment parfois dire ah, tu as exprimé quelque chose que je n'aurais pas pu exprimer ou que je pensais pas pouvoir un jour entendre, et de se dire ah oui, je suis pas tout seul, quelqu'un, un chanteur ou un auteur, peu importe, a exprimé une émotion, a mis sur la table quelque chose que je ressentais depuis longtemps, et ça m'a fait du bien de pouvoir écouter quelqu'un qui en parlait.
0: L'écriture pour vous, elle est plutôt solitaire, justement, en coproduction, en collaboration avec d'autres auteurs, parce que vous aimez bien aussi collaborer justement avec dans votre musique.
3: Hein. L'écriture pure, on va dire, les textes, c'est vraiment tout seul. Après, la musique, j'aime bien partager, j'aime bien... Alors, j'ai essayé parfois d'écrire ou que d'autres écrivent des chansons pour moi, et je me rends compte qu'au final, je suis quand même plus à l'aise avec ma popote à moi quand j'écris. Et par contre, après, c'est mes popotes à moi.
0: C'est mes potes. Comment se fait le partage? Qu'est-ce que l'un apporte à l'autre dans une collaboration?
3: Dans une collaboration...
0: Qu'est-ce que vous allez chercher dans une collaboration?
3: Ce que j'aime bien, c'est qu'à un moment donné... quand tu es auteur, compositeur, interprète, t'es vite à tourner tout seul, quoi. Donc j'ai besoin, moi, de l'énergie des autres, j'ai besoin de partager, j'ai besoin de... Et la musique a cette faculté de pouvoir quand même collaborer et faire de la musique ensemble. D'ailleurs, je disais il y a pas longtemps, on dit jouer de la musique. J'ai probablement choisi le métier où il y avait le mot jouer dedans, ça m'a parlé.
0: Il y avait du jeu théâtral avant aussi, donc quelque part, le jeu,
3: ça reste du jeu. Du coup, jouer ensemble, c'est un truc de môme. Moi, j'ai toujours aimé jouer avec mes potes. Et donc, aujourd'hui, mes musiciens, c'est quand je vais... Là, on a un concert samedi, je vais jouer avec mes potes.
0: On rappelle le concert, ça sera donc ce samedi. Ce sera l'Éden à Charleroi,
3: c'est ça ? L'Éden à Charleroi, oui.
0: Demain.
3: Ah ben voilà. Voilà.
0: Je propose qu'on passe maintenant à la deuxième séquence, qui est la note vibrante. La musique, celle qui résonne et qui relie les émotions.
1: Cher Patrick, justement, en parlant de notes vibrantes, c'est quoi votre style de musique? Est-ce que vous écoutez de la musique lors de vos virées, lors de votre escapade montagnarde, ou vous avez besoin d'écouter de la musique chez vous, tranquillement
2: La question piège, parce qu'il y a Saul qui est en train de regarder en disant est-ce qu'il
3: écoute.
1: C'est une de mes questions récurrentes, parce qu'il y a des avis, vraiment, on a des auteurs maintenant qui mettent leur playlist à la fin de leur roman, et les musiques sont vraiment très importante pour l'histoire, ou d'autres auteurs qui mettent des playlists de musique qu'ils ont écoutées pendant l'écriture, et il n'y a aucun lien avec l'écriture, et d'autres qui disent « Ah non, moi j'écris sans bruit, sans musique, sans parole », et d'autres qui écoutent de la musique sans parole. Vous voyez, donc il y a tous les goûts.
2: Alors, J'appartiens aux deux écoles, parce que quand je suis en montagne, certainement pas de musique, je suis dans le cadre naturel absolu, pas d'interférence musicale. Mmh. Et d'une manière générale, non, je ne suis pas très très musique, sauf beaucoup de musique classique, en particulier la musique baroque italienne. Alors quand j'écris, ça dépend des séquences. Si c'est des séquences un peu romantiques, etc., j'ai besoin alors effectivement
1: d'avoir un petit stimuli.
2: Oui, alors il y a des genres de musique que j'aime bien qui sont sans doute pas très connus, et ça me plonge dans une atmosphère qui m'inspire.
1: Oui, oui, oui.
2: Mais par contre, d'autres chapitres, non, ça va me perturber. Donc
1: quand écoutez-vous Soul?
2: Hier soir.
3: Moi, j'ai pas fait mes devoirs, j'ai pas encore été.
1: Et justement, toujours en parlant de musique, quelle serait pour vous la bande son originale de La Commodity? On devait choisir une musique. Quelle serait la musique la plus appropriée?
2: Alors, j'aime pas donner. Certains auteurs donnent des conseils en disant écoutez ça. Je sais pas, vous connaissez sûrement pas, c'est Ludovico Einaudi, qui est une musique un peu inspirante. Tu connais tout. Et donc ça, c'est, je dirais que c'est le genre de musique qui pourrait accompagner le.
1: Très bon, par exemple. Magnifique. Stéphane.
0: Oui, vos morceaux sont souvent des récits, hein, quand on écoute vos chansons, ça parle quand même de la vie d'aujourd'hui, de demain, d'hier. Est-ce que vous avez déjà songé justement à écrire un roman ou quelque chose, le mettre dans un recueil?
3: Alors en fait, moi j'ai un parcours particulier parce que comme vous l'avez dit tout à l'heure, j'ai fait le conservatoire de théâtre avant de me destiner à faire de la musique, que je faisais plutôt en amateur à la base. Et en fait, il y a pas longtemps, j'ai écrit un scénario pour un film qui a été tourné, qui a été diffusé sur la RTB. Je crois qu'il est encore sur Ovio. S'appelle Mode Avion. Et c'est la première fois vraiment. Enfin, j'avais déjà écrit des pièces de théâtre à l'époque où j'étais au conservatoire, mais c'était plus pour les potes. On jouait ça à la Toison d'Or les lundis et mardis. Et j'avais écrit deux pièces de théâtre, mais plus pour déconner, avec un peu comme l'esprit du théâtre de Bouvard et tout ça. Mais donc là, c'était entre guillemets avec ce film la première fois que j'écrivais vraiment une fiction.
0: Un scénario.
3: Avec d'ailleurs Samuel Tillman qui a coécrit avec moi le film. Et là, je suis sur l'écriture d'une comédie musicale. Mais j'ai jamais écrit de roman. Je crois que c'est encore un autre.
0: Une autre façon.
3: Ouais. Après, j'avais.
0: Est-ce que ça vous titille ou pas?
3: Oui, après, j'aimais bien. J'avais entendu une interview de Eric Emmanuel Schmidt qui lui aussi fait plein de styles différents. Et c'est ça, il y a plusieurs disciplines. Et j'aimais bien parce qu'il disait en fait, à la base, j'ai une idée. Et je ne sais jamais comment elle va se traduire. Mmh. Et donc, je trouve ça très chouette, parce que c'est vrai que parfois, l'écriture des chansons, je vais parler d'un personnage, ou je vais parler d'une situation fictive ou pas. Si j'ai envie d'amener un sujet, je peux utiliser la fiction aussi pour mettre en scène deux personnes dans une histoire, dans une chanson. Et donc, en fait, je trouve assez intéressant dans ce qu'il disait, c'est que, en fait, je vais aller choisir après le meilleur outil pour traduire mon histoire. Alors, ça peut être dans un film, ça peut être dans un roman, ça peut être une pièce de théâtre.
0: Ça peut aussi être une bande dessinée.
3: Ça peut être une bande dessinée, une comédie musicale. Enfin voilà. Moi, je me dis qu'en fait, je ne m'interdis rien. Et la chance que j'ai, c'est d'avoir toujours fait les choses de manière autodidacte. Donc en fait, je me considère toujours comme illégitime après 20 ans d'écrire des chansons, tout comme de faire un film, tout comme de faire une bande dessinée. C'est-à-dire que j'y connais rien, mais j'y vais en me disant, j'apprends sur le tas. Et j'adore ça, en fait. Et j'espère, jusqu'à mon plus vieil âge, continuer à aller, comme je l'ai dit en début d'émission, là où je n'ai pas pied, c'est-à-dire de découvrir et de me sentir toujours novice quelque part. On est toujours novice quelque part. Mais j'aime bien cette sensation.
1: Quels seraient les messages que vous aimeriez que les lecteurs retiennent à la suite de la lecture de la Commodity?
2: Alors, je dirais qu'il y a deux messages. Un message qui est un peu sérieux, qui est de dire, dans la société dans laquelle on vit, le monde qui évolue comme il évolue, on envahit tout, l'être humain est quand même omniprésent. Il faut conserver quand même des sanctuaires qui sont exceptionnels. Mont Blanc en est un parmi d'autres. Et donc, je crois que c'est important d'attirer l'attention sur le fait de préserver ces espaces-là qui sont extraordinaires. Et l'autre message, je voudrais dire, c'est que, comme moi, quand j'ai eu 13, 14, 15 ans, j'ai lu des premiers romans. allemand, notamment Frison Roche, mmh. ouais. qui m'ont amené effectivement à découvrir et à vivre ma passion. Et donc j'ai toujours, si ce livre peut-être faire découvrir un jeune à un moment donné en disant tiens, je connais pas la montagne, pourquoi pas, ça me parle, et puis faire naître une passion quelque part, ce serait merveilleux évidemment.
3: C'est génial. Mmh.
1: Le temps passe vite, cher Stéphane.
0: Déjà la troisième séquence. La note qui dénote.
1: Eh bien, avant de parler de surprises, de détours, de choses qui vous paraissent peut-être absurdes ou inattendues, cher Patrick, est-ce que vous avez déjà vécu justement ce genre de situation lors de vos escapades? Et entre parenthèses, petite question, est-ce qu'il vous arrive justement de prendre des notes pendant votre trajet?
2: Écoutez, alors la deuxième question, c'est impossible. Je dirais qu'on a déjà passé avec les deux mains et les deux pieds pour s'accrocher. Donc, en plus, il fallait
3: prendre le piolet.
1: Non, mais sous votre tente, hein, à l'arrêt.
2: Non, parce que c'est déjà le poids est un gros ennemi. Il faut en plus prendre des papiers, des trucs. Mm-hmm. Mais des émotions, il y a énormément à tout moment. Je crois que c'est une fois qu'on met le pied en haut de montagne, et même en moyenne montagne, c'est évidemment un lot d'émotions permanentes. Hein, qu'elle soit positive ou négative, parce que j'ai vu des choses tragiques aussi, évidemment.
1: Vous parlez de ces milliers de personnes par an, ça vous fait mal au cœur de se dire quand même que les gens y vont juste pour marcher. J'en connais qui vont pour atteindre un objectif personnel et de méditation, de confiance en soi, puis de retour peut-être après à eux-mêmes, mais les autres?
2: Je laisse à chacun les motivations de découvrir la montagne, tant qu'elle reste respectueuse et du cadre naturel et des autres, pourquoi pas. Maintenant, c'est vrai qu'il y a quand même des rigolos parfois qui viennent, je sais pas, avec des vélos sur le Mont Blanc, des trucs. Ça n'a pas de sens. C'est pour faire parler de soi, ça. Mais c'est vraiment une très petite minorité. Hein. Les alpinistes en général et les randonneurs en montagne sont des gens qui sont en général très profond et qui ont une démarche tout à fait en adéquation avec leurs valeurs. Oui.
1: Et la montagne devient fragile? Parce que vous évoquez le réchauffement, évidemment. Quelle est justement notre plus grande préoccupation ou la plus grande frayeur que l'on devrait avoir, justement?
2: Il y a une frayeur de type effectivement physique. Le milieu naturel évolue et devient très dangereux. Donc il y a des voies d'ascension des courses qui se font plus parce que c'est trop dangereux. Mais il y a aussi l'emprise de l'homme sur la montagne. Il n'arrête pas d'aménager. Notamment, moi je fais beaucoup de ski aussi, mais quand on voit les usines à ski partout maintenant, avec des remontepans, des téléphériques, des lotissements, il y en a partout.
1: Ça continue parce qu'on est en train de dire que ça diminue. Les pylônes se décèlent parce qu'à l'époque on les a construits dans les glaciers et que là ça tient plus.
2: Alors il faut, c'est des milliards, hein, je ne sais plus quel chiffre, le chiffre d'affaires de représente le business du ski. Alors les stations de basse altitude disparaissent, mais on en construit les plus hautes, donc on attaque la montagne de plus en plus. Donc ce danger-là, il existe aussi. Alors c'est délicat. Hein. C'est un gros travail. Hein. Ça fait du boulot. Hein. C'est de l'emploi aussi pour tous ces gens qui travaillent dans les stations, etc. Les commerces et autres. Mais préservons quand même. Essayons de préserver quand même quelques sanctuaires.
4: Qu'est-ce que la montagne a changé dans votre regard justement sur l'écologie, le monde, les gens qui côtoient la montagne, qui habitent la montagne? Qu'est-ce qu'elle a changé? Vous, la montagne?
2: C'est pas parce qu'on habite la montagne qu'on a nécessairement un respect pour la montagne. J'ai découvert ça, ça m'a toujours étonné, parce que il y a des gens qui, je vais pas critiquer, il y a des gens qui sont là par hasard, d'autres qui sont là par intérêt. Tout le monde n'a pas une passion romantique de la montagne. Ça m'a appris beaucoup de choses, notamment la relation humaine dans une cordée. Je crois que le lien de la cordée est très fort. Quand on s'attache à une corde avec une ou deux personnes, c'est au sens strict du terme, à la vie et à la mort. Je ne veux pas être morbide ici, mais il y en a qui fait un faux pas ou qui n'a pas les compétences requises, on assume les conséquences. Hein, ça, on peut avoir des accidents.
4: Comment créer ce lien justement de cordée?
2: Alors ça, c'est tout un travail. Moi, j'ai parfois fait des grandes courses avec des gens que je ne connaissais pas, parce qu'il n'y avait pas le choix. On se trouve avec quelqu'un, tu dis ok, on y va. Et ça, c'est un grand risque, à titre non seulement physique, mais psychologique aussi. On peut tomber sur des gens qui ne sont pas du tout en phase avec ça. Et ça arrive. Mais au-delà de ça, c'est quand même merveilleux de pouvoir faire découvrir ou découvrir quelqu'un et de se lier au sens strict du terme avec quelqu'un, c'est extraordinaire. Ouais.
4: Soul, c'est pareil sur scène, hein. On n'est pas tout seul, on connaît aussi une sorte de cordée avec plein de musiciens.
3: Oui, mais j'aimais bien parce que je me rends compte qu'il y a plein de...
1: au point sens commun, figuré. Hein,
3: ouais, c'est ça, non, mais même dans ce que tu racontais sur le côté, le lien, l'attachement, c'est marrant, mais c'est concret, quoi. Mm-hmm. Moi, ça m'a fait sourire l'autre jour, mon guitariste était interviewé parce qu'il a son projet à lui, il s'appelle Jug, et j'invite d'ailleurs les auditeurs,
4: très, très bon,
3: J-U-G, ouais, à aller écouter, je crois qu'il est venu ici.
4: Mais chez moi, ouais.
3: Voilà. Et il me disait qu'on, voilà, c'est une amitié de 15 ans maintenant, et on s'est rendu compte en fait qu'on se connaissait tellement bien, qu'en fait, quand l'autre, ça nous arrive d'avoir des moments où, en faiblesse, où soit il y a un problème technique. Moi, je me suis retrouvé à un des derniers concerts, on a ce qu'on appelle des systèmes in-ear, donc des systèmes de... On a les retours de ce qu'on chante dans les oreilles, et tout d'un coup, mon système qui s'éteint en plein milieu de la scène, et rien, ou des interférences, et plus de son. Et lui me dit, on se connaît tellement bien que quand je le vois en galère tout de suite, je vais compenser, je vais reprendre le micro, je vais parler aux gens. On a ce truc comme ça, un peu, alors c'est très imagé, hein, mais de pouvoir s'assister l'un à l'autre quand quelqu'un est en danger, pas en danger, c'est pas un danger physique, bien que ça peut arriver. J'ai vu Charlie Winston qui était venu chanter avec nous, qui a failli s'effondrer sur une scène de 4 mètres de haut, tout d'un coup on le voit tomber parce qu'il pensait à mettre son pied sur une structure solide, et en fait c'était le décrocher la lune, le truc à la Louvière de Dragon, où en fait c'était un tapis qui avait été enroulé, et il a pris ça pour une vraie structure, il a mis son pied dedans, et je l'ai vu s'effondrer à 4 mètres devant moi, je me suis apprêté à me dire qu'on arrête tout, je cours après, ouais. Il s'est tout de suite relevé, il a mis un pouce en l'air, mais donc

0: bon, voilà. Ouais, ouais. Est-ce qu'il y a un moment sur scène qui vous a élevé, qui vous a impressionné?
1: Mais moi, c'est plus des moments de, des moments d'émotion sur une scène où, par exemple, j'ai une chanson qui s'appelle, je pense à ça parce qu'on joue à l'Éden, mais j'ai une chanson sur mon premier album qui s'appelle Madame Pipi et qui parle de ces femmes qui sont dans les toilettes. Et je me souviens qu'un jour, j'ai vu une dame pipi avec deux rouleaux de papier toilette et la photo de ses enfants sur chacun des rouleaux. Ça m'avait touché, j'avais écrit une chanson. Et je me souviens qu'à l'Éden, ils ont été chercher la dame pipi de l'Éden et ils l'ont amenée sur scène. Et j'ai fini à genoux devant elle en train de chanter la chanson. Voilà, c'est plus des moments, on va dire, que des scènes précédentes. Prestigieuse, où effectivement la Grand Place de Bruxelles, j'ai invité une chanteuse à chanter avec moi qui s'appelle Théona, qui a chanté sur mon dernier single, et elle vient de Russie et elle a découvert cette place. Et oui, nous, c'est... Belges, ça fait des années qu'on y joue, c'est tout juste si on la regarde plus.
0: Enfin... C'est ça, oui, ça dépend. Mais c'est vrai qu'on y passe régulièrement.
1: Mais voilà, enfin, je dis ça, je la regarde toujours avec autant d'amour et d'admiration, mais c'est vrai que c'était intéressant de voir les yeux de quelqu'un qui découvrait cette grande place où tout d'un coup il y a une scène dessus et de dire c'est une des plus belles places du monde. Ben oui, effectivement.
2: Je voulais encore poser une petite question à tous les deux. Quelle est la définition pour vous actuellement du haut de votre montagne Seine du vertige?
3: Si je donne une définition très scientifique, il y a deux types de vertige, un vertige réel et un vertige virtuel. Le vertige réel, c'est un problème d'oreille interne. Donc, on ne sait rien faire. Ouais. Si on a vertige, ce vrai vertige-là, il faut faire attention. Bon, faut pas aller au bord d'un précipice. Mais la plupart des gens, je dirais 85% des gens, c'est un vertige très, très, très virtuel. Et donc, ça, c'est un apprentissage du vide. Et ça, c'est comme... C'est une question de motivation. Si on est passionné par l'escalade en montagne, on apprivoise le vide prudemment. Moi, je fais beaucoup de parapente aussi. Bah, parapente, c'est la même chose. Hein. Ouais. Mais ça m'arrive d'avoir du vertige encore. Hein. Mais je sais que c'est pas un problème d'oreille interne, donc je peux le.
2: Et vous, cher Saul?
1: Alors moi, il y a aussi deux vertiges. Il y a le vrai vertige physique où on peut se retrouver. Là, justement, je pensais à la Louvière où. Ils nous font visiter l'énorme infrastructure de décrocher la Lune et c'était la scène sur laquelle on chantait après. Il me dit, tu sais que si tu as envie, Saul, on fait la visite technique la journée pendant les balances et tout. Il nous fait visiter, il dit, il y a moyen que vous alliez chanter au-dessus de la scène parce qu'il y a un passage où on a les comédiens, il y a 500 comédiens et c'est Fabrice Murgia qui met en scène. Et donc il dit, il y a un emplacement prévu au-dessus, on peut vous amener des micros tout en haut, mais là on était à...
4: très très haut, quoi.
1: Très très haut, moins haut à mon avis que toi, mais... chanter à cette hauteur-là, et alors je me suis rendu compte que j'avais pas ce vertige-là. Heureusement, c'est un vertige que j'ai pas. Par contre, le vertige, alors ça peut être deux choses. C'est le vertige, c'est pas spécialement négatif. Mmh. Quand on dit ça me donne le vertige, c'est tellement l'émotion est forte.
2: Oui.
1: Ouais. Mais il y a aussi le vertige, la peur du vide, et effectivement, ça peut arriver de partir avec un artiste. Je me souviens d'avoir fait un duo avec Jean-Louis Aubert, et lui, il cherche ça. Il me disait, je cherche le vertige. Il dit, je cherche cet instant de grâce où l'artiste lâche prise complètement. On ne sait pas où on va. Et ça crée des moments magiques. Et je me souviens d'avoir vécu ça un jour avec lui où il est parti dans un titre de téléphone. Et moi, je connaissais pas les paroles. Je regardais le prompteur. Il y avait rien. La meuf qui faisait le prompteur était larguée. Et en une fois, il me dit, on a vécu. Il dit, moi, je cherche ces moments-là. Je suis carrément à la recherche de ça.
3: Oui, je vous ai juste ajouté que vertige, outre ce que j'ai dit, c'est surtout un éblouissement.
0: C'est ça, bien sûr. Slow.
2: Bah, on s'écoute.
0: On s'écoute, Slow. C'est le dernier single de Saul avec nous, avec justement Théona qu'on parlait. Donc, ouais. Qui est déjà un extrait du futur album.
1: Oui, oui, oui. Mm-hmm. Il y en a eu deux avant. Il suffit d'une chanson et Petite Gueule. Et ça, c'est le troisième extrait.
0: Dans Slow, qu'est-ce que vous voulez mettre comme attention, comme émotion?
1: Slow, c'est justement le fait de ralentir, quoi. Mm-hmm. C'est de se dire qu'il y a la slow food, il y a même le slow sex. Il y a toutes sortes de slow. c'est le côté prendre le temps, et je me souviens d'avoir vu un jour d'avoir entendu un podcast sur une maman qui disait qu'elle se rendait compte que chaque matin elle disait à ses enfants dépêchez-vous et qu'elle ne savait plus quel était le sens. Un jour, c'est son gamin de 4 ans qui lui a dit mais on se dépêche pourquoi maman? Et elle n'a pas eu la réponse. Et du coup, elle s'est dit, en fait, depuis ce jour-là, j'ai appris à ne plus dire ça aux enfants et à prendre les 4 minutes en plus qu'ils prenaient à faire leur lacet ou à boire leur bol de lait et de se dire, en fait, mais oui, pourquoi je dis tout le temps dépêchez-vous? Et donc, c'est une chanson qui parle un peu de ralentir. Voilà.
0: Rien ne sert de se précipiter, il faut partir à temps. Saul.

0: Et voilà, on a pris le temps de ralentir, d'écouter Slow de notre invité Soul. Et nous sommes aussi avec Patrick Gelders. Quatrième séquence, on va retourner en enfance avec la note scolaire.
1: Oui, revenons un instant à l'école. C'est souvent là que naissent des vocations ou les résistances. Patrick, à quoi ressemblait l'élève Gelders quand il était à l'école? Est-ce que vous étiez déjà passionné par la justice ou plutôt rêveur des sommets?
2: Non, les sommets, oui, la justice, pas du tout. Les sommets, oui, ça a commencé vers 12 ou 13 ans, de manière inexplicable, parce que je crois que les passions sont inexplicables la plupart du temps. c'est un mélange sans doute de vacances, de famille, de lecture, je ne sais pas, je ne cherche pas à comprendre pourquoi, mais c'est de fait. Alors j'ai eu la chance d'être dans un établissement ici à Bruxelles, un institut qui avait un chalet en montagne.
1: Ah oui.
2: Et donc ça m'a évidemment boosté, puisque j'allais été hiver. Dans un très vieux chalet merveilleux en Savoie. Et j'étais hiver, j'allais régulièrement. Donc,
1: est-ce qu'il y a un professeur qui vous a marqué au point d'influencer
2: oui,
1: un petit peu votre parcours?
2: Oui, bien sûr. Il y a toujours un ou deux qui sont particuliers. De fait, hein, j'en ai un ou deux qui étaient. Que je considérais comme exceptionnel. Mmh.
1: Ouais. Et vous influencez vers quoi, dans quel chemin de votre
2: vers vie? L'exigence, je dirais vers l'exigence et l'esprit critique. C'est rien à voir avec la montagne, mais c'était vraiment quelqu'un qui m'a appris à m'élever dans le jugement, dans la critique, dans la soif d'apprendre. Ouais.
0: Et cher Saul, le petit arbuste que vous étiez à l'école
3: le
0: primaire,
3: bonsaï.
0: Le jeune bonsaï, que lui diriez-vous aujourd'hui, je ne sais pas, pour réparer une petite erreur, ou qu'est-ce que c'était bien là chez Madame Intel ou chez Monsieur Intel, ou en secondaire, quel est le premier souvenir avant justement le théâtre, le conservatoire?
3: Mais je me souviens justement que c'est marrant parce qu'il y a deux jours je suis allé dans une école près de Ciney parce qu'une directrice d'école qui avait fait un de mes ateliers d'écriture m'a dit ce serait chouette si tu pouvais venir rencontrer les maternelles et les primaires. Et je suis allé, j'ai pris ma guitare, je crois qu'on a fait il y avait tout un programme établi sur la journée. Je crois que j'ai été dans six classes, j'ai fait six concerts parce qu'à chaque fois on devait faire une chanson, et une autre. Et donc finalement, j'avais plus de voix la journée, c'était plus fatigant vocalement que tout un concert, mais c'était super parce qu'il y avait cette idée de transmission. Et je me souviens que, et c'est ce que je lui ai dit en sortant, elle dit en tout cas merci vraiment de faire ça, de prendre le temps de faire ça. Et je disais mais je me souviens que moi quand j'étais en secondaire, il y avait eu un écrivain que j'aime beaucoup qui s'appelle Xavier Deutsch et qui était venu raconter son métier d'écrivain à nous, élèves fraîchement rentrés en secondaire. Et on avait aussi eu une troupe de théâtre qui était venue nous donner une initiation à l'improvisation. Et enfin, ils faisaient de l'impro, eux, sur scène. Et puis à la fin, la dernière demi-heure, ils disaient, est-ce qu'il y en a parmi vous qui veulent venir sur scène faire un peu d'impro? Et moi, j'étais monté tout de suite. Je faisais ni théâtre, ni de musique. Enfin, je devais avoir 14 ans. Et je me souviens qu'ils avaient fait un faux tribunal et que donc on devait, et j'ai joué l'avocat de l'attaque, j'ai commencé à faire le pitre sur la scène, mes potes étaient morts, je faisais surtout ça pour faire marrer mes potes, mais quand même, il en est resté quelque chose puisque 4 ou 5 ans après, je vais présenter le conservatoire de théâtre et que l'écriture, ce que Xavier Deutsch était venu nous expliquer en classe, je l'ai revu il n'y a pas longtemps d'ailleurs, ça m'a fait vraiment plaisir de le recroiser, mais voilà, ce sont des gens qui viennent et qui transmettent. Et donc, je pense que les profs sont les premiers à transmettre aussi. Mmh. Moi, j'ai eu un prof d'histoire, M. Motard, qui était incroyable, M. Roulens, qui était mon titulaire de français, qui donnait français, religion, latin et grec.
1: Ouais, bah, tout ça.
3: en cinquième secondaire, qui était mon titulaire. Et voilà, c'est des gens qui m'ont transmis des choses. Vous parlez du sens critique, c'est quelque chose qu'on nous apprend, analyser. Tiens, quand il y a une information dans un journal, si vous la comparez à un autre, enfin, c'est toutes ces choses. Là, c'est des profs qui nous les ont enseignés et je pense qu'il en reste quelque chose aujourd'hui. Donc, si j'allais voir le jeune Saul à l'époque, je lui dirais surtout écoute bien parce que t'écoutes pas beaucoup, mais quand t'écoutes, c'est riche en fait. Donc,
1: Que pensez-vous de la note scolaire? Est-ce qu'il y a une note scolaire qui vous a peut-être déçu ou avantagé dans,
3: moi,
1: dans votre parcours
3: toujours,
1: scolaire?
3: Moi, j'avais toujours la même remarque dans tous mes bulletins. C'était manque de rigueur. C'était le mot. Et aujourd'hui, je sais que c'est le truc que je dois le plus travailler.
2: Non, c'est le destin d'un artiste.
3: Peut-être, ouais, mais je pense qu'il y a des artistes qui sont très rigoureux. En fait, je pense sincèrement que c'est intéressant aussi de savoir ses points faibles, parce qu'on se dit, ok, c'est vraiment ça que je dois bosser le plus. Et moi, je sais que quand je commence une chanson, je suis vite content. Donc je me dis, ok, là, il y a... Et, ou alors je dis, ah, mais c'est bien de le laisser comme ça. C'était dans l'instant. Et en fait, oui, c'est dans l'instant, mais ça veut pas dire qu'on peut pas un peu polir la pierre, qu'on peut pas un peu retravailler le texte, retravailler la musique. Et donc, voilà, je sais que j'ai appris de...
0: Faut qu'elle reste dans le temps.
3: De mon parcours, et de me dire, voilà, c'est quelque chose que je dois un peu si je connaître un peu ses faibles blesse aussi, et de se dire, ok, j'ai tendance à être vite content. Alors c'est aussi une qualité, hein, d'être content, de pouvoir être content de soi, mais après je pense que être un peu rigoureux, c'est quelque chose que, en tout cas, je m'applique à faire. Mais c'était drôle parce que c'était vraiment à chaque fois, Baptiste a tellement de potentiel, si seulement il voulait bien se donner la peine.
2: ça c'est dit.
3: Non, mais je me souviens, j'ai vraiment ces trucs qui me reviennent, quoi, dans mes bulletins.
2: Et moi, j'aime pas du tout la note scolaire. Encore une fois, comme prof, c'est très compliqué d'évaluer. De nouveau, alors il y a des matières sans doute qui sont très scientifiques, mais quand on est dans l'humain, c'est compliqué. Pourquoi donner 10, pourquoi donner 11, pourquoi donner 12, 13, 14. Donc c'est chaque fois une remise en question. Encore une fois, donc ça c'est visé. Et je me souviens aussi en 6e primaire, un traumatisme, il y avait devant l'estrade un énorme thermomètre avec des points 100% et 0%. Oh. Et chaque élève avait son nom. Et donc toutes les semaines, en fonction d'évaluation très subjective du prof, on montait, on descendait les noms dans le thermomètre. Donc c'était extrêmement humiliant parfois. Et moi je déteste la compétition. Donc je suis quelqu'un qui a horreur des compétitions. Aussi. Donc tout ça m'a un peu traumatisé. Donc tout ce qui est, alors je suis conscient qu'il faut évoluer évidemment, mais c'est un mécanisme compliqué. Hein,
0: nous tous les vendredis, on recevait le bulletin en classe par ordre.
2: Des meilleurs. Oui, tout à fait.
0: Mon nom était souvent cité à la fin.
4: Oui, j'attendais longtemps aussi.
3: Je me souviens d'une scène au conservatoire où à la fin d'un examen qui avait été public, oui, on se retrouve avec tous les élèves et la prof titulaire en délibé, qui dit à tout le monde bravo, excellent, excellent examen, magnifique. Et moi, en première année, il faut savoir que j'ai été pris au conservatoire sur un malentendu. et vraiment, hein, mais en attendant, j'ai appris plein de choses et ça a été une super école. Je ne regrette pas. Mais en fin de première, elle s'adresse à différents élèves et puis on était trois de mes camarades, enfin deux de mes camarades et moi. Et elle s'adresse à nous en disant, mais vous savez, Baptiste, Stéphane, au théâtre, il n'y a pas que les comédiens, hein. Il y a ceux qui font les décors, ceux qui font le son. Mais devant tous les autres élèves, en termes d'humiliation, je pense qu'on peut rarement être au-dessus.
2: C'est très haut, effectivement.
3: Et finalement, j'ai recroisé un jour cette prof qui m'a dit, j'ai toujours su que tu y arriverais. Et comme quoi, je veux dire, les commentaires, les notes, tout ça, c'est très facultatif pour moi.
0: Ouais. Eh bien, il est temps de vous laisser le micro. Nous, on va aller boire un petit café.
4: Oui, parce que c'est la séquence, notamment. C'est le moment où on vous passe le micro, voilà. Posez-vous des questions mutuellement.
0: Ah oui, voilà. C'est vraiment ça. Hein,
4: c'est le petit date.
3: Voilà, on n'a pas droit.
0: Non.
3: On l'a déjà eu. Alors moi, je n'ai rien préparé, mais je ne prépare jamais rien.
0: Vous manquez de rigueur.
3: Mais donc, voilà, je manque déjà de rigueur. Mais par contre, moi, ce qui m'intéresserait, c'est de savoir, est-ce que tu as déjà... Quand est venue l'idée d'écrire, en fait? Est-ce que c'est de tes voyages on se tutoie, hein, on s'était déconstitué. De tes voyages en montagne, ou est-ce que tu écrivais déjà avant et c'est la montagne qui s'est imposée à toi comme un thème après?
2: Alors j'ai toujours eu envie d'écrire, je crois que j'ai toujours écrit pour moi, et jamais je n'ai eu l'idée de publier ou d'éditer, jamais. Bon, et donc ça a pris une certaine forme un peu plus sérieuse quand j'étais en Afrique, en différentes missions, où j'ai eu encore une fois le besoin, le ressenti de me dire, je devais écrire absolument, mais pour moi, à aucun moment je me dis je vais publier ça. D'ailleurs, oui, c'était même parfois des messages à la famille, des choses, des témoignages en fait. Et donc il a fallu très longtemps pour que je me dise, c'est pas moi qui ai décidé, on m'a influencé en disant mais publie ça, enfin édite-le, c'est intéressant. Bon, ouais. Moi j'avais pas du tout ce sentiment-là. Alors après venu, et ça c'est un très vieux rêve, vraiment un vieux rêve d'avoir un roman à moi à Chamonix, au pied du Mont Blanc, etc. Parce que c'est mon coin. Donc j'ai toujours eu envie, de manière très théorique, hein, très abstraite, de dire ah, je serais très content, mais modestement, d'avoir un roman à moi. Et ça a mis 10 ans, je crois, ou 12, ah ouais. même 15 ans peut-être avant de réaliser ce rêve-là. Alors moi j'avais 2-3 questions. Je vais en prendre une au hasard. Ah, je dirais, ça fait un peu formel, mais à quel moment est-ce que tu peux dire que tu es satisfait du travail que tu as fait ? Tu crées beaucoup, hein, et donc ouais. C'est un peu comme un peintre, ou même comme un écrivain, un auteur. Quand est-ce qu'on dit c'est fini, c'est le point final, ma chanson est bonne ou mon album est terminé ?
3: Mais déjà, il faut savoir qu'on jette beaucoup. En fait, moi par exemple sur cet album-ci, il y a 12 titres, j'en ai écrit environ 80. Et quand je dis écrit, c'est-à-dire écrire, faire la musique, les arrangements. Donc, mais après en fait, il y a un tri sélectif qui se fait, qui est très arbitraire parce que c'est un peu comme des enfants. Hein. Pourquoi je préférerais celle-là voilà. que celle-là ? Après, il y a un tour autour de moi, des gens de confiance, mais qui sont pas spécialement tous du milieu musical. Justement, moi je suis très content d'avoir l'avis de mon fils qui a 18 ans, l'avis de ma copine qui n'est absolument pas dans le milieu musical et l'avis de mon producteur qui lui produit des disques tous 5-6 disques par an. Donc moi je collecte un peu les feedbacks. Et plus le temps avance et plus je me rends compte que mon avis n'est pas important. En fait, c'est-à-dire que on a tendance à se dire en tant qu'artiste, cette chanson, je veux absolument qu'elle soit sur mon album, je veux absolument. En fait, je me rends compte avec le temps que ce qui m'intéresse davantage, c'est que quelqu'un vienne me dire cette chanson-là, elle m'a super fort ému, ou bien cette chanson-là, mes gamins Dixit, papa, si elle est pas sur l'album, je te parle plus.
2: Mais c'est risqué quand même parce que tous les avis sont de la nature, donc ton enfant peut aimer si.
3: Oui, mais par contre, quand il y a un dénominateur ouais. commun, une chanson qui relie tout le monde, là je me dis ok, je suis dans le bon quoi. Mm-hmm. C'est comme ça que je fais. Et alors par contre, ça arrive que je laisse des chansons, ce que je dis en jachère, c'est-à-dire que c'est des chansons qui traînent, et puis un jour je vais les ressortir, ou quelqu'un va me dire tiens, mais t'avais fait une chanson là-dessus, pourquoi tu l'as jamais sortie ? Et je vais me dire ah oui, tiens. Et sur l'album d'avant qui s'appelle Dardar, il y a une chanson qui s'appelle 24 heures et des poussières, qui est une chanson qui a été écrite il y a 10 ans, je crois, et que mon producteur est venu qui est décédé maintenant, Pierre Van Brakel, qui était vraiment un grand ami, et qui m'a dit mais on n'en a jamais sorti cette chanson. Et donc je l'ai ressortie du chapeau, et je l'ai terminée parce qu'elle n'était pas tout à fait, on parlait de rigueur, mais voilà, je me suis dit que je vais quand même repasser un petit coup de polish dessus, et je me suis rendu compte qu'il y avait des choses que voilà, j'ai un peu peaufinées à la fin.
5: Patrick et Saul, nos invités, Patrick Calder et Saul, qu'est-ce que vous aimeriez bien échanger comme, ou expérimenter l'un de l'autre dans chacun dans votre catégorie d'art ou de passion?
2: Ah ben moi je dirais très simplement, je te dis, voilà Saul, je te dis, on se connaît pas, je te propose de venir faire une course en haute montagne, facile. Quelle est ta réaction?
3: Alors, je suis absolument pas quelqu'un de très physique. J'ai repris le sport il y a peu de temps parce que je me rendais compte qu'à 48 berges, j'avais envie de quand même garder. Et puis sur scène, il faut avoir du souffle et tout, donc je reprends le sport, je fais un peu attention. Et donc je te dirais oui parce que je suis vraiment profondément un yes man, c'est-à-dire que je vais dire oui, sans toujours me rendre compte des conséquences que ça aura ou peut-être du manque d'aptitude que j'ai pour faire quelque chose. Donc là, je vais me retourner vers toi en disant, voilà, je suis un piètre marcheur, mais j'ai envie de découvrir, donc qu'est-ce que tu me conseilles de faire comme parcours ? Et alors, on adapte, évidemment, mais je vais dire oui.
2: C'est oui, a priori.
3: C'est oui, ouais, ouais. Et moi, si je t'invite à venir sur scène...
2: Ah bah, tu n'auras pas beaucoup de public.
3: Non. Mais alors, il y a deux choses. C'est... Chanter, c'est vraiment, effectivement, c'est monter sur une scène. Je sais pas si tu l'as déjà fait, si tu t'es déjà. Oui, j'imagine un peu
2: en auditoire, mais... Je chante rarement.
3: Mais
2: déchante, oui, ça c'est vrai.
3: Et par contre, l'écriture de chansons, est-ce que c'est un format qui t'intéresse, qui t'intrigue, ou tu t'es toujours dit non, ça m'intéresse pas, ou tu y as pensé?
2: J'y ai pensé, mais c'est un peu comme la poésie, l'esclavage des rimes, etc., ou l'obligation de respecter une structure. Pour moi, c'est c'est formalisé, c'est canalisé, et je me sens trop libre pour écrire. Pour moi, c'est un jeu, donc je joue avec les mots, j'aime beaucoup jouer avec les mots, et même parfois, c'est des combinaisons de mots, des mots qui sont des oxymores même, ou des choses qui sont un peu contradictoires, ou des mots qu'on utilise peu, mais donc j'aurais peur je me trompe peut-être, mais de me canaliser dans un format, qu'il soit un poème, qu'il soit une chanson, qu'il soit... Et donc je préfère une liberté totale.
3: Je comprends. Après, il y a le slam qui est pas mal qui permet de décrire vraiment en forme libre et de parfois déclamer le texte sur la musique. Je pense justement à une chanson sur le dernier album de Grand Corps Malade, il y a une chanson d'Aznavour qui s'appelle Écrire. Et j'adore ce texte. Ouais. Et voilà.
5: Ouais. Bah, puisqu'on parle de musique, vous,
0: il est temps d'en écouter une.
5: Oui. Je propose que ce soit notre invité Patrick Keller qui choisit une musique, puisque vous avez le classique et un morceau que vous avez.
2: On va pas prendre le classique parce que vous n'allez plus avoir plus personne sur l'antenne.
5: Ouf, c'est que
2: peut-être
5: chez nous,
2: plus donc, personne, j'en sais rien.
5: Peut-être. revenez.
2: J'aime bien Cathy Mélua, par exemple. Je ne sais pas, je vois qu'il y a des
0: très bien,
5: on est tous d'accord. On écoute Cathy Mélua.
0: Oui.

0: De retour dans la note qui dénote, et c'est la note salée à présent, Bou.
1: Ben oui, note salée, qu'est-ce qui vous a fait le plus de mal à votre portefeuille sur un coup de tête, le dernier achat, une guitare de décoration, de musée, cher Saul?
2: Alors moi, ça va vraiment, je vais faire redescendre le thermomètre tout de suite. Moi, c'est la dernière note salée, c'est des PV. Parce que j'habite dans la magnifique commune des Verts, et je n'ai pas compris qu'en face de chez moi, même avec une carte riverain, on ne pouvait pas stationner. Mais je ne l'ai compris que très tard. Et du coup, je me suis retrouvé avec une note très très salée.
1: Plusieurs PV,
2: mérité, hein, j'endosse complètement la responsabilité. Mais ça, j'ai fait un peu genre ouche.
0: Patrick Kelzer, dans le monde humanitaire, vous avez pris, je suppose, la valeur du peu quelque part aussi. Comment est-ce que vous conciliez cela aujourd'hui avec votre réalité ?
3: Difficilement, parce que ce sont deux univers complètement à part. Mm-hmm. Et donc, quand on est en prise avec, j'appelle toujours ça ce versant du monde qui est très différent, je ne veux pas faire du misérabilisme non plus, mais quand même, j'ai été très souvent en Afrique et je pense que ça reste comme ça. Je viens encore d'avoir un reportage sur le Nigeria récemment, c'est épouvantable. Et donc, revenir dans nos sociétés de confort, là où on vit, où on a notre ancrage, nos cultures, c'est très difficile de concilier deux. Mais il faut le faire, parce qu'on vit ici, on ne vit pas là-bas. Mais ce qui est difficile, c'est les transitions. C'est quand on revient de mission humanitaire et qu'on revient ici, là, on est complètement déphasé, parce que c'est incomparable. Hein,
0: bien sûr.
3: Et puis entendre les gens en rouge péter parce que le métro est en retard ou le train est en retard à 5 minutes, c'est notre univers, nous. Quand on est là-bas, on est dans un autre type de dimension problématique. Et ça. Donc c'est difficile à concilier. Maintenant, ça va parce que je ne fais plus de mission humanitaire, donc je me suis réintégré, mais je n'ai même plus envie d'aller là. J'ai tourné la page de l'humanitaire.
1: Cher Saul, est-ce que vous vous souvenez de votre premier cachet en tant que musicien? Le tout premier.
2: Je me souviens qu'on était payé en pizza au tout début.
1: Voilà.
2: Dans un super, d'ailleurs, café théâtre qui a fêté il n'y a pas longtemps, je crois c'est 20 ans, qui s'appelle le Chapeau Rond Rouge.
1: Au collège Saint-Michel.
2: Voilà, c'était nos débuts, et je me souviens qu'au tout début, qu'on jouait là, les gens étaient dos à nous.
0: Ah oui.
2: Et mangeaient leur steak.
0: Ah oui, comme ça, oui.
2: Ouais, et parce que donc, je vais trouver le patron de l'époque et je lui dis, écoute, moi il y a un problème, c'est que je préfère qu'on joue à 22h, que les gens aient fini de manger, qu'on retourne les tables et qu'on joue devant les gens, que moi je suis pas venu faire ici de l'animation genre
1: en bruit de fond.
2: Et il me dit bah d'accord, ok, par contre vous jouerez plus tard. J'ai pas de problème, on est tous d'accord. Et donc on a attendu, les gens sont retournés, et de ce moment là les gens sont revenus la semaine d'après, puis la semaine d'après, puis la semaine d'après. Je pense qu'après quelques mois où son café théâtre était quand même bien bien rempli, on a eu nos premiers cachets.
0: Cette émission, elle dénote, commence à arriver tout doucement à la fin. Je propose qu'on passe à la sixième séquence.
1: Oui, le texto, le petit message, mm-hmm, qui vous surprend d'un lecteur, d'un étudiant, pourquoi pas, ou d'un fan, d'une fan, que vous avez peut-être gardé, ou d'un producteur, ou d'un tenancier de bar, de pizzeria.
0: C'est un message d'un lecteur qui vous a particulièrement touché.
2: Moi, c'était avant le texto, mais c'est vraiment quelque chose qui m'a très très fort marqué. Je faisais une résidence. Donc une résidence, on enchaîne plusieurs jours de répétition, mmh, dans un endroit pour répéter la tournée, les concerts qui vont arriver. Et j'arrive un matin, et sur la chaise où j'ai l'habitude de répéter, il y a un énorme bouquet de fleurs avec des tournesols, et il y a un petit mot qui est écrit. Et donc je dis à la femme de ménage qui était là le matin, tiens, qui est-ce qui a amené ça? Elle dit, bah écoutez, c'est une dame qui a posé ça. Elle a dit, est-ce que Saul répète ici? Elle dit oui. J'ai dit, vous répétiez là. Elle a déposé ça pour vous. Et je lis la petite carte, et ça dit, voilà, Saul, je suis atteint d'un cancer. Tu as écrit une chanson qui s'appelle S'il me restait qu'un seul jour. Et cette chanson, c'est mon bâton tous les jours pour marcher. Et ça m'a marqué à vie, parce que je me suis rendu compte de l'utilité que pouvait avoir une chanson. Parce que moi, en tant que grand hypochondriaque devant l'Éternel, j'ai écrit « S'il me restait qu'un seul jour », et j'ai répondu un peu à ma sauce carpe diem, et donc je dis que s'il me restait qu'un seul jour, je ferais plein de choses pour... D'abord, je le dirais pas aux gens qui m'entourent, et j'essaierai de profiter de chaque instant avec les personnes que j'aime. En gros, ça dit ça. Et je me suis rendu compte que cette chanson que j'avais un peu écrite, un peu en me disant « Allez, petit médicament à soi pour conjurer le sort », ben, y a quelqu'un qui l'avait avait, qui l'écoutait tous les jours et pour qui c'était devenu vraiment d'une grande et précieuse aide. Et donc ce jour-là, j'ai conscientisé que parfois on peut vraiment, des chansons ne nous appartiennent plus. J'imagine c'est pareil pour les textes et elles peuvent faire du bien. Voilà, c'est un mot qui m'a vraiment beaucoup m'a suivi. Voilà.
0: La force d'une chanson aussi, c'est important aussi hein, pour le monde en général, les humanitaires aussi. Donc c'est la force justement de l'humain qui apporte ça. Quel est ce lien commun justement? Est-ce qu'aujourd'hui les artistes sont encore aussi bien entendus qu'avant avec les grands artistes français qui font passer des messages? Aujourd'hui, est-ce qu'un artiste encore ce pouvoir de mots pour faire changer les consciences?
2: Moi, j'avoue que quand je veux faire passer un message, je me pose trois fois la question de est-ce que ça va être toléré? Est-ce qu'on peut se permettre de? Est-ce que ça va passer en radio? Est-ce que il y a quand même beaucoup, j'ai l'impression qu'il y a quand même beaucoup de filtres aujourd'hui où on n'ose pas en tant qu'artiste peut-être autant l'ouvrir qu'avant. Mais voilà, moi je prends toujours le pari que je ne mets pas de filtre dans ce que j'écris. Enfin, en tout cas, j'essaye d'en mettre le moins possible et j'essaye en tout cas de continuer à délivrer des messages dans mes chansons.
1: Et vous, cher Patrick, quel est le message que vous retenez ou qui vous a touché le plus
3: Ah bah, il y en a beaucoup, mais on aurait dû inverser parce que toi tu avais un message positif, moi ça avait été un petit peu...
2: Ah, c'est pas grave.
3: Bah, c'est un auteur que j'aime beaucoup, c'est probablement l'auteur que je préfère, c'est d'Ormesson, mais il n'est plus là, il est plus souvent, ouais. J'ai énormément dit d'Ormesson, et récemment je lisais encore un de ses livres, et je suis tombé sur cette phrase, je vais vous la lire, qui est un peu... m'interroge. « Tout ce que nous faisons dans cette vie n'a aucune importance. » Mais la vie nous est donnée pour faire avec passion des choses sans importance. Et donc ça m'interpelle quand même de dire qu'à ce niveau quand même de parce que c'est quand même pas n'importe qui d'Ormesson, d'arriver à un constat, de dire que ce que nous faisons n'a pas d'importance, ça m'interpelle. Je ne suis pas forcément d'accord, mais ça fait réfléchir.
2: Ouais.
3: Quoi, ça me fait réfléchir en tout cas, oui.
1: Et ben voilà.
0: On arrive à la fin de l'émission.
1: Oui.
0: Sur cette belle réflexion de Jean d'Ormesson.
2: Ouais, ouais, c'est vrai que faire les choses... Avec passion. Mm-hmm. Et
0: ça nous emmène loin.
2: Ou ça me faut aussi penser à cette phrase qui est faire les choses, commencer, de pas se prendre au sérieux tout en faisant les choses sérieusement. Mm-hmm. Voilà.
0: Et donc on arrive à la fin, au post-scriptum. Oui. Hein, donc c'est le moment de relever vos copies, de dire un petit peu votre impression sur l'émission, comment vous avez partagé tous ces moments d'émotion, de joie, d'écriture.
3: Ah ben vous avez déjà fait un bon petit résumé. Moi j'étais très interloqué en étant invité parce que je me dis que c'est très bien avec Saul. Quel rapport avec Saul? Moi je ne saurais même pas citer un titre de chanson. Et donc de nouveau l'humain est là, quoi. L'humain voilà. est là, la rencontre, le partage. Et finalement on se rend compte qu'on a quand même on a toujours des points communs, on a toujours des choses à partager. Et je trouve ça extraordinaire.
1: Voilà. Ouais. C'est la magie de cette émission. Hein,
3: c'est la magie de l'émission, oui. Ouais.
2: En tout cas, je vous remercie parce que voilà, j'ai fait une belle rencontre et j'ai très envie maintenant d'aller lire tous ces exploits.
3: Maudite,
2: de, voilà.
1: La combe maudite.
2: La combe
1: exactement.
0: Maudite. Un roman réaliste.
1: Oui. Ouais.
0: Et Soul, ce sera bientôt un prochain EP, ce sera un prochain album même.
2: Un album qui sort le 15 janvier, qui va s'appeler La Source.
0: La Source, voilà. Ah ben voilà. ça se rejoint.
3: Voilà.
1: Merci à vous deux, cher Stéphane.
0: Je reprends mon souffle, oui.
1: On a perdu Stéphane.
0: Je reviens, je suis essoufflé d'arriver en haut de la montagne de cette émission. Merci beaucoup, Saul. Merci beaucoup,
3: merci,
0: Patrick.
3: Merci à vous.
0: Et bonne continuation chacun dans vos chemins respectifs. Peut-être qu'un jour, ils vont se recroiser, peut-être au sommet d'une montagne.
3: Pourquoi pas.
1: Merci, Stéphane.
0: Merci beaucoup, à très bientôt.
1: À bientôt.

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1: Bonjour et bienvenue sous le figuier, à l'ombre de la sagesse, où j'ai la joie d'échanger avec le père Xavier Dijon. Bonjour père Xavier.
2: Bonjour Véronique.
1: Lors de nos émissions précédentes enregistrées sous le figuier, nous avons cherché à y voir plus clair dans nos choix en lisant les premières pages des exercices spirituels de saint Ignace de Loyola. C'est ainsi que vous nous avez parlé en premier lieu de deux préalables, à savoir d'abord qu'il faut entrer dans une démarche de discernement en ouvrant un cœur large et généreux envers la volonté de Dieu notre Seigneur. Ensuite, qu'il faut adopter un présupposé favorable de bienveillance envers la parole d'autrui, dont on s'appliquera consciencieusement à comprendre le sens. Par la suite, dans une autre émission, vous avez décortiqué le texte du « Principe et fondement » qui énonce pour nous la finalité de l'existence humaine et les attitudes à adopter pour parvenir à cette fin. Puisque l'homme est créé pour louer, respecter et servir Dieu, et que tout le reste est créé pour aider l'homme à poursuivre cette finalité, il faudra donc que l'homme se détache de toutes ses préférences personnelles pour choisir uniquement ce qui le conduit davantage à la fin pour laquelle il est créé. Enfin, dans l'émission de la fois passée, vous avez abordé le sujet du péché. Là-bas, vous avez voulu souligner que si en principe et fondamentalement l'homme est appelé à la louange et au service de Dieu, pourtant dans la réalité, il se trouve déjà précédé par un triple refus de cette louange et de ce service. Le premier refus, c'est le refus par les anges devenus démons. Le deuxième, c'est le refus par nos premiers parents qui furent chassés du paradis terrestre. Et enfin, le refus par tout homme qui commet le péché. Par là, le retraitant, méditant alors sur ses propres péchés, est conduit à poursuivre sa route en comptant sur la miséricorde du Christ qui l'a sauvé de ce chemin de mort. Voilà, nous avons fait, parce que vous avez déjà un long résumé, mais c'est pour rappeler tout ce qui précède cette émission-ci. Et je voudrais aujourd'hui vous poser cette question plus pratique. Comment ces considérations, qui sont un peu théologiques, on peut le dire, peuvent-elles nous aider à y voir plus clair dans nos jugements et nos choix de la vie quotidienne?
2: Eh bien, Véronique, ces considérations-là ont pour but précisément de nous faire adopter une perspective théologique sur nos choix. C'est-à-dire que...
1: C'est donc important d'avoir une perspective théologique.
2: Si le théos veut dire Dieu, mettre nos choix et nos décisions sous le regard de Dieu, c'est une pratique normale.
1: De tout chrétien.
2: De tout chrétien. Finalement aussi, de tout homme. Tout homme est créé pour louer, respecter et servir Dieu, notre Seigneur. Avec cette nuance-ci que le chrétien a reçu du Christ la confirmation de cette destinée. Les Juifs avaient commencé en nous parlant de la création et de la loi. Jésus achève le travail de révélation en y disant « Mais c'est ça que nous sommes et c'est ça que nous avons à faire. » Et donc, nous remettre en mémoire cette création et cette destinée, c'est vraiment la base, ou pour prendre le vocabulaire de saint Ignace, le principe et fondement de nos choix. C'est, si vous voulez encore, pour le dire autrement, la prière que Jésus nous fait dire. Notre Père, que ton règne vienne, que ta volonté soit faite sur la terre comme au ciel. Donc, si Jésus nous demande de dire cette prière-là, les mots que nous disons vont devoir s'incarner, prendre chair.
1: C'est pas extérieur à nous, c'est un vrai désir.
2: Si je dis que ton règne vienne, est-ce que la décision que je vais prendre fait venir davantage le règne de Dieu? Est-ce que la décision que je vais prendre correspond à ce que Dieu veut pour moi? Et donc, les considérations que nous avons faites nous invitent à mettre le cap sur cette volonté de Dieu et donc à prendre tout ce qui nous est donné pour aller dans le sens, si ça va dans le sens de cette volonté de Dieu, mais aussi à écarter tous les obstacles qui nous empêchent de choisir cette voie de Dieu. Il s'agit donc d'accueillir dans notre cœur la parole qui va nous éclairer sur cette volonté. Et ça me fait penser à l'Épître aux Hébreux, si vous voulez lire au chapitre 4, ce qu'il dit de la parole de Dieu qui pénètre le cœur de l'homme.
1: Elle est vivante, la parole de Dieu, énergique et plus coupante qu'une épée à deux tranchants. Elle va jusqu'au point de partage de l'âme et de l'esprit, des jointures et des moelles. Elle juge des intentions et des pensées du cœur. Pas une créature n'échappe à ses yeux. Tout est nu devant elle, soumis à son regard. Nous aurons à lui rendre des comptes.
2: Donc, cette parole de Dieu, c'est pas comme de l'eau qui tombe sur un canard. Elle va jusqu'à la jointure de l'âme et de l'esprit et elle nous dit, mais qu'est-ce que tu veux vraiment? Est-ce que tu écoutes la parole de Dieu? Ou bien, est-ce que tu suis tes propres pensées?
1: Ça demanderait qu'on la lise beaucoup plus, me semble-t-il.
2: Oui, tout à fait, tout à fait. Et donc, de pouvoir accueillir cette parole, même si elle nous juge, parce qu'on dit dans la phrase, vous venez de le dire, et nous aurons à lui rendre des comptes, c'est vrai que cette perspective-là pourrait, d'une certaine façon, nous effrayer, puisque nous aurons à rendre des comptes devant Dieu. Mais il n'y a pas lieu de s'effrayer de cette, de cette illumination que Dieu fait de notre existence, parce que c'est là que se trouve notre salut.
1: C'est pour notre bien, au fond. Quand il dit qu'il va nous juger, qu'on aura des comptes à rendre, c'est pour nous éclairer dès maintenant.
2: Oui, alors c'est vrai que quand on dit, quand une personne dit à une autre personne, mais c'est pour ton bien, sais-tu que je fais ça, il faut évidemment se méfier, parce que qui sait quel est mon bien? Alors, dans la foi, nous disons, celui qui sait quel est mon bien, c'est celui qui m'aime. Et quel est celui qui m'aime? Dans la foi, nous disons, mais c'est Dieu. Dieu est amour. C'est par amour qu'il nous a créés.
1: Donc il ne faut pas avoir peur.
2: Il faut, pour bien distinguer, il faut craindre Dieu.
1: C'est-à-dire?
2: La crainte de Dieu, c'est la révérence, la vénération. Un petit peu comme un enfant vis-à-vis de ses parents. Il ne peut pas se moquer de ses parents. Ses parents le précèdent. Et donc il y a un honore ton père et ta mère. Donc il y a une crainte de Dieu qui est juste et bonne. Mais ce n'est pas la peur, c'est différent. Ensuite, il y a autre chose. Si vous continuez un peu la lecture de l'Épître aux Hébreux.
1: En Jésus, le Fils de Dieu, nous avons le grand prêtre par excellence, celui qui a traversé les cieux. Tenons donc ferme l'affirmation de notre foi. En effet, nous n'avons pas un grand prêtre incapable de compatir à nos faiblesses, mais un grand prêtre éprouvé en toutes choses, à notre ressemblance, excepté le péché. Avançons-nous donc avec assurance vers le trône de la grâce pour obtenir miséricorde et recevoir en temps voulu la grâce de son secours.
2: Donc, quand on parle de miséricorde et de secours, cela veut dire... Non seulement il ne faut pas craindre Dieu, mais même après avoir péché, il faut pouvoir compter sur sa miséricorde. Donc, lui, il nous demande des comptes, et nous comptons sur sa miséricorde pour qu'il ait pitié de nous. Et donc, vous voyez que, en résumé, il faut tenir les deux bouts de la chaîne. Il faut persévérer dans la recherche de la volonté de Dieu et vouloir le bien que Dieu veut pour nous, mais il faut savoir qu'il y a en même temps, depuis toujours, une résistance. Et il va donc falloir, une résistance qui est le péché, et il va donc falloir achever la prière du Notre Père, pardonne-nous nos offenses, ne nous laisse pas tomber en tentation, délivre-nous du mal. Donc vous voyez, poursuivre le bien, mais en même temps, savoir qu'il y a du mal.
1: Et c'est encore Dieu qui peut nous libérer de ce mal.
2: Et c'est Dieu qui peut nous libérer de ce mal. Et donc, quand vous posiez la question de savoir à quoi sert cette perspective théologique, je crois qu'elle clarifie fondamentalement les situations en parlant d'une bonté de la création et en parlant d'une négativité historique qui est celle du péché. Si vous voulez, on pourrait revenir à l'Évangile en parlant de la parabole du bon grain et de l'ivraie. Dieu, le maître de la moisson, le maître du champ, a fait semer le bon grain. Et donc, c'est la réalité fondamentale qui est celle de Dieu. Mais il y a un ennemi qui vient la nuit semer de l'ivraie. Et ce n'est pas toujours facile de distinguer le bon grain de l'ivraie, de distinguer le bien du mal. Mais donc, il faut savoir que c'est la réalité existentielle que nous vivons entre nous. Et il y a donc Dieu, tant que dure l'histoire humaine, où sont mêlés et où l'ivraie et le bon grain poussent ensemble, tant que dure l'histoire humaine, il y aura un discernement à exercer. Mais nous savons que la victoire est acquise à la fin, hein, puisque au temps de la moisson, le maître dira au moissonneur « Enlevez d'abord l'ivraie, liez-la en botte pour la brûler, quant au blé, ramassez-le pour le rentrer dans mon grenier. »
1: Merci Père Xavier Dijon, je vous propose une pause musicale.
2: Eh bien justement, Véronique, c'est une chanson de Noël Colombier, « Le bon grain est livré ».

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1: Sous le figuier, avec le père Xavier Dijon, nous essayons d'y voir clair. Et si je reprends ce que vous avez dit avant la pause musicale, pour y voir clair dans notre vie et dans notre monde, il faut garder en tête la dualité de notre condition humaine. Vous dites, l'homme est créé par Dieu, qui veut partager sa bonté avec toutes les créatures. Mais par ailleurs, cet homme se trouve d'emblée enclin à refuser cette bonté créatrice en se détachant de la grâce qui lui a été faite. Parfois, pas toujours, évidemment, hein, sinon on perdrait toute espérance. Mais est-ce que vous pensez que cette grille de lecture, vous nous avez dit, on la retrouve dans la parabole du bon grain et de l'ivraie, est-ce qu'elle suffit à opérer tous les discernements auxquels nous sommes confrontés ?
2: Mais évidemment, Véronique, il faudra affiner le propos et descendre dans l'analyse des situations concrètes. Mais on peut dire que la référence fondamentale, elle est celle-là. Est-ce que nous orientons notre vie à vouloir que pousse en nous le grain, le bon grain que Dieu y a semé, ou bien est-ce que nous préférons suivre nos propres désirs qui ne viennent pas nécessairement de Dieu et qui viennent même peut-être de l'ennemi qui a semé l'ivraie. Et donc, comme c'est un peu compliqué, pour faire comprendre ce choix, je voudrais prendre un exemple un petit peu excessif, mais je pense que ça vaut la peine. Il s'agit du témoignage d'une personne transgenre.
1: Transgenre, ça veut dire ?
2: Ce qui veut dire qu'une personne a toutes les caractéristiques morphologiques d'un sexe déterminé, mais à l'intérieur d'elle-même, cette personne-là estime qu'elle est de l'autre sexe. Et donc, c'est un sujet particulièrement délicat et actuel, et qui touche l'intimité même de la personne. Et c'est un sujet qui est très controversé, puisque vous avez, d'une part, certains médecins que l'on va appeler transactivistes pour amener une transition et qui consiste à, au moment de l'adolescence, à donner des bloqueurs de puberté et puis de donner des hormones du sexe opposé et puis de passer à la chirurgie de telle sorte que la personne soit dans sa morphologie le plus proche possible de la morphologie qu'elle désire. Parce que c'est elle qui était dans son esprit.
1: Alors, ça se fait au moment de l'adolescence ?
2: Les bloqueurs de puberté peuvent commencer évidemment au moment de l'adolescence. L'opération chirurgicale se fera à l'âge adulte. Alors, par opposition à cette thérapie-là, certains psychiatres disent, écoutez, non, il ne faut pas entrer dans cette... ce qu'il faut bien appeler une mutilation, dans ces mutilations-là, et de ces transformations-là, il faut aider la personne à travailler sur les pensées qui l'animent, de telle sorte qu'elle puisse se réconcilier. Alors, pourquoi est-ce que je parle de ça ? Parce que j'ai été frappé par le témoignage d'une femme qui s'appelle Jannick Christen, C-H-R-I-S-T-E-N, qui a donné plusieurs interviews. Vous pourrez retrouver ces vidéos-là sur Internet.
1: Elle est de quelle nationalité ?
2: Je ne pourrais pas vous dire. Je n'ai pas... Elle, en tout cas, a écrit un ouvrage qui s'appelle « Je croyais être un homme ». Et donc, à l'âge de 4 ans, elle sent un malaise en elle. Et... à l'âge de 16 ans, elle voit une émission où un homme explique qu'il se croyait être une femme. Et donc, elle parvient à mettre un mot sur le malaise qu'elle ressentait. Et donc, elle entame une thérapie qui va la conduire. Elle le décrit avec à la fois beaucoup de respect pour sa famille qui était un peu maltraitante et aussi beaucoup de pudeur par rapport à elle-même. Et finit après cette transformation-là par s'appeler Franck et elle épouse une femme, Laurence. 10 ans de bonheur, dit-elle, jusqu'au moment où ils vont fêter ces 10 ans par une année de générosité, de service au Canada. Et il faut savoir aussi que Jannick avait dès son plus jeune âge aussi, une relation particulière avec le Christ, un grand amour du Christ. Et un jour, dans sa prière, elle demande, « Seigneur, donne-moi davantage de toi, fais-moi plus, donne-moi
3: proche.
2: Plus de toi.
3: Mmh. »
2: Et elle entend dans sa prière, « Si tu veux recevoir plus de moi, il y a un prix à payer. » Et elle entend aussi, « Je te restaurerai dans ton identité. » Et donc, c'est un choc pour elle de voir qu'elle était en porte-à-faux par rapport avec la volonté de Dieu. Et elle entend encore, enfin quand je dis entend, on se comprend, hein, à l'intérieur d'elle-même, elle entend « rébellion, mensonge ». Autrement dit, son acte de se transformer elle-même en garçon, d'essayer de se transformer en garçon, c'est un acte de rébellion contre ce qu'elle est en profondeur d'elle-même, donc c'est-à-dire un acte de rébellion contre Dieu, et c'est un mensonge. Donc, pour elle, c'est un choc incroyable. Et donc, mais comme elle est mariée à Laurence, elle doit en conclure qu'elle doit divorcer. Donc, c'est un choc aussi pour Laurence, mais qui fait aussi un chemin spirituel et qui entend, elle, le mot repentance. Donc, il faut, voilà, on s'est trompé. On s'est trompé et donc, il faut revenir. Alors, si c'est une histoire qui n'arrive pas tous les jours, évidemment, c'est un peu rocambolesque, mais je pense que c'est intéressant de voir sur quelle structure anthropologique, si vous voulez, si nous voulons réfléchir là-dessus, elle se comprend elle-même. Donc, elle dit que l'être humain a trois composantes, l'esprit, l'âme, le corps. Alors, l'esprit, c'est ce qui nous met en contact avec Dieu, directement avec Dieu. L'âme, c'est le siège de nos pensées et de nos émotions. Et le corps, c'est le véhicule de notre esprit et de notre âme.
1: Père Xavier Dijon, une petite parenthèse pour être sûr qu'on se comprend. C'est toujours ces trois partitions-là qui définissent l'homme ?
2: Alors, quand on regarde la littérature, aussi bien du côté de la philosophie grecque que du côté de la philosophie juive, les mots ne sont pas à couper au couteau. Alors, quand on dit âme en grec, c'est psyché, donc, et on pourra dire, mais c'est la psychologie, c'est tout ce que les psychologues étudient dans nos désirs. Lorsqu'on dit esprit, dans saint Paul, on dit l'Esprit Saint se joint à un autre esprit pour nous mettre en communion avec Dieu. Donc, il y a quelques valeurs dans ce vocabulaire qui a été proposé par Jeannick Christen. Mais on peut dire aussi que l'âme, c'est la partie la plus profonde de notre existence, celle qui est en contact avec. Donc, le vocabulaire, que je sache, n'est pas précisé de façon universelle.
1: Merci pour cette petite parenthèse.
2: Je vous en prie. Mais ce qui est intéressant, c'est de voir qu'il y a, au fond, on rejoint ici la dualité que je disais tout à l'heure. Il y a en nous une faculté de communication, de communion avec Dieu, appelez-le âme ou esprit, peu importe, mais cette faculté-là, elle a un lieu précis et nous donne une résonance précise à l'intérieur de nous-mêmes. Par contre, il y a aussi, dans, disons, l'autonomie de notre recherche, des pensées et des désirs qui peuvent soit bien s'accorder avec cette volonté reçue en notre esprit, ou bien qui sont en désaccord. Et donc, Jeannick Christen dit, il faut précisément, dans son vocabulaire à elle, faire passer ce qui surgit en notre esprit de la part de Dieu, le faire passer au-dessus de des pensées, des désirs et des craintes qui l'occupent. Et donc, si je rapporte alors cette volonté de Dieu au cas concret du transgenre, elle estime tout simplement que la volonté de Dieu, c'est d'être ce qu'elle est. Et puisque c'est le Créateur qui l'a créée femme, être respecter la volonté de Dieu, c'est respecter sa féminité et sa beauté de femme. Et donc se réconcilier avec cette beauté et cette bonté de femme, et donc écarter un désir qui ne vient pas du Créateur et qui vient de celui que le Christ appelle le menteur. Le diable est menteur et il est homicide depuis le début, il veut détruire. Donc, et ce qui est impressionnant dans le témoignage de Jeanne et Christine, c'est la paix avec laquelle elle reconnaît qu'elle s'est trompée et que, étant au plus près d'une restauration, elle garde encore une voix très masculine, par exemple, parce que ça c'est irréversible, mais au plus près de sa restauration, elle est heureuse d'avoir retrouvé cette identité-là. Et elle cite elle-même, comme je vous dis, elle est profondément chrétienne, elle cite elle-même Saint Paul, « Ne prenez pas pour modèle le monde présent, mais transformez-vous en renouvelant votre façon de penser pour discerner quelle est la volonté de Dieu, ce qui est bon, ce qui est capable de lui plaire, ce qui est parfait. » Et donc, vous voyez que c'est intéressant comme témoignage. Il est un peu à couper au couteau, ce témoignage-là, mais je trouve qu'il est significatif qu'il y a sous-jacent à nos agitations de nos pensées, il y a une profonde volonté de Dieu qui s'inscrit en nous et qu'il s'agit de suivre.
1: Merci beaucoup, Père Xavier Dijon, de nous aider à y voir clair. À très bientôt.
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2: Bonjour et bienvenue à toutes et à tous sur les ondes RCF pour une nouvelle édition d'Espace Europe, votre rendez-vous avec l'actualité qui décrypte les grands enjeux de notre continent. Aujourd'hui, nous plongeons au cœur d'une réflexion essentielle sur la démocratie et sur ses fragilités face aux mutations de notre époque. Nous avons le privilège de recevoir Bruno Coleman. Bonjour Bruno Coleman.
3: Bonjour.
2: Vous êtes Bruno Coleman, économiste de renom et auteur d'un essai percutant pour lequel justement nous avons le plaisir de vous recevoir aujourd'hui. Cet essai est intitulé « Donald Trump, le spectre d'un fascisme numérique » qui est paru juste il y a quelques semaines chez Antemis. Votre livre est un cri d'alarme, une analyse profonde des dérives de la démocratie américaine sous l'influence de Donald Trump. Vous qualifiez cette dérive de proto-fascisme numérique, je vais vous laisser bien sûr expliquer cette expression. Mais au-delà de l'Amérique, cet essai résonne avec une acuité particulière pour l'Europe. Un continent dont l'histoire est marquée par la vigilance, normalement, face au totalitarisme. Alors Bruno Coleman, est-ce que vous pouvez nous expliquer cette expression particulière de proto-fascisme numérique que vous attribuez au régime actuel des États-Unis ?
3: Oui, d'abord merci de m'accueillir chez vous. En fait, j'ai intitulé au mois de juillet ce livre « Le spectre d'un fascisme numérique ». Mais je crois que le mot « spectre », j'aurais pu l'enlever aujourd'hui parce que malheureusement les événements auxquels on assiste confirment cette tendance vers un régime autoritaire qu'on peut qualifier de fasciste. Et j'avais dans le livre effectivement parlé de proto-fasciste, c'est-à-dire un système qui se rapproche du fascisme. Et en fait, pourquoi le mot « spectre » ? Parce que le spectre, c'est un revenant et le principe d'un revenant, c'est qu'il revient. On voit donc des attributs, des invariants dans les pouvoirs totalitaires, mais pas spécialement fascisants. Ça peut être auprès, dans des régimes aussi communistes, marxistes-léninistes ou maoïstes, avec les mêmes attributs, c'est-à-dire le culte du chef, la désignation d'un ennemi intérieur, l'exaltation d'un passé mythique, le rejet, en fait, de la science, des élites, des intellectuels, des médias

0: qu'on qualifie de corrompu. C'est aussi un régime qui normalise la catastrophe imminente et conduit donc à émettre en permanence des contre-vérités. Ça rappelle ce que Goebbels avait dit, hein, qu'à force de marteler un mensonge, il devenait vérité. Et c'est la situation à laquelle on assiste aux États-Unis maintenant. Je pense que ce qui se passe là-bas est d'une gravité insoupçonnable et nous n'arrivons pas, je pense, à prendre une vue globale, holistique de la situation, parce que nous sommes nous-mêmes très influencés par la filmographie américaine, par le rappel de la libération. Il faut avoir vraiment vécu là-bas et parler en permanence avec des Américains.
1: Ce qui est votre cas d'ailleurs.
0: Ce qui est mon cas, oui. Donc j'avais une grand-mère américaine, j'ai étudié dans le Midwest, c'est dans l'Indiana, c'est vraiment ce qu'on appelle le milieu de nulle part. On appelle ça le flyover, c'est-à-dire l'endroit qu'on survole sans s'y arrêter, parce que on va de la côte est à la côte ouest sans voir ces régions un peu désertifiées industriellement et en souffrance parfois agricole aussi. Et alors j'ai eu cette chance étonnante d'être membre du comité de la direction de la Bourse de New York lors du grand crash de 2008. Donc j'ai vu un crash, c'est une fois tous les 80 ans, un crash en direct sous mes yeux. Et tout ça m'a imprégné et a développé chez moi des intuitions devenues des convictions. Et quand Donald Trump est arrivé au pouvoir en 2016, j'avais d'ailleurs dit publiquement qu'il serait élu, je me suis dit quelque chose change profondément aux États-Unis. Et maintenant, on y assiste.
1: Mais en même temps, Bruno Colban, vous dites que cette arrivée de Donald Trump n'était pas le fruit du hasard. Donc, d'ailleurs, vous vous y attendiez apparemment, alors que je me souviens de la sidération de nous tous dans l'opinion publique d'Europe occidentale face à cette élection contre Hillary Clinton, si ma mémoire est bonne.
0: Oui, on a été sidéré. Moi, je n'ai pas été sidéré du tout parce que Donald Trump représentait ce que les Américains ne sont plus eux-mêmes. Donc, ils ont trouvé en la personnalité de Trump l'homme providentiel, l'homme qui a réussi, alors que beaucoup d'Américains sont en désarroi, en déshérence d'avoir une vie satisfaisante d'un point de vue matériel. Et effectivement, les racines sont profondes. Les États-Unis ont toujours été une terre violente. C'est un pays qui s'est forgé sur l'extermination des Amérindiens, sur l'esclavage, qui a vécu la ségrégation, donc des troubles absolument gigantesques. Mais le mouvement trumpien, c'est en fait un mouvement d'exaspération par rapport à la mondialisation. Trump est pourtant le produit de la mondialisation, mais il a inversé le narratif et fait comprendre ou fait croire aux gens que finalement, ils avaient été les victimes, d'une aspiration de richesse au profit de pays étrangers, qui désignent donc comme des ennemis, à tout le moins sous l'angle économique. Et donc, il y a aujourd'hui un culte de la personnalité qui est renforcé par des aspects évangéliques, par des aspects religieux, par toute une série de courants de pensée un peu singuliers. Et alors, ce qui est particulier, c'est que Trump, aujourd'hui, et ça, c'est la grande différence par rapport à son élection de 2016, est supporté par ce qu'on appelle les patrons de la technologie, hein, ce sont des Césars, des Titans, qui, pour certains, ont des visions anthropologiques de la technologie. C'est-à-dire qu'ils partent de l'idée, et le disent d'ailleurs, hein, que l'humanité est vouée à son extinction, à son échec, que seuls quelques élus, aidés par des machines, par des suppléments, on va dire, algorithmiques, pourront survivre. Et donc, on arrive à une vision qui est très proche du film Elysium, pour ceux qui l'ont vu, c'est-à-dire une Terre qui grouille de bipèdes en désarroi complet, et quelques personnes qui sont dans une sorte de satellite de la Terre, autour de la Terre, et qui vivent bien. Et donc, c'est ça la situation de ces gens-là. Ils s'appellent Peter Thiel, Yervin Curtis, c'est des gens dont on n'entend pas souvent le nom ici, mais qui sont des penseurs très influents aux États-Unis.
1: Justement, Bruno Colman, vous dans cet essai dont je rappelle le titre à nos auditeurs, Donald Trump, le spectre d'un fascisme numérique qui vient de paraître aux éditions Antémis, vous expliquez que cette alliance entre le phénomène Trump et ces idéologues que vous rappelez là est quelque chose d'assez contingent. C'est arrivé, ça aurait pu ne pas arriver aussi, probablement. Est-ce que... En fait, comment combattre cette alliance qui parfois se fait, mais aussi se défait, comme on l'a vu entre Elon Musk et Donald Trump?
0: Oui, alors ça se fait, ça se défait, mais la tech, comme on dit, a été derrière l'élection de Trump en 2016. On se souvient de Cambridge Analytica, qui avait permis d'individualiser les comportements de 160 millions d'Américains pour influencer leur vote. Et on a aujourd'hui des personnes qui ont financé Donald Trump. Par exemple, J.D. Vance, son vice-président, a été financée par un certain Peter Thiel, qui est un penseur américain, qui dirige une entreprise qui s'appelle Palantir, associée à la CIA, qui est en fait cette mouvance de gens qui veulent absolument fracturer, fragmenter les individus, les collectivités, pour en faire des mobiles complètement à leur disposition. Et donc, il y avait une amorce, effectivement, d'alignement astral, mais aujourd'hui, il est quasiment parfait. Ce qui veut dire que, pour citer Benoît XVI, qui avait dit « Parfois le malin revêt des habits de caporal », parfois il y a deux malins qui se retrouvent et qui font un malin encore plus important que le précédent.
1: Justement, vous faites allusion à l'aspect un peu religieux, si je puis dire, et dans votre livre, vous expliquez aussi quelques causes que vous imputez à une philosophie religieuse plus qu'à une... à des aspects confessionnels, plutôt, dans la culture américaine, dans la culture sociale et politique et économique américaine. Est-ce que vous pouvez peut-être expliquer un peu cet aspect ?
0: Oui.
1: Vous dites qu'en tout cas, l'Europe continentale et les États-Unis diffèrent significativement dans cet aspect.
0: Oui, oui. Il ne faut pas oublier que la Constitution américaine a été rédigée par des calvinistes et certains francs-maçons déistes. Et donc la religion est partout aux États-Unis. D'abord sur le signe du dollar, mais quand un président prête serment, il fait référence à l'aide que Dieu peut lui apporter. Et quand on va aux États-Unis, on est frappé par la multiplicité des églises essentiellement protestantes. Il n'y a que deux présidents catholiques d'ailleurs, hein, Biden et Kennedy, avec...
1: Mais aujourd'hui un vice-président.
0: Un vice-président qui s'est converti assez récemment...
1: Et qui est assez proche d'une certaine pensée catholique conservatrice.
0: Voilà, il a été influencé apparemment par Saint-Augustin et quelques autres penseurs. Mais,
1: peut-être qu'un certain Léon XIV ne serait pas d'accord avec vous quant à l'interprétation de Saint-Augustin.
0: Probablement, parce que c'est vrai qu'ils sont ils ressortissent tous les deux au même moule de pensée. Mais il y a autre chose. Le courant religieux américain est imprégné d'une suprématie américaine et de l'idée que je cite dans le livre qu'il y a une destinée manifeste pour les États-Unis qui est en fait très proche de l'idée de la prédestination calviniste. Et je pense que un des présidents qui a le plus influencé cette moralisation du capitalisme américain, c'est Wilson, qui était le président au début du XXe siècle, c'est lui qui a signé les accords de Versailles, et qui était fils de presbytérien, d'un pasteur, et qui avait postulé, affirmé le fait que les États-Unis étaient la terre promise pour ceux qui la méritaient. Et donc il y a un courant religieux d'excellence, de prédestination, qui anime toute une série de dérivations, on va dire, protestantes. C'est ça la réalité. Et en fait, aux États-Unis, d'ailleurs, le pire, c'est de dire qu'on est athée. C'est pas grave d'être franc-maçon, hein, ce sont des temples quasiment ouverts. Mais là...
1: et d'ailleurs, la franc-maçonnerie n'est pas systématiquement opposée à l'adhésion au christianisme
0: pas du tout.
1: Quand on sort de l'Europe plus continentale, voilà. Déjà en Grande-Bretagne.
0: Voilà. Et derrière tout ça, il y a aussi derrière l'empreinte religieuse, il y a deux modes de pensée qui peuvent s'y adosser. D'une part, cette notion d'approche inductive américaine, hein, par essai et par erreur, qui je pense trouve son origine dans la prédestination calviniste. Hein, on doit trouver son chemin d'élection et l'enrichissement est une façon de l'avoir trouvé, de démontrer qu'on a pu le trouver. Mais donc en permanence, on doit s'enrichir un peu plus pour montrer qu'on est au bout du chemin. Et nous, Européens, on va dire éduqués dans une trame plutôt catholique, je pense fort influencée par la contre-réforme, on a une pensée qui est déductive. C'est-à-dire qu'on se rattache à des principes généraux et ça explique pourquoi on a du mal à comprendre les variations américaines. Et ça s'ajoute au fait, et ça se greffe sur l'aspect religieux, que pour un Américain, le passé n'existe jamais. Il n'y a pas de passé. C'est comme un cours de bourse, c'est-à-dire qu'il oublie son existence parce qu'il est suivi d'un autre cours de bourse. Et donc l'Américain est amnésique et regarde uniquement devant lui, sans avoir un référentiel qui est simplement la famille, mais surtout la religion.
1: Bruno Coleman, nous sommes à un moment où on va faire une petite pause musicale. Et je vous propose que, avant de continuer cette conversation, vous nous suggériez une musique sur la thématique que nous sommes en train de discuter ensemble.
0: Bon, j'ai 64 ans, donc j'ai été fortement influencé pendant mon adolescence par des groupes assez mythiques comme Pink Floyd, Genesis, Supertramp, mais bien sûr les Beatles. Et je crois que si je devais choisir un album que je mettrais dans une capsule cosmique ou interstellaire pour l'envoyer... à des personnes qui auraient pu un jour l'écouter, je mettrais A Day in the Life des Beatles. Ça vient de l'album Sgt. Pepper's, qui est un monument musical d'ailleurs, où on voit à la fois John Lennon et Paul McCartney alterner dans la chanson. Donc c'est vraiment une chanson quasiment parfaite.
1: On écoute ça tout de suite.

0: Rebonjour à toutes et à tous. Vous êtes toujours sur RCF pour votre émission Espace Europe et nous sommes en compagnie de Bruno Coleman qui est l'auteur d'un essai intitulé Donald Trump, le spectre d'un fascisme numérique paru aux éditions Antémis en 2025. Juste avant cette pause musicale, Bruno Coleman, vous nous parliez de cette philosophie sous-jacente dans l'économie et dans la société américaine. Mais là, on voit un nouveau phénomène que vous avez évoqué aussi, que vous évoquez bien entendu dans votre livre, mais dont vous parliez aussi un peu plus tôt. Cette alliance du milieu de Trump et d'un certain Dark Enlightenment, d'un courant animé par une sorte d'opposition aux Lumières. Est-ce que vous pourriez expliquer de quoi il s'agit ?
1: Oui, c'est très important parce que les penseurs qui s'en prévalent sont de plus en plus influents dans les cercles dirigeants américains. Donc en fait, ce sont des personnes qui nient le cogito ergo sum et qui partent de l'idée que finalement l'humain est sous-optimal, que la machine, l'algorithme, l'humain amélioré, l'humain transformé, l'humain un jour peut-être catapulté sur Mars, aidé de la machine, de la technologie, peut prédire, peut diriger de manière plus optimale une société que des assemblées démocratiques. Donc pour eux, la démocratie est un leurre. Et les personnes d'ailleurs qui animent ce courant, on peut citer Elon Musk, on peut citer Peter Thiel, sont des personnes au tracé personnel très particulier. Ce sont des gens qui ont vécu en Afrique du Sud, en Namibie, qui ont été confrontés et bénéficiaires, je pense, de l'apartheid. Et donc, ils partent de l'idée que cette vision anthropologique de l'humain doit conduire à une mutation sociale qui conduit à ce que les humains soient ou des usances ou des nuisances, mais en tout cas pas des citoyens à part entière. Et d'ailleurs, certains de ces penseurs, ouvertement, préconisent un certain eugénisme et la multiplication de l'espèce humaine par des personnes qui ont un quotient intellectuel supérieur, qui permettrait donc d'améliorer la qualité de l'humanité. Donc c'est très dangereux, parce que ça veut dire qu'on est extrêmement loin de la démocratie telle qu'on l'aperçoit ici, mais on retrouve dans ces attributs des caractères, on va dire, issus du nazisme, avec l'envoi aux chambres à gaz des handicapés ou des personnes qui n'étaient pas optimales d'un point de vue social. Donc, il ne faut pas sous-estimer cet aspect-là. Je pense qu'il est encore inconnu en Europe, parce qu'il n'est pas bien débattu, mais il est là, il est prégnant, et surtout, il est manipulé par des personnes qui sont celles qui dirigent nos réseaux sociaux.
0: Et en particulier, Bruno Coleman, vous mettez en avant dans votre essai ce basculement anthropologique que vous mentionnez là maintenant, comme un changement de statut du citoyen. Le citoyen devient une sorte de variable d'ajustement.
1: C'est complètement. Comme ça que... Le travailleur a toujours été une variable d'ajustement aux États-Unis. D'ailleurs, c'est pour ça que tant les démocrates que les républicains ne veulent pas qu'une protection sociale lui soit apportée, parce que l'humain doit donner le meilleur de lui-même, et donc s'il n'est pas utile au point A, il doit migrer vers le point B, et chacun est tout nu devant sa vie et doit prouver à chaque jour qu'il est capable d'apporter de la valeur économique. Donc, aux États-Unis, l'homo politicus est devenu un homo economicus, aujourd'hui un homo digitalus, c'est-à-dire en fait une variable d'ajustement, et en fait son utilité devient marginalement décroissante, parce que dans l'idée de ces penseurs de l'humanité 2.0, finalement le robot va dépasser l'humain. Et d'ailleurs, c'est assez intéressant parce que Elon Musk s'est donc fait accorder un bonus potentiel de 1 000 milliards de dollars, il faut imaginer ce que ça représente, pour autant qu'il puisse placer 1 million de robots dans les différentes entreprises qu'il dirige. Ça montre bien que finalement l'humain est relié à son rôle. Peu de gens le savent, mais Amazon utilise près d'un million de robots aussi pour assurer la livraison des biens. Donc pour ces gens-là, finalement, l'humain, dans sa variété, importe peu. Et d'ailleurs, ce sont des personnes qui ne sont pas du tout intéressées par la contradiction, par l'art, par la musique. Ils partent de l'idée, de toute façon, que ce sont des versions dégradées de ce qu'une machine pourrait faire.
0: Vous disiez, Bruno Coleman, que pour le moment, cette réalité nous est presque inconnue en Europe. Pourtant, vous abordez ça d'ailleurs dans votre livre, dont je rappelle le titre à nos auditeurs qui nous auraient rejoints en cours de route, « Donald Trump, le spectre d'un fascisme numérique ». En Europe, vous voyez déjà quand même une certaine influence de cette pensée. Craindre que des racines aient pris.
1: Je pense que des graines, en tout cas, ont été semées. Et certains pays, maintenant, ouvertement, supportent la logique, la configuration d'un pouvoir américain tel qu'il est façonné par Trump. Je pense à la, à la Pologne, je pense à la Hongrie, un peu à la Tchéquie, à la Slovaquie. Mais dans 5 ans, au terme de la décennie, on aura peut-être 4 à 5 pays européens qui seront dirigés par la droite ou l'extrême droite. La droite dure, j'entends. Je pense à l'Allemagne, je pense à la France, entre autres. Donc ce qui veut dire que cette exaspération, qui d'ailleurs n'est pas fondée sur autre chose qu'un ressenti immédiat, parce que l'intelligence ne transperce plus la cuirasse des personnes qui sont en rage contre le système, va conduire à des situations, je pense, dangereuses. Et je ne serais pas du tout étonné que dans 5 ans, on soit confronté à des pouvoirs qui soient de plus en plus autocratiques et que la démocratie telle qu'on a pu la connaître dans nos pays soit progressivement un vague souvenir. Et c'est pour ça que j'ai écrit ce livre. Ce livre n'est pas un livre simplement d'avertissement, ce n'est pas un livre au sein duquel j'expulse mon pessimisme, c'est un livre de combat. C'est-à-dire qu'il faut de la lucidité pour comprendre ce qui se passe là-bas et donc ce qui pourra arriver chez nous. Et comme je termine d'ailleurs ce livre en citant Jankélévitch qui avait dit « il faut penser tout ce qu'il y a de pensable dans l'impensable ». Donc il ne faut pas croire que nos sociétés sont immunisées contre des dérives de type trumpien.
0: Justement, comment conjurer le sort, Bruno Coleman ?
1: Eh bien, d'abord en maintenant l'exigence de démocratie et en se battant tous les jours de manière voltairienne pour que chacun puisse s'exprimer, en développer la solidarité, la bienveillance sociale, la tempérance politique. Et ça, bien sûr, c'est à un niveau individuel, mais aussi à un niveau collectif. Mais je crois que le danger qui nous frappe individuellement, c'est de ne plus avoir le courage, la force de nous informer de manière contradictoire, de ne plus développer de la culture générale, de ne plus entretenir ce que Bergson appelait une intuition éduquée, et de se laisser flotter finalement dans un courant de pensée qui est tel que le ressenti immédiat dépasse la somme des savoirs. Ça, c'est extrêmement grave, parce que c'est ça qui se passe aux États-Unis, et ça conduit d'ailleurs au fait que chaque chose que dit Trump est à peu près fausse, mais le narratif entraîne le narratif. Et donc, ça veut dire qu'on doit, nous, à titre personnel, mais donc collectif, faire un effort de raidissement et d'exercice de la pensée pour ne pas tomber dans cette espèce d'état cotonneux qui permettrait à des esprits mal intentionnés de prendre le pouvoir et de transformer nos sociétés dans des perspectives très lointaines de ce qu'on avait imaginé. Et je le dis aussi pour la Belgique, parce que nous avons en Belgique, je pense, enfin nous sommes en Belgique en train de perdre la notion de solidarité et de tempérance sociale. On a dans quelques mois plus de 200 000 personnes qui vont tomber du chômage pour arriver je ne sais pas où, et en tout cas peu vont trouver du travail très facilement parce que le patronat n'en veut pas vraiment. Et donc nous avons un véritable problème de solidarité qui va se poser avec, puisqu'on est à Bruxelles maintenant, à peu près un petit 30% de la population bruxelloise qui touche un des trois critères de pauvreté ou est dans ce qu'on pourrait appeler la précarité, c'est-à-dire l'état proche de la pauvreté. Et moi, je trouve ça extrêmement grave parce que si on cumule cette situation de manque de solidarité avec des pouvoirs qui deviennent autoritaires, mais vers quelle chimie explosive allons-nous ?
0: En fait, on laisse fermenter une pâte pour une explosion future.
1: Voilà, j'aime bien le mot ferment, effectivement. On laisse fermenter une pâte, mais ce ne sera pas un bon pain croustillant, je pense.
0: Justement, dans cette proposition de résistance que vous formulez, Bruno Coleman, quelle est la place de l'histoire ? Vous disiez justement tout à l'heure au sujet de ce climat philosophique plus états-unien qu'il est dépourvu de rapport au passé. Quel est le juste rapport au passé à avoir dans une posture morale de résistance à cette tendance ? Est-ce un repli sur le passé ? Est-ce une conservation du passé ? Ou quel type de regard sur l'histoire ?
1: Mais en tout cas, aux États-Unis, on exalte un passé qui n'a jamais existé, qui a disparu. Et donc, comme le passé était traversé, même s'il était inventé, il est rassurant. Mais je pense que il faut continuer à lire l'histoire pour déceler les invariants. Napoléon disait cette phrase extraordinaire, c'est qu'il faut longuement et patiemment observer la carte, ce qu'il faisait pendant des heures avant de lancer une bataille, ce qui veut dire qu'il savait dans sa tête exactement quelles étaient toutes les contingences qui pouvaient survenir. Et moi, je crois qu'il y a des invariants dans l'histoire et que malheureusement, il y a un phénomène anthropique qui est tel que quand on commence à rentrer dans un pouvoir de type autoritaire, on n'en sort que très très difficilement. Il n'y a pas de retour naturel à la normale.
0: Un anthropique avec EN.
1: Voilà.
0: Oui, tout à fait. Et vous suggérez aussi, dans la fin de ce livre, que l'Europe érige des remparts éthiques. Et que, notamment, on procède à une certaine régulation que vous vous estimez devoir être audacieuse face aux géants numériques. Oui. Vous parlez de fermeté gaullienne.
1: Notamment. Mais bien sûr, c'est indispensable. Aujourd'hui, les esprits sont déjà façonnés par ces réseaux sur lesquels nous n'avons aucun contrôle. L'intelligence artificielle se répand très rapidement et avec des bénéfices absolument colossaux au sein de la communauté, mais avec un ordre moral qui est non défini par nous, et donc qui pourrait très rapidement être influencé par des impulsions données par des personnes qui voudraient modifier nos modes de pensée, de comportement. Et donc, on devrait avoir une autorité, alors pas une autorité morale, mais on devrait, comme certains pays, avoir des ambassadeurs auprès de ces grands groupes. On devrait être capable d'expurger ces réseaux sociaux de pensées haineuses, de choses qui sont nuisibles à la solidarité. Mais on n'en est nulle part. C'est-à-dire qu'aujourd'hui, maintenant, ces réseaux sont en fait l'expression instantanée de toutes les rages, les colères, les frustrations des uns et des autres. Et je vois de plus en plus que la solidarité ressortit à quelques îlots dans un archipel, mais que l'ensemble du paysage maritime devient un peu houleux.
0: On en arrive tout doucement à la fin de cette émission. Bruno Coleman, je vais rappeler à nos auditeurs le titre de votre ouvrage, Donald Trump, le spectre d'un fascisme numérique, qui est paru aux éditions Antemis en 2025. J'invite nos auditeurs évidemment à le fréquenter, non pas comme vous le disiez, comme un exutoire à votre propre pessimisme, mais vous n'êtes pas pessimiste, au contraire, quand on fréquente votre livre, on voit au contraire cette proposition de résistance et ce regard lucide que vous portez sur la réalité de l'Amérique de Trump d'aujourd'hui, mais aussi de l'Europe d'aujourd'hui et de demain. Merci Bruno Coleman d'avoir été avec nous.
1: Merci à vous.

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2: Bonjour à toutes, bonjour à tous, et c'est parti pour un nouvel épisode de Du Sucre dans votre été. Alors du lundi au jeudi, on passe du temps ensemble, et quasiment une heure avec notre invité. On va découvrir son actualité, apprendre à mieux le connaître à travers un souvenir d'été, à travers le questionnaire « Qu'est-ce qui vous redonne de l'élan quand vous avez le moral dans les chaussettes ?» Et enfin, notre invité nous fera découvrir son coup de cœur. Il est d'ailleurs venu avec. Il y aura aussi bien sûr de la musique et des chroniques. Tous les lundis, le roman de l'été, le coup de cœur littéraire de Frédéric Petit, et puis tous les jours jusqu'à la finale, le 19 juillet, donc dimanche, on va parler de la Coupe du Monde de foot avec Bernard Van Vinkt. On met du sucre dans votre été, c'est l'invité. Alors mon invité est un scénariste, dessinateur, illustrateur et plasticien. Il est toujours tiré à quatre épingles, élégant en toutes circonstances. Il a à la fois un air de dandy intellectuel et de sale gosse espiègle, en toutes circonstances, encore une fois. Passé par l'Institut Saint-Luc et l'Académie des Beaux-Arts, il publie à la fin des années 80 ses premières illustrations dans le magazine Spirou, sous le pseudo de W.H. Duquesnoy. Il publie en 93 son premier album, Le Train Fantôme, une aventure d'Edmund Bell sur un scénario de Jacques Stoccard. Il quitte un temps la BD pour s'adonner à la peinture. Il revient à la bande dessinée aussi dans les années 2000 pour une trilogie, Le Style Catherine, chez Bambou Édition. Et chez lui, la musique alternative compte autant que la peinture et le dessin. Il contribue ainsi régulièrement à la Gazette du Rock et il réunit ses deux passions, donc dessin et musique, dans l'album Le Ferry, sur un scénario de Xavier Bétaucourt, publié chez Delcourt, un récit pur années 80 qui hurle son amour pour le punk rock. Il publie aussi dans les années 2010 dans Flux Glacial et sur un scénario de David Van Der Meulen, Les Aventures d'Oncle Gilbert. Et Oncle Gilbert, c'est donc une série humoristique sur la gouaille et les petites magouilles du Bruxelles des années 70, précisons-le. Et Oncle Gilbert, donc, c'est le pseudo qu'il garde pour ses chroniques déjantées sur Radio Panique. Mon invité est sur Radio Campus. Voilà, merci. J'avais fait ma première bourde, j'adore. Et le voici, vous avez entendu sa voix. C'est Thierry Bouard. Bonjour Thierry.
3: Bonjour Delphine.
2: Voilà, bon, jusque-là, à part Radio Panique et Campus, voilà, il n'y a pas eu trop d'erreurs dans le résumé.
3: Non, il n'y en a pas eu. J'ai fait aussi un livre dans la collection La petite BDTech des savoirs avec François de Smet sur les droits de l'homme. C'est un essai. Puis oui, j'ai encore fait quelques albums à gauche, à droite.
2: Ouais. Mais en même temps, justement, ça me donne l'occasion, Thierry, comme vous m'avez reprise et que vous avez précisé sur cet album. Moi, j'ai l'impression que finalement, le dessin, en tout cas la BD, le scénario, que ce soit le scénario ou le dessin, c'est qu'un moyen pour vous exprimer. Ça pourrait être ailleurs. Il se trouve que ça a été ça.
3: Complètement. Je pense que le dessin, c'est un autre moyen que j'ai développé pour compléter ce que j'avais à dire. Je pense que les moyens de communication habituels ne me suffisaient pas et que j'avais besoin d'utiliser ce médium-là pour raconter des choses, pour aller créer pas un monologue, un dialogue avec le lecteur, parce qu'en fait, quand je rencontre les lecteurs, en général, on discute de ce que j'ai proposé on n'en reste jamais à une espèce de parole dite comme ça.
2: Non, c'est toujours un petit peu aller au fond des choses, et encore une fois, le fait d'être inclassable, parce que quand j'ai résumé grossièrement et tout, finalement, on s'aperçoit, on se dit, mais en fait, on le situe où? Partout et nulle part, et c'est ça qui est bien, vous êtes inclassable.
3: Oui, il paraît.
2: Ouais, oui, quand même. Alors j'ai dit espiègle, j'aurais pu dire irrévérencieux.
3: Aussi.
2: Oui,
3: oui, c'est vrai.
2: On va entendre d'ailleurs tout à l'heure un extrait de vos chroniques donc sur Radio Panique. Oncle Gilbert.
3: Non, Radio Campus.
2: Radio Campus, mais j'en veux avec panique, je ne sais pas pourquoi.
3: Ne paniquons pas.
2: Ne paniquons pas, ça sera bien Radio Campus, voilà. Mais tout simplement, moi j'avais une question, elle va paraître toute bête et naïve, mais c'est par rapport à votre nom. Oui. Ils viennent d'où les deux U et le tréma?
3: Alors ça, c'est une orthographe flamande. Mon nom, en fait, vient d'Écosse. ça remonte à très loin, aux croisades, plus ou moins. Et le nom a été flamandisé vers 1500-1600 à peu près. Mmh. Et voilà. Et le 2U, avec le umlaut sur le second U, je pense, mais je ne suis pas sûr de moi, mais je pense que ça vient du fait qu'à l'époque, peut-être que le W n'était pas obligatoire. Enfin, je crois que l'orthographe n'était pas aussi importante que maintenant. Et donc... On écrivait le nom un peu comme on voulait.
2: Voilà. En même temps, j'imagine qu'un nom pareil, une orthographe pareille, ça signe aussi. Donc, on vous retient aussi comme ça. Ça a dû aider.
3: J'ai un ami journaliste qui m'a fait une réflexion très intéressante récemment. Il m'a dit, en fait, ton nom, ça te sert un peu de carte de visite.
2: Mais oui.
3: Et il a complètement raison.
2: Mais c'est totalement ça, parce qu'on est interpellé. Donc, on va retenir. On se dit, oh là là, j'espère que je ne vais pas écorcher son nom. Et voilà. Puisqu'on parlait aussi des racines... familiale. La peinture, hein, c'est de famille.
3: Ah oui, clairement. Oui. J'ai des ancêtres. J'ai Jef Bouart, qui était mon arrière-grand-père, qui était un peintre flamand assez connu à son époque. Puis il y a eu Charles Rousseau au 19e siècle aussi. Il y a eu Gustave Bouart, qui était un peu moins connu. Bon, voilà. C'est une famille d'artistes. J'ai des tas de cousins qui dessinent, qui sont tatoueurs ou qui ont fait des dessins, de la peinture. Enfin voilà, c'est dans la famille.
2: Ouais, c'est dans la famille. Donc on utilise ça, mais il y a aussi une façon de se démarquer pour exister, parce que j'ai l'impression que vous êtes une grande famille.
3: Oui. Bah, les Bouart, c'est qu'une seule et grande famille en fait, en gros.
2: Donc il faut bien se démarquer un petit peu et exister. Que c'est juste ça, c'est moi qui intellectualise et au moment on fait juste parce que ça plaît.
3: Ben, je pense que effectivement il y avait un peu le poids de l'histoire qui était un peu écrasant dans la famille. On avait élevé nos ancêtres dans la famille un peu au statut d'intouchable et il fallait surtout pas prétendre vouloir faire de l'art quand on démarre dans la vie chez les Bouart. Et bon, en fait, bah, moi j'ai dit, si, je vais en faire. Et puis, je vais être le premier à faire de la BD, voilà.
2: Comment ils ont réagi?
3: Oh, il y en a énormément qui m'ont dit, tu es fou, prends un métier normal.
2: C'est quoi un métier normal pour eux?
3: Oh, avocat ou autre chose, voilà.
2: Oui. Et comment vous avez été vu, justement, dans le monde de la BD, avec ce bagage-là, en arrivant?
3: Inclassable.
2: Voilà. Encore une fois. Non, parce que c'est ça, en fait, finalement. Vous êtes... inclassable par rapport à votre famille, mais aussi par rapport au monde dans lequel vous pénétrez.
3: En plus, moi, j'ai été fort influencé. Bon, j'ai été influencé par des auteurs français, bien sûr. Hein, Mézières m'a influencé. Mais j'ai été influencé aussi par des auteurs anglais. Parce que j'ai dévoré le comics anglais à la fin des années 80 et début des années 90. Et donc, je suis... Mon dessin est un peu... Hors catégorie à cause de ça.
2: Ouais, et comment vous, par exemple, pour les auditeurs, les auditrices qui ne connaissent pas, juste pour détailler un petit peu, vous aimez dessiner comment? Il ressemble un petit peu à quoi, votre trait?
3: C'est une bonne question. C'est une question difficile parce que on a chacun notre champ d'interprétation visuel par rapport à un dessin. Et donc, moi, ce que je peux dire, c'est que j'adore griffonner, j'adore... j'adore aller à l'essentiel du dessin. Pendant tout un temps, j'ancrais mon dessin ou bien à la plume, ou bien au marqueur, ou bien même au pinceau. Et donc, je me suis rendu compte que le pinceau m'amenait vers la peinture. Et ça me piégeait un peu parce que ça devenait un peu maniéré et j'avais l'impression d'être piégé dans une discipline qui ne me ramenait pas à l'essentiel de la narration. Et c'est pour ça que j'ai laissé tomber le pinceau et que je suis à la plume. Et en fait, quand je dessine à la plume, je crayonne quasiment pas. Il y a très peu de crayonnés. Je crayonne un petit peu au bic ou au crayon. Et puis, par transparence, j'encre quasiment directement. En fait.
2: Ouais, mais ça veut dire qu'il faut être sûr de ce qu'on fait. Ça veut dire aussi que le dessin qu'on va faire, on l'a déjà longuement pensé. Ouais. On l'a presque un peu dans les tripes avant de le sortir dans la main, non?
3: Le cerveau, en fait, du dessinateur, en fait, c'est comme un cerveau d'artiste en général. On a une idée extrêmement précise qui est là et qui est prête à être transmise. Et en fait, le fait de dessiner, de jouer quand on est musicien, c'est la transmission. Le travail est déjà fait dans la tête, en fait.
2: Vous savez, toujours, selon les projets, Thierry Bouart, si vous allez juste vous contenter du scénario, ou du dessin, ou des deux. parce que vous pouvez passer de l'un à l'autre et vous êtes un auteur complet.
3: Ça dépend, dépend vraiment en fait. Pour le moment, je fais pas trop de scénarios parce que je me dis actuellement que je suis peut-être pas trop de mon époque au niveau scénaristique. Donc bon, voilà.
2: Les sujets au niveau des thèmes ou la façon de le traiter.
3: Au niveau des thèmes et peut-être la façon de le traiter. Moi, au niveau narratif, je suis très influencé par le New Hollywood. Et pour moi, une BD, elle doit prendre son temps. Il faut pas mettre obligatoirement 9 cases par page. Parfois, 2 cases, c'est suffisant. Et j'aime bien allonger la narration.
2: Ouais, mais j'ai l'impression qu'aujourd'hui, justement, il y a des romans graphiques qui permettent ça, où on a l'impression.
3: Oui,
2: où on prend un petit peu plus de liberté, ou en tout cas, peut-être, nous, en tant que lecteurs et lectrices, on s'aperçoit, oui, qu'on peut sortir du traditionnel gaufrier. Je caricature exprès, hein, l'album BD. Voilà. Mais bon.
3: J'ai pas encore trouvé d'éditeur qui m'autorise ça. En fait, c'est pas évident de faire la BD. Hein. Le marché du livre va très mal en ce moment. Je crois qu'on est à entre 7 et 15% de baisse de vente en 2025. Là, depuis janvier, ça s'aggrave. Donc le marché du livre va mal. Et donc,
2: Les éditeurs sont un peu plus frileux, c'est ça ?
3: Donc quand on propose des formats un petit peu différents, il faut vraiment que l'éditeur ait un crush, parce que sans ça, il va plutôt être intéressé par quelque chose de classique. Hein.
2: Ouais, c'est pour ça aussi, finalement, Thierry Bouard, pour expliquer aussi aux éditeurs et auditrices, qu'on voit très souvent des dessinateurs ou dessinatrices, des scénaristes, qui passent d'une maison d'édition à l'autre, oui, selon le projet.
3: Oui, c'est mon cas.
2: Hein,
3: oui.
2: Voilà.
3: Et donc, pour répondre à ta question, oui, complètement, en fait, pour le moment, je travaille avec des scénaristes, en fait.
2: Voilà. Il y a un côté, j'allais pas dire, ça repose, mais il y a un côté où on pense différemment.
3: Oui.
2: C'est ça, aussi. Oui, oui. Et vous avez plus envie, Thierry, de vous laisser absorber par le dessin et de suivre l'histoire racontée par un autre ou une autre.
3: Ben, le don artistique, le fait de communiquer vers les gens, ce qu'il y a de bien là-dedans, c'est qu'on a chaque fois un point de vue différent sur des sujets qui sont en général génériques. On peut trouver sur une sortie mensuelle plusieurs albums traitant du même sujet, parce qu'il y a aussi la dimension marketing derrière tout ça, je ne vais pas m'étaler là-dessus. Mais donc, ce qui est intéressant, c'est qu'il y a chaque fois un point de vue différent, pour peu qu'on soit un peu original, bien sûr.
2: Oui.
3: Et donc ça, c'est ça qui est intéressant, en fait. Moi, si on me donne n'importe quel sujet, je pourrais traiter n'importe quel sujet, mais je le traiterais à ma manière.
2: Et alors, justement, dans le choix des collaborations, donc voilà, vous avez vu l'évolution du milieu de la BD. Vous dites effectivement, le milieu va pas très bien, on le sait. C'est aussi un milieu, c'est les récents états généraux, hein, de la BD qui l'ont montré, qui se précarise et qui se féminise aussi.
3: Oui.
2: Travailler avec une femme, justement, vous l'avez encore jamais fait ?
3: J'ai jamais fait, mais j'aimerais bien.
2: Ouais.
3: Ah si, je suis en train de le faire, justement.
2: Ah, voilà.
3: Un de mes projets, en fait, je travaillais avec une écrivaine de chez Gallimard, et voilà. Et donc, mais l'avantage, c'est qu'on se connaît depuis très très longtemps, ça fait 35 ans qu'on se connaît, et on s'adore, et donc je suis confortablement installé dans mon rôle.
2: Ouais. Et dans ces cas-là, c'est vous qui y amenez, enfin j'imagine que là aussi vous allez me dire, ça dépend, mais des fois c'est vous qui amenez l'idée, ou c'est quelqu'un qui vient vous chercher selon le style particulier qu'il veut, ou comment ça se passe ?
3: Alors pour le moment, moi je n'amène rien du tout, c'est les autres qui viennent vers moi. Pilar Pujadas, pour parler
2: d'elle,
3: c'est elle qui m'a proposé de collaborer sur un projet.
2: Très bien.
3: Et puis voilà, c'est pareil avec les autres aussi, clairement.
2: Très bien, on ne va pas en savoir trop, parce qu'il ne faut jamais trop dévoiler tant qu'on est sur le projet.
3: Si vous
2: comme vous voulez,
3: oui.
2: Vous voulez. Moi, j'essaie toujours on vous garde un peu la surprise, mais c'est comme vous voulez, dites.
3: Avec Pilar, notre projet, c'est on traite d'une histoire d'héritage, en fait. Et puis, le personnage principal, il a changé de sexe. Mais personne n'est au courant dans son village d'origine, et donc c'est le pitch. Voilà.
2: D'accord, effectivement, vu par vous, on a assez hâte de voir ce que ça peut donner. Effectivement, scénarisé par Pilar Pujadas, donc chez Casterman. J'ai parlé aussi tout à l'heure du Ferry, hein, donc publié quelques temps chez Delcourt, parce que ça donne l'occasion de revenir à votre autre amour, la musique.
3: Oui,
2: ouais, vraiment. Ça a été quoi, votre première émotion musicale, tiens ?
3: Alors, ma première émotion musicale, j'étais tout bébé et ma mère mettait un disque pour m'endormir quand j'étais bébé.
2: Ouais.
3: Parce que je faisais mes dents et j'étais pas facile à endormir. Et ma mère me mettait un morceau de Richard Anthony qui s'appelait « J'entends siffler le train ». Le rythme est lent et en fait, ça m'endormait, mais directement en fait. Et ça a été vraiment une Madeleine de Proust pendant quelques années.
2: Ouais, mais après, vous êtes passé à quelque chose un peu plus...
3: Alors, oui.
2: Qui vous a réveillé,
3: alors,
2: le rock.
3: Oui, parce que ma mère écoutait plein de disques. Elle avait des disques de rock chez elle, elle avait des disques de blues, de soul. Et vraiment, elle avait une belle collection. Mmh. Et donc, elle mettait ses disques. Et donc, quand on était petit avec ma petite sœur, on dansait là-dessus, dans le salon, c'était chouette. Elle avait un pick-up, comme on dit, et c'était chouette. On passait le vinyle tout le temps, c'était gay. C'est une culture aussi de manipuler le vinyle et tout ça. Ça, c'est pour ça que j'en ai plein chez
2: vous,
3: moi.
2: Vous m'en avez apporté deux. On va les détailler tout à l'heure parce que, exceptionnellement, justement, dans cette émission, d'habitude, je fais la programmation, mais là, je vous ai laissé libre cours et on en parlera tout à l'heure de la programmation musicale de vos choix. Mais auparavant, j'aimerais qu'on écoute donc un extrait sur... De cette chronique que vous tenez sur Radio Campus.
3: Oui,
2: voilà.
3: Alors c'est une ancienne chronique, hein.
2: Voilà, une
3: c'est
2: ancienne...
3: une autre.
2: Oui. Voilà, mais un extrait d'une ancienne chronique, donc Oncle Gilbert.
4: Bon alors les gars, il n'y avait plus de portée, hein, donc j'ai pris l'américain.
5: Bonjour tout le monde.
6: Bonjour Oncle Gilbert.
5: On va commencer avec un petit Art Sullivan. C'est qui encore ce gaillard? Ah voilà, Art Sullivan. De son vrai nom, Mark Liener van Dit de Jude.
7: Ah, c'est pas Art.
5: Eh non. Cet homme au sourire mystérieux, il détient toujours le record mondial du fumage de Saint-Michel sans filtre en serrant les dents, est né par un beau jour de novembre, le 22
7: juin,
5: en 1950. Artounet a eu le bon goût de disparaître un 27 décembre 2019, entre la digestion de Noël et les Alka-Seltzer du 1er janvier.
7: Ouais.
5: Hein, bon.
2: Voilà, je voulais quand même qu'on ait un petit peu le ton. Voilà. Quand je disais irrévérencieux, ça vous va bien.
5: Oui,
2: voilà,
5: clairement.
2: Oncle Gilbert, donc sur Radio Campus. L'autre voix qu'on a entendue, celle de David Van Der Meulen.
3: Alors voilà, c'est la voix de David Van Der Meulen. C'est une émission qu'on a fait pendant 4 ans, je crois. Mm-hmm. 4 ans. Et c'était avec David Van Der Meulen, David Votre Shazam et David Ménessier qui officie toujours sur Radio Campus. Et c'est une émission qui s'appelait New Wave All Problem. Donc on traitait la New Wave et en fait on faisait ça de manière très sérieuse et très documentée. Et c'était assez pointu, mais en même temps on rigolait, on faisait les cons. Et la rubrique donc le Gilbert, c'était évidemment le principe, c'était de faire passer des disques qui n'étaient pas la New Wave pour de la New Wave et d'être d'une mauvaise foi crasse. Et de raconter n'importe quoi sur la bio, et avec un fond de vrai, mais d'exagérer, de raconter des bêtises.
2: Donc en fait, vous auriez pu dire, allez, on va écouter la New Wave, on va écouter Chantal Goya et digresser totalement.
3: Ah mais complètement, voilà.
2: Voilà, c'est aussi parce qu'il y a cette complicité avec David Van Der Meulen vous êtes arrivé à cette émission, parce que je l'ai cité tout à l'heure dans l'intro, c'est lui qui signait donc le scénario des aventures, donc le Gilbert pour Flux Glacial. Oui. Voilà. J'imagine que c'est ça aussi qui plaît Thierry Bouard, et vous plus particulièrement peut-être, c'est des rencontres, hein, c'est des, j'allais dire, des
3: amitiés,
2: des coups de foudre aussi amicaux et professionnels qui font que on va développer tel projet. J'avais pas forcément envie d'aller là où j'y avais pas pensé, mais on y va.
3: Oui, c'est clair.
2: Hein, c'est ça, c'est se laisser guider un petit peu.
3: Absolument.
2: par le courant.
3: Parce que c'était une idée de David Van Der Meulen, d'ailleurs, cette émission. C'est lui qui a conçu l'émission et c'est lui qui est venu me trouver. On venait d'arrêter de publier Oncle Gilbert dans le Flux Glacial et il m'a dit, tiens, au fait... comme tu as déjà fait des émissions radio en Oncle Gilbert pour faire la promotion du projet, ça te dirait d'animer une chronique? Et bah oui, évidemment.
2: Bah oui, voilà. Parce que finalement, quand je vous écoute, moi Thierry Bouard, je me dis, la notion de plan de carrière, c'est un truc qui vous est totalement étranger.
3: Alors là, franchement, j'ai essayé, ça n'a pas marché. Donc je suis le mouvement, I go with the flow, comme on dit.
2: Ouais.
3: Et voilà, Oui, parce que j'ai eu plusieurs carrières. J'étais designer produit aussi dans le concept d'emballage. J'ai J'ai eu plein de métiers différents.
2: En fait. Ouais, mais toujours effectivement quand même en rapport. Prof aussi. Oui, je l'ai pas cité, mais oui, vous avez été prof. Hein. Ouais.
3: Bon, voilà, c'est chaque fois on enfile un costume différent en fait. Le fond reste le même.
2: Ouais. Et pour le moment, le costume qui vous plaît bien, c'est lequel hein?
3: Ah ben, animateur radio, j'aime bien. Enfin, chroniqueur, en tout cas, j'aime bien. Et puis parce que je continue là sur campus avec. David Ménessier, dans l'émission du jeudi.
2: Oui. C'est pour l'émission.
3: Le matin du jeudi. Ouais. Et là, pendant la première partie de cette année, j'ai créé un personnage qui s'appelait Wilbur Henry Duquesnoy, et qui parlait en zézayant comme ça, et qui est très réactionnaire, et qui a très, très envie de soutenir le mouvement révolutionnaire culturel contre la culture. Voilà.
2: Donc, c'est totalement d'actualité.
3: Complètement.
2: Totalement. Ah oui. Voilà, c'est quelque chose justement qui vous fait peur. Enfin, j'imagine un peu comme à nous tous de voir un petit peu la place de la culture qui se réduit à peau de chagrin et surtout des idées qui étaient bien identifiées auparavant et qui commencent à être banalisées en disant mais non, inversons. On a l'impression d'être dans un monde parallèle, quoi.
3: Il y a une inversion de la sémantique,
2: oui,
3: clairement.
2: Totalement.
3: En fait, on constate à quel point il y a une volonté idéologique de démolir tout ce qui a été construit durant le siècle dernier, que ces acquis, ça dérange vraiment des gens. Et ces gens-là, malheureusement, sont au pouvoir pour le moment et jouissent de la démolition de tous ces acquis. J'ai vu ce qui s'est passé avec la médiathèque. C'est absolument immonde ce qui s'est passé.
2: La médiathèque ?
3: Bon, la médiathèque de Belgique, qui est un fonds de culture hallucinant, c'est unique. En Belgique, ce fonds-là, et elle a été totalement démantelée par Elisabeth de Grise et sa directrice de cabinet, Hélène, je sais plus comment. Ces gens, en fait, n'y connaissaient rien. Il y en avait une des deux qui avait pour objectif de démolir le projet, donc ça c'était clair. Elle s'en est vantée d'ailleurs, mais l'autre n'y connaissait rien et il a fallu accompagner ces gens. C'était déplorable, vraiment déplorable. Et on se rend compte que à tous les étages, c'est la même chose. Ces gens n'y connaissent rien à rien, mais se sont inventés ingénieurs et puis on est en train déjà de se rendre compte du carnage social et carnage économique.
2: En même temps, on a dit qu'il y avait plus besoin d'ingénieurs que de poètes dans cette société. Donc,
3: demande si c'est pas l'inverse.
2: Oui. Voilà, on va parler donc musique. Comme vous m'avez apporté donc des vinyles, hein, oui. Thierry Bouard, hein, je voudrais donc que vous nous parliez de Sale Gosse.
3: Eh bien, Sale Gosse, c'est l'ancien groupe de mon invité.
2: On va la divulgacher un petit peu.
3: Voilà.
2: Bonjour.
3: Agathe
2: Bonjour.
3: Coco.
2: Bonjour.
7: Bonjour.
2: On va vous retrouver en fin d'émission. Mais donc, ce disque.
3: Et donc, ce disque est paru il y a quoi, il y a 10 ans à peu près?
7: Oui, à peu
3: voilà.
7: près. Oui.
3: Et donc, c'est un groupe créé par Agathe, avec son fils et avec une chanteuse qui s'appelait
7: Randa.
3: Randa, qui est une espèce de Lio.
2: D'accord.
3: Totalement allumée. Oui,
7: j'espère qu'elle est
3: complètement allumée.
2: Et on va écouter une chanson, justement. On va écouter Dia.
7: Ouais. Merci.

0: Et ouais, jusqu'au bout, ce morceau qui déménage et qui réveille les oreilles. Hein,
1: un
0: voilà.
1: Bon petit pogo.
0: Ouais, ouais, ouais. On précise aussi à la batterie, Thierry, qui jouait.
1: Eh bien, c'était Agathe qui était à la batterie.
2: C'est moi.
0: Voilà, Agathe, on va vous retrouver. Donc, fin d'émission, on passe tout de suite eh bien, au conseil lecture de Frédéric Petit. À la plage, on tourne la page. Le roman à lire, Frédéric Petit.
3: Permettez-moi de vous présenter Le Duc, héros du premier roman de Matteo Melchiorre. Le duc, c'est le dernier héritier d'une lignée d'aristocrates. Il est en fait le comte de Cimamonte. Il est revenu vivre dans la villa de sa famille à Valorgana, petit village des montagnes, après la mort de ses parents. Et ce sont les habitants de ce village qui l'ont surnommé le duc. Comme une bravade, une moquerie. À l'abri financièrement, le duc passe ses journées à entretenir la villa, gérer ses terres et dépoussiérer les nombreuses archives de la famille. Une vie monotone et solitaire, qui va être bousculée par Fastreda, fermier local revenu d'Amérique du Sud et devenu une autorité incontestée du village. Sans raison apparente, Fastreda s'octroie impunément quelques hectares de bois du domaine du duc. L'affaire pourrait se régler en une simple conversation, mais elle devient le prétexte d'un affrontement intense entre le jeune duc et l'ancien Fastreda, le noble désœuvré et le fermier qui a construit sa fortune sur le travail. Ce sont deux conceptions de la vie et du pouvoir qui se livrent alors une guerre silencieuse, mais impitoyable. Quelles sont les motivations de Fastreda? Pourquoi s'acharne-t-il ainsi pour quelques hectares de bois? Et le jeune duc, lui, pourquoi ne renonce-t-il pas de son côté? Dans une langue cultivée et un rien désuète, Matteo Melchiorre nous plonge dans l'univers du duc et crée une faille temporelle. Avec ses digressions savantes, son goût pour les archives et l'histoire ancienne, on pourrait se surprendre à lire un récit médiéval, si ce n'est l'arrivée impromptue d'une voiture ou la voix d'une radio. Au cœur du roman, Matteo Melchiorre nous pose une question. Que fait-on de ce qu'on en a reçu sans l'avoir choisi? Un nom, une terre, une

0: n'efface pas, qu'il couve sous la surface des choses et ressurgit dès qu'on croit l'avoir oublié. Le Duc n'est ni un roman de terroir, ni un thriller rural, c'est une épopée dense où chaque silence pèse autant qu'une réplique. Un premier roman ample et maîtrisé, servi par une traduction remarquable de Anne Echenoux et Serge Quadduprani, paru l'année dernière chez Métaillé.
1: Merci beaucoup Frédéric.
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1: Notre invité, je vous le rappelle, le scénariste, dessinateur, illustrateur, qui a été aussi auparavant professeur, designer, donc Thierry Bouard. Thierry, on est dans un souvenir. Quel souvenir d'été ou de vacances avez-vous envie de nous partager?
3: Eh bien, pour être franche, ça part dans tous les sens.
1: Mais c'est bien, c'est avec vous, donc c'est fidèle à vous-même, j'aime bien.
3: Oui, c'est vraiment dans les souvenirs, bon, clairement, j'adore la voile.
1: Ouais.
3: Je fais du bateau avec un copain depuis 25 ans à peu près. Et j'étais dans le golfe du Morbihan, là, il y a un mois et demi, justement. Et donc, c'était déjà l'été dans le Morbihan. Et donc là, c'est fabuleux parce que faire la voile, c'est sentir le vent, le bateau se comporte, c'est une danse entre le bateau et la mer.
1: C'est très très attentif, en une seconde il va falloir changer de nœud, virer, il faut être super,
3: oui.
1: L'humilité quoi en fait.
3: Puis alors je barre avec des gens qui s'y connaissent mieux que moi, donc c'est merveilleux, c'est beaucoup de sensations et puis voilà, c'est un petit peu à la dure mais gentiment quoi.
1: Alors, le questionnaire, qu'est-ce qui vous redonne de l'élan quand vous avez le moral dans les chaussettes de sport? Ben oui, un questionnaire teinté de sport, mondial de foot, oblige quelques jours donc avant la finale dimanche. Alors, l'odeur ou le parfum qui réconforte?
3: Alors, le parfum d'une femme, clairement. Alors ça, c'est de la femme qui habite mes pensées, bien sûr. Mais sinon, ça peut être une bouchée à la reine ou un toast aux champignons.
1: Voilà, bah justement, j'allais vous demander le plat qui vous console.
3: Voilà,
1: mais c'est parfait. La chanson qui vous fait du bien?
3: Alors là, ça part vraiment dans tous les sens aussi, parce que j'aime beaucoup le classique. Parce que j'ai été chanteur dans une chorale.
1: Mais c'est bien, on découvre aussi.
3: Quand j'étais enfant, on faisait des tournées au Canada, en Allemagne, au Pays-Bas.
1: Ah oui, donc c'était quand même une chorale reconnue internationalement.
3: C'était la chorale du Collège Saint-Pierre à Uccle.
1: Oui, qui est très connue, effectivement.
3: Voilà. Et donc,
1: c'est là où vous avez fait vos études, d'ailleurs, à Uccle.
3: Une partie, oui.
1: Une partie.
3: Et donc, là, dans le classique, j'aime bien réécouter Elgar et Nimrod, qui est extrait des je sais plus, j'ai un trou de mémoire comme ça, mais enfin bon, tout le monde voit ce que c'est très connu.
1: Voilà.
3: Mais sinon, j'aime beaucoup réécouter un morceau de William Scheller qui paraît sur le premier ou deuxième album, je pense, de William Scheller, et qui est un hommage à une autre chanteuse, ça s'appelle Catherine, et c'est un hommage à Catherine Lara.
1: Oui.
3: Et c'est un de ses plus beaux morceaux. D'ailleurs, le fait d'en parler, j'ai.
1: Ah oui, vous avez. Oui, c'est vrai. Oui, je vous vois. Vous êtes en face de moi. Vous avez ça.
3: Sinon, il y a Porno for Pyros, qui était un groupe des années 90, qui a sorti un morceau début en 94, je crois, qui s'appelle Pets. Donc, Porno for Pyros, hein, c'est un projet annexe de Jane's Addiction. Hein.
1: Ouais.
3: Et puis alors, sinon, il y a Benji Barr, qui a créé un groupe qui s'appelle Postal Service. Et il y a un morceau, ils n'ont fait qu'un seul album, mais c'est un album qui est réédité, qui est une célébrité dans le monde de la musique. Et le morceau de District Sleep Alone Tonight, c'est vraiment une Madeleine de Proust.
1: Voilà, comme ça, on a du chant, on va aller écouter ça. Le tableau dans lequel vous aimeriez vivre?
3: Alors, j'ai de la chance, comme je le disais tout à l'heure, j'ai une famille avec beaucoup d'artistes, donc j'ai des tableaux de mon arrière-grand-père chez moi. J'ai du René Carcan aussi, qui était un artiste belge bruxellois qui est malheureusement décédé il y a une trentaine d'années. Mais si je devais choisir un tableau connu pour les auditeurs, je prendrais Sea View de William Turner.
1: Oui, magnifique.
3: Clairement.
1: Un plaisir qui ne coûte rien.
3: Ben dessiner, hein, prendre mon carnet, aller m'installer dans un parc, dessiner tout ce que je vois.
1: Ouais.
3: Les gens qui bougent, ou me coucher dans l'herbe et écouter de la musique, clairement.
1: Oui, parfait. Le film ou le livre qui vous remonte le moral?
3: Alors donc, j'ai sorti une BD qui est une traduction, une adaptation de La Garden Party de Catherine Mansfield. Oui. Et donc, La Garden Party de Catherine Mansfield et tous les écrits de Catherine Mansfield que j'ai lus.

0: J'ai tout lu, en fait, même ses correspondances. Je dois avouer que ça reste une Madeleine de Proust pour moi. C'est très, très beau, c'est extrêmement élégant, c'est dans un style post-victorien, c'est très, très beau. Et sinon, il y a des films, hein, Good Will Hunting de Gus Van Sant, War Games aussi,
1: oui,
0: John
1: Badham. Oui. Ouais.
0: Voilà.
1: Ouais, c'est vrai. Le personnage de film, de BD ou de roman favori, allez.
0: Dans ce registre-là, je dirais, parce que je reconnais, j'ai pris des notes, hein, parce que comme j'ai une mauvaise mémoire, je pense que j'avais noté clairement Catherine Mansfield, en fait.
1: Très bien. Oui. La personnalité sportive qui vous inspire.
0: Alors, Graham Hill, c'est un ancien pilote de Formule 1,
1: oui, je me souviens,
0: de mon enfance, qui a eu un fils d'ailleurs, Damon Hill, qui a été champion de Formule 1. Et Graham, il avait un style. Il était extrêmement élégant, toujours coiffé impeccablement. Il avait une allure anglaise très, très raffinée. Et c'était un sacré pilote. Et il marchait vraiment pied au plancher. Et oui, ça reste une figure que je trouve noble. Et ben, je pourrais citer plein d'autres gens,
1: ouais,
0: bien sûr.
1: Mais déjà, ça, là, c'est bien. Le sport que vous aimeriez essayer?
0: Voler.
1: Ouais.
0: J'ai pas encore volé.
1: Ouais. Le sport auquel vous ne comprenez rien, mais qui est quand même rigolo à regarder?
0: Le baseball.
1: Ouais, c'est vrai. Le sport que vous aimez regarder à la télé, mais pas pratiquer?
0: Ah, ça, c'est une question difficile, parce que j'avoue, je suis pas très foot.
1: Ouais.
0: J'ai eu un beau-père qui était entraîneur de foot à Anderlecht pour les juniors. Et on ne s'entendait pas du tout.
1: Oui,
0: et
1: donc c'est resté.
0: Voilà, et c'est resté. Ouais. Donc, de temps en temps, je reconnais que je regardais un match de foot juste pour rire. Parce qu'en fait, cette espèce d'engouement, les gens qui ont besoin de se raccrocher à quelque chose de plus grand qu'eux pour exister. Enfin, je suis très cynique quand je dis ça, je reconnais, hein, mais ça me dépasse totalement. J'ai pas du tout les... Je peux avoir l'esprit d'équipe, mais pas comme ça, quoi.
1: Ouais, voilà. Bah alors justement, imaginez un cri de ralliement de votre équipe ou un mantra.
0: Alors, le seul combat qui vaille la peine, c'est avec soi-même.
1: Bien, très bien. Votre juron préféré?
0: Potverdek.
1: Votre expression belge préférée?
0: Une bonne drache. Parce que ça veut dire plein de choses. Ça veut dire une bonne pluie, mais ça veut aussi dire une bonne bière.
1: Très bien. Allez, on va se rafraîchir aussi avec cette musique qui va bien nous réveiller. C'est le groupe LEM, que vous nous avez emmené, et vous nous faites découvrir Marilyn Morale.
0: Absolument. C'est tout frais, ça vient de sortir.

0: Morale.
1: Marilyn Morale, donc, à ce titre de l'aime, un choix de Thierry Bouard, notre invité. Allez, il n'aime pas forcément ça, mais on va quand même écouter. C'est la chronique Coupe du Monde de football avec Bernard.
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3: Impression de Coupe du Monde. Les quatre rencontres des quarts de finale sont derrière nous. La première à se qualifier fut la France. Si la victoire a mis du temps à se dessiner, elle est logique tant les Bleus furent dominants et se créèrent le plus grand nombre d'occasions. Le Maroc, lui, a déçu, mais il est tombé sur plus fort que lui. Mbappé et Dembélé se sont une fois encore mis en évidence et ont marqué chacun leur but. 2-0, score final. Le deuxième quart de finale vit s'affronter la Belgique et l'Espagne vendredi soir. Des milliers de spectateurs se sont rassemblés sur les places partout dans le pays pour suivre la rencontre en direct. Un engouement plus impressionnant encore que lors de la Coupe du Monde en Russie. À l'échauffement, Youri Tielemans se blesse, malchance, car il fut l'exemplaire capitaine de l'équipe tout au long de ce tournoi. La première mi-temps vit l'Espagne mener assez vite, puis la Belgique est revenue au score. La deuxième mi-temps a été marquée par deux autres blessures, celle de Thibaut Courtois et de Kevin De Bruyne, deux autres pions majeurs. Est-ce cela qui a fait la différence? Les Belges ont résisté jusqu'à la 88e minute où le deuxième but espagnol vint tuer leurs espoirs. Ces derniers quittent la Coupe du Monde la tête haute, car ils tombèrent sur un rien plus fort qu'eux, mais ils eurent des possibilités d'atteindre la demi-finale. Samedi tard, nous avons pu assister à Norvège-Angleterre, un deuxième quart de finale entre Européens. Une partie agréable qui, à la fin, vit les Anglais émerger de justesse dans les prolongations, 2-1. Les deux buts furent marqués par l'Anglais Jude Bellingham, le joueur du Real de Madrid. Lors des commentaires d'après-match, s'il se réjouissait d'être qualifié, l'entraîneur allemand de l'Angleterre s'est montré très critique envers ses joueurs. « Je ne suis pas satisfait, car nous sommes mis trop, beaucoup trop dans les difficultés. » Comme quoi, il y a toujours des perfectionnistes dans le football. Exit la sympathique Norvège. L'autre quart de finale de ce dimanche tôt le matin ne fut pas une rencontre de haute voltige. Mais l'Argentine, le dernier champion du monde, se retrouve en demi. Les deux équipes se sont neutralisées tout au long de la partie, 1-1 à la fin des 90 minutes. Ce n'est que dans les prolongations que les Argentins prirent la mesure des Suisses, réduits à 10. Ils gagnèrent par 3-1. L'Argentine affrontera l'Angleterre en demi-finale, mercredi prochain. L'autre rencontre France-Espagne se jouera ce mardi. Puisqu'il n'y a pas de rencontre ce lundi, le billet de mardi matin essayera de tracer un bilan de la prestation des Belges à ce mondial.
1: Pas de coup dans l'eau, pas de coup de soleil, mais le coup de cœur de l'invité. Voilà, notre invité, je vous l'appelle, hein, Thierry Bouard, scénariste, dessinateur de BD et plein d'autres choses. Il est venu accompagné de son coup de cœur. Vous avez entendu sa voix tout à l'heure et elle est un peu timide, elle a un petit peu peur. Mais Thierry, vous allez nous dire pourquoi vous avez tenu à inviter et à nous parler d'Agathe Kitoko.
4: Eh bien, j'ai tenu à présenter Agathe ici parce que elle mérite de la visibilité. Ce qu'elle fait est magnifique. Est-ce que tu pourrais nous expliquer comment tu travailles et qu'est-ce que tu réalises, en fait?
5: Je suis tombée amoureuse des Marolles. Ouais. Et notamment du jeu de balle.
1: Ouais, la place du jeu de balle. Ouais, voilà. C'est magnifique.
5: Où régulièrement, je récupère beaucoup de choses en fin de marché.
1: Ouais, en fin de brocante, parce qu'on
5: oui.
1: a pas mal hein, toutes
5: oui.
1: les semaines.
5: Mmh. Les cartons à 1 euro, mmh. par exemple.
1: Ouais.
5: Et beaucoup de personnages, des personnages cassés ou pas. Porcelaine, enfin, toutes sortes de choses. Et je détourne tout. C'est-à-dire, s'il n'y a pas de tête, j'ai des boîtes de tête.
1: Ouais.
5: S'il n'y a pas de bras, j'ai des boîtes de bras. Et je rajoute des petites choses et je me raconte une histoire. Je leur raconte une histoire. Comme Frankenstein, je réinvente un personnage.
1: Ouais, donc voilà. vous suturez le brol que vous trouvez pour...
5: Je les colle.
1: Voilà, et vous les collez. Non, mais ça fait penser à cet art japonais. Vous savez, quand un vase ou ébréché et qu'on met de la feuille d'or pour sublimer. Finalement, alors, c'est redonner vie à des objets.
5: Oui, et j'ai travaillé avec la feuille d'or aussi dans un autre monde. Mais pour moi, c'est vraiment l'histoire... avec beaucoup d'humour aussi.
1: Ouais, ouais. Et on vous trouve où ?
5: Alors, on me trouve souvent dans les Marolles.
1: Ah oui, mais après, là, vous avez une boutique, un endroit
5: non,
1: où on peut
5: là, voir. J'expose rue Blas,
1: ouais.
5: À Mars Galerie.
1: Mm-hmm.
5: Et en général, j'expose très souvent soit rue Haute, soit rue Blas, ou soit ailleurs.
4: Ouais. Chez Marc Brenne aussi.
5: Voilà.
1: Vous êtes une personnalité des Marolles, en fait, Agathe, hein, ça y est
5: maintenant. Oui,
1: oui. Ouais.
4: Puis tu exposes à Paris aussi.
5: Oui,
4: régulièrement.
5: Voilà.
4: Tu peux nous citer la galerie
5: Marc Brenne.
1: Ouais.
4: Non, à Paris.
1: À Paris.
5: À Paris. Prochainement, j'espère, les Halles Saint-Pierre.
1: Ah oui, c'est pas mal. Ouais, c'est le 18e, effectivement. Oui, c'est pas mal du tout. C'est assez.
5: C'est
4: une librairie.
1: C'est un bel endroit.
5: De Paris.
1: Oui, oui. Et puis pour l'art contemporain, effectivement. Donc,
5: oui.
1: Voilà.
5: Je me sens pas dans l'art contemporain. Je me sens. Bah, un peu comme Thierry, je me sens ailleurs.
1: Voilà, un peu inclassable.
4: Donc,
1: Thierry, justement.
4: Pour décrire par exemple, un personnage, Agathe réalise des madones.
1: Oui.
4: Mais ces madones, finalement, elles collent des épines sur le dos et on dirait presque des madones sidaïques des madones hérissons. Enfin, c'est très, très... par exemple, si elle voit une poupée d'un petit garçon, elle lui colle une tête de dinosaure dessus, quoi.
5: Oui, oui.
4: Voilà. Donc c'est vraiment on est vraiment dans la réappropriation de l'objet et le détournement complet, en fait.
5: Ouais. Mais avec humour.
4: Mais avec humour.
1: Ouais. Mais en même temps, je comprends pourquoi vous vous êtes trouvés tous les deux, pourquoi vous êtes amis. Parce qu'il y a ce côté, effectivement, un peu sale gosse, un peu espiègle et irrréférencieux dont on a publié.
5: Et la musique et ses sculptures et on se marre.
1: Ouais.
5: C'est pour ça que c'est mon ami.
1: Ben oui.
4: Agathe, c'est une vraie punk. Donc, on est dans la culture punk, clairement.
1: Exactement.
5: Ouais. Mais punk, il faut quand même... Dire que punk, c'est une liberté d'expression, j'ai pas de crête.
1: Non. Là, sagement une natte de vos cheveux blonds.
5: J'ai fait exprès.
1: Voilà, c'est bien. Ah ouais. Mais encore une fois, c'est décoller les étiquettes et simplement aller là où on a envie d'aller et de créer. Il y a un côté un peu consolant ou libérateur quand on détourne comme ça des objets, Agathe, ou pas ?
5: Oui, ça me fait du bien. Ouais. C'est mon antidépresseur.
1: Voilà, c'est bien ça.
5: Oui, c'est vraiment ça. Et quand j'ai une sculpture et que je rigole toute seule, alors là, je suis heureuse, quoi. Parce que je rigole toute seule. Après, je vais la montrer ou pas, les gens rigolent ou pas, je m'en fous, quoi.
1: Et ce sont des objets de petite taille, plus gros, enfin ça dépend
5: non,
1: un petit peu tout
5: ce que
1: vous...
5: Non, c'est des petites tailles.
1: C'est des petites tailles.
5: Oui, c'est des petits personnages.
1: Ouais.
5: Oui. Là, j'ai toute une série que je commence sur les enfants serial killers.
1: Ouais.
5: Ils sont pas méchants, mais ils se défendent face à des adultes méchants. Voilà. J'ai mes vierges Madone Punk. En fait, j'ai plein de petites choses comme ça. C'est mon petit monde. Mmh. Et je suis heureuse avec ça.
4: Et c'est souvent des séries et c'est très cohérent. Il y a vraiment un propos derrière.
5: Oui.
4: Donc franchement, il faut découvrir son travail.
5: Oui, en vrai, c'est très dur pour moi d'expliquer.
1: C'est jamais facile d'expliquer alors que. On s'exprime et quand on s'exprime, on pense pas aux mots, quoi, forcément, avec ça.
5: Et mon autre projet, c'est donc une commande de 100 collages pour en faire un livre de chez Marc Brenne, qui est un fou de BD, quoi.
4: Ouais.
5: Et c'est aussi du collage, quelque part, mais sur papier.
1: Ouais. Mais en attendant, vous avez aussi un compte Instagram où on peut vous suivre. Hein.
5: Tout à fait.
1: Ouais.
5: Agathe Kitoko.
1: Voilà, Kitoko.
5: Tout voilà. à fait. Ouais. Ça vient du Lingala.
1: Ouais. Thierry, il y a quelque chose dans les personnages, un qui vous a marqué particulièrement, qui vous touche particulièrement, qui a détourné, qui a créé Agathe. J'emploie le verbe créer parce que détourner, c'est aussi créer. C'est créer un regard, créer autre chose.
4: Très franchement, les Madones. Les Madones, clairement. Parce qu'en fait, on est chacun libre d'interpréter évidemment le travail d'Agathe. Je crois qu'Agathe ne cherche pas à enfermer, justement. Elle livre son travail et puis chacun l'interprète comme il le sent, je pense. Mais moi, je vois plein de choses dans ces Madones. Je vois un individu, une femme qui se protège avec ses épingles sur le dos, une Madone hérisson, mais je vois aussi quelque part le dogme qui se protège, le dogme qui parfois est bienveillant et parfois pas. En fait, il y a énormément à creuser. Et puis ces Madones, parfois elles sont noires, parfois elles sont blanches, parfois elles sont roses. Et donc ça raconte d'office autre chose.
1: Donc, très bien. Merci à tous les deux. Donc Agathe,
5: merci Delphine et merci à Oncle Gilbert.
1: Oncle Gilbert, Thierry Bouard, merci à tous les deux. Du sucre dans votre été.
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2: Bonjour à tous et à toutes et bienvenue dans le Showcase de l'été. Aujourd'hui, je vous emmène à la découverte d'une artiste belge, oui encore, bien sûr, et qui apporte un vent de fraîcheur à la pop francophone, mesdames et messieurs, Claudie. Installée à Londres, elle cultive un univers fait de contrastes. La tête dans les nuages, les pieds bien ancrés dans le réel, elle compose des chansons qui donnent envie de danser tout en invitant à réfléchir. Sa pop lumineuse, portée par des textes en français, parle avec justesse de vulnérabilité, de doute et de quête de soi. Après un premier EP Alter Ego sorti en 2023, où chaque titre exploitait une facette de sa personnalité, Claudie confirme son identité artistique avec Jolie Mélancolie, paru en 2024. Un projet plus affirmé, plus libre, qui navigue entre émotion et énergie dans un univers qui séduira les amateurs d'Angèle, de Poupie ou encore d'Adèle Castillon. En 2026, elle ouvre un nouveau chapitre avec son dernier single « Allô », un morceau plus dansant, résolument actuel, qui conserve pourtant toute la sensibilité qui fait sa signature. Derrière son énergie solaire se cache une histoire intime, celle de l'éloignement. Installée à Londres, Claudie raconte ce que l'on ressent lorsqu'on quitte son pays, quand les appels ne suffisent plus à réduire la distance et que chacun poursuit sa vie de son côté. Mais « Allô » est aussi une chanson sur la liberté et l'émancipation. Son installation à Londres lui a permis d'explorer de nouvelles façons de créer, de nourrir son inspiration. Ce titre marque un tournant dans son parcours et annonce un nouvel EP attendu d'ici la fin de l'année. Sur scène, Claudie s'est déjà illustrée en assurant les premières parties de Louane, Nuit Incolore et Roscoe. Elle s'est également produite dans plusieurs festivals, parmi lesquels les Francofolies de Spa, les Francofolies du Luxembourg, Feel Good ou encore Fiesta City. Aucune nouvelle date n'a encore été annoncée, mais cette nouvelle étape de sa carrière devrait bientôt se poursuivre en concert. Maintenant, je veux vous laisser avec un live enregistré exclusivement ici dans les studios de RCF Bruxelles. Vous pouvez retrouver ce live en vidéo et au complet sur la chaîne de la vie d'artiste sur YouTube. Et je vous dis à très bientôt pour un nouveau Showcase de l'été.

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1: Mon invité aujourd'hui est Thierry Huertz. Thierry Huertz, vous avez fait des études de droit et depuis vous n'avez pas quitté de monter l'échelle métaphorique du palais de justice de Bruxelles. Vous avez fait tous les paliers depuis celle de magistrat. Et maintenant, vous êtes conseiller à la cour d'appel. C'est une fonction qui vous passionne, je pense.
2: Oui.
1: Parce que vous aimez être attentif à chaque personne qui vient à vous par le destin, menée par le destin.
2: Oui.
1: Bon. Et je crois que ça, c'est caractéristique dans vos livres aussi.
2: Ben oui, bonjour. Et effectivement, je décris souvent mon parcours professionnel comme étant, au fond, une sorte de grand voyage à la rencontre de l'humain. Et d'ailleurs, ce voyage m'a mené au sujet du livre aussi. Mais donc, oui, c'est ce qui m'intéresse dans le droit, c'est surtout le côté humain. Et donc, j'ai toujours travaillé dans des matières très humaines. Et actuellement, je suis vraiment heureux d'être juge d'appel en matière de protection de la jeunesse.
1: Vous avez eu tout d'un coup, je ne sais pas si c'est tout d'un coup ou bien si c'est un besoin qui vous est arrivé peu à peu, de faire un parcours à travers les lieux qui ont été l'événement le plus horrible, je pense, de l'histoire, de notre histoire contemporaine, les lieux qui ont été ceux de l'Holocauste, des ghettos d'abord en Pologne et puis ensuite des camps de concentration. Alors, vous avez intitulé votre livre qui est très singulier, on ne peut pas le classer, c'est un carnet, plutôt un carnet de voyage, mais pas n'importe quel voyage, puisqu'il s'agit des traces de ce génocide programmé. Et vous l'avez intitulé « Là où trébuche la lumière ». C'est-à-dire que la lumière s'est complètement éteinte, là, peut-être.
2: Oui, alors tout d'abord, peut-être pour l'historique.
1: Pourquoi, oui.
2: La première partie, donc effectivement, d'abord j'ai un intérêt pour cette matière, puisque j'ai travaillé, j'ai eu une spécialisation là-dedans, et j'ai travaillé pendant plusieurs années au parquet fédéral, où je traitais donc les questions de droit international humanitaire, donc les crimes de guerre, crimes contre l'humanité, crimes de génocide. Et donc, ça c'était déjà un intérêt pour ce type de matière. Et puis, beaucoup plus tard, sur un réseau social professionnel bien connu, j'ai vu passer un témoignage d'un journaliste, dont j'apprécie beaucoup le travail. Il s'est maintenant retiré, mais donc un journaliste qui relatait avoir participé à une action au niveau de la caserne d'Ossin, à Malines. La caserne d'Ossin, c'est le lieu où, en Belgique, les Allemands ont centralisé, ont déporté dans un premier temps donc tous les Juifs avant de les envoyer donc en Pologne pour l'essentiel. Et donc ils ont organisé, il y a un musée là, ils ont refait ce musée, etc. Et ils ont organisé donc une action chaque nom compte. Quelle est l'idée? C'est au fond de prêter sa voix à quelqu'un qui a été déporté. Et donc on peut s'inscrire. C'est gratuit, et d'ailleurs, quand on est très bien reçu, et on peut visiter ensuite le musée, etc. Et donc, je me suis inscrit, et les organisateurs alors communiquent une personne qui a des points communs. C'est-à-dire que c'était une personne qui avait 52 ans au moment de la déportation, qui est plus ou moins l'âge que j'ai au moment où j'ai fait ça. Qui est né le même jour et le même mois que moi. Vous voyez, donc il crée des liens comme ça. Et alors j'y vais, je prête ma voix, donc c'est-à-dire que on dit le prénom, le nom et l'âge. L'idée étant que dans une des salles, en permanence, on va entendre tous les noms de tous ceux qui ont été déportés. Donc c'est-à-dire 28 000 noms.
1: Une sorte de litanie insupportable.
2: Voilà, avec la mention de leur nom, etc., sur les murs. Voilà. Alors, donc je trouve ça un projet intéressant qui touche tout. À sa fin, je pense qu'il leur manque simplement 2000 voix, si je puis dire, actuellement. Et donc, j'ai visité cet endroit et j'ai eu un intérêt. Et surtout aussi, par cette rencontre, évidemment presque virtuelle, avec cette personne à qui j'ai prêté ma voix, c'est-à-dire que j'ai vu sa photo, j'ai appris des choses, je sais ce que cette personne était ailleurs, à Bruxelles, on sait qu'il a été déporté tout seul, on sait que dans tel convoi, etc. Enfin, on apprend un certain nombre de choses, et finalement, ça m'a donné effectivement l'envie d'en savoir plus. Et donc, j'ai beaucoup lu, je me suis beaucoup renseigné. Et c'est comme ça que je suis arrivé à ce voyage qu'organisait la Fondation Auschwitz, donc sur candidature en quelque sorte, donc pour un petit peu préciser sa motivation. Et là, je me suis dit, en tant qu'auteur, c'est quelque chose qui m'intéresse d'aller voir ce que ça pourrait entraîner ou déclencher chez moi, ou pas. Et donc, c'était ça mon projet, c'est d'aller au fond confronter l'écriture aux confins vraiment de l'horreur.
1: Je ne m'étais pas posé la question, pas vraiment. J'allais là-bas, c'est tout, parce qu'il fallait y aller, parce que quelque chose en moi, depuis longtemps, me tirait vers ces lieux, un appel sourd, pas une curiosité, plutôt une tension intérieure, comme un fil tendu vers un passé qui ne m'appelle pas par mon nom, mais me parle quand même. Oui, il y avait quand même depuis longtemps une espèce d'instinct qui vous attirait là, une espèce d'attirance intuitive.
2: Oui, je me suis toujours intéressé effectivement à ce sujet qui est vraiment le bout du bout de ce que l'homme est capable de faire, je pense, effectivement. Et donc j'ai beaucoup lu, je me suis beaucoup intéressé à ce sujet depuis toujours. Mais voilà, ça... Il y a des années, j'oublie, puis je mets de côté, puis mais ça revenait effectivement. Cet
1: intérêt.
2: Et il
1: s'agit d'abord d'un parcours en Pologne, c'est-à-dire là où étaient les ghettos.
2: Et alors le voyage que j'ai fait, c'est parce qu'il y a différents types de voyages, mais là c'était un voyage d'études qu'ils organisaient avec beaucoup d'enseignants en fait qui étaient présents pour vraiment sur les traces de ce que les Allemands appelaient l'action Reinhardt. C'est peut-être intéressant d'en dire un mot puisque. C'est aussi un des objectifs du livre, c'est de finalement, beaucoup de gens oublient tout ça, hein, et notamment pour les plus jeunes. Mais c'était quoi l'action Reinhardt? C'est vraiment la prolongation d'une autre action qui était l'action T4. C'était quoi? C'était une action qui consistait à tuer toute une série de personnes en Allemagne, donc au départ, hein, fin des années 30, etc. Donc ils tuent les personnes handicapées mentales, d'abord des enfants, donc à peu près 5000 enfants, dans des institutions, des enfants vraiment qui ont des grosses difficultés physiques et mentales.
1: Et ça, allemands et juifs confondus.
2: Ah oui, non, allemands même. Enfin, oui. Et ensuite, ils ont étendu cela, ils ont été jusqu'à 70 000 morts à peu près, aux adultes. Et donc... systématiquement, là, ils s'en sont pris à des asiles, à des institutions psychiatriques, et ils ont développé là les premiers systèmes de gazage, en fait. Donc, il y avait 6 centres dans lesquels des maisons, en fait. Hein, donc, c'était assez artisanal, et aussi dans des camions et ce genre de choses. Et puis, ça a fait beaucoup de bruit en Allemagne parce que c'était beaucoup de gens allemands qui se demandaient où était leur enfant, etc. Et donc, il y avait des tas d'explications un peu alambiquées. Enfin, bref, ça s'est su, évidemment. Et il a été décidé d'arrêter ça. Et ensuite, cette équipe sordide est composée de pas grand monde. Hein. Donc, c'est ça qui est terrible aussi. C'est de se rendre compte que c'est vraiment quelques dizaines de personnes qui avaient développé toute une expertise en la matière.
1: Mais donc là, en fait, est-ce que Hitler était déjà dans le concept ?
2: Ah ben, c'est là qu'ils ont développé, en tout cas, l'idée de...
1: Mais ce n'était pas sous l'instigation d'Hitler, ça?
2: Si,
1: déjà.
2: Oui, complètement. Oui. Hein. Et donc, cette équipe est restée dépendante de la chancellerie, donc, c'est-à-dire qu'elle était hors cadre classique de l'armée, des nazis, etc. Ils dépendaient directement de la chancellerie. Et on les a envoyés, 2-3 mois plus tard, après la fin de l'action T4, on les a envoyés en Pologne, pour réfléchir à comment faire pour appliquer ça à la population juive et évidemment de développer, puisqu'au départ c'était assez artisanal. Et c'est ça qui est terrible dans le voyage que j'ai pu faire. C'est que...
1: Donc il y a eu des scientifiques qui faisaient partie
2: ça.
1: De, ce...
2: tout à fait.
1: De
2: donc,
1: cette
2: c'est,
1: équipe.
2: C'est tout des personnes vraiment éduquées, etc. Et c'est ça qui est terrible dans ce voyage, c'est qu'on se rend compte de site en site hein, Belzec, Madanek, Sobibor, tous ces endroits, pour finir à Treblinka, à chaque fois, ils améliorent le processus. Donc, ils se rendent compte que le couloir d'accès aux chambres à gaz, etc., c'est trop long, c'est trop ceci, c'est trop cela, on va plutôt faire comme ci, comme ça. Et en fait, à chaque fois, ils changent un peu les plans, ils reconstruisent différemment, et ils trouvent des endroits aussi plus discrets, puis, parce que leur idée, à ce moment-là, est vraiment de faire tout ça, et que ça ne se sache pas.
1: Clandestinement.
2: Oui, et qu'il n'y ait pas
1: oui,
2: de traces.
1: Oui, d'ailleurs, ils mettaient des musiques, et ils les faisaient chanter, les prisonniers.
2: Ils faisaient croire,
1: hein.
2: Effectivement, toute oui. une série de choses, oui. voyages et tout, et en fait, aussi, régulièrement, ils détruisaient le site. C'est comme ça que... C'est un livre aussi qui parle beaucoup de l'absence. De...
1: Oui, alors vous, c'est ça qui vous a d'abord impressionné, c'est cette espèce de beauté des lieux, de calme, de banalité
2: cas,
1: finalement.
2: Oui, voilà.
1: La banalité vous a saisi.
2: Oui, donc la plupart de ces lieux, ils ont réussi à les détruire. Maintenant, des archéologues ont retrouvé toute une série de choses qui étaient en sous-sol, bien sûr. Pas tous les lieux, hein. Il y a quand même quelques petites choses qui ont été retrouvées, mais c'est vrai que dans la plupart des lieux, ce sont des forêts, puisqu'évidemment ils cachaient ça au cœur d'une forêt, dans une clairière, etc. Et donc ces camps ont été, quand je dis camps, je me trompe, parce que l'historien à chaque fois me corrigeait, on parle ici de centres. Ce sont des centres d'extermination, donc ce n'est pas des camps de concentration, c'est autre chose. Donc l'action Reinhardt, c'est vraiment faire en sorte qu'on puisse éliminer le jour même le plus possible de gens. C'est comme ça qu'on a été jusqu'à 15-20 000 personnes par jour à Treblinka qui arrivent et qui, deux heures après, ne sont plus là. Donc, ce sont des centres d'extermination. Ça veut dire que, déjà, il n'y a pas de baraquement. Les gens ne dorment pas là.
1: Ah non, c'est des lieux différents.
2: Ah oui. Donc, c'est-à-dire qu'ils arrivent, il y a un quai, ils sortent du train, et puis il y a un couloir qui les mène à des chambres et puis à des fours. Et donc, il n'y a pas de...
1: Il y a d'abord la sélection.
2: Et ça se fait sur le quai, de manière assez sommaire, assez rapide.
1: Ce n'est pas plusieurs étapes, la sélection ?
2: Non. Dans ces centres-là, parce que dans les processus classiques qu'on connaît de sélection, c'est plus comme à Auschwitz ou à d'autres endroits, où, effectivement, on sélectionne. Pourquoi ? Parce qu'il y a ceux qui vont être tués tout de suite, et il y a ceux qui vont vivre dans le camp pour pouvoir, évidemment, travailler,
1: oui,
2: être utilisés comme des esclaves.
1: Oui, il y a aussi ceux qui sont destinés au travail. Hein.
2: Mais ici, pas, hein. Ah ici, bon. Personne n'était destiné au
1: donc,
2: travail.
1: Donc, en fait, c'est un autre type
2: oui.
1: de
2: c'est
1: centre,
2: ce qui a précédé,
1: si je veux dire.
2: Oui, tout à fait. C'est vraiment, l'action Reinhardt, c'est la destruction
1: systématique
2: à grande
1: sans
2: échelle.
1: Sans triage.
2: Voilà. Et donc, en quelques temps, 2,5 millions de Juifs ont été tués donc, de cette manière-là. Donc, sans triage. Il y a juste quelques personnes qui sont triées, entre guillemets, et qui sont utilisées comme esclaves pour alimenter les fours. Donc, ceux-là qui ont l'air un peu plus robustes, on va les garder pendant une semaine ou deux.
1: Mais pas plus.
2: Non, parce que c'est pas de témoins. Donc, après ça, on les tue, on les remplace par d'autres.
1: Oui. Mais comment peut-on oublier ? Comment peut-on oublier ces pages de l'histoire ?
2: Ah, je ne pense pas qu'on l'oublie, mais c'est
1: mais
2: vrai
1: si,
2: que...
1: Mais si, elles ont été gommées.
2: Alors...
1: Pas mal.
2: C'est une question, effectivement, c'est une vraie question, et j'en discutais avec des enseignants qui ont fait ce voyage, hein, c'était beaucoup les enseignants. Au fond, comment se fait-il qu'aujourd'hui, et c'est évidemment leur responsabilité aussi, hein, mais les jeunes ignorent cette partie de l'histoire.
1: Mais non seulement il y a un oubli, mais il y a une ignorance.
2: Oui, et donc il y a eu une enquête comme ça qui a été menée, qui a montré qu'en France, dans les 14-29 ans, 43% ou 46%, j'ai un doute, 43% je crois, ignorent en fait ce que c'est la
1: c'est
2: Shoah.
1: C'est énorme.
2: Ou ils ont une idée extrêmement imprécise de ce que c'est.
1: Donc il y a quand même donc, une espèce même... De volonté occulte de masquer, d'oublier, de faire oublier, de faire ignorer.
2: Ah, Ça, je ne sais pas. Je crois qu'il y a une baisse peut-être assez générale, de culture générale. Moi, je ne suis pas enseignant, évidemment, et donc je ne sais pas comment se font aujourd'hui les programmes. Enfin, certains enseignants qui étaient présents disaient que c'était compliqué d'insérer ça, parce qu'ils ont maintenant des programmes très précis à suivre, et ça n'en fait pas... Ça en fait partie, mais c'est...
1: Ce carnet ne répondra à rien, il n'éclaire pas, il suit les pas, les traces. Les noms effacés, il traverse les silences. Il écoute les murs, les pierres, les terres remuées. Il avance sans lever la voix. Comme on entre dans une maison vide en enlevant ses chaussures avec lenteur, avec égard. Et sans oublier que d'autres, jadis, ont sans doute été chassés sans même avoir eu le temps de refermer la porte. Ici, il s'agit des lieux de ghetto. Mmh. Donc des lieux où les gens avaient été chassés de leur maison en Pologne.
2: Oui, donc ça, c'est très impressionnant. J'ai évidemment visité un certain nombre de musées. Il y a notamment un petit musée comme ça à Lublin qui reprend, c'est une démarche vraiment intéressante, qui essaye simplement de montrer comment était Lublin à l'époque. Et donc,
1: Lublin, c'est une petite ville. Hein,
2: Lublin, c'est quand même une ville assez, assez importante, mais en Pologne. Oui. Mais il y avait dans la vieille ville, on va dire, un quartier juif important. Et le musée, c'est une grande maquette qui reprend ce quartier à l'époque. Et donc, plusieurs universités collaborent avec ce musée donc pour essayer de redonner, finalement, de montrer comment était la vie avant. Et il ne parle pas du tout de ce qui s'est passé après.
1: Voilà.
2: C'est que montrer que c'était des gens vivants, en fait. Et parce que c'est vrai qu'ils ont disparu. Hein, on en parlait, dans ces forêts, il y a rien. Quoi. On sait qu'il y a des millions de gens en dessous.
1: Oui, donc c'est plutôt sociologique, pour attirer un intérêt sociologique, mais pas un intérêt historique.
2: Non, mais donc c'est aussi de montrer, parce que ce qui est
1: important... L'image d'une société d'autrefois.
2: Oui, puis on voit des tas de photos, on voit, pour chaque personne, il y a un petit classeur où ils essayent de rassembler un poème, une recette de cuisine,
1: etc. Oui, mais etc. Ça, c'est sociologique,
2: c'est
1: sociétal.
2: Mais ça montre, oui, mais c'est, je trouve que c'est beaucoup... L'impact est très puissant. Vraiment, de voir à quel point ça a été un anéantissement gigantesque, en fait.
1: Ça a été vraiment l'anéantissement d'une société qui s'était construite,
2: oui.
1: qui vivait bien, finalement.
2: Il faut savoir qu'en 1939, il y avait 3,5 millions de Juifs en Pologne, et aujourd'hui, il y en a 10 000.
1: Oui, évidemment.
2: Et la société polonaise, alors ça m'a aussi beaucoup marqué dans ce voyage. Donc moi, je ne suis pas juif. J'étais un des seuls, peut-être, on était quelques-uns à ne pas l'être dans le voyage, mais peu importe. Mais donc, c'était intéressant parce qu'on était identifié par le public comme étant un groupe de visiteurs, on va dire, juifs, alors que je ne le suis pas. Mais j'ai pu vivre le regard des gens sur ce type de groupe. Hein, et c'était pas un regard sympathique, quoi. C'était assez des commentaires un peu hostiles. Alors, comme on allait au cœur de villes qui sont parfois des villes très industrielles, il y a plus vraiment de traces du ghetto, très peu. Mais par contre, il y a des aujourd'hui, c'était frappant, des tags, pas mal de choses comme ça antisémites. Ça m'a frappé.
1: Donc il reste aussi des traces de l'antisémitisme.
2: Oui, et d'ailleurs, ce qui m'a le plus frappé, c'est la visite d'une petite ville, Zamość. Enfin, je ne sais pas comment on la prononce exactement, parce que la prononciation est très complexe, mais quasi à la frontière ukrainienne, une très jolie petite place avec des étals, des échoppes, et qui vendent des souvenirs, vraiment les souvenirs de cet endroit. Et quel est le souvenir emblématique? C'est pas comme chez nous un petit mannequin piece qu'on trouve aux abords de la Grand Place. C'est toutes ces échoppes ont ça, toute une série de sortes de magnets hein, pour mettre sur son frigo, aimantés,
1: oui.
2: Mais qui représentent donc un visage d'un juif avec la coiffure, le nez crochu, les mains, la kippa, etc. Assis sur une caisse avec des pièces d'or et avec marqué le juif assis sur sa caisse. En polonais, bien sûr.
1: Donc, il reste une image figée des Juifs, une image stéréotypée, caricaturale.
2: Hein. Ah, c'est sidérant de constater ça. Enfin, on n'imagine pas ce genre de choses sur des états
1: et surtout dans ces lieux-là.
2: Oui, à proximité de ces lieux-là. Et donc, voilà. Donc, ça, c'est quelque chose aussi, je trouve, d'assez interpellant.
1: Oui. Oui, et encore énormément, énormément d'antisémitisme. Et maintenant, encore plus.
2: Oui.
1: Il faut bien le constater.
2: Oui, oui.
1: Je marche longtemps. Des rues larges, neuves, des immeubles hauts, sans âge, je cherche, pas un ghetto, des restes, des morceaux de rien. Le ghetto est parti, arraché, dynamité. Il ne reste que des noms, gravés, bas, près du trottoir. Je suis une ligne de bricaillon dont le bitume tracé du mur, absurde frontière devenue invisible. La ville n'a pas voulu oublier, mais elle a dû se reconstruire. Alors, tout est là, sous la peau lisse des façades, à l'angle d'une rue, un pan de mur. 3 mètres, noircis, des briques serrées comme des os. On y lit des dates. On touche la surface. Ça ne parle pas, mais ça résiste. 400 000 enfermés là, entre la faim, la peur et l'horizon muet. Aujourd'hui, on y garde des voitures, on y livre des colis. Mais parfois, une ombre passe et la lumière s'y brise, comme si elle se souvenait. C'est là où trébuche la lumière.
2: Oui, notamment, hein, oui. Et ça, c'est l'occasion aussi de préciser à quel point c'était une source, enfin, c'était inestimable de faire ce voyage comme je l'ai fait, c'est-à-dire avec des professeurs d'histoire, qui sont donc notamment un professeur de la VUB, qui est spécialisé sur, en particulier, l'action T4, mais aussi l'action Reinhardt, et qui a fait, c'était son 13e ou 14e voyage, et à chaque fois, il nous dit, je vois que la ville change, il y a des choses qui s'effacent, il y a de moins en moins, en fait, qui restent, parfois des inscriptions sur un mur, etc. Et c'est vrai que, parce qu'il a fait beaucoup de recherches, il a parfois passé des séjours entiers à essayer de retrouver des traces des ghettos, etc. Et en fait, sans une personne comme ça, on ne peut pas voir ce que j'ai vu. Si on va, nous, comme ça, à Varsovie, on ne verra rien. Hein. Pas grand-chose. Hein. Il y a 2-3 monuments, mais bon. Donc il faut vraiment avoir ce travail d'historien pour nous mener et nous expliquer là où était le ghetto, les limites du ghetto, etc. Alors, avec des comparaisons avec des photos d'époque. Donc, il avait des grandes photos, il montrait, on est à tel et tel endroit. Et ensuite, on faisait à pied le chemin jusqu'au lieu de rassemblement, d'où il partait en train. Et puis, on a été ensuite à l'arrivée du train. Enfin, on a vraiment fait tout le
1: circuit.
2: Tout le circuit.
1: Mais alors, au début, vous n'aviez pas d'écho. C'était un peu un silence opaque. Et puis, à travers ces murs, des images et des sons ont surgi. Et vous avez eu... dans votre imaginaire, bien sûr, tout un spectacle qui se jouait de la réalité.
2: Mais alors, c'est aussi, évidemment, ces petits mémoriaux, ces petits musées qui ont une quantité de documentation assez extraordinaire, en fait. Et il y a encore, d'ailleurs, maintenant, des choses qu'on découvre. La personne nous expliquait que, notamment, il y a maintenant un certain nombre d'Allemands qui découvrent dans le vieux grenier du grand-père, dont les parents avaient hérité de la maison, mais voilà, ils n'ont pas été dans le grenier. Et c'est la troisième génération qui découvre des photos, même des films en noir et blanc, etc., tournés donc par des militaires allemands de l'époque. Et tout ça... Il y a des expositions temporaires, il y a des petites choses. Donc j'ai vu notamment les photos en noir et blanc du ghetto de Łódź, qui a été un ghetto très important. Et il y avait une seule personne qui était habilitée à rentrer là comme photographe, donc autorisée par les Allemands, et qui a fait des photos absolument incroyables. Et donc c'est vrai que très rapidement, après avoir écouté aussi des voix de l'époque, même si on ne comprend rien à ce qu'ils disent, on est pris par... Enfin, toutes ces personnes revivent quelque part dans l'imaginaire. Et voilà, j'entends effectivement ces voix de certains rescapés, je revois des photos. Et quand on sait ce que ces gens sont devenus après le ghetto, pour ceux qui ont survécu, parce que beaucoup mouraient dans le ghetto, Oui, petit à petit, ce silence, ce meuble... enfin. Cette absence ne l'est plus vraiment.
1: Oui, en fait, c'est ça. Il suffit d'un souffle, comme vous écrivez, d'un détail, d'un pas hésitant sur l'aiguille mouillée pour que la lumière y trébuche et qu'un instant tout revienne.
2: Voilà.
1: Thierry Wertz, nous aurions dû mettre une pause au milieu de notre entretien, mais nous allons la mettre à la fin. Et c'est une musique que vous avez choisie et qui n'est pas par hasard.
2: Non, alors il s'agit d'un morceau du film La vie est belle, et ça s'appelle Il gioco di Giosuè. Donc, Il gioco di Giosuè, donc, vous vous souvenez de ce film où, au fond, Roberto Benigni présente un petit peu le camp comme étant une sorte de grand jeu. Et j'y vois, il y a un lien intéressant parce que ce que j'ai découvert dans ce voyage, c'est qu'il y a une personnalité très connue, le docteur Korczak, un juif polonais, très connu dans les années 30 comme, pour ses travaux dans le domaine de la psychologie de l'enfance, etc., de la pédagogie, et qui donc s'est retrouvé dans le ghetto et il a recueilli des enfants, donc 200 enfants. À un moment donné, les Allemands exigent que tous ces enfants donc partent également en train vers le dernier voyage, mais en lui disant « Mais vous pas, vous êtes connu, tout ça, vos travaux, enfin, vous pouvez rester. » Il refuse et il part à la tête d'un cortège donc de ces 200 enfants, mais en leur faisant croire à un voyage scolaire, à une espèce de jeu, si vous voulez. Ils partent avec des petits drapeaux polonais, ils emmènent chacun un petit doudou, un petit truc, et ils partent à 200, parce qu'il fallait marcher de 2,5 km, 3 km, ce que j'ai fait d'ailleurs, à Varsovie pour se retrouver au lieu de rassemblement, et là ils partent en train, et il les a accompagnés comme ça, ça m'a fait penser à ce film, jusque dans la chambre à gaz.
1: On l'écoute, et je vous dis déjà au revoir, parce qu'on va terminer sur cette musique. Vous avez édité aux éditions La Trace, une édition française, Là où trébuche la lumière, un carnet qui est intime mais qui devient universel.
2: Ben merci beaucoup pour l'invitation.
1: Au revoir.
2: Au revoir.

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2: Et bienvenue dans cet agenda des concerts du 14 juillet, fête nationale française. Alors, avant de fêter notre fête nationale, bien sûr, nous allons donc parcourir l'agenda des concerts de cette semaine, Michel, avec un premier rappel.
3: Oui, nous poursuivons notre agenda de l'été, un rappel concernant les concerts du Festival Midi Minime à Bruxelles. 4 concerts au Cercle Royal Gaulois, 5 rue de la Loi à Bruxelles, le mardi 15 juillet à 12h15, Julien Boutin violon alto et le quatuor voce dans le quintet à cordes Köchel 516 de Wolfgang Amadeus Mozart. Le mercredi 16 juillet, Pierre Fontenelle au violoncelle et Ninon Ankar Segal au piano, dans des œuvres de Joseph Jongen, Georges Lonck, Claude Debussy et Albert Albrecht. Le jeudi 17 juillet, Maxime Désert au violon alto et Marianne Marshall au piano. Au programme, la sonate opus 147 de Dmitri Shostakovich et le vendredi 18 juillet, le trio Solveig dans la nuit transfigurée d'Arnold Schönberg. Tous ces concerts, donc, au Cercle Gaulois et à 12h15. Notons déjà le mardi 22 juillet, toujours à 12h15, le récital de Lucille Boulanger à la Viole de Gambe dans le cadre du Palais d'Egmont, place du Petit Sablon, dans des œuvres de Carl Friedrich Abel et Jean-Sébastien Bach.
2: Alors Michel, où est-ce qu'on retrouve le programme et toutes les informations concernant les Midi Minimes ?
3: Alors il y a le site www.midi-minime.be ou info@midi-minime.be.
2: Merci beaucoup Michel, on va déjà marquer une pause parce qu'on a déjà eu pas mal d'informations dans cet agenda des concerts.

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1: Continuons notre agenda des concerts de la semaine avec c'est ça qui est chouette pendant l'été, ce sont tous ces festivals, toutes ces propositions qu'on peut retrouver et qui nous permettent aussi d'aller découvrir la Belgique dans toute sa splendeur. Voilà. On prend la direction de Saint-Hubert.
2: Voilà, trois concerts dans le cadre du Royal Juillet Musical de Saint-Hubert. Le samedi 19 juillet, à 20h en l'église Saint-Aubin à la Vacherie, c'est dans l'entité de Sainte-Aude, le quintet de l'Orchestre Royal de Chambre de Wallonie. Concert intitulé « Alors on danse ». Le dimanche 20 juillet à 15h en l'église Sainte-Marguerite dans l'entité de Libin, coup de cœur jeune talent avec le duo Opa qui est constitué par Justine Bourgeois à la flûte traversière et Sophie Hack à l'accordéon. Voilà un duo assez original. Au programme des œuvres de Georg Philipp Telemann, Antonio Vivaldi, Wolfgang Amadeus Mozart, Giuseppe Verdi.
1: Ah, c'est intéressant d'entendre tout cela à l'accordéon, je trouve.
2: Voilà, c'est vraiment quelque chose de particulier. Et puis, toujours le dimanche 20 juillet, mais à 20h, en la collégiale Saint-Monon à Nassogne, l'ensemble L'Aquéron dans un concert intitulé « Au Villanelle », au programme des œuvres notamment d'Adrien Willaert, Girolamo Frescobaldi, Leonardo Maria Piccinini.
1: Alors Michel, comment est-ce qu'on retrouve les informations concernant ce Royal Juillet Musical de Saint-Hubert ?
2: Alors il y a le mail info@juilletmusicaldesainthubert.be et Saint en toutes lettres, ou le site www.juilletmusicaldesainthubert.be ou encore un téléphone 061 46 91 31.
1: Et je rappelle bien sûr que toutes ces informations, vous les retrouvez aussi sur le site de rcf.fr avec le podcast de l'agenda des concerts. Toujours le samedi 19 juillet, Michel, alors là, c'est pour ceux qui ne quittent pas Bruxelles, un concert intéressant.
2: Voilà, en église Saint-Joseph, Square Orban à Bruxelles, Justin Paviot au violon et Nicolas Kilofer à l'orgue. Programme non communiqué, l'entrée est au prix de 8 euros. Renseignements, réservation à organum.novum.94 en chiffres, gmail.com ou téléphone 0400 97 88 42 55.
1: Michel, nous poursuivons dans cet agenda des concerts et on retrouve un festival, évidemment, c'est l'été Mauzan, festival bien connu.
2: Oui, trois concerts donc dans le cadre de l'été Mauzan. Le samedi 19 juillet à 17h en l'église Saint-Lambert de Bouvigne près de Dinan, l'ensemble Douce Mémoire dans des œuvres de Josquin Després, Jacob Obrecht et Henricus Isaac. Le dimanche 20 juillet à 17h en l'église Saint-Martin et Adèle, récital par le pianiste belge Valère Burnon, troisième lauréat du dernier concours musical Reine Elisabeth, dans des œuvres de Gabriel Fauré, Robert Schumann, Ludwig van Beethoven et Claude Debussy. Et le 21 juillet, toujours à 17h, Philippe Pierlot à la viole de gambe et le Richard Carr consort sous la direction de Bernard Focroul. Et puis concert dans le cadre de la collégiale de Saint-Georges et Sainte-Aude de Hamay, au programme des œuvres de John Dowland, Claudio Monteverdi, Bernard Focroul, Francisco Correa de Arauxo et Girolamo Frescobaldi. Contact etemozan@skynet.be. Téléphone 082 22 59 24.
1: Michel, on ne peut que se réjouir de cette activité florissante de tous ces concerts. On marque une nouvelle pause dans notre agenda avec un extrait du troisième mouvement du concerto de Rachmaninov.
2: Voilà, on va devoir faire un petit fondu parce qu'évidemment c'est très long.
1: Un peu long, mais on va l'entendre avec Valère Burnon, donc, voilà. Qu'on a pu applaudir au concours Reine Elisabeth.

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1: Et nous voilà de retour dans l'agenda des concerts, toujours avec Michel Vanhoenbos qui nous a fait une sélection dans l'offre foisonnante des concerts cet été. Le dimanche 20 juillet, on se rend à la Collégiale Sainte-Vaudru à Mons.
2: Oui, à 18h, récital d'orgue par Bernard Carlier, qui est le co-titulaire de l'orgue, dans des œuvres de Jean-Sébastien Bach, Dietrich Buxtehude, Johann Pachelbel, Père Jean-Marie Plume et Antonín Dvořák.
1: Toujours le 20 juillet, toujours de l'orgue, mais oui. À Bruxelles.
2: Et à 16h30, en l'église du Chant d'Oiseau, récital d'orgue par Barbara Cornet, programme non communiqué, voir le site www.mco-asbl.be.
1: Alors, pour les amateurs de chant, d'opéra, d'opérette, voici une offre à Gand.
2: Oui, le dimanche 20 juillet à 11h et à 20h, donc deux représentations, en la salle Miri, 9 Biesekapellstraat à Gand, concert festival au Bain Marie, au Bain Miri.
1: Oui.
2: Voilà, exactement. Comme s'il laissait avoir.
1: Exactement.
2: Concert gratuit, programme de musique vocale avec des extraits d'opéra, d'opérette et des chansons par les étudiants du Conservatoire Royal de Musique de Gand, voir le site miriconcertsaal.be ou téléphone 09 269 20 18.
1: Et on termine cet agenda, Michel, avec ce concert. On en parlait au tout début de l'émission pour notre fête nationale le 21 juillet.
2: Oui, c'est une tradition à Enghien, le 21 juillet à 16h, il y a un concert dans le cadre de la fête nationale. C'est un concert d'ailleurs entrée libre, récital d'orgue par Alain Domis et Christophe Dussautoy, au programme Jean-Sébastien Bach, Dietrich Buxtehude, César Franck et Charles-Marie Vidor.
1: Merci beaucoup Michel, je pense qu'on a de quoi aller écouter de la très belle musique pour les prochains jours. On se retrouve la semaine prochaine et on se quitte bien sûr en musique avec un extrait que vous nous avez choisi Michel.
2: Oui, c'est la nuit transfigurée dont on vous a parlé au début dans le festival Midi Minime. Donc voici la nuit transfigurée d'Arnold Schönberg.
1: À la semaine prochaine.
2: À la semaine prochaine.

0: Notre-Dame de Lourdes, je te confie ma petite fille qui passe un examen en médecine. Aujourd'hui, ô Marie, donne-lui la santé, la force, le courage et qu'elle arrive à réussir ses examens. Merci Marie.
1: Notre-Dame de Lourdes, je vous confie Marie pour ses problèmes de santé, ses douleurs. Merci.
2: Et merci d'intercéder auprès de Dieu pour aider mon fils à aller mieux dans sa maladie et dans sa détresse. Merci d'aider mon fils Adrien. Merci, pèlerin, de prier pour lui.
3: Bonjour à vous, pèlerins de Notre-Dame de Lourdes, ainsi qu'à vous tous, frères et sœurs, que nous rejoignons en ce jour pour méditer ensemble les mystères joyeux du rosaire. Prions à toutes les intentions qui nous sont confiées, celles que vous portez en votre cœur. Prions particulièrement pour les malades et ceux qui les assistent. Au nom du Père et du Fils et du Saint-Esprit,
4: Amen.
3: Je crois en Dieu, le Père Tout-Puissant, Créateur du ciel et de la terre, et en Jésus-Christ, son Fils unique, notre Seigneur, qui a été conçu du Saint-Esprit, est né de la Vierge Marie, a souffert sous Ponce Pilate, a été crucifié, est mort et a été enseveli, est descendu aux enfers, le troisième jour est ressuscité des morts, est monté aux cieux, est assis à la droite de Dieu le Père Tout-Puissant, d'où il viendra juger les vivants et les morts. Je crois en l'Esprit Saint, à la Sainte Église catholique, à la communion des saints, à la rémission des péchés, à la résurrection de la chair, à la vie éternelle. Amen. Prions pour les intentions du Saint-Père, le Pape Léon, et pour son voyage en France. Notre Père, qui es aux cieux, que ton nom soit sanctifié, que ton règne vienne, que ta volonté soit faite sur la terre comme au ciel.
5: Donne-nous aujourd'hui notre pain de ce jour. Pardonne-nous nos offenses, comme nous pardonnons aussi à ceux qui nous ont offensés. Et ne nous laisse pas entrer en tentation, mais délivre-nous du mal.
3: Je vous salue, Marie, pleine de grâce, le Seigneur est avec vous. Vous êtes bénie entre toutes les femmes, et Jésus, le fruit de vos entrailles, est béni.
5: Sainte Marie, Mère de Dieu, priez pour nous pauvres pécheurs, maintenant et à l'heure de notre mort. Amen.
3: Je vous salue, Marie, pleine de grâce, le Seigneur est avec vous. Vous êtes bénie entre toutes les femmes, et Jésus, le fruit de vos entrailles, est béni.
5: Sainte Marie, Mère de Dieu, priez pour nous pauvres pécheurs, maintenant et à l'heure de notre mort. Amen.
3: Je vous salue, Marie, pleine de grâce. Le Seigneur est avec vous. Vous êtes bénie entre toutes les femmes. Et Jésus, le fruit de vos entrailles, est béni.
5: Sainte Marie, Mère de Dieu, priez pour nous pauvres pécheurs, maintenant et à l'heure de notre mort. Amen.
3: Glorie.

0: premier mystère joyeux, l'Annonciation. L'ange Gabriel dit à Marie, « Réjouis-toi, comblée de grâce, le Seigneur est avec toi. » Voilà la grâce. Vois dans la foi que le Seigneur est avec nous, de notre côté et pour nous. Demandons au Seigneur, par l'intercession de sa mère, la grâce de le savoir présent à nos côtés. Notre Père, qui es aux cieux, que ton nom soit sanctifié, que ton règne vienne, que ta volonté soit faite sur la terre comme au ciel.
1: Donne-nous aujourd'hui notre pain de ce jour. Pardonne-nous nos offenses, comme nous pardonnons aussi à ceux qui nous ont offensés, et ne nous laisse pas entrer en tentation, mais délivre-nous du mal. Je vous salue Marie, pleine de grâce, le Seigneur est avec vous. Vous êtes bénie entre toutes les femmes, et Jésus, le fruit de vos entrailles, est béni.
2: Sainte Marie, Mère de Dieu, priez pour nous pauvres pécheurs, maintenant et à l'heure de notre mort. Amen.
1: Je vous salue Marie, pleine de grâce, le Seigneur est avec vous. Vous êtes bénie entre toutes les femmes, et Jésus, le fruit de vos entrailles, est béni.
2: Sainte Marie, Mère de Dieu, priez pour nous pauvres pécheurs, maintenant et à l'heure de notre mort. Amen.
1: Je vous salue Marie, pleine de grâce, le Seigneur est avec vous. Vous êtes bénie entre toutes les femmes, et Jésus, le fruit de vos entrailles, est béni.
2: Sainte Marie, Mère de Dieu, priez pour nous
1: pauvres pécheurs, maintenant et de notre mort. Amen. Je vous salue Marie, pleine de grâce, le Seigneur est avec vous. Vous êtes bénie entre toutes les femmes, et Jésus, le fruit de vos entrailles, est béni.
2: Sainte Marie, Mère de Dieu, priez pour nous pauvres pécheurs, maintenant et à l'heure de notre mort. Amen.
1: Je vous salue Marie, pleine de grâce, le Seigneur est avec vous. Vous êtes bénie entre toutes les femmes, et Jésus, le fruit de vos entrailles, est béni.
2: Sainte Marie, Mère de Dieu,
1: priez pour nous pauvres pécheurs, maintenant et à l'heure de notre mort. Amen. Je vous salue Marie, pleine de grâce, le Seigneur est avec vous. Vous êtes bénie entre toutes les femmes, et Jésus, le fruit de vos entrailles, est béni.
2: Sainte Marie,
1: Mère de Dieu, priez pour nous pauvres pécheurs, maintenant et à l'heure de notre mort.
2: Amen.
1: Je vous salue Marie, pleine de grâce, le Seigneur est avec vous. Vous êtes bénie entre toutes les femmes, et Jésus, le fruit de vos entrailles, est béni.
2: Sainte Marie,
1: Mère de Dieu, priez pour nous pauvres pécheurs, maintenant et à l'heure de notre mort. Amen. Je vous salue Marie, pleine de grâce, le Seigneur est avec vous. Vous êtes bénie entre toutes les femmes, et Jésus, fruit de vos entrailles, est béni.
2: Sainte Marie, Mère de Dieu,
1: priez pour nous pauvres pécheurs, maintenant et à l'heure de notre mort. Amen. Je vous salue Marie, pleine de grâce, le Seigneur est avec vous. Vous êtes bénie entre toutes les femmes, et Jésus, le fruit de vos entrailles, est béni. Sainte Marie, Mère de Dieu, priez pour nous pauvres pécheurs, maintenant et à l'heure de notre mort. Amen. Je vous salue Marie, pleine de grâce, le Seigneur est avec vous. Vous êtes bénie entre toutes les femmes, et Jésus, le fruit de vos entrailles, est béni. Sainte Marie, Mère de Dieu, priez pour nous
3: pauvres pécheurs, maintenant et à l'heure de notre mort. Amen.

0: Marie conçue sans péché.
1: Priez pour nous, qui avons recours à vous.
0: Deuxième mystère joyeux, la visitation. Élisabeth dit à Marie, « Comment ai-je ce bonheur que la mère de mon Seigneur vienne jusqu'à moi ?» Prions pour toutes les personnes qui consacrent leur vie aux malades et aux pauvres. Notre Père, qui es aux cieux, que ton nom soit sanctifié, que ton règne vienne, que ta volonté soit faite sur la terre comme au ciel.
1: Donne-nous aujourd'hui notre pain de ce jour.
2: Pardonne-nous nos offenses, comme nous pardonnons aussi à ceux qui nous ont offensés. Ne nous laissez pas entrer en tentation, mais délivre-nous du mal. Je vous salue, Marie, pleine de grâce. Le Seigneur est avec vous. Vous êtes bénie entre toutes les femmes, et Jésus, le fruit de vos entrailles, est béni.
1: Sainte Marie, Mère de Dieu, priez pour nous pauvres pécheurs,
2: maintenant et à l'heure de notre mort. Amen. Je vous salue, Marie, pleine de grâce. Le Seigneur est avec vous. Vous êtes bénie entre toutes les femmes, et Jésus, le fruit de vos entrailles, est béni.
1: Sainte Marie, Mère de Dieu, priez pour nous pauvres pécheurs, maintenant et à l'heure de notre mort. Amen.
2: Je vous salue, Marie, pleine de grâce. Le Seigneur est avec vous. Vous êtes bénie entre toutes les femmes, et Jésus, le fruit de vos entrailles, est béni.
1: Sainte Marie, Mère de Dieu, priez pour nous pauvres pécheurs, maintenant et à l'heure de notre mort. Amen.
2: Je vous salue, Marie, pleine de grâce. Le Seigneur est avec vous. Vous êtes bénie entre toutes les femmes, et Jésus, le fruit de vos entrailles, est béni.
1: Sainte Marie, Mère de Dieu,
2: priez pour nous pauvres pécheurs, maintenant et à l'heure de notre mort. Amen. Je vous salue, Marie, pleine de grâce. Le Seigneur est avec vous. Vous êtes bénie entre toutes les femmes, et Jésus, le fruit de vos entrailles, est béni.
1: Sainte Marie, Mère de Dieu, priez pour nous pauvres pécheurs, maintenant et à l'heure de notre mort. Amen.
2: Je vous salue, Marie, pleine de grâce. Le Seigneur est avec vous. Vous êtes bénie entre toutes les femmes, et Jésus, le fruit de vos entrailles, est béni.
1: Sainte Marie, Mère de Dieu, priez pour nous pauvres pécheurs, maintenant et à l'heure de notre mort. Amen.
2: Je vous salue, Marie, pleine de grâce. Le Seigneur est avec vous. Vous êtes bénie entre toutes les femmes, et Jésus, le fruit de vos entrailles, est béni.
1: Sainte Marie, Mère de Dieu, priez pour nous pauvres pécheurs, maintenant et à l'heure de notre mort. Amen.
2: Je vous salue, Marie, pleine de grâce. Le Seigneur est avec vous. Vous êtes bénie entre toutes les femmes, et Jésus, le fruit de vos entrailles, est béni.
1: Sainte Marie, Mère de Dieu, priez pour nous pauvres pécheurs, maintenant et à l'heure de notre mort. Amen.
2: Je vous salue, Marie, pleine de grâce. Le Seigneur est avec vous. Vous êtes bénie entre toutes les femmes, et Jésus, le fruit de vos entrailles, est béni.
1: Sainte Marie, Mère de Dieu, priez pour nous pauvres pécheurs, maintenant et à l'heure de notre mort. Amen.
2: Je vous salue, Marie, pleine de grâce. Le Seigneur est avec vous. Vous êtes bénie entre toutes les femmes, et Jésus, le fruit de vos entrailles, est béni.
1: Sainte Marie, Mère de Dieu, priez pour nous pauvres pécheurs, maintenant et à l'heure de notre mort. Amen.

0: Marie conçue sans péché.
1: Priez pour nous, pauvres.
0: Troisième mystère joyeux, la nativité. Et le Verbe s'est fait chair et il a habité parmi nous. Demandons au Seigneur, par l'intercession de sa mère, de féconder nos vies en y mettant la joie. Notre Père, qui es aux cieux, que ton nom soit sanctifié, que ton règne vienne, que ta volonté soit faite sur la terre comme au ciel.
1: Donne-nous aujourd'hui notre pain de ce jour. Pardonne-nous nos offenses, comme nous pardonnons aussi à ceux qui nous ont offensés. Et ne nous laisse pas entrer en tentation, mais délivre-nous du mal.
2: Je vous salue Marie, pleine de grâce, le Seigneur est avec vous. Vous êtes bénie entre toutes les femmes, et Jésus, le fruit de vos entrailles, est béni.
3: Sainte Marie, Mère de Dieu, priez pour nous pauvres pécheurs, maintenant et à l'heure de notre mort. Amen.
2: Je vous salue Marie, pleine de grâce, le Seigneur est avec vous. Vous êtes bénie entre toutes les femmes, et Jésus, le fruit de vos entrailles, est béni.
3: Sainte Marie, Mère de Dieu, priez pour nous pauvres pécheurs, maintenant et à l'heure de notre mort. Amen.
2: Je vous salue, Marie, pleine de grâce. Le Seigneur est avec vous. Vous êtes bénie entre toutes les femmes, et Jésus, le fruit de vos entrailles, est béni.
3: Sainte Marie, Mère de Dieu, priez pour nous pauvres pécheurs, maintenant et à l'heure de notre mort. Amen.
2: Je vous salue Marie, pleine de grâce, le Seigneur est avec vous. Vous êtes bénie entre toutes les femmes, et Jésus, le fruit de vos entrailles, est béni.
3: Sainte Marie, Mère de Dieu, priez pour nous pauvres pécheurs, maintenant et à l'heure de notre mort. Amen.
2: Je vous salue Marie, pleine de grâce, le Seigneur est avec vous. Vous êtes bénie entre toutes les femmes, et Jésus, le fruit de vos entrailles, est béni.
3: Sainte Marie, Mère de Dieu, priez pour nous pauvres pécheurs, maintenant et à l'heure de notre mort. Amen.
2: Je vous salue Marie, pleine de grâce, le Seigneur est avec vous. Vous êtes bénie entre toutes les femmes, et Jésus, le fruit de vos entrailles, est béni.
3: Sainte Marie, Mère de Dieu, priez pour nous pauvres pécheurs, maintenant et à l'heure de notre mort. Amen.
2: Je vous salue Marie, pleine de grâce, le Seigneur est avec vous. Vous êtes bénie entre toutes les femmes, et Jésus, le fruit de vos entrailles, est béni.
3: Sainte Marie, Mère de Dieu, priez pour nous pauvres pécheurs, maintenant et à l'heure de notre mort. Amen.
2: Je vous salue Marie, pleine de grâce, le Seigneur est avec vous. Vous êtes bénie entre toutes les femmes, et Jésus, le fruit de vos entrailles, est béni.
3: Sainte Marie, Mère de Dieu, priez pour nous pauvres pécheurs, maintenant et à l'heure de notre mort. Amen.
2: Je vous salue Marie, pleine de grâce, le Seigneur est avec vous. Vous êtes bénie entre toutes les femmes, et Jésus, le fruit de vos entrailles, est béni.
3: Sainte Marie, Mère de Dieu, priez pour nous pauvres pécheurs, maintenant et à l'heure de notre mort. Amen.
2: Je vous salue Marie, pleine de grâce, le Seigneur est avec vous. Vous êtes bénie entre toutes les femmes, et Jésus, le fruit de vos entrailles, est béni.
3: Sainte Marie, Mère de

0: Ô Marie conçue sans péché,
1: priez pour nous qui avons recours aux âmes.
0: Quatrième mystère joyeux, la présentation de Jésus au temple. Quand les parents apportaient le petit enfant Jésus, Siméon le reçut dans ses bras. Désormais, Dieu se reçoit comme un présent. Il s'est fait petit pour que nous puissions l'accueillir parmi nous. Demandons au Seigneur, par l'intercession de sa mère, la grâce de l'humilité dans nos vies. Notre Père, qui es aux cieux, que ton nom soit sanctifié, que ton règne vienne, que ta volonté soit faite sur la terre comme au ciel.
1: Donne-nous aujourd'hui notre pain de ce jour.
2: Pardonne-nous nos offenses, comme nous pardonnons aussi à ceux qui nous ont offensés. Et ne nous laisse pas entrer en tentation, mais délivre-nous du mal.
3: Je vous salue, Marie, pleine de grâce. Le Seigneur est avec vous. Vous êtes bénie entre toutes les femmes, et Jésus, le fruit de vos entrailles, est béni.
4: Sainte Marie, Mère de Dieu, priez pour nous pauvres pécheurs, maintenant et à l'heure de notre mort. Amen.
3: Je vous salue, Marie, pleine de grâce. Le Seigneur est avec vous. Vous êtes bénie entre toutes les femmes, et Jésus, le fruit de vos entrailles, est béni.
4: Sainte Marie, Mère de Dieu, priez pour nous pauvres pécheurs, maintenant et à l'heure de notre mort. Amen.
3: Je vous salue, Marie, pleine de grâce. Le Seigneur est avec vous. Vous êtes bénie entre toutes les femmes, et Jésus, le fruit de vos entrailles, est béni.
4: Sainte Marie, Mère de Dieu, priez pour nous pauvres pécheurs, maintenant et à l'heure de notre mort. Amen.
3: Je vous salue, Marie, pleine de grâce. Le Seigneur est avec vous. Vous êtes bénie entre toutes les femmes, et Jésus, le fruit de vos entrailles, est béni.
4: Sainte Marie, Mère de Dieu, priez pour nous pauvres pécheurs, maintenant et à l'heure de notre mort. Amen.
3: Je vous salue, Marie, pleine de grâce. Le Seigneur est avec vous. Vous êtes bénie entre toutes les femmes, et Jésus, le fruit de vos entrailles, est béni.
4: Sainte Marie, Mère de Dieu, priez pour nous pauvres pécheurs, maintenant et à l'heure de notre mort. Amen.
3: Je vous salue, Marie, pleine de grâce. Le Seigneur est avec vous. Vous êtes bénie entre toutes les femmes, et Jésus, le fruit de vos entrailles, est béni.
4: Sainte Marie, Mère de Dieu, priez pour nous pauvres pécheurs, maintenant et à l'heure de notre mort. Amen.
3: Je vous salue, Marie, pleine de grâce. Le Seigneur est avec vous. Vous êtes bénie entre toutes les femmes, et Jésus, le fruit de vos entrailles, est béni.
4: Sainte Marie, Mère de Dieu, priez pour nous pauvres pécheurs, maintenant et à l'heure de notre mort. Amen.
3: Je vous salue, Marie, pleine de grâce. Le Seigneur est avec vous. Vous êtes bénie entre toutes les femmes, et Jésus, le fruit de vos entrailles, est béni.
4: Sainte Marie, Mère de Dieu, priez pour nous pauvres pécheurs, maintenant et à l'heure de notre mort. Amen.
3: Je vous salue, Marie, pleine de grâce. Le Seigneur est avec vous. Vous êtes bénie entre toutes les femmes, et Jésus, le fruit de vos entrailles, est béni.
4: Sainte Marie, Mère de Dieu, priez pour nous pauvres pécheurs, maintenant et à l'heure de notre mort. Amen.
3: Je vous salue, Marie, pleine de grâce. Le Seigneur est avec vous. Vous êtes bénie entre toutes les femmes, et Jésus, le fruit de vos entrailles, est béni.
4: Sainte Marie, Mère de Dieu, priez pour nous pauvres pécheurs, maintenant et à l'heure de notre mort.

0: Marie conçue sans péché.
1: Priez pour nous.
0: Cinquième mystère joyeux, le recouvrement de Jésus au temple. C'est au bout de 3 jours que Marie et Joseph trouvaient Jésus dans le temple, assis au milieu des docteurs de la loi, les écoutant et les interrogeant. En retrouvant Jésus, Marie et Joseph s'étonnaient comme les docteurs de la loi de sa sagesse. Demandons au Seigneur, par l'intercession de sa mère, de nous aider à trouver en Jésus le vrai maître qui conduit à la vie et au bonheur éternel. Notre Père, qui es aux cieux, que ton nom soit sanctifié, que ton règne vienne, que ta volonté soit faite sur la terre comme au ciel.
1: Donne-nous aujourd'hui notre pain de ce jour. Pardonne-nous nos offenses, comme nous pardonnons aussi à ceux qui nous ont offensés. Et ne nous laisse pas entrer en tentation, mais délivre-nous du mal.
2: Je vous salue Marie, pleine de grâce. Le Seigneur est avec vous. Vous êtes bénie entre toutes les femmes. Et Jésus, le fruit de vos entrailles, est béni.
3: Sainte Marie, Mère de Dieu, priez pour nous pauvres pécheurs, maintenant et à l'heure de notre mort. Amen.
2: Je vous salue Marie, pleine de grâce. Le Seigneur est avec vous. Vous êtes bénie entre toutes les femmes. Et Jésus, le fruit de vos entrailles, est béni.
3: Sainte Marie, Mère de Dieu, priez pour nous pauvres pécheurs, maintenant et à l'heure de notre mort. Amen.
2: Je vous salue Marie, pleine de grâce. Le Seigneur est avec vous. Vous êtes bénie entre toutes les femmes. Et Jésus, le fruit de vos entrailles, est béni.
3: Sainte Marie, Mère de Dieu, priez pour nous pauvres pécheurs, maintenant et à l'heure de notre mort. Amen.
2: Je vous salue Marie, pleine de grâce. Le Seigneur est avec vous. Vous êtes bénie entre toutes les femmes. Et Jésus, le fruit de vos entrailles, est béni.
3: Sainte Marie, Mère de Dieu, priez pour nous pauvres pécheurs, maintenant et à l'heure de notre mort. Amen.
2: Je vous salue Marie, pleine de grâce. Le Seigneur est avec vous. Vous êtes bénie entre toutes les femmes. Et Jésus, le fruit de vos entrailles, est béni.
3: Sainte Marie, Mère de Dieu, priez pour nous pauvres pécheurs, maintenant et à l'heure de notre mort. Amen.
2: Je vous salue Marie, pleine de grâce. Le Seigneur est avec vous. Vous êtes bénie entre toutes les femmes. Et Jésus, le fruit de vos entrailles, est béni.
3: Sainte Marie, Mère de Dieu, priez pour nous pauvres pécheurs, maintenant et à l'heure de notre mort. Amen.
2: Je vous salue Marie, pleine de grâce. Le Seigneur est avec vous. Vous êtes bénie entre toutes les femmes et Jésus, le fruit de vos entrailles, est béni.
3: Sainte Marie, Mère de Dieu, priez pour nous pauvres pécheurs, maintenant et à l'heure de notre mort. Amen.
2: Je vous salue Marie, pleine de grâce. Le Seigneur est avec vous. Vous êtes bénie entre toutes les femmes. Et Jésus, le fruit de vos entrailles, est béni.
3: Sainte Marie, Mère de Dieu, priez pour nous pauvres pécheurs, maintenant et à l'heure de notre mort. Amen.
2: Je vous salue Marie, pleine de grâce. Le Seigneur est avec vous. Vous êtes bénie entre toutes les femmes. Et Jésus, le fruit de vos entrailles, est béni.
3: Sainte Marie, Mère de Dieu, priez pour nous pauvres pécheurs, maintenant et à l'heure de notre mort. Amen.
2: Je vous salue Marie, pleine de grâce. Le Seigneur est avec vous. Vous êtes bénie entre toutes les femmes. Et Jésus, le fruit de vos entrailles, est béni.
1: Sainte Marie, Mère de Dieu, priez pour nous pauvres pécheurs,

0: Ô Marie conçue sans péché,
1: priez pour nous qui avons recours à vous.
0: Prions le Seigneur. Seigneur notre Dieu, tu as comblé des dons de l'Esprit Saint la Vierge Marie en prière avec les apôtres. Accorde-nous par son intercession de persévérer d'un seul cœur dans la prière et d'être remplis de la force d'en haut pour annoncer à nos frères la bonne nouvelle. Par Jésus-Christ, ton Fils, notre Seigneur et notre Dieu, qui vit et règne avec toi dans l'unité du Saint-Esprit, Dieu pour les siècles des siècles. Le Seigneur soit avec vous.
1: Et avec votre esprit.
0: Et que Dieu Tout-Puissant vous bénisse. Le Père, le Fils et le Saint-Esprit.
1: Amen.
0: Notre-Dame de Lourdes.
1: Priez pour nous.
0: Notre-Dame de Lourdes.
1: Priez pour nous.
0: Notre-Dame de Lourdes.
1: Priez pour nous.
0: Saint-Joseph.
1: Priez pour nous.
0: Sainte Bernadette.
1: Priez pour nous.
0: Ô Marie conçue sans péché,
1: priez pour

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0: c'est notre prière. Tu peux faire trembler les murs de ta maison en élevant simplement ce nom. Et la maladie s'enfuit, et la crainte s'enfuit, et la détresse s'enfuit par la puissance de ce nom. Merci pour ta présence, Jésus. Est-ce qu'on peut acclamer ce nom de Jésus ?
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1: Bonjour et bienvenue dans Génération Laudato Si, votre nouveau rendez-vous pour prendre soin de notre maison commune.
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1: Pour ce nouvel épisode, je vous retrouve à la ferme de La Chaux, un écolieu chrétien en Bourgogne où vivent plusieurs familles. C'est un lieu engagé, militant, et justement, c'est un militant chrétien que je vous propose de découvrir aujourd'hui, Alexandre Poidatz. Il travaille pour l'ONG Oxfam, et vous allez le voir, ce n'est pas toujours facile d'être militant et chrétien. Alexandre va nous raconter sa conversion écologique et son parcours de foi. Bonjour Alexandre.
2: Bonjour Claire.
1: Merci beaucoup d'être avec nous pour cet épisode de Génération Laudato Si. On va faire connaissance ensemble. Alors, on est ici à l'éco-hameau de Gauchesne, en Bourgogne, un lieu magnifique de plusieurs hectares plongé dans la nature. Alors, c'est un site alternatif, participatif, chrétien. Est-ce que vous vous sentez à votre place ici ?
2: Ah oui, totalement.
1: Pourquoi vous vous sentez à votre place ?
2: Je me sens bien à ma place pour l'esprit communautaire et coopératif qui s'y vit. J'ai eu l'expérience d'y venir aussi pour le Festival des Poussières, en fait, qui rassemble des chrétiens qui sont militants. Et de ce point de vue-là, c'est là où je sens mon identité être la plus englobante et authentique pour moi.
1: Oui, il y a une quinzaine de personnes qui vivent ici, qui ont en commun le fait de vouloir vivre un mode de vie sobre, la prière aussi. Est-ce que c'est inspirant pour vous dans le monde dans lequel on vit ?
2: Totalement, je pense que c'est une alternative au mode de vie qu'on a à l'heure actuelle, que je souhaiterais avoir et que j'ai un peu, mais pas forcément en zone rurale, mais à Paris, où je vis en communauté, où justement on est une quinzaine, vingtaine à avoir une vie de prière en commun, une vie commune, et on partage les cours par exemple, et on a des grands engagements sociaux et écologiques ensemble. Donc cette vie communautaire me parle beaucoup, et ici ça m'inspire aussi pour ma vie au quotidien.
1: Oui, justement, parce qu'Alexandre, je crois que vous avez une vie très rythmée. Vous donnez des cours, vous donnez des conférences, vous intervenez sur des plateaux télé dans le cadre de votre travail. Vous avez un rythme de vie actif, comme on dit. Est-ce que c'est important pour vous de prendre des temps de pause dans des lieux comme celui-ci ?
2: Oui, totalement. C'est un peu le besoin d'équilibre entre une vie qui est très accélérée dans notre système et le besoin de venir se ressourcer par des retraites spirituelles, mais aussi en étant en contact de la nature. Je pense que c'est les deux choses qui me ressourcent le plus. Et donc, ici, à Gauchesne, on vit les deux. Le ressourcement spirituel et le contact avec le vivant.
1: Alors vous, Alexandre, vous dites militant, et je crois que c'est un mot qui est très important pour vous. Qu'est-ce que ça veut dire exactement ?
2: Quand on tape militant, en fait, on se rend compte que l'historique, ça vient de l'histoire de la doctrine chrétienne. Et donc, militant, c'est toutes les personnes sur Terre qui suivent le Christ. Et donc, de ce point de vue-là, à nouveau, ça rejoint deux identités qui sont très fortes pour moi. Donc, ma foi, ma croyance dans le christianisme et en Jésus. Et de l'autre côté, mon engagement dans le monde et mon côté militant aussi. C'est les deux piliers de ma vie, un peu.
1: Oui, puis en fait, vous dites qu'il y a l'église triomphante au ciel et l'église militante qui est sur terre, en fait. Donc tous les chrétiens sont des militants.
2: Ouais, c'est ça. En fait, c'est dans ce qui explique la doctrine chrétienne et l'histoire chrétienne, c'est il y a l'église triomphante, ce que vous avez dit, qui est dans le ciel. Il y a l'église sur terre, qui est l'église donc militante. Et donc, en fait, pour moi, de fait, tous les gens qui suivent le Christ sont des militants. Et c'est drôle parce que pour beaucoup de chrétiens catholiques, le terme militant est un repoussoir, alors que eux-mêmes ne le savent pas, mais ils le sont s'ils s'engagent auprès du Christ.
1: Justement, on va pouvoir en parler. Je vous propose qu'on aille s'asseoir dans une salle de la ferme de La Chaux qui est derrière nous pour continuer de faire connaissance. C'est parti.
2: C'est parti.
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1: Alexandre Poidatz, on va revenir ensemble sur votre parcours. Alors vous êtes franco-libanais et vous avez grandi en Haute-Savoie. Et d'un point de vue religieux, vous avez été baptisé enfant, vous avez même fait votre première communion, je crois, mais pour faire plaisir à votre grand-mère.
2: Exactement.
1: Donc en fait, on peut dire que vous aviez assez peu de sensibilité religieuse quand vous étiez enfant.
2: Oui, c'est plutôt mes parents qui l'ont fait pour faire plaisir à ma grand-mère, on va dire ça comme ça. Ça tenait à cœur à ma mère parce qu'elle est libanaise et que l'identité chrétienne au Liban est plus qu'une foi, c'est vraiment une identité presque civique. Mais effectivement, je n'ai pas été élevé dans la foi et j'ai vraiment grandi, selon ma définition, comme un athée.
1: On va revenir sur un élément en particulier. Quand vous avez 16 ans, je crois qu'il y a un événement à l'international qui vous révolte, qui vous marque particulièrement et qui marque aussi le début de votre conscience politique. Est-ce que vous pouvez nous en parler ?
2: Effectivement, c'est en 2008, c'est la crise financière des subprimes. À cette époque-là, j'ai 16 ans et c'est vraiment le début de mon engagement parce que naît en moi un sentiment d'injustice très fort de ne pas comprendre pourquoi quelques banquiers peuvent mettre des millions de personnes en situation de précarité. Voilà, c'est vraiment le début de mon engagement et par la suite, c'est là où j'ai commencé à m'intéresser au système politique, au système économique, à comprendre comment c'était possible qu'une telle injustice arrive.
1: Et à ce moment-là, vous en parlez autour de vous, vous en parlez en famille, et comment vous le verbalisez ?
2: C'est une très bonne question, ouais, je le verbalise dans une famille qui est plutôt, on va dire, moins militante, très clairement moins militante que je ne suis aujourd'hui. J'ai la chance que cette famille m'ait quand même transmis un beau capital culturel avec qui j'ai pu échanger et qui m'ont fait réfléchir, y compris mon parrain chez qui j'habitais à partir de mes 16 ans, qui m'a beaucoup interrogé là-dessus. Voilà, et c'est aussi à l'école, par des rencontres, par des amis, par des livres. Mais c'est, je vais dire que je me suis surtout développé grâce, on va dire, au système éducatif, à des professeurs et au moment de mes études où j'ai vraiment commencé à prendre conscience de tout ça.
1: Donc on le voit dans ce que vous dites, en fait, dans les années qui suivent, la question de l'injustice prend de la place dans votre parcours. Comment est-ce que ça oriente vos études et vos choix ?
2: Donc, à la suite d'une prépa en économie que je fais suite au lycée, à l'ENS Cachan, je voulais faire justement de l'économie pour lutter contre ces inégalités économiques et cette injustice. Je réalise qu'en fait, dans le système économique français, quand on étudie l'économie, on étudie plus les mathématiques et la maximisation du profit sous contrainte de coût d'individus qu'on appelle homo economicus, que je ne vois pas du tout associé à un humain que je côtoie au quotidien. Et donc, je cherche un peu des façons d'appréhender l'économie qui est aussi politique. Et c'est là où je tombe sur un master en Angleterre qui s'appelle l'économie politique internationale, dont le sous-titre est très explicite. FMI plus Banque mondiale est égal à des milliards de pauvres. Et donc, c'est là où...
1: très engagé.
2: Voilà, très engagé. Et qui dit, en fait, le système économique tel qu'il est prôné aujourd'hui et tel qu'il est dicté par les politiques contribue à alimenter les inégalités, ne contribue pas à lutter contre la pauvreté. Donc c'est ça qui me parle énormément. Et c'est là donc où je décide d'aller en Angleterre faire ce master qui a été créé par une femme qui s'appelle Suzanne Strange.
1: Donc justement, comme vous le dites, vous vous formez sur la question de la distribution du pouvoir et des richesses auprès de cette figure-là, de cette femme. Est-ce que vous pouvez nous en parler ? Qui est-elle ?
2: Alors Suzanne Strange, c'était la seule journaliste femme à Bretton Woods. Vous savez, après la Seconde Guerre mondiale, on redéfinit le système économique mondial. Et elle est économiste, elle a créé l'économie politique internationale, donc ce courant de pensée que j'ai étudié, qui dit, en fait, on ne peut pas juste étudier l'économie d'un côté, la politique de l'autre, les relations internationales de l'autre, les dynamiques de genre, la crise écologique, tout ça est interconnecté. Et donc elle crée l'économie politique internationale comme un mouvement qui va interconnecter tous ces sujets-là. Et elle, dans les années 70-80, en fait, elle est prophétique parce qu'elle anticipe la montée du capitalisme financiarisé, le fait qu'il va y avoir un retrait de l'État, c'est le titre d'un de ses livres. Elle part de capitalisme du casino, où vraiment c'est la bourse qui va dicter en fait ce que vont faire les États. Et donc voilà, elle crée à ce moment-là ce courant de pensée, et ce courant de pensée qui est très vrai encore aujourd'hui et qui est très critique du système actuel, mais qui est très juste et qui a anticipé ce qui allait se passer.
1: Et donc, en finissant vos études en Angleterre, à Warwick, je crois.
2: Exactement, ouais, c'est ça.
1: Vous rentrez en France ou bien vous continuez d'étudier à l'étranger ? Comment se poursuit votre parcours ?
2: Alors, c'était un double master entre l'université de Warwick en Angleterre et l'université de Constance en Allemagne, pour étudier l'économie politique internationale également. Et par la suite, effectivement, après donc, ces deux masters, je rentre en France parce que j'ai un peu un appel à justement m'engager en politique dans mon pays.
1: Alors, comment se passe cet engagement concrètement ?
2: Alors, je commence à militer pour un parti politique qui s'était créé récemment à l'époque, qui s'appelle Nouvelle Donne, et qui avait été créé par Pierre Laroutou et Stéphane Hessel, qui avait écrit le fameux livre « Indignez-vous ». Et donc, je commence à militer pour ce parti, et très vite, là, je suis en recherche d'un emploi, et j'ai la chance d'intégrer une ONG qui s'appelle Oxfam en tant que stagiaire, pour travailler en tant que... plaideur, donc chargé de plaidoyer. Et c'est encore mon travail à l'heure actuelle, puisque ça fait désormais 8 ans et demi que je travaille pour cette ONG.
1: Donc on l'a dit, hein, à ce moment-là de votre parcours, la question de l'injustice est très présente. Est-ce que les questions écologiques étaient un peu déjà quelque chose qui vous concernait, ou c'était trop tôt ?
2: Alors, j'ai vraiment eu une prise de conscience environnementale dans mon travail, où j'ai compris que, en fait, la crise environnementale et la crise du système financier... Donc, j'étais beaucoup plus dans mes études sur comprendre pourquoi il y a des inégalités économiques et ce problème du système financier international. Et dans mon travail, j'ai compris que la crise écologique et du système financier avaient la même racine, si vous voulez. Donc, c'est vraiment quand j'étais stagiaire petit à petit et dans mon travail que j'ai commencé à acquérir une conscience environnementale, même si je l'avais traité quand même dans mes études, mais où je vais dire que mon niveau de conscience n'était pas aussi important.
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1: Alors, Alexandre Poidas, il vous a fallu du temps pour que vous puissiez vous dire chrétien. Votre conversion au christianisme a été longue, faite de rebondissements, je crois. Mais il y a un moment clé, quand même, en juillet 2015. Vous êtes en Angleterre, pendant le Ramadan, et vous voyez votre colocataire Uzair prier.
2: C'est effectivement une année charnière. Comme j'ai dit, j'ai grandi comme athée. Et au lycée, pendant mes études, disons que j'avais un intérêt pour les religions, mais d'un point de vue intellectuel, notamment lié à mes racines libanaises, parce que c'est quand même les chrétiens, les musulmans façonnent l'histoire du Liban et l'histoire contemporaine. Et donc j'essaie de comprendre toutes ces dynamiques. Mais j'avais aussi une espèce de fascination un peu secrète pour les gens qui croyaient, parce que je trouvais qu'ils dégageaient quelque chose dans leur regard, dans leur geste, dans leur attention aux autres, qui était très fort. Et cette année en Angleterre, donc de mon master, j'ai la chance d'être en colocation avec Uzair, qui est un Indien musulman, qui était médecin dans un hôpital public en Inde pendant 5 ans, qui avait une bourse pour venir étudier en Angleterre. Et quelqu'un qui a une foi très vive, qui avait une sagesse énorme, une très belle âme, très poétique et très intelligent. Par la suite, il a fait un doctorat en anthropologie de l'islam à Cambridge, pour vous dire.
1: On sent que vous l'admirez et qu'il vous a profondément marqué.
2: Oui, il m'a profondément marqué. Et c'est une forme de petit maître spirituel pour moi, même s'il aurait détesté que je dise ce terme. Et donc, on a beaucoup parlé de foi toute l'année. Et j'ai aussi eu la chance, il faut le dire, en Angleterre, il y a quelque chose qui s'appelle les chaplaincy, dans beaucoup d'universités anglaises, qui sont des lieux de rencontres interreligieuses, interconfessionnelles, où par exemple, des musulmans, des juifs, aussi des bouddhistes, etc., peuvent célébrer et partager leur foi. Et donc, j'y allais régulièrement pour rencontrer des gens, parce que j'étais curieux de la foi sous toutes ses formes. Et donc, j'ai aussi côtoyé beaucoup de chrétiens là-bas. Et à la fin de cette année, Uzair me propose de dire « Est-ce que tu ne voudrais pas faire Ramadan avec moi ?» C'était en juillet de la fin d'année scolaire. Et je dis « Oui, pourquoi pas ?» Dans ma tête, je me dis « Ah, ça va être marrant, j'ai jamais jeûné, etc. » Je le prenais vraiment avec une forme de légèreté. Et en fait, effectivement, ce 14e jour de Ramadan arrive l'événement dont vous parliez, qui est que d'habitude, le matin, je me lève et je veux prendre une douche. Et là, en fait, je me lève, je me mets en tailleur sur mon lit, je ne sais pas pourquoi, je ne peux pas l'expliquer. Et là, je vis quelque chose qui est difficile de dire par des mots humains, mais j'appellerais ça une forme de douche chaude, un bonheur infini, un amour qui m'enlace, et je ne saurais... Une puissance spirituelle, voilà, c'est les mots que je peux mettre dessus, et je ne saurais dire combien ce temps dure. Peut-être une minute, peut-être une heure, j'en ai aucune idée. Donc par la suite, je suis un peu chamboulé dans ma journée, je me dis qu'est-ce qui se passe, etc.
1: Mais à ce moment-là, vous mettez pas le mot de conversion, vous...
2: Exactement. Non, bah, tout de suite, je suis bon, ok, d'accord. Et c'est là où, en fait, je vais à la rencontre de ces amis musulmans chrétiens que je me suis fait durant l'année, et je leur parle de ce qui s'est passé. Et là, ils me disent, mais enfin, Alexandre, c'est Dieu, ça. Et ce qui est drôle, c'est qu'ils disent tous ça. Et donc là, je commence à dire, ah, mais c'est ça, Dieu. Ah, bah, peut-être que je crois en Dieu. Donc petit à petit vient le fait que je dis, ah oui, je crois en Dieu, et je veux revivre cette expérience que j'ai vécue. Et donc là, je commence à cheminer sur un autre chemin qui est de dire comment je peux revivre cette expérience et avec qui et où.
1: Effectivement, on imagine que c'est un long parcours et on n'a malheureusement pas le temps de tout dire. Mais vous découvrez quand même une communauté chrétienne qui vous marque profondément, un mouvement international de laïcs chrétiens qui s'appelle Fondatio et qui est présente dans 23 pays. Qu'est-ce qui vous attire dans ce mouvement ?
2: Donc suite à cette découverte de Dieu, et quand je dis je commence à croire en Dieu, je vais dans des communautés chrétiennes, j'ai été dans des communautés musulmanes, parce que ça tombe pendant Ramadan et je suis de racine chrétienne, donc je me pose la question de dire est-ce que je suis chrétien, est-ce que je suis musulman. Voilà, longue histoire de 4 ou 5 ans où je vais parcourir différents et découvrir différents lieux. Et à Fondatio, donc c'est une collègue qui m'en parle, et je débarque à un camp d'été de Fondatio d'une semaine. Et là, en fait, c'est vraiment le lieu pour faire court où je me suis le plus senti accueilli tel que je suis et authentiquement moi-même, et notamment avec quelque chose où je me suis senti accueilli comme une personne moderne. Dans le sens où quand j'allais à l'église, par exemple, les rites étaient quelque chose que je ne comprenais pas et où il y avait aussi des homélies ou des dialogues qui je ne me sentais pas du tout concerné et qui me semblaient d'un autre temps. Et à Fondatio, justement, je pouvais...
1: venir avec qui vous étiez,
2: voilà,
1: entièrement.
2: Authentiquement, et aussi parler de mes engagements aussi militants, par exemple, authentiquement comme je le suis.
1: Mais alors à ce moment-là, vous ne mettez pas forcément le mot de Jésus sur votre foi, votre conversion. Vous vous dites quoi ? Vous vous dites chrétien ?
2: Oui, à Fondatio, non, même pas tout de suite. À Fondatio, au début, je ne sais même pas quel mot je dis. Je dis je crois en Dieu, mais je ne sais pas trop quel Dieu, on va dire. Mais à Fondatio, j'apprends vraiment à prier. Je fais des cercles de parole, je découvre ce que c'est aussi la théologie, je lis des livres. Bref, tout ça qui, plusieurs années, j'ai aussi une expérience communautaire pendant le Covid à Fondatio à Versailles, où je vis dans une communauté pendant 3 mois où je prie tous les matins. Et c'est aussi Fondatio, un moment, qui me dit, mais va faire une retraite spirituelle avec les jésuites. Parce que Fondatio est ignatien.
1: On est en quelle année, là, Alexandre?
2: Là, on est en 2022.
1: Et vous les suivez, du coup, vous les écoutez, vous allez faire une retraite?
2: Et je vais faire cette retraite, effectivement, une retraite en silence à Penboc.
1: Penboc qui est en Bretagne?
2: En Bretagne, exactement, donc un centre spirituel jésuite. Et là, vraiment, dans un moment de silence, je revis cette expérience spirituelle, mais cette fois où Dieu a un visage, et c'est le visage de Jésus. Et donc, suite à cette retraite, j'ai vraiment commencé à nommer le fait que je crois en Dieu, et ce Dieu, c'est Jésus, donc je suis chrétien.
1: Est-ce que vous assumiez à ce moment-là, intérieurement, cette autre partie de votre identité? Il y a le Alexandre militant, le Alexandre engagé dans son travail et dans les collectifs autour de lui. Il y a le Alexandre chrétien. Est-ce que c'était facile de réconcilier les deux?
2: J'avais effectivement le sentiment, en tout cas, ces deux identités fortes pour moi, et j'avais le sentiment que je marchais à cloche-pied dans mon identité militante qui était très forte et qui était mon engagement très fort. Et à Fondatio, j'ai vraiment découvert, si vous voulez, la partie plus de foi, de contemplation, dire qu'il y a une écologie qui n'est pas que politique, mais aussi une écologie humaine, de la personne, des gestes qu'on pose, des paroles qu'on dit, de la façon de rentrer en relation, etc. Vraiment une écologie intégrale. Et donc là, je découvre une nouvelle boîte à outils sur la vie, si vous voulez. Et c'est grâce à Fondatio que j'ai donc pu marcher aussi sur, en tout cas faire des cloche-pieds sur une autre jambe. Mais c'est vrai que j'avais quand même le sentiment que du côté des chrétiens, il y avait cette écologie humaine qui était très forte, cette contemplation qui était très forte, et que de l'autre côté, je vivais dans les milieux militants un engagement pour l'écologie politique qui était aussi très fort, mais qui était que de l'ordre de l'écologie politique, et que j'étais un peu divisé entre les deux lieux.
1: Donc là, vous racontez la suite de votre conversion en 2022. On est quand même quelques années après la publication de l'encyclique Laudato Si du pape François. Quand elle avait été publiée en 2015, vous l'aviez lue?
2: Non, pas du tout. Je n'étais même pas au courant. J'étais pas du tout dans les milieux chrétiens à l'époque. C'est l'année où je découvre Dieu, mais j'en avais aucune idée. Je découvre Laudato Si que plus tard, dans une formation que le CERAS fait à Fondatio, en 2022, donc avant aussi la retraite, et je découvre toutes les paroles du pape François, et où je me sens totalement rejoint, et où justement, il y a quelqu'un qui me parle, où je lis évidemment après la date aussi, je lis Fratelli Tutti, etc., et où je découvre quelqu'un qui me parle dans mes deux identités, l'écologie politique, l'écologie humaine, et qui les relie, et qui en fait sens, en fait.
1: Ce que vous dites, c'est que ça a quelque part totalement changé votre vision de la crise écologique et des solutions qu'on peut y apporter.
2: Oui, d'une certaine façon, c'est vrai. Alors sur les solutions, je reste quand même à dire que pour moi, les solutions sont quand même très systémiques, politiques. Mais c'est vrai que si, ça développe quand même d'autres choses sur l'idée de dire, en fait, par exemple, très concrètement, il ne suffit pas juste d'aller en manifestation pour manifester contre la crise écologique et de passer à côté du SDF sans le regarder. Il faut aussi s'attarder, parler au SDF, le considérer comme une personne. Et ce sont deux faces de l'écologie qui me semblent absolument nécessaires pour être en écologie intégrale. À titre personnel, j'avais effectivement ce besoin, j'avais soif de rencontrer l'autre personne telle qu'elle était et de ne pas la juger trop rapidement. Et en tant que militant, on peut très facilement juger quelqu'un si, par exemple, quelqu'un me dit qu'elle travaille chez Total. Ça va déclencher une forme d'injustice chez moi, parce que j'ai l'impression qu'elle travaille pour quelque chose qui ne sert pas le bien commun, qui va appuyer sur le moi de 16 ans qui lutte contre cette injustice. Et j'ai vraiment appris à dire, j'apprends à rencontrer cette personne et ne pas la juger, ce n'est pas à moi de la juger, essayer de faire relation avec elle. Et je pense que dans le milieu militant, dans le milieu politique en général, on aurait beaucoup à apprendre de ça et à tisser des liens. Parce que c'est ce que je crois aussi fondamentalement, c'est par les liens qu'on peut résoudre aussi la crise écologique.
1: Donc on le sent quand vous parlez, vous avez vraiment ce pied dans deux mondes différents, deux mondes qui ne se rejoignent pas forcément, très souvent. Est-ce que vous trouvez que c'est facile aujourd'hui d'être un chrétien militant?
2: Moi, je n'ai pas du tout de problème à assumer ma foi dans les milieux militants, dans mon travail. Au contraire, enfin, j'en suis assez fier et j'ai plutôt l'impression, peut-être à la différence de personnes qui ont grandi dans des familles chrétiennes, catholiques, qui ont une éducation assez forte là-dessus, où elles se sentent assez rejetées par des milieux de gauche, par exemple des milieux militants. Moi, au contraire, j'ai l'impression qu'il faut pouvoir assumer son identité. Et donc, peut-être au début, c'était plus difficile. Et par exemple, je préfère me dire chrétien que catholique, parce que j'ai du mal encore avec les rites catholiques, avec certaines messes, et aussi j'ai du mal sur l'absence de femmes dans l'Église catholique. Donc ça a été un petit cheminement pour moi, mais aujourd'hui de me dire chrétien militant, ça me rejoint totalement et je me sens totalement authentique de dire cela et très libre de le dire.
1: Et d'ailleurs, Alexandre, pour les auditeurs qui nous écoutent, peut-être que certains se demandent pourquoi vous parlez de militant et pas d'activiste. Est-ce que vous vous considérez activiste ?
2: Alors, il y a une distinction importante entre les deux termes qui m'est chère. C'est qu'un activiste, une activiste, ça va être par exemple Greta Thunberg ou Camille Etienne. C'est quelqu'un qui va militer pour la même cause, par exemple écologiste que moi, mais qui va plutôt le faire d'un point de vue assez seul, enfin avec beaucoup d'autres gens, mais sans appartenir à une communauté, à une structure. Moi, je suis plus militant parce que je me rattache à des collectifs de lutte et contemplation, on va peut-être en parler par exemple, ou dans le cadre de mon travail. Voilà, je préfère me sentir appartenir à une communauté qui va dans la même direction.
1: Vous parlez de ce collectif Lutte et Contemplation. Qu'est-ce que c'est ? Vous pouvez nous en parler ?
2: Alors, Lutte et Contemplation est un collectif qui naît en 2023 et où j'ai la chance d'avoir été un peu à l'embryon, on va dire. Ce collectif, en fait, répond à mon besoin de marcher sur mes deux jambes, comme je disais, de plus marcher à cloche-pied d'un côté sur la jambe, on va dire, contemplative et de l'autre côté sur la jambe lutte. Ça naît en 2022 où un ami m'invite sur un groupe WhatsApp avec une dizaine d'autres amis à Paris de chrétiens écolos à Paris militants pour prier ensemble. En fait, il se trouve qu'à la fin de l'année, on se retrouve chez l'Histoire rapide, mais on se retrouve à être une centaine sur ce groupe. Et il y a un peu l'idée de se dire bon, il y a une demande de chrétiens militants de se retrouver, de prier ensemble, mais aussi de lutter ensemble et d'avoir une parole chrétienne militante dans le monde, auprès de l'Église, auprès aussi des responsables politiques et économiques. Et donc voilà le but de Lutte et Contemplation, qui est né donc en 2023.
1: Alors, vous travaillez dans une ONG internationale comme responsable de plaidoyer à Oxfam, pour ne pas la nommer. En quoi consiste votre travail ?
2: Alors, plaidoyer, ça veut dire défendre une cause. Donc, mon travail, c'est d'aller voir les responsables politiques, économiques, les personnes qui ont du pouvoir, et de les convaincre de mettre en place des politiques publiques, de mettre en place des mesures en faveur de l'intérêt général, donc de la lutte contre les inégalités économiques, en fait, toute forme d'inégalité, mais aussi la lutte contre le réchauffement climatique, parce que le réchauffement climatique aggrave les inégalités, de la lutte contre les inégalités entre les hommes et les femmes, etc. Et Oxfam est une ONG humanitaire qui est née dans les années 40 et qui vise à lutter contre les conséquences de la pauvreté et qui, dans les années 90, a développé le plaidoyer comme outil, comme beaucoup d'autres associations comme Secours catholique, etc., pour dire il ne faut plus s'attaquer qu'aux conséquences de la pauvreté, il faut s'attaquer aux causes et aux racines profondes de la pauvreté. Et ce sont les gens qui ont du pouvoir qui peuvent changer les choses d'un point de vue systémique.
1: On confond souvent plaidoyer et lobbying. Vous ne faites pas de lobby, on est d'accord ?
2: Non, je ne fais pas de lobby parce que le lobby, c'est défendre un intérêt privé. Moi, je ne défends pas, je ne vais pas demander des sous pour mon ONG quand je vais voir des responsables politiques ou économiques. Je défends juste des idées, des valeurs. Voilà, la lutte contre la pauvreté est ce qu'on appelle l'intérêt général ou ce que les chrétiens appelleraient le bien commun.
1: Alors Alexandre, j'aimerais qu'on parle ensemble d'un thème qui vous est cher, c'est celui de l'espérance. Qu'est-ce que vous pourriez dire aux auditeurs et aux auditrices qui nous écoutent et qui se sentent peut-être découragés ?
2: Alors pour être honnête avec vous, c'est une question qui me parle beaucoup parce que depuis, en tout cas l'année dernière, entre la dissolution de l'Assemblée nationale et la guerre au Liban et l'élection de Donald Trump, j'ai vraiment eu le sentiment de vivre pour la première fois de ma vie, alors que ça fait une dizaine d'années que je fais du militantisme, une forme d'être un militant désabusé. Ce qui est un terme qui ne me correspondait pas du tout jusqu'à présent. Et j'ai vraiment eu le sentiment de le vivre et de me dire à quoi bon, et le monde ne va pas dans le sens que je souhaiterais qu'il aille et dans ce que nous promet l'Évangile aussi d'une certaine façon. Donc ce désespoir a aussi beaucoup contribué à, en tout cas, travailler mon espérance qui a toujours été là depuis que je suis chrétien. J'ai vraiment une espérance très forte et ça l'a vraiment travaillé à ce moment-là. En février 2025, donc de cette année, j'ai eu la chance, dans une retraite à l'UT Contemplation, d'avoir un appel alors que je priais à une soirée, à une veillée. Et cet appel de vraiment dire, en fait, lève-toi et va chercher l'espoir et les motifs d'espoir où ils sont. Et donc là, ça fait 6 mois que, en plus de l'espérance qui habite beaucoup ma foi, j'essaie de poser la question à plus de personnes que je rencontre. Quels sont les motifs d'espoir dans le monde à l'heure actuelle? Et je trouve que ça met beaucoup en marche, et de voir le verre à moitié plein aussi, qu'il y a beaucoup de motifs d'espoir.
1: Et alors, on est curieux en vous entendant, quels sont les motifs d'espoir des gens que vous rencontrez?
2: Ah, il y en a beaucoup. Beaucoup, oui, citer les relations humaines, la solidarité, les personnes qui s'engagent dans des associations, le lien fort qui existe, et aussi nommer le fait qu'il y a une conscience environnementale, une conscience sur les inégalités entre les hommes et les femmes, les inégalités économiques qui ont grandi ces dernières années, et que c'est une vague qu'on ne peut d'une certaine façon arrêter. Et que même si on se sent pas représenté par les responsables politiques, en fait, ceux qui sont très violents contre ça, les Donald Trump, les Elon Musk, voilà, l'international réactionnaire, en réalité, en fait, c'est le chant du cygne, c'est la fin, c'est qu'ils se sentent eux-mêmes dépassés par la vague historique qui va arriver. Donc je pense juste qu'on est en train de perdre une bataille, mais qu'on n'est absolument pas en train de perdre la guerre, et qu'à chaque fois qu'on va désespérer, ça va au contraire donner raison à l'international réactionnaire, et que l'espoir est une forme de résistance très forte, et qui pour moi est très présent aussi dans l'espérance des chrétiens.
1: Mais vous faites vraiment la distinction entre espoir et espérance.
2: Ah oui.
1: En quoi vous distinguez les deux pour les auditeurs qui nous écoutent ?
2: L'espérance, c'est croire que la justice existe et que le royaume de Dieu est partout. L'espérance, c'est croire que tout peut arriver et que l'avenir pourra être meilleur, même si on n'a pas de base rationnelle pour l'expliquer. Et c'est pour moi une attitude de chaque seconde, de chaque attitude d'aller vers ça. C'est vraiment se dire que là, il n'y a pas qu'une finalité, il y a aussi le chemin pour y aller. C'est difficile de définir l'espérance. Mais voilà, je dirais de façon assez schématique, et peut-être un peu trop paradoxale, qu'il y a quelque chose d'irrationnel, alors que pour moi, l'espoir, qui est différent de l'optimisme. L'optimisme, c'est vraiment croire que ça va aller, mais on ne sait pas trop pourquoi. Par exemple, pour moi, c'est vraiment ceux qui disent « Oui, on va résoudre la crise écologique avec la technologie, ça va aller. » Bon, je pense que...
1: Optimiste heureux.
2: Voilà. l'espoir, c'est vraiment c'est que ça va dans le bon sens. C'est qu'on voit des choses aujourd'hui concrètement réelles qui vont dans le bon sens. Donc, tous les éléments dont on a parlé avant, la solidarité qui existe entre les individus, les gens qui s'engagent dans des associations, etc., c'est vraiment des motifs d'espoir qui font que le monde va dans le bon sens.
1: Merci beaucoup de le transmettre à celles et ceux qui nous écoutent. Je suis sûre que ça va se démultiplier, que ça nous nourrit aussi intérieurement en vous écoutant. Peut-être avant de nous quitter, j'aimerais vous demander s'il y a une phrase ou une citation de la Bible ou pas de la Bible qui vous touche et que vous pourriez nous transmettre.
2: Il est trop tard pour être pessimiste. Ça rejoint beaucoup ce qu'on s'est dit juste avant.
1: Ça rejoint exactement notre conversation. Merci beaucoup Alexandre Podas d'avoir été avec nous dans cet épisode de Génération Laudato Si. Merci pour votre témoignage touchant et inspirant. Merci à la ferme de La Chaux qui nous a accueillis ici en Bourgogne. Merci à Jean-Stéphane Piau pour les moyens techniques, à Laurent Sarraoui et Stéphanie Tesson pour la préparation de cette émission. Et moi je vous retrouve samedi prochain pour un nouvel épisode de Génération Laudato Si. Bonne semaine.
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4: Les voix du gospel et de la soul vous font vibrer tous les jours dans Oh Happy Day. François-Xavier Moulet vous propose d'éveiller votre curiosité.

0: Xavier Duringer, écrivain, scénariste, réalisateur, cette émission lui est dédiée. Adieu mon ami.
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0: On se souvient du succès considérable de Moi, Christiane F., 13 ans, droguée, prostituée. C'était en 1981 pour la version française. Aussi, lorsque j'ai reçu Moi, Fabienne B., mauvaise fille, que publie Textuel, j'ai imaginé un remake d'adolescence paumée à la sauce David Bowie. Et quelle n'a pas été ma surprise de rencontrer une femme, Fabienne Bichet, l'autrice, une figure plus qu'attachante qui crie à l'injustice et, refusant de se placer en victime, se fait actrice de sa vie à la force des poignets avec un courage sidérant et un culot étonnant. Elle est aujourd'hui l'une des figures essentielles du cinéma français, avec notamment un passage remarqué chez Canal+, une des directrices de casting qui compte. Quoi ? T'as le 06 de Fabienne Bichet, me disent les comédiennes que je rencontre et qui rêvent de la rencontrer. Fabienne Bichet, bonjour.
2: Bonjour Christophe.
0: Pourquoi vous ne vous êtes pas suicidée ? Ça commence bien l'émission.
2: Parce que j'aime la vie, parce que j'ai toujours pensé qu'il y avait peut-être quelque part une porte ouverte.
0: Une porte ouverte dans tous ces enfermements. Le livre commence comme ça. Je m'appelle Fabienne Bichet, ce n'est ni mon nom, ni mon prénom. Je suis née d'une jeune fille qui n'a pas pu avorter. Votre mère a 20 ans, elle est femme de ménage dans un hôtel à Paris. Nous sommes en 1956. Elle ne peut pas dire qu'elle est fille-mère, elle sait qu'elle sera rejetée. Alors c'est moi qu'elle rejette. Premier abandon.
2: Oui, il y en a une autre derrière.
0: 5921 RT56, on croirait la plaque d'immatriculation d'une voiture du Morbihan, mais non, c'est votre matricule à l'assistance publique, crèche, pouponnière, trois familles d'accueil. Vous écrivez « À 3 ans, j'arrive dans ma 5e maison ».
2: Eh oui.
0: Et là, c'est le paradis ou presque, la campagne, les animaux, mais aussi la bestialité. Vous êtes le petit chaperon rouge et vous écrivez « Le grand-père, c'est l'incarnation du loup ». Je veux lui dire que je n'aime pas ça, je sais qu'il ne m'écoutera pas. Donc là, c'est encore un monde qui s'effondre, c'est-à-dire qu'on ne peut plus avoir confiance en personne. Et vous avez 5 ans.
2: C'est ça. Je ne sais pas encore... je ne sais pas encore que ce n'est pas fini.
0: Alors là, j'insiste sur la qualité de votre écriture. Inceste, viol, prostitution, vous subissez les violences insupportables et vous avez la force du témoignage et la délicatesse d'évoquer sans voyeurisme ni exhibitionnisme. Mauriac, vous savez, écrivait « La plus grande audace et la plus grande pudeur, c'est ça le style ». Et vous l'avez, et vous le tenez tout au long des 220 pages de votre livre. Fabienne Bichet, comment l'avez-vous écrit ce livre ? Parce que quand même, ça remue les entrailles.
2: Eh bien, oui, mais comment...
0: Et puis, c'est pas votre métier.
2: Pas... Exactement, mon métier, c'est de parler, c'est pas d'écrire. Et comment j'ai écrit ce livre ? J'y suis allée par plusieurs étapes. D'abord, j'ai écrit très factuel. Voilà ce qui s'est passé, très factuel. Et puis, évidemment, j'avais écrit tout mon livre en 30 pages. Donc, je me suis dit que mes éditeurs n'allaient pas être contents, qu'il fallait que je fasse un effort. Et je suis revenue sur ce que j'avais écrit, puis là, j'ai posé le décor. Essayer de remettre le contexte. Puis là aussi, je me suis dit que... Bon, d'accord, je passais à 60 pages, mais je me suis dit que mes éditeurs ne seraient toujours pas contents. Que chez Textuel, ils allaient me dire de réviser ma copie. Donc, il y a un moment où il a bien fallu que j'accepte de poser mes émotions dans le livre aussi.
0: Et oui.
2: Et c'est là où ça se complique.
0: Et évidemment.
2: Et c'est là où pas envie de revenir en arrière. C'est là où pas envie de pleurer.
0: Je laisse aux auditeurs, à vos futurs lecteurs, j'espère, les détails de cette enfance en ballottage. Une des conséquences psychologiques, c'est le mutisme. Ce que je voudrais dire, écrivez-vous, ce que je voudrais dire, j'ai peur de le dire. Et puis ne pas le dire, c'est faire comme si ça n'existait pas. Donc là, on vous sent presque... Il faut sauter dans le vide parce que vous êtes obligé de parler maintenant. Quel a été le déclencheur pour vous ?
2: J'ai vu qu'on rouvrait des centres fermés aujourd'hui, des centres éducatifs fermés, qu'on allait ouvrir un nouveau centre pour jeunes filles, seulement le deuxième d'ailleurs. J'ai trouvé que c'était nécessaire aussi parce que je vois beaucoup de filles en souffrance, qui crient leur souffrance, qui crient comme je criais moi, au lieu de parler. Et je me suis dit que c'était le moment de raconter

0: mon parcours parce qu'il est porteur d'espoir pour des jeunes filles en souffrance aujourd'hui.
1: Oui, et on va y venir à l'espoir. Quand votre mère vous reprend chez elle, elle est remariée à un Algérien qui ne vous veut pas que du bien, encore un. La grand-mère vous bat, on vous jette dans la cave. Et que lorsque vous êtes à table, vous écrivez « Je suis là, flottante au milieu, cherchant ma place ». Mais dès l'âge de 2 ans, vous n'avez pas de place, en fait.
0: J'ai passé ma vie à chercher ma place. C'est des dommages collatéraux.
1: Alors, à l'école, comment ça se passe? Parce que vous allez bien à l'école, quand même. Vous allez être scolarisée.
0: Oui, bien sûr. Pas longtemps, mais je l'ai été. Mais ça, j'étais pas une bonne élève.
1: Je suis figée dans mon petit coin du monde en attendant que quelque chose se passe. On imagine la canque en train de dormir au fond.
0: Quand l'intérieur est tourmenté, il n'y a pas la disponibilité et l'écoute pour absorber un programme scolaire.
1: Et à l'époque, il n'y a pas de pédopsychologue.
0: Ah ben non.
1: Donc il faut se construire soi-même ou accepter d'être détruit. D'être détruite.
0: Il faut arriver à s'accrocher à des rêves, à imaginer un avenir meilleur.
1: Alors dans cette famille, il y a Claude. Il fait avec moi la même chose que le grand-père. Alors vous vous faites renvoyer avec le mot « fille déviante et vicieuse oui. ». Et voilà le titre « mauvaise fille » qui vous colle à la peau. Alors que vous avez tout subi.
0: C'est ça, mon premier pensionnat. Les institutions étaient supposées me protéger. Mmh. Et je vais dans un pensionnat mixte. Et où là, je subis les assauts d'un garçon beaucoup plus grand. Et effectivement, au lieu que ce soit lui qui soit renvoyé, c'est moi qui suis renvoyée. Et ça y est, j'avais l'étiquette sur le front.
1: Alors, vous mentionnez l'assistante sociale, mais elle ne vous écoute pas. Aucun juge de paix pour vous entendre. Personne ne vous croit. Personne ne vous écoute.
0: Mais je pensais que ce qui m'arrivait, c'était de ma faute. À qui j'allais me plaindre? Ouais. Et puis, j'avais pas les mots.
1: Ça, cette culpabilité qu'à chaque fois on vous renvoie dès la petite enfance, oui. Alors que vous subissez tout et que vous cherchez même pas à vous en sortir, finalement, vous prenez tout dans la gueule.
0: Je suis en survie.
1: Alors, vous êtes trimballé de mal en pis, et puis, de mal en pis, vous vous retrouvez au Bon Pasteur. Alors, sur le site actuel du Bon Pasteur, on lit... Je cite, « Le Bon Pasteur a pour mission de rassembler les brebis égarées, de les consoler, de les nourrir et d'en prendre soin, selon ce qu'a dit déjà Dieu au prophète Jérémie dans l'Ancien Testament. Je rassemblerai mes brebis, je les ramènerai à leur champ et elles croîtront et se multiplieront. Et j'établirai sur elles des pasteurs qui les feront paître. Elles ne seront plus dans la crainte et l'épouvante et il ne s'en perdra pas une seule, dit le Seigneur. » Alors, le mouvement est traditionnaliste, célébrant encore la messe de Saint-Pie V. À votre époque, il s'agit plutôt d'une maison de correction ou de rédemption pour les mauvaises filles. Contrition, culpabilité, comment ça se passe?
0: Je suis sidérée par la théorie que vous venez d'énoncer.
1: C'est hallucinant.
0: C'était tellement pas ça.
1: Ben oui.
0: C'était tellement pas ça. C'était l'antichambre de la prison pour des adolescentes, où on ne subissait que soumission, violence, enfermement, isolement. On nous disait jamais bonjour. On nous disait obéis.
1: On doit être docile et la docilité se nourrit de silence, écrivez-vous.
0: Il faut s'effacer, disparaître.
1: Alors c'est une ville de filles, pour les filles, le seul endroit où l'on rencontre un homme, c'est ici, il est vieux, moche et asexué, il règne en maître sur un troupeau de robes noires, l'abbé.
0: L'abbé.
1: Alors on va... Bon, d'abord, l'abbé, lorsqu'il vous parle, c'est uniquement pour vous culpabiliser.
0: Oui, c'est uniquement pour nous dire qu'il n'y a que notre âme à sauver, que nous, on ne vaut rien et qu'il n'y a que notre âme à sauver.
1: Vous écrivez comme une protestation qu'on arrête de confier des enfants à des religieuses qui n'en ont pas, qui nous détestent, qui nous tuent à petit feu à coups d'insultes, de fouets, d'humiliations.
0: La bastonnade.
1: Elles étaient combien, ces bonnes sœurs?
0: Elles étaient nombreuses, mais pour la bastonnade, elles étaient trois. Une qui nous tenait les bras au-dessus de la tête, l'autre qui nous fouettait, fallait remonter nous-mêmes la chemise de nuit sur la tête, l'autre nous fouettait les fesses et la troisième surveillait le dortoir.
1: Et c'était toujours les mêmes.
0: C'était toujours les mêmes et c'était la punition collective.
1: Alors vous cherchez à fuguer, on vous reprend, c'est le mitard.
0: Oui.
1: C'est beaucoup d'enfermement, non?
0: J'ai été souvent enfermée.
1: Oui.
0: La cave.
1: Oui.
0: Le mitard, là, pendant la fugue, sous le palais de justice à Paris.
1: Mm-hmm.
0: Le dépôt.
1: Mm-hmm.
0: Ah oui, et puis plus tard, et puis encore plus tard, quand j'étais sortie, où j'ai été séquestrée.
1: Vous cherchez à fuguer, on vous reprend, donc c'est le mitard. Et quand l'abbé meurt, les religieuses vous obligent à aller honorer le défunt. Je cite, « Chacune d'entre vous, mesdemoiselles, va venir auprès de l'abbé lui déposer un baiser. » Mais Fabienne Bichet, on fait quoi dans ces moments-là?
0: On se fait violence, on se fait terriblement violence, on résiste jusqu'au bout. Mais sous la contrainte, sous la surveillance et la contrainte, on finit par embrasser le mort.
1: Et les filles pleuraient?
0: Chacun gère sa douleur comme il peut.
1: Je passe les étapes, les laissant à vos lecteurs. Vous écrivez « Tout ce qui m'arrive aujourd'hui est un juste retour de ma nature défectueuse. Chaque événement valide l'image que j'ai de moi-même, celle de la mauvaise fille. » Et là, je repose la question, pourquoi vous n'êtes pas suicidée? Parce qu'à 15 ans, à 16 ans, enfin, tout ce poids, tout cet enfermement, tous ces bastons, on se dit « Mais quel est l'espoir qu'une gamine peut avoir ?» Parce qu'il n'y a pas de copine. Dans votre récit, Fabienne Bichet, il n'y a pas de complicité. Si, il y a deux copines avec qui vous allez fuguer. Mmh. Mais il y a, et l'une, malheureusement, qu'on retrouvera morte dans un des ruisseaux de Toulouse. Mais en dehors de ça, il n'y a aucune complicité.
0: Il y a des instants d'amitié, quand même. Il y a des instants d'amitié, mais on est toutes en survie. Ce bon pasteur, c'est une cocotte minute. Où ça explose régulièrement. On est tout le temps en méfiance et en protection, mais il y a aussi des moments joyeux qui permettent de tenir.
1: Oui, j'imagine. Enfin, j'espère.
0: Oui, il y a aussi des moments joyeux et une solidarité entre les filles contre l'institution.
1: Alors reviennent les mots, M-O-T-S. Je sais qu'il me manque les mots pour être entendue, pour être comprise, écrivez-vous. Mmh. Et vous dites, les mots sont devenus les instruments de ma vie. J'ai appris à jouer avec eux, à leur donner du sens, à les tordre, à les plier pour exprimer au plus près ce que je ressens. J'ai appris la nuance, à répondre avec des mots mieux choisis, plus justes. Les livres ont changé mon regard et m'ont ouvert d'autres perspectives. Même dans l'apparente banalité du quotidien, je comprends qu'avec les bons mots, je peux rendre ma vie plus belle. Et là, ça va être la rédemption, Fabienne Bichet. La rédemption, elle est lente, elle est patiente, mais vous traversez encore les cachots, les enlèvements, la prostitution. À vous lire la vie de Gisèle Pellicot, décorée de la Légion d'honneur, c'est une kermesse. Hein. Je ne veux pas ici que vous décriviez les viols en série ni les salopards qui vous ont abusé, mais vous écrivez tout cela avec beaucoup, beaucoup de pudeur. Et puis, les mots, il va y avoir un déclic. Très paradoxalement, ça se passe au bon pasteur. Des sermons assénés au bon pasteur, il me reste ce verset de l'Évangile selon saint Jean que j'ai sans doute remanié en me l'appropriant. Au commencement était le Verbe, et le Verbe est la lumière qui éclaire tout homme venant dans le monde. C'est une révélation, quelque chose qui m'éclaire dans une nuit de confusion. Je comprends intuitivement que tout ce que je veux obtenir, la reconnaissance, l'amour, se résume à l'acquisition du Verbe et de la parole, les mots. Leur puissance, leur capacité à transformer. Si je veux m'élever, il me faut cette lumière-là. Et ça, vous entendez ça à la chapelle du bon pasteur, il y a un déclic qui se fait.
0: J'ai 14 ans.
1: Vous avez 14 ans. Et la rédemption va arriver avec un homme, Daniel Brégé. Qui est-il ?
0: C'est la dernière voiture qui m'a pris quand je fuyais Toulouse. C'est quelqu'un qui m'a tendu la main. Et curieusement...
1: Donc vous faisiez du stop à 14 ans à 18 ans.
0: À 18 ans, je fuyais au moment où... Quelque part, j'avais accepté de me faire tuer à ce moment-là. Soit j'étais tuée à ce moment-là, soit j'arrivais à me sauver. J'ai réussi à me sauver. Et la dernière voiture... Donc j'ai fait du stop. Et la dernière voiture qui m'a pris n'allait pas à Paris, mais à Fontainebleau. Et effectivement, le chauffeur, c'était Daniel Brégé. Et... J'étais toujours en survie à me méfier de tout et de tout le monde. Je ne faisais confiance à personne, mais j'étais bien obligée d'accepter quand même quelques mains tendues. J'ai accepté celle-là, c'était la première. Et c'était quelqu'un de bienveillant qui m'a vraiment aidée. Ça a été...
1: Et qui vous loge, vous montre la chambre d'amis, vous dites c'est ta chambre, c'est ton coin, et qui va essayer de vous trouver du boulot. Vous restez combien de temps chez lui ? 3 mois, peut-être, je me souviens.
0: Entre 3 et 6 mois, je ne sais plus. Mmh.
1: Mais c'est un type formidable. Vous l'avez revu ?
0: Bien sûr, je l'ai revu il y a quelques années, oui.
1: Il devait être fier ?
0: Il est heureux pour moi.
1: Oui.
0: Que j'ai changé de monde.
1: Alors, vous poursuivez les mots, parce qu'il faut bien formuler ce que vous avez subi, mais surtout ce que vous êtes. Les mots sont devenus les instruments de ma vie. Je comprends qu'avec les mots, je peux rendre ma vie plus belle. Alors, je passe sur votre expérience d'aide-soignante à l'hôpital de Fontainebleau, expérience qui est assez rigolote d'ailleurs. Vous faites lourder parce que vous...
0: Parce que j'ai mes règles qui ne sont pas celles de l'hôpital, j'ai des valeurs qui ne sont pas celles de l'hôpital, et le manque d'éducation s'est un peu retourné contre moi.
1: Alors, vous étiez à Fontainebleau, et justement, à Fontainebleau, vous assistez à un tournage d'un film en costume, et là, vous écrivez « Je franchis la porte sans y être invité. » Et un monde s'ouvre.
0: C'est parce que je ne savais pas que ça m'ouvrirait le monde gigantesque que ça m'a ouvert derrière.
1: Alors après Daniel Bréger, il y a Michel Beltoise.
0: La deuxième main tendue.
1: Deuxième main tendue, ce sont les hommes du rééquilibre, ce que nous appelons ici les hommes de la rédemption.
0: On peut dire ça.

0: Ce chant du cygne aussi tragique que signé Schubert, ici revisité par Reconif. C'est un peu ça votre livre, moi, Fabienne B. Mauvaise fille, publié chez Textuel, Fabienne Bichet. On touche le fond du fond. Et puis on remonte à la lumière, vous remontez à la lumière avec un goût de vivre, une gourmandise de vie exceptionnelle. Et c'est ce qu'il faut retenir, je crois.
1: C'est ça. J'ai fait de mon étiquette un étendard.
0: Alors, vous voilà au Festival de Cannes, votre premier Festival de Cannes. Et puis alors, on monte les marches, je vous cite. Ce n'est pas seulement une montée des marches, c'est l'opportunité de se retrouver dans le même espace que les légendes du cinéma. Le tapis rouge est plus qu'un symbole. C'est une ligne de démarcation, une frontière entre ceux qui rêvent et ceux qui vivent leurs rêves. Une frontière floue que ce soir je vais franchir. Je suis à l'affût d'une opportunité. La voici. Et vous montez en même temps qu'Harrison Ford. Ça a quand même de la gueule. Mon côté, et vous faufilez partout, mon côté mauvaise fille, écrivez-vous, fait que j'ose tout, je mens plus vite que je respire. Quand une porte est fermée, je cherche la fenêtre, le vasis d'as, la porte de la cave, tout ce qui peut me permettre de contourner les obstacles et d'entrer. J'ai le réflexe de chiner la faille dans tout système. C'est votre talent.
1: Et je m'en sers encore.
0: Oui. Alors Fabienne Bichet, c'est ce talent-là qui va vous faire très amis avec des grands noms comme Jean-Paul Belmondo, Claude Lelouch. Ce talent qui va vous faire les castings pour deux ou trois James Bond. Vous êtes bien implanté par votre volonté, votre culot et votre intelligence. Et pour autant, vous écrivez « Croire en la durée des choses est un luxe que je ne connais pas ». Quelle intelligence, quelle lucidité. Mais est-ce si vrai quand on est Fabienne Bichet ? Est-ce que vraiment la durée des choses, vous ne la connaissez pas ?
1: C'est pas tout à fait vrai, j'ai construit une famille.
0: Et voilà.
1: Oui, ça fait plus de 30 ans que je suis mariée, j'ai trois enfants.
0: Mais oui.
1: Donc quand je me retourne, j'ai construit aussi des choses sur la durée.
0: Vous entendre aujourd'hui, on comprend que vous êtes faite à la force du poignet avec tant d'épreuves insurmontables, mais vous rendez un hommage puissant à Francis Grosjean, ce formidable photographe mondialement connu pour ses grands formats de choses minuscules, un pianiste, un poète qui a adopté votre fils Julien et puis avec qui vous avez eu deux autres enfants.
1: Oui, c'est...
0: Donc
1: oui.
0: Ça c'est du durable.
1: Ça, effectivement, c'est quoi ? C'est quelque chose de construit sur la durée. La famille... Moi qui n'en ai pas eu, mais qui n'avais pas de modèle, la famille, c'est le socle qui m'a stabilisée aussi.
0: Alors, puisque tout est enfin calme, Fabienne Bichet, pourquoi ce livre ? Vous écrivez « J'ai compris que témoigner n'était pas seulement un acte personnel, mais une nécessité collective. Oui. » Vous aviez besoin de ce témoignage ?
1: Je pense que il est nécessaire de laisser une trace. Il est nécessaire de laisser une trace de l'histoire, parce que c'est pas mon cas. C'est pas seulement. Je suis pas un cas particulier. Beaucoup de filles ont vécu la même chose que moi. Je serais très triste de voir que aujourd'hui on enferme les filles comme à l'époque. Que même s'il y a des éducateurs pleins de bonne volonté, de toute façon il y en a pas suffisamment. Et je crois qu'on enferme encore les filles en souffrance.
0: Vous écrivez « J'ai tant souffert de l'enfermement, les images me reviennent, brutes et insistantes. La nuit dans la cave chez ma mère, le mitard au bon pasteur, l'appartement où j'ai été vendu à des proxénètes, la cellule du dépôt sous la conciergerie. Certaines images commencent à s'estomper. Je me suis plus ancré dans l'instant. Je sens mon corps se déployer, les muscles se tendent et se relâchent. Plus je vais vite, plus le poids de mon passé se transforme en force de propulsion. Je le laisse derrière moi. Il ne m'arrête plus. Je cours devant 800 figurants. Je cours non pas pour m'échapper, mais pour affirmer ma liberté. Je lève mon drapeau plus haut. »
1: Oui, c'est un moment émotionnellement très, très fort. J'ai toujours couru. C'est parce que je courais que je me protégeais, je déplaçais la douleur, je courais jusqu'à l'épuisement.
0: Oui, et d'ailleurs, quand vous fuyez de Toulouse, vous courez, vous courez, vous courez, là on vous suit dans ce sprint, mais qui est à la fois libérant et en même temps obsessionnel. Il faut absolument avancer, avancer, avancer, avancer.
1: On finit toujours par se relever.
0: On finit toujours par se relever. Vous êtes formidable. Et là, Fabienne Bichet, nous ne sommes plus d'accord. vous témoignez de vos souffrances et de cette société abjecte qui vous a stigmatisé, mauvaise fille. Et moi, je recommande la lecture de votre livre, moi, Fabienne B., mauvaise fille, publié chez Textuel. Et merci à Marianne Thierry, votre éditrice. Donc, accordons-nous votre témoignage. Ce livre est un élan dans la vie, avec l'envie d'en découdre. La vie avant tout, non ?
1: La vie avant tout. La vie vaut la peine d'être vécue.
0: Et oui.
1: Un moment difficile n'est qu'un moment difficile, mais c'est pas toute une vie.
0: Oui, enfin, c'est pas un moment comme l'arrachage d'une dent. C'est
1: non, une succession de moments.
0: Une succession de moments. Et puis la base, c'est-à-dire que vous n'avez pas eu d'enfance,
1: et ni d'adolescence, ni de vie de jeune fille.
0: Ça fait quand même une sacrée amputation dans une existence.
1: Mais on trouve toujours des moyens de se réparer.
0: Et vous avez l'impression d'avoir rattrapé un temps qui vous avait été interdit ou volé, ou de vous être construite
1: Non, le temps passé ne se rattrape pas, mais le fait d'avoir vécu des choses extrêmement difficiles avant, ça fait de moi une adulte heureuse, parce que la vie est belle.
0: Oui.
1: J'ai vécu des choses tellement dures avant que vraiment, à Paris, c'est que du bonheur. Mon frigo est plein, je fais un métier que j'aime, je suis très bien entourée. Aujourd'hui, j'ai vraiment aucune raison de me plaindre.
0: Alors, vous parliez, on a parlé du Bon Secours. Il y a eu un documentaire qui est passé, qui s'appelait Mauvaise fille, je crois.
1: Oui.
0: Dans lequel vous intervenez.
1: Exactement, on est venu me chercher parce que Emrance Dubas, qui a réalisé ce documentaire, elle cherchait 5 femmes de 5 bons pasteurs différents. Et comme j'avais déjà rencontré Véronique Blanchard, qui est historienne et qui d'ailleurs donne la préface sur mon livre, j'ai participé à ce documentaire.
0: Les 5 filles de 5 bons secours, de 5 bons pasteurs différents, avaient subi les mêmes choses ?
1: Les mêmes choses. C'est dans tous les bons pasteurs, on était écrasés, effacés, violentés et humiliés, et on était au service des religieuses. Donc, quel que soit le bon pasteur, on était force de travail pour nourrir la communauté.
0: Est-ce que des filles sont restées, ayant eu la vocation, comme religieuses dans les communautés ?
1: Certaines, oui.
0: Oui.
1: Mais elles ne seront jamais religieuses.
0: Mmh. Ah oui ?
1: Elles restent au service des religieuses.
0: Donc, femmes de ménage.
1: Donc, oui. Oui.
0: Et elles vont récurer les chiottes et faire la vaisselle.
1: C'est ça.
0: Donc tout ce qu'il y a de plus humiliant, c'était donné à ces filles qui finalement avaient besoin d'abord d'amour, puisqu'elles n'en avaient pas eu, et ensuite de protection.
1: Qu'elles n'ont pas eu non plus.
0: Qu'elles n'ont pas
1: que
0: eu non plus.
1: Que nous n'avons pas eu non plus.
0: Ce qui est quand même terrible. Alors c'est le général de Gaulle qui avait voulu que le bon pasteur soit un peu le réceptacle de toutes ces jeunes filles en perdition, ou qui erraient.
1: De tout. Mais ce qui est incroyable quand même, c'est que, il me semble que dans ces années-là, l'école était obligatoire jusqu'à 16 ans, que c'est quand même l'État qui nous enfermait dans des institutions religieuses. Il me semble aussi qu'il y avait séparation entre l'Église et l'État. Et pourtant.
0: Et depuis 1905. Vous savez quoi, Fabienne Bichet ? Vous avez raison de ne pas vous suicider. Et puis merci tellement pour ce livre. Moi, Fabienne B., mauvaise fille, publié chez Textuel, un grand élan de vie. Merci à vous. Demain, on va au cinéma, si ça vous va. Je ne dis pas les films que nous commenterons si par hasard, Fabienne Bichet, on aurait fait le casting. D'ici là, prenez soin de vous, des autres. Soyez heureux, c'est urgent. Je vous embrasse.

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5: Bonjour à tous, nous sommes très heureux de vous accueillir sur votre radio chrétienne pour cette nouvelle édition de notre émission Où va la vie ? Au micro Frédéric Mounier, chaque semaine je vous accompagne au long de cette conversation consacrée aux nouvelles questions éthiques et chaque semaine nous sommes en partenariat avec les facultés Loyola Paris. Alors vous l'avez entendu, depuis deux semaines nous abordons la question du grand âge. Nous nous demandons avec nos invités comment accompagner les personnes âgées et leurs entourages alors même qu'elles perdent leur capacité physique et cognitive. Alors nous avons évoqué les maladies, les troubles neurocognitifs, les maladies neurodégénératives. Nous avons parlé de la situation des aidants, nous avons parlé de beaucoup de choses. Nous sommes en compagnie du docteur Géraldine Buard. Bonjour.
6: Bonjour.
5: Merci beaucoup de votre fidélité avec nous. Vous êtes neurologue et vous exercez en gériatrie à l'hôpital de la Pitié-Salpêtrière à Paris. À vos côtés, le docteur Hélène Levasseur. Bonjour.
7: Bonjour.
5: Vous êtes gériatre à l'hôpital Ambroise Paré à Paris. Et puis avec nous, comme chaque semaine, le père Bruno Saintot. Bonjour.
8: Bonjour.
5: Vous êtes jésuite des facultés Loyola Paris, notre partenaire, et vous êtes co-responsable du domaine d'éthique biomédicale. Voilà, nous abordons donc le troisième et dernier épisode de notre série « Comment accompagner les personnes âgées et leurs entourages alors qu'elles perdent leurs capacités physiques et cognitives ?»
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5: Alors, il y a une grande question, Géraldine Buard, qui se pose et que beaucoup de nos auditeurs se posent, c'est jusqu'à quel point peut-on en parler avant ? Puis-je et comment puis-je aborder avec mes parents dont je sens qu'ils commencent à glisser, dont je sens qu'ils ne sont plus tout à fait les mêmes ? Comment puis-je aborder la question du vieillissement, du grand âge, de l'éventuelle perte de capacité physique et cognitive ? En parler avant en famille, est-ce possible ? Est-ce que ça se fait ? Et à quelles conditions, Géraldine Buard ?
7: Alors ça dépend de chaque famille, de chaque relation au sein des familles, de chaque trajectoire familiale. Mais je pense qu'il y a des choses en tout cas concrètes qui peuvent être anticipées dans l'hypothèse de la survenue d'une maladie cognitive, par exemple. Je rappelle que ça ne fait pas partie d'un vieillissement classique. Ne serait-ce que pouvoir écrire ces directives anticipées, pouvoir mettre en place des procédés juridiques pour pouvoir se protéger si jamais à un moment surviennent les troubles cognitifs. Ça, ce sont des choses qui peuvent aider. Et de toute façon, discuter de ce qu'on souhaite et de comment on voit le grand âge et comment on voit la fin de vie. Mais bien sûr, il n'y a rien qui est gravé dans le marbre parce qu'on ne sait pas ce qui va se passer.
5: Oui, tout peut toujours bouger.
7: Exactement.
5: Mais vous évoquez les directives anticipées. On peut aussi imaginer que chacun d'entre nous est tenté d'écrire ces directives anticipées tout seul dans son coin sans en parler à personne. Alors que ce que vous évoquez là, c'est la possibilité de partager en famille sur des questions essentielles sur notre avenir.
7: Je pense que c'est important d'en parler parce que ça permet, notamment pour les aidants, parfois de se libérer d'une certaine culpabilité, parce qu'on en a parlé avant, parce qu'on sait ce que notre parent attend et ce dont il a envie. Et je pense que dans certains cas, ça peut faire du bien. Alors, ça peut aussi être parfois difficile parce que si on a toujours entendu nos parents dire « mais je ne me mets jamais dans une EHPAD, ce serait horrible, je t'en voudrais toute ma vie ». Oui, là, c'est difficile, mais c'est important d'en avoir parlé avant, je trouve.
5: Et on peut dire l'inverse.
7: Et à l'inverse, on peut dire l'inverse. Oui, oui.
5: Ça, vous le voyez également.
7: Oui, bien sûr.
5: Il y a des personnes qui disent, moi je souhaite, si vraiment je commence à décliner et que je perds mon autonomie, je ne souhaite pas être à votre charge mes enfants, mais je souhaite être pris en charge.
7: Oui, et je pense que ça, aussi. Ça, bien sûr, et que ça peut faire du bien, et que ça peut aider après, quand survient la maladie, pour
5: prendre des décisions.
7: Exactement.
5: Oui. Hélène Levasseur, vous voyez comme ça des familles qui s'articulent de façon anticipée avant que les épreuves n'arrivent ?
2: Oui, ça arrive. En tout cas, nous, on l'encourage. On l'encourage le plus possible, à la fois sur le lieu de vie, à la fois sur les conditions de vie. Alors, effectivement, Géraldine abordait la question du pratico-pratique. Il y a plein de petites choses qui peuvent s'anticiper. Donc, sur le plan. Donc, on parlait du plan juridique, par exemple, la procuration sur les comptes, par exemple, ce qu'on appelle le mandat de protection future. Si en fait, on sent qu'il y a des troubles cognitifs qui commencent à arriver, que c'est potentiellement évolutif et qu'on veut éventuellement se protéger, il y a ça aussi qui existe, mais pour des choses extrêmement concrètes de la vie, est-ce que les tapis qui sont à la maison sont encore opportuns, par exemple, est-ce qu'une barre dans la douche pourrait pas être judicieuse pour éviter de glisser et rester le plus longtemps possible à la maison pour ceux qui le souhaitent. En fait, c'est toutes ces choses là qui sont largement anticipables et qu'on encourage le plus possible. Alors, on a la chance à l'hôpital d'avoir des ergothérapeutes qui nous aident à anticiper ces choses-là, à aménager le domicile de nos patients. Mais en tout cas, toutes ces choses-là, ce sont des petites choses qui vraiment peuvent faire la différence et aider, en tout cas, dans la façon de vivre les choses. Et qui, comme la maladie va, enfin en tout cas la personne va pouvoir vivre un peu plus longtemps, ça peut aussi permettre d'éviter de dramatiser tout de suite les choses que
5: peuvent
2: vivre.
5: Ça peut aider
2: à
5: détendre.
2: Exactement. Exactement.
5: Alors vous parlez des aidants. Comment peut-on aider les aidants et comment peut-on prévenir leur épuisement en quelque sorte programmé, Géraldine Buard?
7: Je pense qu'il faut avoir en tête que accompagner quelqu'un qui a une maladie neurodégénérative, c'est épuisant.
5: Oui, c'est un fait.
7: C'est un fait, c'est épuisant.
5: C'est pas lié à la faiblesse supposée de l'aidant.
7: Non, c'est épuisant. Oui. Et donc déjà, il faut déculpabiliser les aidants en disant, vous êtes épuisé, on comprend que vous soyez épuisé. Mais il y a beaucoup de choses qui peuvent être mises en place et encore une fois de façon anticipée pour éviter d'arriver à cet épuisement des aidants. Déjà, la première chose, et on parlait de discuter en famille, il me semble que c'est important que l'information circule au sein d'une famille. Lorsque le conjoint aidant peut dire à ses enfants, en fait, tu vois, là-dessus, c'est plus difficile à la maison, et j'aide là-dessus, parce qu'il y a une forme de pudeur, souvent, des parents qui ne veulent pas en parler aux enfants. Et en fait, le jour où les enfants rentrent dans le jeu, c'est quand déjà, ça devient extrêmement difficile et que l'aidant est épuisé. C'est important aussi, et nous, ça, c'est une grosse partie de notre travail, d'essayer de mettre en place des intervenants extérieurs et des aides avant que les aidants soient épuisés.
5: Parce qu'après, accepter de se faire aider.
7: Accepter de se faire aider.
5: Oui.
7: C'est très difficile pour beaucoup des aidants parce qu'ils ont le sentiment de ne pas être à la hauteur de leur rôle, qu'ils ont le sentiment de ne pas aider correctement. Il y a une culpabilité importante qui s'installe dans ces cas-là. Il y a aussi le fait de se dire « j'ai toujours géré ma vie et pourquoi est-ce que là, quelqu'un arriverait chez moi pour me dire comment je dois faire ?»
5: Il y a une intrusion chez moi.
7: C'est intrusif.
5: Dans mon intimité.
7: Bien sûr. Oui. Et ça, c'est difficile. Et c'est d'autant plus difficile quand les aides extérieures arrivent quand c'est déjà une situation catastrophique. Alors que si on peut anticiper les choses, si c'est une infirmière qui venait au début une fois par semaine et puis qui vient de plus en plus souvent, on la connaît, c'est facile et les choses se font de façon beaucoup plus progressive.
5: Il y a un lien qui peut se créer, elle peut participer à la nouvelle intimité recréée.
7: Exactement. Ouais. Et en plus, une des difficultés, c'est que quand un aidant a toujours fait tout seul, il connaît parfaitement son proche et donc il a le sentiment, quand d'autres arrivent et que la maladie est déjà très avancée, quelque part à juste titre, que les autres ne peuvent pas faire aussi bien que lui. Et ça devient encore plus culpabilisant de laisser quelqu'un d'autre aider.
5: Sur un plan plus général, est-ce que vous avez le sentiment, l'une et l'autre, docteur Géraldine Buard et docteur Hélène Levasseur, que la société est suffisamment attentive aux personnes âgées, est-il facile de vivre âgé dans notre société, alors même que le nombre de personnes âgées s'accroît? Est-il facile de se transporter? Est-il facile de vivre? Comment vous regardez tout ça, Hélène Levasseur?
2: Alors, est-ce que la société fait suffisamment de place aux personnes âgées? Je pense que malheureusement, la réponse est plutôt négative. Alors, on voit des choses qui progressivement se mettent en place, mais sur des choses extrêmement concrètes, sur le transport que vous avez pu aborder. En tout cas, moi, pour avoir une vision plutôt parisienne, puisque j'habite à Paris, je ne vois pas de personnes âgées dans le métro. Pourquoi? Parce qu'il n'y a que des escaliers, par exemple. Et donc, comment prendre les escaliers quand on a une canne, qu'on est en fauteuil, qu'on a des douleurs d'arthrose? C'est bien compliqué. Donc, la question des transports, c'est quelque chose qui, malheureusement, va de plus en plus isoler les personnes. Donc ça, c'est une question extrêmement importante. Et puis, c'est tout ce qu'on peut appeler, c'est un gros mot, mais qui s'appelle l'âgisme. C'est tout ce qui est la discrimination liée à l'âge. Donc, parfois qui est voulu, parfois non voulu. Je ne suis pas sûre que nos dirigeants, le conseil régional se disent « je suis âgiste », mais malheureusement, sans le vouloir, avec des bouches de métro, n'ayant pas d'ascenseur, c'est malheureusement de l'âgisme. Et puis on peut retrouver plein d'autres comportements comme ça où malheureusement il y a de l'âgisme sans le vouloir, qui peut parfois vouloir être attentive aux personnes âgées en se mettant à parler plus fort pour être sûr qu'elles entendent, ou en avoir une surarticulation qui fait que la personne, elle, quand elle reçoit ces paroles là elle se dit mais on me prend pour quelqu'un qui ne sait plus réfléchir, ou pour quelqu'un qui est complètement débile, et donc parfois, on ne veut pas avoir ces comportements-là. Et malheureusement, parfois, c'est perçu différemment. Et donc, c'est éviter aussi de mettre les personnes âgées dans des cases de « toute façon, les vieux n'entendent rien, ils ont tous des troubles cognitifs, et puis, ma petite dame, faites attention à vous ». Voilà, c'est
5: donc toutes ces petites... Donc, on peut leur parler, si je vous entends bien, Hélène Vassor, on peut leur parler comme à des adultes.
2: Bien sûr.
5: c'est ça la clé.
2: Ah non, mais ce sont des personnes comme tout le monde. Donc, il y a toutes les injonctions qu'on peut entendre de « non mais de toute façon, il n'entend rien, c'est un vieux, il ne comprend pas, c'est un vieux, ma petite dame », toutes ces petites injonctions qui sont très dégradantes et qui n'aident pas les personnes à trouver leur juste place dans la société.
5: Derrière cette question, Bruno Sainteau, il y a une question éminemment politique.
3: Oui, alors il y a des attitudes individuelles comme celles qui viennent d'être évoquées. Nous voulons faire le bien et puis nous nous comportons avec les personnes âgées comme avec des petits-enfants, n'est-ce pas? Mais sous prétexte d'en prendre soin correctement. Mais il y a aussi une dimension politique. Alors nous n'arrêtons pas de faire des plans, des volontés politiques de société inclusive, mais nous peinons à réaliser une société inclusive. Même si je voudrais le souligner, il y a quand même une certaine inventivité sociale et politique, notamment autour d'habitats partagés, par exemple, pour maintenir du lien social.
5: Intergénérationnel.
3: Il y a des initiatives où vous êtes une personne âgée, vous avez encore un peu de place chez vous, vous invitez un étudiant ou une étudiante qui vous rendra un petit service. Il y a des choses assez simples qui relèvent d'une volonté sociale et politique aussi, mais de favoriser ce genre de contact, d'innover, même dans les formes d'habitat. Tout à l'heure, nous évoquions les maisons, les appartements. Les maisons, les appartements ne sont jamais construits dans la perspective que nous allons vieillir. Au bout d'un certain temps, nous mettons dans le dispositif pour pallier un certain nombre d'inconvénients, mais il est rare, peut-être que ça se fait maintenant au niveau architecture, je ne sais pas trop, quand on veut faire ça, on sait le faire, mais de prévoir pour des personnes, un habitat pour des personnes qui pourront vieillir sur place, quoi. Mais beaucoup, en tout cas sur Paris, beaucoup d'appartements n'ont jamais été conçus pour y vieillir avec les dispositifs. Parfois, il n'y a pas d'ascenseur. Donc moi, j'insisterai sur la société inclusive. Ça se manifeste dans l'espace, la gestion de l'espace, des transports, dans la parole qui est donnée aussi aux personnes.
5: Par exemple,
3: comment on recueille leur avis? Alors, très bien, elles vont avoir quelques petits loisirs, on va s'en occuper un petit peu, vous voyez, quelque chose un peu misérabiliste, mais comment recueillons-nous leur avis? Elles ont quelque chose encore à dire sur la manière d'organiser la société. Alors, tant que ce sont des électeurs, des électrices, peut-être qu'on fait un petit peu attention. Mais je rappelle que le plan grand âge...
5: On l'attend toujours.
3: Depuis plusieurs années. Notre huitième ministre, je crois, qui doit mettre en œuvre ce plan grand âge, et on n'en a toujours pas. Donc, il y a quelque chose qui peine dans la société. Alors, peut-être que c'est le symptôme de quelque chose. Nous peinons à organiser cela, alors que les perspectives sont, je crois, plus de 5 millions de personnes atteintes de plus de 85 ans en 2050, si mes souvenirs sont bons. Voilà. Donc ça va être énorme. Donc nous allons nous trouver confrontés à une énorme difficulté d'organisation. Et si nous n'anticipons pas, ça va être assez difficile pour trouver des soignants, trouver les lieux, trouver la forme d'organisation sociale.
5: Trouver des médecins.
3: Trouver les médecins et trouver l'argent aussi pour prendre soin de tout ce monde.
5: Docteur Géraldine Buard, qu'est-ce que vous avez envie de dire aux politiques ?
6: Face à tous ces défis que vous voyez arriver dans votre cabinet,
7: on a besoin de temps pour prendre soin de nos patients. On a besoin d'être formés à ces patients âgés avec leurs spécificités, et ça, ça a un coût indispensable.
5: Il faut former des gériatres, on l'a vu dans une émission précédente. Il faut leur permettre de travailler dans de bonnes conditions, d'écoute, d'attention, de prise en compte de la globalité de la personne.
7: Une consultation gériatrique, c'est long. C'est très long, c'est une heure, parfois plus. Et puis, il n'y a pas que les gériatres, il y a tous les intervenants autour. Un gériatre tout seul, un gériatre isolé, un gériatre en danger, je pense. Il y a besoin de l'aide de l'assistante sociale, de l'orthophoniste, du kiné, de l'ergothérapeute, de l'infirmière qui vient à la maison, de l'auxiliaire de vie. Et toutes ces personnes-là...
5: C'est tout un écosystème.
7: Bien sûr, et toutes ces personnes-là ont besoin d'être formées et ont aussi besoin d'être valorisées dans le travail qu'ils font, nos aides-soignants, nos auxiliaires de vie, qui prennent soin au plus proche de nos patients, faut qu'ils se sentent reconnus et valorisés dans ce qu'ils font, parce que ce qu'ils font, c'est beau, c'est prendre soin de nos patients âgés, et il faut qu'on leur montre que ce qu'ils font est beau.
5: Alors, nous vivons désormais dans une société multiculturelle, c'est aussi une question politique. Dans vos expériences, docteur Géraldine Buard, Hélène Levasseur, comment vous voyez les différences, les divergences, les convergences culturelles ? Les personnes âgées sont-elles vues de la même façon en Europe, dans le monde anglo-saxon, en Afrique ? Qu'est-ce qu'on peut constater aujourd'hui comme évolution ? Hélène Levasseur.
2: Alors effectivement, il y a une place de la personne âgée dans les cultures qui n'est pas la même. Alors je n'ai pas encore fait de consultation en Afrique, donc je ne pourrais pas vous rapporter l'expérience, mais effectivement, on voit dans les familles, dans les patients qu'on peut avoir à l'hôpital, des approches très différentes de la perte d'autonomie, de la mort, parfois de la spiritualité qui va apporter un regard différent sur toutes ces choses-là. Et c'est des choses qu'il faut effectivement prendre en compte et qu'il faut écouter. Et il faut surtout pas, stigmatiser certaines façons de faire, certaines façons de considérer les personnes en disant que telle culture va faire mieux qu'une autre et voilà. Après, chaque famille, chaque culture va faire aussi avec ce qu'elle est capable de faire, et c'est surtout ça qu'il faut accompagner. Donc il y a effectivement un cadre légal qui est donné en tout cas en France sur ce que doit faire aussi une famille et un peu certaines obligations, mais après il faut moduler avec les capacités et les possibilités de chacun. Et en tout cas, les choses qu'on peut voir de façon assez palpable, c'est qu'effectivement, même s'il y a encore des différences culturelles et qui sont vraiment présentes, on voit aussi une occidentalisation assez importante, malgré tout, et donc avec des jobs qui prennent une place importante, qui font qu'on est peut-être moins disponible le soir, le matin, etc. Et donc, où il est nécessaire de s'organiser pour continuer à subvenir aux besoins de ses proches. Et ça, l'occidentalisation et la, la place du travail dans la société va en fait modifier ces regards culturels qu'il pouvait y avoir.
5: On a beaucoup entendu nos amis africains nous moquer, peut-être avec tendresse, en disant vous les Européens, vous parquez vos vieux dans des EHPAD alors que nous on les garde en famille jusqu'au bout. C'est des choses que vous entendez, ça?
2: Alors on peut dire des Africains, on peut dire des Asiatiques, on peut dire on peut dire d'autres cultures. Et oui, c'est des choses qu'on peut entendre. Après, et Géraldine le disait tout à l'heure, je pense que parfois l'EHPAD est tellement, c'est une décision parfois tellement difficile pour les proches que c'est pas la peine d'en rajouter une couche. C'est rarement de gaieté de cœur que des enfants ou des conjoints-conjointes vont prendre ces décisions-là. Et donc, y a des choses qui sont comme ça aussi parce que des maintiens à domicile parfois deviennent dangereux.
5: Oui. On entend souvent des témoignages qui nous disent que, certes, le passage en EHPAD a été difficile, mais la personne s'en est trouvée bien plus détendue, bien plus en sécurité. Et ses entourages également, Géraldine Buard, c'est aussi une certaine vision positive qui est possible.
7: Bien sûr, oui. Bien sûr, je vois dans certains de mes patients qui vivent à la maison seuls, et pour eux c'est une vraie source d'angoisse. Ils sont angoissés en permanence, ils s'ennuient, et le fait d'aller vivre en EHPAD, ça donne un cadre qui est très rassurant. Mmh. Et j'ai nombre de patients qui finalement sont heureux de venir vivre en EHPAD. Et de la même manière pour les aidants, si c'est une décision qui est extrêmement difficile, souvent culpabilisante, ça peut aussi faire énormément de bien, et du coup faire du bien dans la relation entre les aidants et celui qui est institutionnalisé.
5: Bruno Saintot, oui. pour revenir sur cette question culturelle, c'est comment appréhender aujourd'hui, alors que nous vivons une mondialisation de plus en plus globale, on a évoqué tout à l'heure l'homogénéisation des modes de vie, la place croissante du travail, etc. Quelle réflexion porter sur ces différences culturelles aujourd'hui ?
3: Moi, j'ai été intéressé par ce que disait Hélène Levasseur tout à l'heure, c'est-à-dire que les familles qui viennent ici avec des traditions d'accueil des personnes âgées, quand elles adoptent un mode de vie occidental, elles se trouvent confrontées aux mêmes problèmes que tout le monde. C'est-à-dire, on travaille beaucoup, on n'est pas disponible le soir, on est accaparé par toutes les tâches, et matériellement, on ne peut pas garder les parents chez soi. Il n'y a pas la place, il n'y a pas le temps à consacrer. Alors, peut-être qu'il faudrait soit inventer un autre type de société, soit répartir le temps autrement.
5: Ou les deux à la fois, peut-être.
3: Le temps autrement, oui. Mais en commençant aussi par les EHPAD, c'est-à-dire qu'il y a une manière aussi de critiquer les EHPAD comme une sorte de mouroir où on maltraite les gens. On n'a pas abordé la question de la maltraitance des personnes âgées, mais qui est parfois une réalité, par un manque de temps. Donc les contentions en EHPAD parce qu'on n'a pas le temps de prendre soin des gens comme il faut. Donc il y aurait peut-être à revaloriser les EHPAD, mais ça suppose de trouver des directeurs. Ça devient de plus en plus difficile de trouver des directeurs d'EHPAD et des gens qui veulent travailler dans les EHPAD, et les conditions de vie dans les EHPAD. Donc, en fait, s'il n'y a pas un investissement massif au niveau financier, mais je pense aussi au niveau des valeurs. C'est-à-dire, si tout le monde dénigre ce lieu qu'est l'EHPAD, qui s'est sans doute à réinventer, ça continuera à être un lieu potentiellement, mais pas toujours, maltraitant, où on le mettra parce qu'on ne peut rien faire d'autre. Alors, je pense qu'il y aurait vraiment à prendre soin de ce lieu-là, peut-être le réinventer, d'inventer, comme on l'a dit tout à l'heure, des lieux, des tiers-lieux, où avant d'entrer à l'EHPAD, on a des modes de vie qui sont un peu différents. Alors, on pourrait inviter à une sorte de créativité sociale, mais ça suppose que nous, citoyens, nous soyons disponibles pour ça, que nous veuillions dépenser de l'argent pour ça, et non pas à tout attendre, mais que nous veuillons, que nous obligeons à dépenser de l'argent pour ça, en quelque sorte que le soin, et on pourrait penser au programme prochaine présidentielle, n'est-ce pas, que le soin devienne un opérateur politique. C'est-à-dire que une véritable politique du soin, que ça sera pris en compte dans les élections présidentielles, que ça soit un projet de société de prendre soin des gens. Pas uniquement évidemment des personnes âgées, oui, mais de prendre soin des personnes aujourd'hui. Est-ce que nous voulons une société où nous prenons soin les uns des autres? Mais ça va supposer que peut-être nous ayons moins d'argent pour nos propres loisirs, tout ça. Est-ce que nous sommes prêts à ça pour avoir une autre qualité de vie ?
6: Pas sûr.
3: Ben oui, mais, oui. Voilà, mais voilà des choix très concrets, plutôt oui. que se défausser sans oui. arrêt sur le gouvernement. Mais est-ce que nous, citoyens, nous sommes prêts aussi à œuvrer, à donner plus de temps, plus d'argent pour que nous prenions soin les uns des autres ?
5: Mm-hmm. Une véritable politique du soin, Hélène Vassor, vous la voyez poindre à l'horizon ou pas du tout ? Non, c'est cette question de la revalorisation de l'image des EHPAD, par exemple. On a beaucoup dit que les EHPAD étaient maltraitants. Mm-hmm. Rassurez-nous, ce n'est pas une réalité partagée partout et toujours.
2: Ce n'est pas une réalité partout et toujours. Il y a des EHPAD qui sont super. Et nous, il y a des patients qui sont très heureux en EHPAD. Et malheureusement, effectivement, il y a des EHPAD où c'est plus difficile. Et je ne veux pas jeter la pierre sur mes collègues, mes confrères, etc. Parce que c'est des conditions de travail qui ne sont pas valorisées, qui sont difficiles. Et tout à l'heure, vous posiez la question à Géraldine, qu'est-ce qu'on a envie de dire à nos politiques ? Bah, effectivement, c'est ce que vient de dire Bruno. C'est en fait, quelle place on fait à cette politique du prendre en soin et il y a une revalorisation très très importante et qui est souhaitable, souhaitée, qui est attendue, qui est désirée par ce système de soins autour de la personne âgée, de la personne dépendante. Comment est-ce que vous voulez qu'on prenne correctement en charge et en soins les personnes qui sont en EHPAD quand on a des soignants qui sont pas valorisés, qu'on leur donne pas le temps pour prendre en soin correctement les personnes, qu'on leur demande de travailler à la chaîne et qu'on restreint sur du matériel et qu'on compte le matériel, comment est-ce que cette logique comptable peut nous permettre de prendre correctement en charge les patients ? Ça, c'est une vraie question. Et si un jour, on veut vraiment que... revaloriser ces lieux de vie qui sont des lieux de vie jusqu'à la fin et qui sont là vraiment pour permettre qu'il y ait de la vie jusqu'au bout, comment est-ce qu'on peut offrir ça ? Eh ben, ça va nécessiter de mettre un peu d'argent sur la table et aussi de la considération. Et on parlait tout à l'heure des soignants et effectivement Géraldine le disait, nous sommes des aides-soignantes et une infirmière, des auxiliaires de vie, on ne fait rien. On ne fait absolument rien. Comment est-ce qu'on peut permettre à un patient de prendre ses médicaments s'il est paralysé de son côté droit et si quelqu'un ne va pas venir l'aider pour prendre ses médicaments, pour faire sa toilette, pour marcher ? Et donc tous les soignants autour de la prise en charge du grand âge, du vieillissement et de la perte d'autonomie sont fondamentaux dans la prise en charge et il faut absolument revaloriser ces métiers, pas uniquement sur le plan financier, mais sur la considération humaine aussi qu'on leur apporte. Et que ça, c'est quelque chose qui va être nécessaire et qu'on attend toujours cette politique du grand âge, on l'attend toujours.
5: Merci Hélène Vassor pour cette profession de foi professionnelle. Bruno Sato, un tout dernier mot.
3: Une dernière chose. C'est peut-être faire appel aussi aux bénévoles. C'est-à-dire que nous avons aussi, alors je m'adresse plus particulièrement aux personnes dans l'Église, mais le bénévolat peut jouer un très grand rôle, quoi. Des bénévolats, services évangéliques, des malades, tous ces secteurs-là ont besoin d'être revalorisés, alors, sans doute avec des compétences. C'est-à-dire que nous aurons besoin de bénévoles compétents, se former pour accompagner, pas seulement aller dire bonjour, c'est déjà pas mal, rendre visite, c'est déjà pas mal, mais avec des compétences. Et là, il y a tout un secteur aussi qui ne sera pas forcément financier, mais qui demandera de la formation. Et peut-être que l'Église peut être en pointe là-dessus. Enfin, en tout cas, c'est pas peut-être, j'espère, que ça suscitera des vocations.
5: En un mot, Géraldine Buard, cette créativité sociale évoquée par Bruno Sainteau, vous la voyez à l'œuvre, elle existe, il y a un terreau positif en ce moment ?
7: Moi, je le vois autour de moi parce que dans mon entourage professionnel, c'est notre raison de nous lever le matin pour aller travailler. Voilà. Donc, oui. Bon. Maintenant, faut que ça diffuse et que ça gagne du terrain.
5: Un grand merci à vous tous pour ces paroles d'espoir et d'espérance. Nous arrivons au terme de cette série de 3 éditions de Où va la vie, consacrée à notre thème. Donc, comment accompagner les personnes âgées et leurs entourages alors qu'elles perdent leur capacité physique et cognitive au fil de ces 3 épisodes que je vous écoute à réécouter en podcast ou en balade, que je vous incite à réécouter en podcast ou en baladodiffusion. Eh bien, nous avons abordé l'ensemble des thèmes, l'ensemble des regards possibles sur cette question qui nous concerne tous ou qui nous concernera tous d'une façon ou d'une autre. 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Voilà, c'est ma mémoire qui commence à faillir, mais c'est normal, ça n'est pas encore pathologique. J'ai bien écouté tout ce que vous avez dit. Un grand merci à vous tous pour votre écoute, pour votre fidélité. Et nous vous donnons rendez-vous la semaine prochaine pour une nouvelle édition de 3 épisodes de Où va la vie ? Merci à vous tous, à la semaine prochaine.

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Du livre de l'Apocalypse. Les serviteurs de Dieu verront son visage et son nom sera écrit sur leur front. La nuit n'existera plus, ils n'auront plus besoin de la lumière d'une lampe ni de la lumière du soleil, parce que le Seigneur Dieu les illuminera et ils régneront pour les siècles des siècles. »

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1: Oui, on poursuit notre série sur le Concile Vatican II, puisque il y a 60 ans s'achevait ce concile. Alors on va revenir dans le Béaba du christianisme tout de suite sur le contexte de ce concile.

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1: Bonjour à tous, bienvenue dans le béaba du christianisme consacré cette semaine à un moment clé de l'histoire de l'Église catholique, le Concile Vatican II. Pourquoi ce concile, réuni entre 1962 et 1965 sous l'impulsion de Jean XXIII, a-t-il marqué un tournant décisif pour l'Église? Qu'a-t-il changé aussi bien dans la liturgie que dans le rapport de l'Église au monde moderne, aux autres religions et aux fidèles eux-mêmes? Eh bien, nous allons revenir sur cet événement majeur qui d'ailleurs continue de faire débat 60 ans après sa clôture avec frère Gonzague de Loncamp, frère de Saint-Jean, enseignant-chercheur à la faculté de théologie de l'Université catholique de Lyon, professeur d'ecclésiologie. Frère Gonzague, bonjour.
2: Bonjour Pauline, bonjour à tous.
1: Alors, on va parler de ce fameux concile Vatican II. Déjà, c'est Jean XXIII, on l'a dit, qui convoque ce concile. Pour quelle raison ?
2: Alors déjà, il faut se mettre dans l'idée que c'est une énorme surprise. Parce que Pie XII meurt en 58, après un pontificat de pratiquement 20 ans, 19 ans, et on élit Roncalli, pape, il a 77 ans, et on se dit... Le gros pépère, là, c'est un pape de transition, il va rien se passer, absolument aucun risque. Eh bien, c'est pas du tout ça qui se passe. Parce que il est élu le 28 octobre 1958 et le 25 janvier 1959, clôture de la semaine de prière pour l'unité des chrétiens à Saint-Paul-en-les-Murs. Et là...
1: Il annonce...
2: La convocation d'un synode pour le diocèse de Rome, la refonte du code de droit canonique et la convocation d'un concile écuménique. Et là, c'est la stupeur. On n'était absolument pas prêt à
1: l'accueil d'un nouveau concile. Personne n'avait vu cette dimension réformatrice du pape Jean XXIII.
2: Personne n'avait vu venir cette histoire-là. Et c'est d'autant plus étonnant que, vous savez, Vatican II, c'est parce qu'il y a eu un Vatican I en 1869-1870, un concile qui avait déjà le projet de réfléchir sur l'Église. Mais il a été interrompu par la guerre franco-prussienne de 1870. Et donc, c'est pour ça qu'on a voté uniquement le texte sur le pape et le fameux texte sur l'infaillibilité pontificale. Mais il y avait tout un tas d'autres textes sur l'Église qui étaient prévus. Et ce concile-là n'a jamais été clôturé. Donc, une des questions qui s'est posée à Jean XXIII, c'est est-ce qu'on va continuer le concile Vatican I ? Eh bien, non. Le premier acte que Jean XXIII a fait avant d'ouvrir le Concile Vatican II, c'est de clôturer le Concile Vatican I. Donc ça dit aussi quelque chose de se dire, tiens, en presque un siècle, il y a quand même eu suffisamment de changements pour se dire, ce qu'on veut faire, c'est autre chose.
1: Alors c'est intéressant ce que vous dites et la mise en perspective avec le Concile Vatican I, parce que j'en viens à cette question, quel est justement le contexte de la convocation du Concile Vatican II? Vous l'avez dit, c'est Jean XXIII qui vient d'arriver, mais voilà, comment est le monde, comment est la société? Est-ce que ça a influé aussi sur cette décision?
2: Ah oui, ça c'est évident que la Deuxième Guerre mondiale a quand même été un choc immense pour le monde entier et pour l'Église. On se dit, on ne peut pas être chrétien de la même manière dans ce contexte. Vous savez, en France, il y a eu ce fameux petit livre de l'abbé Gaudin en 1943, France, pays de mission, qui montrait déjà à l'époque qu'on avait perdu les classes ouvrières. Donc la question de l'évangélisation des classes ouvrières, la place grandissante donnée à l'action catholique, les blessures de la Deuxième Guerre mondiale, la recomposition européenne fait que, évidemment, le contexte culturel, comme on le disait la dernière fois en parlant de l'ensemble des conciles, il y a souvent un concile quand il y a une transition culturelle, et là, on est clairement à un tournant culturel immense.
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1: Cette semaine, dans le Béaba du christianisme, on s'intéresse au Concile Vatican II. Dans quel contexte a-t-il démarré? Quel est son but? C'est la question que nous nous posons avec frère Gonzague de Loncamp, frère de Saint-Jean, enseignant, chercheur à la faculté de théologie de l'Université catholique de Lyon, professeur d'ecclésiologie. Frère Gonzague, vous avez évoqué le fait que Jean XXIII convoque ce Concile Vatican II juste après son élection, le contexte dans lequel démarre ce Concile, mais dans quel but finalement, bon, on va revenir dans un instant sur les réformes qui ont été actées par Vatican II à cette occasion, mais quel est le but, si on se met dans la tête de Jean XXIII, pourquoi est-ce qu'il convoque ce Vatican II ?
2: Je crois que l'idée principale, c'est de se dire la société change et il est urgent de pouvoir annoncer l'évangile à la société telle qu'elle est. Il est urgent de pouvoir relever les défis que pose la société telle qu'elle est. Et c'est là où la réforme de la liturgie, c'est quelque chose d'important. Et puis les thématiques qui vont être abordées dans ce qui deviendra la constitution Gaudium et Spes, hein, les joies et les espoirs sur l'Église dans le monde de ce temps, la question de la paix, la question de la famille, la question de la guerre, c'est... Dans les années 60, on est en pleine guerre froide, on est en plein la crise des missiles de Cuba. Donc la question de la guerre à cette époque est pratiquement aussi brûlante que pour nous aujourd'hui.
1: Quelles sont les réformes majeures qui ont été actées par Vatican II ? Vous avez évoqué la liturgie, il y a ce rapport au monde, aux autres religions, la place des fidèles. Voilà, quels sont, si on devait résumer en quelques mots, les apports de Vatican II, frère Gonzague ?
2: Waouh, là pour moi vous posez une immense question. Je dirais, pour me placer du point de vue de l'Église, hein, on prêche toujours pour sa boutique, on disait avant Vatican II que l'ecclésiologie, la science de l'Église, la théologie de l'Église se résumait à une théologie de la hiérarchie, à une hiérarchologie, disait Yves Congar. Et le grand tournant de Vatican II par rapport à l'Église, c'est de dire l'Église, elle ne se pense pas d'abord à partir des ministères, mais d'abord à partir du baptême. L'Église est une communauté de baptisés et elle répond finalement à un projet de Dieu, un projet sauveur de la Trinité, du Père qui envoie son Fils et l'Esprit Saint pour nous ramener à l'unité. Donc il y a vraiment cette centralité de la communauté et cette définition dans le premier paragraphe de Lumen Gentium qui est de dire que l'Église est sacrement de l'union avec Dieu et de l'unité des hommes entre eux.
1: Donc ça, c'est pour vous la réforme majeure, si on devait retenir une chose de Vatican II, c'est ça ?
2: Ah oui, pour moi c'est le principal et c'est le socle, c'est de dire que du coup l'Église ne se pense pas à partir d'elle-même, mais à partir de Dieu dont elle vient et à partir du monde vers lequel elle est envoyée. Et du coup, penser l'Église différemment, ça veut dire faire une révolution copernicienne dans son rapport aussi avec les autres religions et avec le monde.
1: Alors, vous parlez de révolution, c'est intéressant parce que ce Concile Vatican II a aussi fait couler beaucoup d'encre. Vous évoquez les questions liturgiques. On a pu dire que c'était le mai 68 de l'Église. Pourquoi et est-ce que c'est justifié ?
2: Alors, je ne sais pas si c'est le mai 68 de l'Église. Je suis même sûr que ça ne l'est pas, parce que ce n'était pas une intention révolutionnaire. Je pense que l'intention principale du Concile, c'est un retour à la source. Pourquoi est-ce que les pères de l'Église ont eu autant d'importance dans les textes du Concile Vatican II, et entre autres dans les textes sur l'Église? C'est qu'on a voulu ressourcer la réflexion de l'Église aux sources de la pensée chrétienne, avec une importance donnée à la Bible, une importance donnée aux pères de l'Église. Donc c'est une révolution qui n'est pas une révolution qui nous projette en avant, dans un espèce d'en avant dont on ne sait pas très bien où ça nous mène. C'est une révolution qui nous ramène au centre. C'est un retour à l'essentiel, la révolution de Vatican II.
1: Retour au Christ, tout simplement ?
2: Retour au Christ et retour à la centralité du Christ, retour à la centralité du mystère trinitaire.
1: 60 ans après, qu'est-ce qui a changé ? Qu'est-ce qui reste de Vatican II ? Est-ce que, on est encore en train finalement de s'imprégner de ces réformes-là ?
2: Ah oui, clairement. Prenez un thème développé par Gaudium et Spes sur le mariage. La réalité de ce qu'est le mariage dans les années 65, quand Gaudium et Spes est promulgué, et la réalité de ce qu'est le mariage aujourd'hui. Mais entre-temps, vous avez eu toute la théologie de Jean-Paul II, vous avez eu l'exhortation Familiaris Consortio, vous avez eu toute la théologie du corps de Jean-Paul II, vous avez eu les deux synodes pour la famille, vous avez eu Amoris Laetitia. On continue à réfléchir,
1: part,
2: à laisser ça. Oui, infuser, c'est une bonne expression. Donc ça c'est un sujet parmi d'autres qui est évidemment brûlant. Mais même la question de comment on va être l'Église dans le monde de ce temps ? La question de la mission. Aujourd'hui, la mission, avec la question de la nouvelle évangélisation, la place des laïcs, on est encore en train de profiter du dynamisme de Vatican II. Et j'aurais même tendance à dire, si j'étais un peu provocateur, qu'on en profite mieux maintenant.
1: Il y a une maturité, une forme de maturité.
2: Il y a une forme de maturité, il y a une forme de décantation qui nous permet de revenir à l'essentiel de ce que Vatican II a essayé de nous donner à vivre.
1: Frère Gonzague de Loncamp, merci. Vous êtes frère de Saint-Jean, enseignant-chercheur à la faculté de théologie de l'Université catholique de Lyon, professeur d'ecclésiologie. Vous pouvez évidemment retrouver cette émission sur RCF Notre-Dame et sur toutes les plateformes. Merci.
2: Merci à vous.

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2: Bienvenue aux auditeurs, aux auditrices, bienvenue dans un petit coin de ciel bleu, l'émission pour vous rendre heureux à tout le moins, pour essayer, en vous donnant différentes ressources, comme vous le savez, à travers un livre, à travers l'auteur d'un livre qui vient à notre rencontre, nous partager son travail, nous partager ses ressources, nous partager son expérience. Aujourd'hui, c'est Françoise Robertine, une compatriote belge qu'on reçoit. Bonjour Françoise.
3: Bonjour, bonjour à tous.
2: Voilà, merci d'être avec nous sur RCF pour nous partager votre livre « Message des guides célestes ». C'est tout un programme dont on va évidemment parler parce qu'il s'agit de votre savoir-faire, de ce que vous faites au quotidien, d'accompagner des personnes pour aller à la rencontre des guides célestes. On va essayer de comprendre ce que ça veut dire, les guides célestes. Et votre livre a la particularité de pouvoir accompagner le lecteur avec des méditations et des soins audio. Alors, Françoise Robertine, on va vous présenter en commençant par le début. Le début, c'est que vous n'étiez pas tout de suite dans le bain d'être accompagnatrice de ces guides célestes. On va voir un petit peu ce que ça raconte. Vous étiez d'abord professeure de mathématiques.
3: Oui, j'ai enseigné les mathématiques durant une quinzaine d'années à des jeunes adolescents. Et puis, je suis maman de 3 enfants, de 3 garçons. Donc, un parcours, recherché par beaucoup de personnes finalement sur Terre, c'est-à-dire une vie de famille, une sécurité d'emploi et puis une sécurité aussi dans la vie du quotidien. Puisque j'étais mariée, j'avais toute la sécurité qu'il fallait, des repères en lien justement avec la religion judéo-chrétienne, avec ces repères qui me permettaient d'avancer en confiance dans la vie.
2: C'est ça. Donc vous étiez ancrée dans un quotidien bien précis, donc un boulot rationnel, prof de mathématiques, avec un quotidien, des classes à gérer, un mari, 3 enfants, donc une logistique familiale à assurer, des valeurs chrétiennes parce que vous avez été vraiment éduquée dans une grande ferveur et tradition chrétienne. Et comment est-ce que tout ça a basculé? Qu'est-ce qui vous a été, quel a été le point de rupture ou de changement?
3: Le point de changement a été un cheminement intérieur sans doute. Maintenant, je peux le dire, mais à ce moment-là, je ne pouvais pas. Tout ça est apparu de manière brutale pour moi au moment où tout s'est ouvert. Quand je dis tout s'est ouvert, c'est une ouverture de ce qu'on appelle un centre du coronal qui ouvre au monde subtil, au monde qui nous entoure d'une manière inimaginable. Et ce point de basculement, je dirais que intérieurement, il était sans doute dans un souhait profond d'accompagner mes enfants à grandir tels qu'ils sont et à ne pas les conditionner. Ça, c'était un souhait de ma part.
2: Donc finalement, c'est votre ancrage de maman qui, pleine d'amour pour ses enfants, avait envie de les élever, de les faire grandir avec les ressources les plus précieuses, c'est-à-dire aussi celles du monde subtil, celles du monde invisible, qui n'est pas toujours facile à appréhender et qui est peut-être loin des réalités matérielles d'un professeur de mathématiques bien rationnel. Alors, vous parlez, on va y revenir, hein, mais d'un point de rupture. Je pense à Erik Emmanuel Schmidt, ce grand auteur, qui nous dit que pour qu'il y ait la vie, il faut d'abord la mort. Donc, quand il dit un petit être se crée dans le ventre d'une future maman, pour que les doigts puissent se dessiner, il faut que la palme, à un moment donné, se brise. Et on oublie souvent que derrière un moment de mort, un moment de rupture, il y a la vie. Pour vous, c'est ce que vous avez senti, c'est ça que...
3: C'est exactement ça, c'est une mort de tous les repères, c'est une mort de tous les fonctionnements qui pouvaient exister en moi et de tout ce qui me sécurisait à l'époque.
2: Et qui ne vous convenait plus ou bien vous vous sentiez appelé par ailleurs, par autre chose?
3: Alors, c'est une transformation intérieure qui a suscité cette mort. Une transformation dans le corps. Ce n'est pas quelque chose de mental. Ce n'est pas quelque chose de rationnel, c'est une réelle transformation qui a ouvert justement à cette découverte de ce que l'on appelle encore bien l'âme, de ce qu'on appelle le monde subtil, c'est-à-dire tout ce qui nous entoure et que l'on ne voit pas, qu'on ne palpe pas, et qui, dans notre monde matériel, n'est pas toujours ni bien vu, ni appréhendé avec beaucoup d'ouverture.
2: Dans le monde matériel, évidemment, ce qui n'est pas matériel et visible a parfois trop peu de place. Votre livre nous parle des guides spirituels, nous parle de la mission de vie, de l'âme et des vies antérieures, de l'énergie et de la guérison, croissance personnelle avant. Alors, on va aborder tout ces thèmes-là. Et je voudrais, en guise de préambule, puisqu'on parle de votre histoire personnelle, Françoise Roberti, que vous nous racontiez ce qui vous est arrivé quand votre bon papa est décédé. Vous avez senti, pressenti quelque chose ?
3: Donc, mon grand-père, c'est vrai, quand j'étais encore enfant, j'avais 6-7 ans, a vécu un accident de voiture.
2: Mortel, il est décédé.
3: Il est décédé lors de cet accident. Et en fait, effectivement, je l'ai vu. Je l'ai vu et j'ai vu sa lumière. C'était lui. Et je me souviens de ses paroles. Il m'a dit « Ne t'inquiète pas, tout va bien. » Et j'ai transmis cette réalité à mes parents à ce moment-là, qui ont reçu le message, mais pas embrayé dessus. Et ça, c'est une première expérience, effectivement, quand j'étais petite.
2: Oui.
3: Suite à cette... Il y a eu 2-3 autres expériences. Et ensuite, tout ça s'est fermé. Je n'ai plus accès à des personnes défuntes qui s'en allaient. Et je ne les voyais plus. Mais effectivement, ça s'est passé.
2: Quand vous aviez 6 ans et que vous avez vu votre bon papa, vous vous rendiez compte que c'était qu'il n'était pas là en présence physique ou vous pensiez qu'il était là en présence physique ? Quelle compréhension vous aviez en tant qu'enfant de 6 ans de cette image que vous avez vue, de ce que vous avez vu ?
3: Je savais que c'était vrai. Ce dont je me souviens, parce que j'étais dans ma chambre, j'ai ressenti une paix. J'étais apaisée.
2: Vous n'aviez pas peur de vous dire « Tiens, c'est bizarre, mon papa m'apparaît ?»
3: Non, à ce moment-là, ça je peux dire, à ce moment-là, je ne me suis pas posé cette question. Et je me souviens avoir couru à être allée le dire à mes parents à ce moment-là, mais d'une manière très spontanée.
2: Et eux venaient de faire face à la nouvelle brutale, ils avaient déjà appris que leur père était décédé.
3: Oui. Il l'avait déjà appris. Ça s'est passé après son décès. Par rapport au mariage, donc moi j'ai grandi, 18 ans, je me suis posé la question, qu'est-ce que je vais faire comme étude, de manière très rationnelle, et puis avec l'envie et le contact avec les jeunes, l'envie de les voir grandir, en étant confiant et dans une société où la structure pouvait leur apporter quelque chose, j'ai décidé de les accompagner comme enseignante de mathématiques. Et puis ensuite, je me disais, j'ai rencontré un jeune homme avec qui j'ai la même façon de voir la vie, on va continuer à avancer ensemble et tout va bien se passer. C'est-à-dire que moi, je me disais, action-réaction, si tu veux faire ça, si tu veux être heureuse, Françoise, eh bien, sois dans la découverte du monde, rencontre des personnes, rencontre un homme, et puis tu verras, tu vas vivre ce que tu as à vivre. Si tu veux être confortable au niveau du travail, fais des études, concentre-toi dessus, réussis-les, et tu trouveras un boulot. Vraiment uniquement dans l'action-réaction. Et en fait, cette ouverture m'a ouverte complètement à autre chose, à une réalité que non, le monde n'est pas uniquement une réalité de contrôle.
2: Et qu'est-ce que c'est d'autre alors qu'une réalité de contrôle ? C'est un don, un contre-don, c'est une inspiration, un souffle, une intuition ?
3: C'est un souffle, c'est une force, c'est l'esprit qui nous traverse et qui s'exprime à travers notre intuition, qui va nous guider. Mais qui va nous guider sur des routes très insécurisante.
2: Alors moi, quand je vous entends, Françoise Roberti, si je ne connaissais pas votre travail, je me dirais, oh là là, c'est quoi ça, des forces qui nous traversent et vont nous guider, oh là là, mais c'est comme si on entendait des voix. Comment est-ce qu'on fait? On va en parler dans la suite, évidemment, de l'émission, pour comprendre votre travail, comprendre mieux comment vous décryptez ces messages, ces présences, et comment vous aidez les personnes autour de vous, les personnes qui restent coincées dans la souffrance, parfois après un deuil qui ne se fait pas ou une rupture. Donc, on va continuer à parler de tout ça, évidemment, de ce qui est au creux de votre livre, Le message des guides célestes de Françoise Roberti, qui est notre invitée aujourd'hui sur RCF dans un petit coin de ciel bleu. On va marquer la pause en chanson avec Émilie Jolie.

0: Au revoir, Émilie. Et tourne bien toutes les pages.
1: Oui, monsieur l'oiseau. Au revoir.
0: Adieu.
2: De retour sur RCF avec Françoise Roberti et son livre « Messages des guides célestes ». Françoise Roberti qui avait un parcours assez rationnel, assez classique, et qui, brutalement, c'est-à-dire par un chemin d'éveil, a fait le pas de sortir de sa zone de confort, a fait le pas de sortir de ses repères, parce que autre chose la traversait, autre chose l'animait. Donc Françoise Roberti, vous nous disiez, on se sent traversé par une force, on entend des choses, qu'est-ce que vous entendez et comment est-ce que petit à petit, vous êtes devenu un guide ou un ambassadeur des guides célestes?
3: Donc petit à petit, j'ai commencé à recevoir énormément de messages. Et ces messages provenaient d'un espace absolument pur. Un espace sans aucun jugement, neutre. Je vais même dire qu'on n'est même pas dans un espace d'amour. C'est un espace de non-jugement où je recevais des informations. Et ces informations, progressivement, en me renseignant, je me suis rendu compte qu'ils provenaient vraiment de la conscience universelle, d'une conscience qui habite chacun, que certains scientifiquement vont appeler conscience universelle et que d'autres vont appeler la source. Cette source, elle nous anime depuis toujours. Et en cette source, tout l'univers réside. Alors, l'entendre avec des mots, ça peut sembler gigantesque et en même temps très abstrait à la fois. Et pourtant, vous pouvez le ressentir, nous pouvons tous le ressentir à travers une balade en nature où on sent vraiment en lien avec le vivant dans cet espace-là. Pour d'autres personnes, ça va être ressenti à travers le lien avec un animal qui est un lien d'amour, certes, mais où la source va se révéler à un moment donné. Pour d'autres, ça va être à travers des expériences plutôt liées à la mort. Et par exemple, lorsqu'on perd quelqu'un, eh bien, bien souvent, on ressent ce défunt dans les jours qui suivent. On a l'impression que cette personne est à nos côtés. Et on peut même ressentir qu'il y a un lien qui nous unit au-delà de la mort. Cette source, elle est présente en nous, mais aussi en tout vivant. Quand je dis vivant, c'est au-delà de la mort. Alors, c'est pour cette raison qu'on parle d'âme, et pour cette raison, on peut tous vivre ce type d'expérience, mais sous différentes manières.
2: Alors, Françoise Roberti, vous venez de parler d'un défunt qui passe du monde visible au monde invisible. On va parler des types d'accompagnement que vous proposez, et pour des choses bien précises. Alors, parlons de ça pour commencer. Une personne est vraiment mal après le décès d'un proche, n'arrive pas à accepter, se sent angoissée, est-ce que l'autre est bien arrivé, est-ce que je peux encore faire quelque chose pour lui, enfin voilà, n'arrive pas à couper ce lien sous la forme qu'il prenait ici, sur Terre. Comment est-ce que vous pouvez accompagner une personne qui est dans la souffrance d'un deuil qui ne se fait pas?
3: Ok, alors là, on va avoir plusieurs outils. Moi, j'utilise plusieurs outils. Un premier, ça va être de vraiment lui permettre d'être entendu dans ce qu'il vit et de l'exprimer. Une fois qu'il est entendu par un être qui est uniquement en présence et pas non plus dans une forme d'empathie, mais qui va lui faire ressentir une tristesse, mais juste une présence de dire « Ok ». Tu es entendu dans ce qui se passe. Ensuite, il y a plusieurs possibilités. Une première, c'est la canalisation. Quand je parle de canalisation, c'est aller vraiment demander aux défunts, donc j'ai des contacts aussi avec les défunts, est-ce qu'un dialogue est possible maintenant? Est-ce qu'il est souhaité? Je ne force rien. Et là, si je ressens le défunt qui est là et si je l'entends, je transmets le message. Pour quelle raison? Parce que parfois, et je pense à une dame qui m'a téléphoné parce que son fils avait fait une rupture d'anévrisme, donc la mort a été très immédiate, très brutale.
2: Très soudaine, donc, complètement inattendue. Là, on peut se dire, mais c'est injuste. C'est tellement injuste, la mort est venue le faucher.
3: Tout à fait. Et c'était vraiment avec cette réalité-là que la maman venait. Et en même temps, avec une ouverture telle qu'elle disait, ce n'est pas possible que je vive ça comme ça. Il y a quelque chose, il doit y avoir du sens là derrière. Et en fait, cet homme, hein, ce jeune homme, en fait, lui a transmis un message absolument fabuleux d'accompagnement de sa maman et de vie. Et lorsqu'elle a entendu ce message, ce n'est pas uniquement des paroles comme ça, c'est une vibration qui passe. Et là, elle a vraiment ressenti et vécu une transformation. Et elle a pu continuer à avancer. Ça veut dire que ce n'est pas un dialogue qui va être soutenu dans le temps. Non. C'est un dialogue qui va permettre de recevoir un message, de dire au revoir. Et ça, même sans aller voir une médium ou quelqu'un qui canalise, on peut le faire chacun à travers les prières. Parfois, on croit que ça ne sert à rien parce qu'on n'entend pas. Mais vous savez à quel point, même dans la vie, dans notre quotidien, on n'entend pas toujours ou on ne voit pas toujours des choses qui sont sous nos yeux. Eh bien, c'est la même chose. Il y a dans nos prières vraiment et dans cette présence dans les prières un lien avec, je ne vais pas dire les défunts, oui, avec les défunts comme on les appelle, mais avec la vie à travers eux. Et là, on peut vraiment avoir confiance que cette âme poursuit son chemin et que nous pouvons poursuivre le nôtre en toute joie, en toute vie. On dit vraiment, les morts sont en paix quand les vivants vivent leur vie.
2: C'est joli, c'est très joli. Il n'y a rien d'autre à faire que vivre. Les morts sont en paix quand les vivants vivent leur vie. C'est très très beau. Et vous parliez de ce qui ne se voit pas. Moi, je pense aux forces telluriques. Quand on dit, oui, je dors mal parce qu'il y a des courants souterrains, ou j'ai mis mon lit dans le mauvais sens. Ou même, on le sait, les cathédrales étaient bâties, non pas par hasard, sur des lieux où les pyramides, hein, il y avait parfois vraiment des études qui étaient déjà faites sur la puissance d'un lieu parce que il était à la croisée de certains courants. Qui ne se voyait pas, mais se ressentait. Donc effectivement, il y a beaucoup de choses qu'on ne voit pas, ou parfois qu'on n'entend pas, mais qui ont de l'impact. Je pense à la 5G, et à beaucoup, beaucoup de discussions qui se passent sur la manière dont les ondes, effectivement, ont de l'impact sur notre sommeil, simplement pour commencer avec ça. Donc le monde de l'invisible, c'est ce qui vous anime, Françoise Roberti, avec votre livre « Le message des guides célestes ». Et vous nous parlez d'une forme d'accompagnement, à savoir quand il y a des morts, ça peut être brutal ou attendu, en tout cas un deuil qui a du mal à démarrer parce que la vie a peine à reprendre, le choc, la rupture est trop difficile. Et donc vous le dites, les morts sont en paix quand les vivants vivent, donc comment dire au revoir, comment réinsuffler de la vie quand la vie s'est arrêtée. Donc ça, c'est une chose que vous proposez. Une deuxième chose qu'on va voir avec vous, c'est à la fois les vies antérieures et le chemin d'âme. Mais qu'est-ce que c'est ça, les vies antérieures? Est-ce que je suis déjà venue avant? Si j'ai pas fini mon chemin de croissance, qu'est-ce que je suis venue faire ici? Et comment est-ce que les obstacles sont en fait des exercices qui me sont proposés pour grandir, et ce chemin d'âme qui n'est pas facile toujours à décrypter, comment est-ce qu'on peut le trouver? Donc je rappelle que votre livre « Le message des guides célestes », en plus d'expliquer toute une série de choses, je le rappelle, sur les guides spirituels, la mission de vie, la croissance personnelle, l'énergie spirituelle, les vies antérieures, que votre livre propose des méditations et des soins audio. Et ça, parlons-en quelques minutes avant de nous mettre en musique, en chanson, en pause. C'est vraiment intéressant parce que ça donne beaucoup d'autonomie au lecteur. Le lecteur peut, non pas être dépendant, parce qu'on dit souvent, oui, les médiums, c'est des pièges à sous. Mais non, là, vous proposez vraiment à une personne de prendre conscience petit à petit de comment vont les choses grâce à toutes les explications que vous donnez. Et puis, avec tous les soins que vous proposez par des méditations, la personne peut, au fur et à mesure de son évolution et des questions auxquelles elle est confrontée, trouver une réponse dans vos méditations. Ça a été un souhait de votre part d'introduire ces méditations, que la personne puisse cheminer?
3: Vraiment, c'est-à-dire que pour moi, c'est vraiment très très important à l'heure actuelle que chaque personne vive leur souveraineté intérieure. Et quand je parle de souveraineté, c'est vraiment aller à la rencontre de ma moi. Quand j'accompagne les personnes, je vous ai donné un outil, mais l'outil de canalisation auprès de la source permet aussi d'avoir un angle de vue nouveau sur une situation, sur une difficulté, et ça permet à la personne d'écouter progressivement chaque fois un peu plus son intuition. Parce que aller à la rencontre de soi, pouvoir avoir de nouveaux angles de vue, rouvre en fait l'espace du corps, du cœur, et permet d'aller entendre ce chuchotement de notre âme. Aller l'entendre, c'est pouvoir alors poser le pas suivant sur le chemin qui s'ouvre à nous et que nous sommes en même temps en train de créer. Donc personne n'est mieux placé que soi-même pour pouvoir avancer sur son propre chemin, et c'est dans cette optique que j'accompagne les personnes.
2: En tout cas, c'est déjà tout un plaisir de vous écouter, Françoise Roberti. On a envie de se mettre en chemin, en méditation avec vous. On va marquer la pause avec Abel Ben qui nous chante cette jolie chanson, justement quand on a des ruptures, des morts à côté de soi. « Si j'oubliais ton nom ».

0: retour sur RCF après notre pause musicale. C'est notre invité qui revient avec nous, notre invité du jour, Françoise Roberti, compatriote de Liège. Les messages des guides célestes, c'est le livre qu'elle publie avec une préface. Son livre est préfacé par Virginie Bobet. Françoise Roberti, vous faites des canalisations, vous avez accès au monde invisible. Comment est-ce que vous pouvez aider des personnes qui se sentent perdues dans leur vie, c'est-à-dire des personnes qui ne trouvent plus la direction, comme quand on est perdu dans un bois, on ne sait plus si on doit aller à gauche, à droite, tout droit, devant, derrière. Eh bien là, c'est la même chose. Quelle direction prendre? Quel est le sens que je dois suivre, le sens de ma vie? On est perdu, on ne sait plus à quoi se rattacher, parce qu'on ne sait plus finalement quelle est la signification de ces gestes qu'on pose au quotidien, dans son travail, dans sa routine. Ça n'a plus vraiment de valeur. Et donc, on a envie d'être attaché à quelque chose qui nous fait vibrer et nous apporte davantage de joie, ce qu'on appelle sa mission d'âme. Mais quel vaste programme! Comment est-ce qu'on peut arriver à se dépatouiller de ça, de se dire « mais je sers à quoi ?»
1: Quand on se sent perdu, c'est comme si on se baladait en forêt et que le brouillard arrive. Et là, on se dit « ok, je sais que je dois aller tout droit parce qu'il y a un chemin tout droit. » Et en même temps, je ne vois plus à 3 mètres de moi, à 2 mètres, à 1 mètre. Et qu'est-ce qui se passe? C'est

0: même avant, mais vraiment au plus profond du fond du cœur, il y a au fond de nous un espace où la source réside et elle se trouve également en chacune de nos cellules. Et c'est à cet endroit qu'on va se rendre.
1: Mais ça doit faire flipper parce que parfois nos proches ne sont pas prêts à nous voir changer, à nous voir parfois vulnérables, c'est-à-dire perdus, à nous voir émerger, renaître de nos cendres, devenir quelqu'un d'autre et peut-être plus proche que jamais de nous-mêmes. Comment est-ce qu'on fait pour vivre ce changement-là? Vous l'avez vécu, Françoise Roberti?
0: Oui, et c'est vrai que c'est pas simple parce que les proches et surtout les personnes qui nous aiment, les personnes parfois de notre famille, ont envie qu'on soit bien. Et ils ont un idéal en eux du bonheur.
1: Ils font une projection de ce qu'ils estiment être bon pour vous, bien pour vous.
0: Oui, c'est ça. Et ce qui se passe, c'est que cette projection provient de ce qu'on observe de la notion de bonheur dans notre société, de la notion de force dans notre société. La vulnérabilité n'est pas considérée comme une force dans notre société. Et actuellement, ce qui est considéré comme une force, c'est le succès. C'est d'avoir créé tel et tel projet. C'est de montrer ce que l'on fait. C'est vraiment... dans notre société, c'est vraiment qu'est-ce que j'ai fait en comparaison avec quelqu'un d'autre. Et ça, c'est la plus grande maladie de notre société. C'est le principe de comparaison. Et la question elle-même que vous me posez ici se base sur ce principe de comparaison. Parce que les personnes qui nous entourent vont avoir un retour par rapport à eux. Mais quand vous allez faire votre chemin, à un moment donné, ils vont ressentir que c'est OK et qu'ils peuvent eux-mêmes aller accueillir la résonance que votre lumière émane en eux. C'est-à-dire, c'est comme si votre musique progressivement commence à se jouer depuis l'intérieur de votre être. Et les personnes qui sont ouvertes, qui commencent à vous approcher, vont entendre des notes de musique en eux. C'est comme si je jouais du la au violon et vous êtes avec votre harpe à l'intérieur de vous et vous, votre corde du la va résonner à l'intérieur de vous. « Ah, oh, j'ai cette note-là !» Et progressivement, les mélodies de chaque personne ici sur Terre sont en train d'émerger actuellement, pour pouvoir créer cette belle symphonie. Mais pour pouvoir avoir une symphonie, on le sait très bien dans les orchestres, et bien parfois, et c'est souvent, voire toujours le cas, un peu la cacophonie au départ. Mais donc, oui, c'est un moment qui n'est pas évident, et c'est un moment où on est sur un chemin d'acceptation, et je suis toujours en train d'accepter que les personnes autour de nous ne nous comprennent pas et qu'ils ne sont pas là pour ça. C'est pas facile. Hein.
1: Alors, s'ils ne sont pas là pour ça, ils sont là pour quoi? Parce qu'on a envie d'appartenir à un groupe. C'est un des besoins basiques de l'humain, ce sentiment, ce besoin d'appartenance. On n'a pas envie de se retrouver tout seul, on n'a pas envie de sentir la blessure du rejet, on a besoin des autres. Donc, comment on peut faire pour ne pas avoir peur de faire un pas de côté, parce que les gens qui vont mal, parfois, ils s'isolent et on dit non, non, c'est pas la bonne solution, tu réfléchir tout seul, ça va pas t'aider. Et puis, on parle de secte et on dit mais tu vois, ils t'isolent aussi de ton groupe, la secte fait ça, le gourou fait ça. Donc, comment est-ce qu'on peut trouver la bonne mesure, Françoise Roberti, quand on fait un chemin d'éveil avec un guide, un médium, appelons-le comme on veut, pour accepter des points de rupture, des points d'isolement, des points de séparation. C'est pas facile de trouver l'équilibre entre les autres qui vont nous renvoyer une image. Mais tu deviens folle, ma pauvre. Mais tu vas de mal en pis. Mais regarde, tu perds tous tes amis.
0: Alors, comment faire et dans le livre, c'est vrai que les guides en parlent vraiment. Allez en nature et ressentez ce qui se passe dans votre propre corps. Observez les animaux. et voyez comment ils se comportent.

0: porte. Observez leur environnement, voyez le vôtre et accueillez petit pas par petit pas ce que vous faites, c'est-à-dire ce que vous vivez et ce que vous ressentez. Ici, nous sommes dans une société encore où on dit « mais on n'est pas là pour faire, on est là pour être » quand on s'intéresse à la spiritualité. Et puis, quand on est dans la spiritualité, on n'est pas là pour avoir, mais on est là pour être. Mais en fait, on est là pour vivre, pour être, faire, avoir, tout ça en union. Et comment faire ? Il y a plusieurs chemins possibles. Il y a deux chemins d'introspection à travers l'écriture. Il y a la nature qui va soutenir. Mais il y a surtout ce que vous ressentez dans votre corps et poser le pas suivant. Progressivement, vous allez vous rendre compte que vous pouvez honorer votre passé, le reconnaître, même si vous n'êtes pas d'accord avec ce qui a eu lieu, même s'il y a des libérations qui se font, des espaces qui se rouvrent. Mais la clé, c'est vraiment aller accueillir cet amour qui réside en vous. Alors, c'est pas facile, mais c'est possible.
1: Vous parliez de la connexion au centre du corps est vraiment essentielle parce que c'est là qu'on va pouvoir sentir si c'est juste ou si c'est pas juste.
0: Exactement. C'est votre boussole, c'est votre pendule, c'est votre corps, c'est lui qui vous guide, c'est lui qui parle, c'est lui qui vous dit ce qui s'est cristallisé en vous, ce qui s'ouvre en vous. C'est grâce à votre corps que l'alchimie intérieure peut se faire, que l'amour peut œuvrer, peut aller accueillir toutes les zones blessées, toutes les zones d'ombre, et que la lumière peut s'exprimer. Et l'amour, c'est même le lien entre la lumière et l'ombre.
1: Quand on va frapper chez quelqu'un et que la personne n'ouvre pas, on se dit, elle n'a probablement pas entendu. Et donc on va frapper plus fort ou plus longtemps. Et puis, si elle n'a toujours pas entendu, on va taper sur la porte en se disant « mais il faut que je tambourine » parce qu'il est sans doute au bout de son jardin ou avec des écouteurs sur la tête. Vous dites, les guides, finalement, ils font pareil. Ils nous envoient un signe et si on n'y répond pas, ils se disent « mais alors, c'est qu'il ne l'a pas entendu. Je vais le renouveler, le signe m'a un peu plus fort ou plus longtemps. Et si les signes ne sont pas entendus, alors là, parfois, c'est l'accident. »
0: C'est ça. Et en fait, l'accident, c'est une expérience aussi comme une autre, hein, qui peut donner énormément de sens à notre vie. Un accident va nous permettre de voir le monde autrement, d'avoir une nouvelle perception, un nouveau regard. Et c'est ce qu'on est amené à faire finalement. C'est vraiment un point d'inflexion, un déclenchement pour pouvoir avoir un nouveau regard. Alors les signes, effectivement, on parle beaucoup de signes et on en parle vraiment énormément à l'heure actuelle. Mais un signe vraiment, comme entendu dans le livre, c'est quelque chose qui va être comme improbable et qui va arriver, ou bien un signe en fonction d'une intention. On va poser une intention, puis l'histoire en question arrive, se passe, ou bien on pense à quelqu'un et cette personne nous téléphone au moment où on pense à elle. Eh bien, c'est pour nous faire prendre conscience que nous sommes créateurs de notre réalité, que nos pensées créent, que nos vibrations créent, que ce qui émane de nous est en train de créer.
1: Les synchronicités, oui. Qui sont là au service de nos vies. C'est passionnant, Françoise Roberti, de parler avec vous, de discuter. On va marquer à nouveau la pause en chanson.

0: Et c'est déjà la fin de l'émission avec Françoise Roberti. On entame donc la dernière partie. Françoise Roberti, vous nous parliez des guides, puisque votre livre s'intitule « Les messages des guides célestes ». Vous nous parliez des guides qui nous parlent et nous font des signes. Comment est venue à vous l'écriture de ce livre ? Est-ce que ce sont les guides qui vous ont insufflé ce livre ? Comment est-ce que c'est apparu ?
1: La jeunesse de ce livre est vraiment... vraiment sympathique. Donc, 3 ans avant d'avoir un fameux coup de fil, effectivement, je reçois un message, mais tu vas écrire. Et là, je me dis, bah, oui, mais j'écris déjà, j'écris beaucoup dans des carnets, des cahiers, etc. Oui, mais tu vas être éditeur. Bah, je dis, écoute, si je veux être éditeur, je dis, à ce moment-là, vous m'amenez tout ce qu'il faut parce que je ne vais pas frapper aux portes des maisons d'édition. Et à peu près 3 ans après, vraiment, je reçois un coup de fil. Un message vocal sur Instagram pour tout vous dire de l'éditrice en chef de Le Duc Animae qui fait partie de la section d'Albin Michel dans la section spiritualité et qui me dit écoute, on aimerait bien vous faire éditer. Et là, vraiment, voilà, en parlant de signe, je me suis dit eh bien voilà, c'est le moment. Et j'ai commencé à écrire et à surtout rassembler en fait, des écrits et des méditations que j'avais créées pour les accompagnements, pour les personnes qui me suivent là derrière, dans l'académie que j'ai ouverte, etc. Et en rassemblant tout ça, ils m'ont demandé « Est-ce que vous pouvez canaliser sur certaines questions en particulier ?» qui concernent vraiment un questionnement présent dans la société. Et donc, c'est vraiment un travail d'équipe où en même temps, il y a eu une demande de leur part et un apport de ma part. Les guides, si vous voulez, c'est comme un canal, un médiateur, on va dire, entre la source et nous. C'est-à-dire qu'on vient expérimenter l'unité et le séparatisme à la fois. Eh bien, dans le monde subtil, c'est la même chose. Ce livre aurait pu s'appeler « La source vous révèle ». Parce que dans la première partie, vous avez la source qui vous révèle à travers des messages qui sont fabuleux, vraiment, extraordinaires. Et dans la deuxième partie, la source vous révèle en vous, car elle est à l'intérieur de vous. Et par ces méditations, la source vous révèle.
0: Alors les méditations, justement, il y en a des courtes et des plus longues. Elles touchent beaucoup, beaucoup de sujets. Je vous en livre quelques-uns. Il y a me faire confiance, faire le bon choix, me relier aux autres, accueillir mon énergie vitale, me sentir soutenue, lâcher prise, manifester l'abondance, me connecter à mon âme, à la rencontre de ma splendeur, accéder à la force et la joie en moi, inviter la douceur, prendre du recul face au flot des pensées. Voilà, ça, ce sont quelques-unes de toutes les méditations courtes, et il y en a 32. Et les méditations longues, qui sont au nombre de 8, eh bien, elles vous parlent de sujets comme prendre sa place, équilibrer le masculin et le féminin en soi, reconnecter à la source, libérer les peurs, aller rencontrer l'enfant intérieur, ou s'ancrer et retrouver sa vitalité. Donc ce sont vraiment des sujets assez variés qui peuvent toucher beaucoup de situations, beaucoup de personnes, beaucoup de quotidiens. Donc n'hésitez pas à utiliser ce livre, c'est un véritable outil en plus de ce qu'il vous apporte comme élément pour vous éclairer. Françoise Roberti, si on a envie de vous retrouver, vous êtes à Liège, alors à Liège, il faut prendre le train, il faut prendre l'avion. Est-ce que vous fonctionnez par Zoom ? Comment est-ce que vous fonctionnez ?
1: Dans les accompagnements, oui, je fonctionne par Zoom, je donne des stages. Donc, j'ai des personnes qui viennent, effectivement, qui se déplacent et qui viennent à Liège, mais beaucoup sont français ou bien habitent plus loin et on fonctionne alors par Zoom, effectivement.
0: Et quels sont les meilleurs retours que vous avez eus ? Quels sont les mots les plus étonnants que vous ayez entendus sur... voilà l'impact de votre travail sur des personnes. Vous nous aviez confié cette maman hein, qui était dans le désarroi face au décès brutal de son fils mort d'une rupture d'anévrisme. Quels autres retours vous avez eus qui vous ont touché ?
1: Alors, il y a énormément de retours que vous pourrez déjà voir sur Internet dans Google Avis Françoise Roberti. Mais alors, des retours, moi, qui m'ont touchée, sont souvent, je remarque, en lien avec les relations. C'est-à-dire qu'il y a des personnes qui sont venues à travers certaines pratiques, eh bien, elles ont reconnecté avec des personnes de leur famille. Elles sont re-rentrées en lien vraiment avec des personnes de leur famille. Ces personnes sont venues à elles après la pratique qu'on a faite ensemble. Et donc, je repense à une maman qui, depuis des années, n'était plus en lien avec son fils. Et on fait une pratique le samedi et le mardi, elle me téléphone. Elle me dit, Françoise, c'est avec ce fils-là que j'ai fait cette pratique. Et il m'a téléphoné aujourd'hui, elle était en pleurs et en même temps en joie. Et je vous parle de ça, il y a déjà trois ans d'ici, je dirais. Et ils sont toujours en contact et en bon contact parce qu'elle a fait son cheminement intérieur. Je pense à des personnes qui ont pu... Je pense à un monsieur là qui a pu découvrir en fait ses origines. J'ai reçu des informations en fait par rapport à ses origines. Il avait été adopté et ses parents adoptifs lui ont transmis les informations d'un papier sur lequel, donc où trouver ce papier, et sur lequel il avait les informations de ses parents biologiques. Donc c'est extraordinaire aussi. Je pense à ces personnes qui vivent des ouvertures de cœur et qui me disent « François, j'ai jamais vécu ça et je ne le vis pas avec mon compagnon. » Mais je dis « Eh bien, maintenant, tu vas ressentir ce courant te traverser. Tu étais prêt et tu vas vivre autre chose dans la relation avec ton compagnon. » Et c'est extraordinaire. Je pense à toutes ces personnes qui viennent et qui ont des difficultés relationnelles ou de couple, même au niveau de la sexualité, et qui peuvent aller à la rencontre de leur conjoint avec un nouveau rapport au corps et à la sexualité qui leur permet de goûter à ce côté sacré dans la rencontre, hein, dans la rencontre des corps, dans l'union sacrée, j'ai envie de dire. Je pense à ces personnes qui ont leur mental très, très actif et qui ont beaucoup de stress et même d'angoisse pour aller au travail, et qui m'écrivent en me disant « J'ai pleuré ce matin parce que je me sens apaisée, Françoise. » Donc, des mails, j'en reçois énormément. Et il y a quand même pas mal d'avis aussi consultables directement.
0: Alors, pour vous retrouver, Françoise Roberti, c'est assez simple. Il suffit de retenir votre nom et votre prénom, puisque votre site, c'est françoiseroberti.com. Dites-nous un petit peu, juste avant qu'on se quitte, en fait, dans une canalisation... Comme si vous parliez à quelqu'un, vous entendez ce que les guides vous transmettent pour la personne en question, parce qu'on a tous un ange, on a tous un guide, on n'est pas tout seul, et même si on ne voit pas le guide ou l'ange qui est là, on en a tous un ou deux, ou trois. Et donc vous pouvez vous mettre en contact avec ceux-là qui ont des messages à délivrer par bienveillance, parce qu'ils sont là pour soutenir et accompagner notre chemin de vie sur la Terre.
1: Exactement, on en a tous, il ne faut pas le négliger, et si vous en doutez, j'ai envie de dire, eh bien, tentez l'expérience pendant une semaine, vous l'appelez, vous lui parlez le matin, d'ailleurs, on va même dire, oh, j'ai une bonne étoile, oh, j'ai un ange gardien, j'ai un guide, ça rentre de plus en plus dans les musiques, même dans les discussions de trottoir, on l'entend maintenant, et donc, ces phrases comme ça, elles sont révélatrices d'une réalité. Alors, si vous en doutez, eh bien, testez. Il n'y a que ça à faire. Parlez, demandez à la limite. Et puis, vous allez voir comment votre semaine va se passer. Ensuite, vous passez une semaine sans cette réalité et vous allez voir la différence.
0: Demandez, vous recevrez les paroles pour conclure de Françoise Roberti, qui était notre invitée du jour aujourd'hui dans un petit coin de ciel bleu. Merci d'avoir été avec nous. Et bon chemin en tout cas, merci de nous avoir présenté votre livre « Message des guides célestes », donc Paris, paru aux éditions Anima, qui, comme vous le rappeliez et soulignez, est une section d'Albin Michel pour tout ce qui concerne l'éveil spirituel, donc Animae, donc, qui est l'édition soutenue par Albin Michel. C'était Françoise Roberti pour les messages des guides célestes. Nous, on va se retrouver dans 15 jours avec un nouvel invité, une nouvelle ressource, un nouvel auteur, quelque chose de nouveau à découvrir. D'ici là, portez-vous bien, portez-vous mieux sous un petit coin de ciel bleu.
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2: Bonjour à toutes, bonjour à tous, et c'est parti pour un nouvel épisode de Du Sucre dans votre été. Alors du lundi au jeudi, on passe du temps ensemble, et quasiment une heure avec notre invité. On va découvrir son actualité, apprendre à mieux le connaître à travers un souvenir d'été, à travers le questionnaire « Qu'est-ce qui vous redonne de l'élan quand vous avez le moral dans les chaussettes ?» Et enfin, notre invité nous fera découvrir son coup de cœur. Il est d'ailleurs venu avec. Il y aura aussi bien sûr de la musique et des chroniques. Tous les lundis, le roman de l'été, le coup de cœur littéraire de Frédéric Petit, et puis tous les jours jusqu'à la finale, le 19 juillet, donc dimanche, on va parler de la Coupe du Monde de foot avec Bernard Van Vinkt. On met du sucre dans votre été, c'est l'invité. Alors mon invité est un scénariste, dessinateur, illustrateur et plasticien. Il est toujours tiré à quatre épingles, élégant en toutes circonstances. Il a à la fois un air de dandy intellectuel et de sale gosse espiègle, en toutes circonstances, encore une fois. Passé par l'Institut Saint-Luc et l'Académie des Beaux-Arts, il publie à la fin des années 80 ses premières illustrations dans le magazine Spirou, sous le pseudo de W.H. Duquesnois. Il publie en 93 son premier album, Le Train Fantôme, une aventure d'Edmund Bell sur un scénario de Jacques Stoccard. Il quitte un temps la BD pour s'adonner à la peinture. Il revient à la bande dessinée aussi dans les années 2000 pour une trilogie, Le Style Catherine, chez Bambou Édition. Et chez lui, la musique alternative compte autant que la peinture et le dessin. Il contribue ainsi régulièrement à la Gazette du Rock et il réunit ses deux passions, donc dessin et musique, dans l'album Le Ferry, sur un scénario de Xavier Bétaucourt, publié chez Delcourt, un récit pur années 80 qui hurle son amour pour le punk rock. Il publie aussi dans les années 2010, dans Fluide Glacial et sur un scénario de David Van Dermelen, Les Aventures d'Oncle Gilbert. Et Oncle Gilbert, donc, c'est donc une série humoristique sur la gouaille et les petites magouilles du Bruxelles des années 70, précisons-le. Et Oncle Gilbert, donc, c'est le pseudo qu'il garde pour ses chroniques déjantées sur Radio Panique. Mon invité sur Radio Campus. Voilà, merci. J'avais fait ma première bourde, j'adore. Et le voici, vous avez entendu sa voix. C'est Thierry Bouard. Bonjour Thierry.
3: Bonjour Delphine.
2: Voilà, bon, jusque-là, à part Radio Panique et Campus, voilà, il n'y a pas eu trop d'erreurs dans le résumé.
3: Non, il n'y en a pas eu. J'ai fait aussi un livre dans la collection La petite BDTech des savoirs avec François de Smet sur les droits de l'homme. C'est un essai. Puis oui, j'ai encore fait quelques albums à gauche, à droite.
2: Ouais. Mais en même temps, justement, ça me donne l'occasion, Thierry, comme vous m'avez reprise et que vous avez précisé sur cet album. Moi, j'ai l'impression que finalement, le dessin, en tout cas la BD, le scénario, que ce soit le scénario ou le dessin, c'est qu'un moyen pour vous exprimer. Ça pourrait être ailleurs. Il se trouve que ça a été ça.
3: Complètement. Je pense que le dessin, c'est un autre moyen que j'ai développé pour compléter ce que j'avais à dire. Je pense que les moyens de communication habituels ne me suffisaient pas et que j'avais besoin d'utiliser ce médium-là pour raconter des choses, pour aller créer un dialogue avec le lecteur, parce qu'en fait, quand je rencontre les lecteurs, en général, on discute de ce que j'ai proposé et on n'en reste jamais à une espèce de parole dite comme ça. Voilà.
2: Non, c'est toujours un petit peu aller au fond des choses, et encore une fois, le fait d'être inclassable, parce que quand j'ai résumé grossièrement et tout, finalement on s'aperçoit, on se dit, mais en fait, on le situe où? Ben, partout et nulle part, et c'est ça qui est bien, vous êtes inclassable.
3: Oui, il paraît.
2: Ouais, oui, quand même. Alors j'ai dit espiègle, j'aurais pu dire irrévérencieux.
3: Aussi.
2: Oui,
3: oui, c'est vrai.
2: On va entendre d'ailleurs tout à l'heure un extrait de vos chroniques donc sur Radio Panique, Oncle Gilbert.
3: Non, Radio Campus.
2: Radio Campus, mais j'en veux avec Panique, je ne sais pas pourquoi.
3: Ne paniquons pas.
2: Ne paniquons pas, ça sera bien Radio Campus, voilà. Mais tout simplement, moi j'avais une question, elle va paraître toute bête et naïve, mais c'est par rapport à votre nom. Oui. Ils viennent d'où les deux U et le tréma?
3: Alors ça, c'est une orthographe flamande. Mon nom, en fait, vient d'Écosse. ça remonte à très loin, aux croisades, plus ou moins. Et le nom a été flamandisé vers 1500-1600 à peu près. Mmh. Et voilà. Et le 2U, avec le umlaut sur le second U, je pense, mais je ne suis pas sûr de moi, mais je pense que ça vient du fait qu'à l'époque, peut-être que le W n'était pas obligatoire. Enfin, je crois que l'orthographe n'était pas aussi importante que maintenant. Et donc... On écrivait le nom un peu comme on voulait.
2: Voilà. En même temps, j'imagine qu'un nom pareil, une orthographe pareille, ça signe aussi. Donc, on vous retient aussi comme ça.
3: Au début,
2: ça a dû aider.
3: J'ai un ami journaliste qui m'a fait une réflexion très intéressante récemment. Il m'a dit, en fait, ton nom, ça te sert un peu de carte de visite.
2: Mais oui.
3: Et il a complètement raison.
2: Mais c'est totalement ça, parce qu'on est interpellé. Donc, on va retenir. On se dit, oh là là, j'espère que je ne vais pas écorcher son nom. Et voilà. Puisqu'on parlait aussi des racines... familiale. La peinture, hein, c'est de famille.
3: Ah oui, clairement. Oui. J'ai des ancêtres. J'ai Jef Bouart, qui était mon arrière-grand-père, qui était un peintre flamand assez connu à son époque. Puis il y a eu Charles Rousseau au 19e siècle aussi. Il y a eu Gustave Bouart, qui était un peu moins connu. Bon, voilà. C'est une famille d'artistes. J'ai des tas de cousins qui dessinent, qui sont tatoueurs ou qui ont fait des dessins, de la peinture. Enfin voilà, c'est dans la famille.
2: Ouais, c'est dans la famille. Donc on utilise ça, mais il y a aussi une façon de se démarquer pour exister, parce que j'ai l'impression que vous êtes une grande famille.
3: Oui. Bah, les Bouart, c'est qu'une seule et grande famille, en fait, en gros.
2: Donc il faut bien se démarquer un petit peu et exister. Que c'est juste ça, c'est moi qui intellectualise, et au moment on fait juste parce que ça plaît.
3: Ben, je pense que effectivement il y avait un peu le poids de l'histoire qui était un peu écrasant dans la famille. On avait élevé nos ancêtres dans la famille un peu au statut d'intouchable, et il fallait surtout pas prétendre vouloir faire de l'art quand on démarre dans la vie chez les Bouart. Et bon, en fait, bah, moi j'ai dit, bah, si, je vais en faire, et puis je vais être le premier à faire de la BD, voilà.
2: Comment ils ont réagi?
3: Oh, il y en a énormément qui m'ont dit, tu es fou, prends un métier normal.
2: C'est quoi un métier normal pour eux?
3: Oh, avocat ou autre chose, voilà.
2: Oui. Et comment vous avez été vu, justement, dans le monde de la BD, avec ce bagage-là, en arrivant?
3: Inclassable.
2: Ouais. Encore une fois, non, parce que c'est ça, en fait, finalement, vous êtes... Inclassable par rapport à votre famille, mais aussi par rapport au monde dans lequel vous pénétrez.
3: En plus, moi, j'ai été fort influencé. Bon, j'ai été influencé par des auteurs français, bien sûr. Hein, Mézières m'a influencé. Mais j'ai été influencé aussi par des auteurs anglais. Parce que j'ai dévoré le comics anglais à la fin des années 80 et début des années 90. Et donc, je suis. Mon dessin est un peu. Hors catégorie à cause de ça.
2: Ouais, et comment vous, par exemple, pour les auditeurs, les auditrices qui ne connaissent pas, juste pour détailler un petit peu, vous aimez dessiner comment il ressemble un petit peu à quoi, votre trait?
3: C'est une bonne question. C'est une question difficile parce que on a chacun notre champ d'interprétation visuelle par rapport à un dessin. Et donc, moi, ce que je peux dire, c'est que j'adore griffonner, j'adore... j'adore aller à l'essentiel du dessin. Pendant tout un temps, j'ancrais mon dessin ou bien à la plume, ou bien au marqueur, ou bien même au pinceau. Et donc, je me suis rendu compte que le pinceau m'amenait vers la peinture. Et ça me piégeait un peu parce que ça devenait un peu maniéré et j'avais l'impression d'être piégé dans une discipline qui ne me ramenait pas à l'essentiel de la narration. Et c'est pour ça que j'ai laissé tomber le pinceau et que je suis à la plume. Et en fait, quand je dessine à la plume, je crayonne quasiment pas. Il y a très peu de crayonnés. Je crayonne un petit peu au bic ou au crayon. Et puis, par transparence, j'encre quasiment directement. En fait.
2: Ouais, mais ça veut dire qu'il faut être sûr de ce qu'on fait. Ça veut dire aussi que le dessin qu'on va faire, on l'a déjà longuement pensé. Ouais. On l'a presque un peu dans les tripes avant de le sortir dans la main, non?
3: Le cerveau, en fait, du dessinateur, en fait, c'est comme un cerveau d'artiste en général. On a une idée extrêmement précise qui est là et qui est prête à être transmise. Et en fait, le fait de le dessiner, de jouer quand on est musicien, c'est la transmission. Le travail est déjà fait dans la tête, en fait.
2: Vous savez, toujours selon les projets, Thierry Bouart, si vous allez juste vous contenter du scénario, ou du dessin, ou des deux. parce que vous pouvez passer de l'un à l'autre et vous êtes un auteur complet.
3: Ça dépend, dépend vraiment en fait. Pour le moment, je ne fais pas trop de scénarios parce que je me dis actuellement que je ne suis peut-être pas trop de mon époque au niveau scénaristique. Donc, bon, voilà.
2: Les sujets au niveau des thèmes ou la façon de le traiter
3: au niveau des thèmes et peut-être la façon de le traiter. Moi, au niveau narratif, je suis très influencé par le New Hollywood. Et pour moi, une BD, elle doit prendre son temps. Il faut pas mettre obligatoirement 9 cases par page. Parfois, 2 cases, c'est suffisant. Et j'aime bien allonger la narration.
2: Ouais, mais j'ai l'impression qu'aujourd'hui, justement, il y a des romans graphiques qui permettent ça, où on a l'impression.
3: Oui, c'est vrai.
2: Où on prend un petit peu plus de liberté, ou en tout cas, peut-être, nous, en tant que lecteurs et lectrices, on s'aperçoit, oui, qu'on peut sortir du traditionnel gaufrier. Je caricature exprès, hein, l'album BD, voilà. Ouais. Mais bon.
3: J'ai pas encore trouvé d'éditeur qui m'autorise ça. En fait, c'est pas évident de faire la BD. Hein. Le marché du livre va très mal en ce moment. Je crois qu'il y a, on est à entre 7 et 15% de baisse de vente en 2025. Là, depuis janvier, ça s'aggrave. Donc le marché du livre va mal et donc.
2: Les éditeurs sont un peu plus frileux, c'est ça ?
3: Donc quand on propose des formats un petit peu différents, il faut vraiment que l'éditeur ait un crush, parce que sans ça, il va plutôt être intéressé par quelque chose de classique. Hein.
2: Ouais, c'est pour ça aussi, finalement, Thierry Bouard, pour expliquer aussi aux éditeurs et auditrices, qu'on voit très souvent des dessinateurs ou dessinatrices, des scénaristes, qui passent d'une maison d'édition à l'autre, oui, selon le projet.
3: Oui, c'est mon cas.
2: Hein,
3: oui.
2: Voilà. Mm-mm.
3: Et donc, pour répondre à ta question, oui, complètement, en fait, pour le moment, je travaille avec des scénaristes, en fait.
2: Voilà. Il y a un côté, j'allais pas dire, ça repose, mais il y a un côté où on pense différemment.
3: Oui.
2: C'est ça, aussi. Oui. Et vous avez plus envie, Thierry, de vous laisser absorber par le dessin et de suivre l'histoire racontée par un autre ou une autre.
3: Ben, le don artistique, le fait de communiquer vers les gens... ce qu'il y a de bien là-dedans, c'est qu'on a chaque fois un point de vue différent sur des sujets qui sont en général génériques. On peut trouver sur une sortie mensuelle plusieurs albums traitant du même sujet. Mm-hmm. Parce qu'il y a aussi la dimension marketing derrière tout ça, je ne vais pas m'étaler là-dessus. Mais donc, ce qui est intéressant, c'est qu'il y a chaque fois un point de vue différent, pour peu qu'on soit un peu original, bien sûr.
2: Oui.
3: Et donc ça, c'est ça qui est intéressant, en fait. Moi, si on me donne n'importe quel sujet, je pourrais traiter n'importe quel sujet, mais je le traiterais à ma manière.
2: Et alors, justement, dans le choix des collaborations, donc, voilà, vous avez vu l'évolution du milieu de la BD. Vous dites, effectivement, le milieu va pas très bien, on le sait. C'est aussi un milieu, c'est les récents états généraux, hein, de la BD qui l'ont montré, qui se précarise et qui se féminise aussi.
3: Oui.
2: Travailler avec une femme, justement, vous l'avez encore jamais fait ?
3: J'ai jamais fait, mais j'aimerais bien.
2: Ouais.
3: Ah si, je suis en train de le faire, justement.
2: Ah, voilà.
3: Parce qu'un de mes projets, en fait, je travaillais avec une écrivaine de chez Gallimard, et voilà. Et donc, mais l'avantage, c'est qu'on se connaît depuis très très longtemps, ça fait 35 ans qu'on se connaît, et on s'adore, et donc je suis confortablement installé dans mon rôle.
2: Ouais. Et dans ces cas-là, c'est vous qui y amenez, enfin j'imagine que là aussi vous allez me dire, bah, ça dépend, mais des fois c'est vous qui amenez l'idée, ou c'est quelqu'un qui vient vous chercher selon le style particulier qu'il veut, ou comment ça se passe ?
3: Alors pour le moment, moi je n'amène rien du tout, c'est les autres qui viennent vers moi. Pilar Pujadas, pour parler
2: oui,
3: d'elle, c'est elle qui m'a proposé de collaborer sur un projet.
2: Très bien.
3: Et puis voilà, c'est pareil avec les autres aussi, clairement.
2: Très bien, on ne va pas en savoir trop, parce qu'il ne faut jamais trop dévoiler tant qu'on est sur le projet.
3: Si vous
2: comme vous voulez,
3: oui,
2: comme
3: oui,
2: vous voulez. Moi, j'essaie toujours de... On vous garde un peu la surprise, mais c'est comme vous voulez, dites.
3: Bah, avec Pilar, notre projet, c'est on traite d'une histoire d'héritage, en fait. Et puis, bah, le personnage principal, il a changé de sexe. Mais personne n'est au courant dans son village d'origine, et donc c'est le pitch. Voilà.
2: D'accord, effectivement, vu par vous, on a assez hâte de voir ce que ça peut donner. Effectivement, scénarisé par Pilar Pujadas, donc chez Casterman. J'ai parlé aussi tout à l'heure du Ferry, hein, donc publié quelques temps chez Delcourt, parce que ça donne l'occasion de revenir à votre autre amour, la musique.
3: Oui,
2: ouais, vraiment. Ça a été quoi, votre première émotion musicale, tiens ?
3: Alors, ma première émotion musicale, j'étais tout bébé et ma mère mettait un disque pour m'endormir quand j'étais bébé.
2: Ouais.
3: Parce que je faisais mes dents et j'étais pas facile à endormir. Et ma mère me mettait un morceau de Richard Anthony qui s'appelait « J'entends siffler le train ». Le rythme est lent et en fait, ça m'endormait mais directement en fait. Et ça a été vraiment une Madeleine de Proust pendant quelques années.
2: Ouais, mais après, vous êtes passé à quelque chose un peu plus...
3: Alors, oui.
2: Qui vous a réveillé,
3: alors,
2: le rock.
3: Oui, parce que ma mère écoutait plein de disques. Elle avait des disques de rock chez elle, elle avait des disques de blues, de soul. Vraiment, elle avait une belle collection. Mmh. Et donc, elle mettait ses disques. Et donc, quand on était petit avec ma petite sœur, on dansait là-dessus, dans le salon, c'était chouette. Elle avait un pick-up, comme on dit, et c'était chouette. On passait le vinyle tout le temps, c'était gay. C'est une culture aussi de manipuler le vinyle et tout ça. Ça, c'est pour ça que j'en ai plein chez
2: vous,
3: moi.
2: Vous m'en avez apporté deux. On va les détailler tout à l'heure parce que, exceptionnellement, justement, dans cette émission, d'habitude, je fais la programmation, mais là, je vous ai laissé libre cours et on en parlera tout à l'heure de la programmation musicale de vos choix. Mais auparavant, j'aimerais qu'on écoute, un extrait sur... De cette chronique que vous tenez sur Radio Campus.
3: Oui
2: voilà.
3: Alors c'est une ancienne chronique. Hein.
2: Voilà,
3: une autre.
2: Oui. Voilà, mais un extrait d'une ancienne chronique, donc Oncle Gilbert.
4: Bon, alors les gars, il n'y avait plus de portée, hein, donc j'ai pris l'américain.
5: Bonjour tout le monde.
6: Bonjour Oncle Gilbert.
5: On va commencer avec un petit Art Sullivan. C'est qui encore ce gaillard? Ah voilà, Art Sullivan. De son vrai nom, Mark Liener van Dit de Jude.
7: Ah, c'est pas Art.
5: Eh non. Cet homme au sourire mystérieux, il détient toujours le record mondial du fumage de Saint-Michel sans filtre en serrant les dents, est né par un beau jour de novembre, le 22
7: juin,
5: en 1950. Artounet a eu le bon goût de disparaître un 27 décembre 2019, entre la digestion de Noël et les Alka-Seltzer du 1er janvier.
7: Ouais.
5: Hein, bon.
2: Voilà, je voulais quand même qu'on ait un petit peu le ton. Voilà. Quand je disais irrévérencieux, ça vous va bien.
5: Oui,
2: voilà,
5: clairement.
2: Oncle Gilbert, donc sur Radio Campus. L'autre voix qu'on a entendue, c'est celle de David Van Der Meulen.
3: Alors voilà, c'est la voix de David Van Der Meulen. C'est une émission qu'on a fait pendant 4 ans, je crois. Mm-hmm. 4 ans. Et c'était avec David Van Der Meulen, David Votre Shazam et David Ménessier qui officie toujours sur Radio Campus. Et c'est une émission qui s'appelait New Wave All Problem. Donc on traitait la New Wave et en fait on faisait ça de manière très sérieuse et très documentée. C'était assez pointu, mais en même temps on rigolait, on faisait les cons. Et la rubrique donc le Gilbert, c'était évidemment le principe, c'était de faire passer les disques qui n'étaient pas la New Wave pour de la New Wave et d'être d'une mauvaise foi crasse. Et de raconter n'importe quoi sur la bio, et avec un fond de vrai, mais d'exagérer, de raconter des bêtises.
2: Donc en fait, vous auriez pu dire, allez, on va écouter la New Wave, on va écouter Chantal Goya et digresser totalement.
3: Ah mais complètement,
2: Voilà, c'est aussi parce qu'il y a cette complicité avec David Van Der Meulen que vous êtes arrivé à cette émission, parce que je l'ai cité tout à l'heure dans l'intro, c'est lui qui signait donc le scénario des aventures, donc le Gilbert pour Flux Glacial. Oui. Voilà. J'imagine que c'est ça aussi qui plaît Thierry Bouard, et vous plus particulièrement peut-être, c'est des rencontres, hein, c'est des coups de foudre aussi amicaux et professionnels qui font que on va développer tel projet. J'avais pas forcément envie d'aller là où j'y avais pas pensé, mais on y va.
3: Oui, c'est clair.
2: Hein, c'est ça, c'est laisser guider un petit peu par le courant.
3: C'était une idée de David Van Der Meulen, d'ailleurs, cette émission. C'est lui qui a conçu l'émission et c'est lui qui est venu me trouver. On venait d'arrêter de publier Oncle Gilbert dans le flux glacial et il m'a dit, tiens, au fait, comme tu as déjà fait des émissions radio en Oncle Gilbert pour faire la promotion du projet, ça te dirait d'animer une chronique? Et oui, évidemment.
2: Ben oui, voilà. Parce que finalement, quand je vous écoute, moi Thierry Bouard, je me dis, la notion de plan de carrière, c'est un truc qui vous est totalement étranger.
3: Alors là, franchement, j'ai essayé, ça n'a pas marché. Donc je suis le mouvement, I go with the flow, comme on dit.
2: Ouais.
3: Et voilà, parce que j'ai eu plusieurs carrières, j'étais designer produit aussi, dans le concept d'emballage. J'ai... J'ai eu plein de métiers différents. En fait.
2: Oui, mais toujours effectivement quand même
3: j'étais
2: en rapport.
3: Prof aussi.
2: Prof bon. Aussi. Oui, je l'ai pas cité, mais oui, vous avez été prof. Hein. Ouais, ouais.
3: Bon, voilà, c'est chaque fois on enfile un costume différent en fait. Le fond reste le même.
2: Ouais, et pour le moment, le costume qui vous plaît bien, c'est lequel hein?
3: Ah ben, animateur radio, j'aime bien. Enfin, chroniqueur, en tout cas, j'aime bien. Et puis parce que je continue là sur campus avec. David Ménessier, dans l'émission du jeudi.
2: Oui. C'est pour l'émission.
3: Le matin du jeudi.
2: Ouais.
3: Et là, je, pendant la première partie de cette année, j'ai créé un personnage qui s'appelait Wilbur Henry Duquesnois. Oui. Et qui parlait en zézayant comme ça, et qui est très réactionnaire. Et qui a très, très envie de soutenir le mouvement révolutionnaire culturel contre la culture. Voilà.
2: Donc, c'est voilà. Totalement d'actualité.
3: Complètement.
2: Totalement.
3: Ah oui.
2: Voilà, c'est quelque chose justement qui vous fait peur. Enfin, j'imagine un peu comme à nous tous de voir un petit peu la place de la culture qui se réduit à peau de chagrin et surtout des idées qui étaient bien identifiées auparavant et qui commencent à être banalisées en disant mais non, inversons. On a l'impression d'être dans un monde parallèle, quoi.
3: Il y a une inversion de la sémantique,
2: oui,
3: clairement.
2: Totalement.
3: Et en fait, on constate à quel point il y a une volonté idéologique de démolir tout ce qui a été construit durant le siècle dernier, que ces acquis, ça dérange vraiment des gens. Et ces gens-là, malheureusement, sont au pouvoir pour le moment et jouissent de la démolition de tous ces acquis. J'ai vu ce qui s'est passé avec la médiathèque. C'est absolument immonde ce qui s'est passé.
2: La médiathèque ?
3: Bon, la médiathèque de Belgique, qui est un fonds de culture hallucinant, c'est unique. En Belgique, ce fonds-là, et elle a été totalement démantelée par Elisabeth de Gries et sa directrice de cabinet, Hélène, je ne sais plus comment. Ces gens, en fait, n'y connaissaient rien. Il y en avait une des deux qui avait pour objectif de démolir le projet, donc ça, c'était clair. Elle s'en est vantée, d'ailleurs, mais l'autre n'y connaissait rien, et il a fallu accompagner ces gens. C'était déplorable, vraiment déplorable. Et on se rend compte qu'à tous les étages, c'est la même chose. Ces gens n'y connaissent rien à rien, mais se sont inventés ingénieurs, et puis on est en train déjà de se rendre compte du carnage social et carnage économique.
2: Ouais, mais
3: ils sont en train de créer.
2: Mais en même temps, on a dit qu'il y avait plus besoin d'ingénieurs que de poètes dans cette société. Donc,
3: demande si c'est pas l'inverse.
2: Oui. Voilà, on va parler donc musique. Comme vous m'avez apporté donc des vinyles, hein,
3: oui.
2: Thierry Bouard, hein, je voudrais donc que vous nous parliez de Sale Gosse.
3: Eh bien, Sale Gosse, c'est l'ancien groupe de mon invité.
2: On va la divulgacher un petit peu.
3: Voilà.
2: Bonjour.
3: Agathe
2: Bonjour. Bonjour.
8: Bonjour.
2: On va vous retrouver en fin d'émission. Mais
8: oui.
2: Donc, ce disque
3: est paru il y a quoi? Il y a 10 ans à peu près?
8: Oui, à peu
3: voilà.
8: près. Oui.
3: Et donc, c'est un groupe créé par Agathe, avec son fils et avec une chanteuse qui s'appelait...
8: Rhonda.
3: Rhonda, qui est une espèce de lio.
2: D'accord.
3: Totalement allumée. Oui,
8: j'espère
3: clairement.
8: Qu'elle est
2: ouais.
3: complètement allumée.
2: Et on va écouter une chanson, voilà. Justement, on va écouter Dia.
8: Ouais. Merci.

0: retrouver jusqu'au bout ce morceau qui déménage et qui réveille les oreilles. Hein.
1: Un bon petit pogo.
0: Ouais. On précise aussi à la batterie, Thierry, qui jouait ?
1: Eh bien, c'était Agathe qui était à la batterie.
2: C'est moi.
0: Voilà, Agathe, on va vous retrouver. Donc, fin d'émission, on passe tout de suite eh bien, au conseil lecture de Frédéric Petit. À la plage, on tourne la page, le roman à lire, Frédéric Petit.
3: Permettez-moi de vous présenter le Duc, héros du premier roman de Matteo Melchiorre. Le Duc, c'est le dernier héritier d'une lignée d'aristocrates. Il est en fait le comte de Simamonte. Il est revenu vivre dans la villa de sa famille à Valorgana, petit village des montagnes, après la mort de ses parents. Et ce sont les habitants de ce village qui l'ont surnommé le Duc. Comme une bravade, une moquerie. À l'abri financièrement, le duc passe ses journées à entretenir la villa, gérer ses terres et dépoussiérer les nombreuses archives de la famille. Une vie monotone et solitaire, qui va être bousculée par Fastreda, fermier local revenu d'Amérique du Sud et devenu une autorité incontestée du village. Sans raison apparente, Fastreda s'octroie impunément quelques hectares de bois du domaine du duc. L'affaire pourrait se régler en une simple conversation, mais elle devient le prétexte d'un affrontement intense entre le jeune duc et l'ancien Fastreda, le noble désœuvré et le fermier qui a construit sa fortune sur le travail. Ce sont deux conceptions de la vie et du pouvoir qui se livrent alors une guerre silencieuse, mais impitoyable. Quelles sont les motivations de Fastreda? Pourquoi s'acharne-t-il ainsi pour quelques hectares de bois? Et le jeune duc, lui, pourquoi ne renonce-t-il pas de son côté? Dans une langue cultivée et un rien désuète, Matteo Melchiorre nous plonge dans l'univers du duc et crée une faille temporelle. Avec ses digressions savantes, son goût pour les archives et l'histoire ancienne, on pourrait se surprendre à lire un récit médiéval, si ce n'est l'arrivée impromptue d'une voiture ou la voix d'une radio. Au cœur du roman, Matteo Melchiorre nous pose une question. Que fait-on de ce que l'on a reçu sans l'avoir choisi ? Un nom, une terre, une légitimité. Le duel entre le duc et Fastreda sert de révélateur à ces questions sur l'appartenance, la mémoire et la manière dont une communauté entière, en l'occurrence tout un village, peut se retrouver prise en otage par l'orgueil de deux hommes. Et puis, il y a le décor dans le duc, la montagne, présence organique, personnage à part entière du roman, avec son tempérament, sa propre loi, à laquelle personne, ni le jeune noble, ni le vieux paysan, ne peut se soustraire. La forêt avance, la nature reprend ses droits, et les hommes ne sont que des figurants de passage sur un territoire qui les précède et leur survivra. Avec le duc, Matteo Melchiorre nous rappelle que le passé ne s'efface pas, qu'il couve sous la surface des choses et ressurgit dès qu'on croit l'avoir oublié. Le duc n'est ni un roman de terroir, ni un thriller rural, c'est une épopée dense où chaque silence pèse autant qu'une réplique. Un premier roman ample et maîtrisé, servi par une traduction remarquable de Anne Echenot et Serge Quaduprani, paru l'année dernière chez Métaillé.
0: Merci beaucoup Frédéric. Il fait chaud, on se rafraîchit. Les souvenirs d'été de l'invité. Notre invité, je vous le rappelle, le scénariste, dessinateur, illustrateur, qui a été aussi auparavant professeur, designer, donc Thierry Bouard. Thierry, on est dans un souvenir. Quel souvenir d'été ou de vacances avez-vous envie de nous partager?
1: Eh bien... Pour être franche, ça part dans tous les sens.
0: Mais c'est bien, c'est avec vous, donc c'est fidèle à vous-même, j'aime bien.
1: Oui, c'est vraiment dans les souvenirs. J'adore la voile.
0: Ouais.
1: Je fais du bateau avec un copain depuis 25 ans à peu près. Et j'étais dans le golfe du Morbihan, là, il y a un mois et demi, justement. Et donc, c'était déjà l'été dans le Morbihan. Et donc là, c'est fabuleux parce que faire la voile, c'est sentir le vent, le bateau se comporte, c'est une danse entre le bateau et la mer.
0: C'est très très attentif, en une seconde, il va falloir changer de nœud, virer, il faut être super...
1: Oui,
0: c'est l'humilité quoi en fait.
1: Puis alors je barre avec des gens qui s'y connaissent mieux que moi, donc c'est merveilleux. C'est beaucoup de sensations et puis voilà, c'est un petit peu à la dure mais gentiment quoi.
0: Alors, le questionnaire, qu'est-ce qui vous redonne de l'élan quand vous avez le moral dans les chaussettes de sport? Ben oui, un questionnaire teinté de sport, mondial de foot, oblige quelques jours donc avant la finale dimanche. Alors, l'odeur ou le parfum qui réconforte?
1: Alors, le parfum d'une femme, clairement. Alors ça, c'est de la femme qui habite mes pensées, bien sûr. Mais sinon, ça peut être une bouchée à la reine ou un toast aux champignons.
2: Voilà, bah justement, oui. J'allais vous demander le plat qui vous console.
1: Voilà.
2: Voilà, mais c'est parfait. La chanson qui vous fait du bien.
1: Alors, là, ça part vraiment dans tous les sens aussi, parce que j'aime beaucoup le classique. Parce que j'ai été chanteur dans une chorale.
2: Mais c'est bien, on découvre aussi.
1: Quand j'étais enfant, on faisait des tournées au Canada, en Allemagne,
2: Pays-Bas. Oui, donc c'était quand même une chorale reconnue internationalement.
1: C'était la chorale du Collège Saint-Pierre à Uccle.
2: Oui, qui est très connue, effectivement.
1: Voilà. Et donc,
2: c'est là où vous avez fait vos études, d'ailleurs, à Uccle.
1: Une partie, oui.
2: Une partie.
1: Et donc, là, dans le classique, j'aime bien réécouter Elgar. Et Nimrod, qui est extrait des je sais plus, j'ai un trou de mémoire comme ça, mais enfin bon, tout le monde voit ce que
2: Nimrod,
1: c'est très connu.
2: Voilà.
1: Mais sinon, j'aime beaucoup réécouter un morceau de William Scheller qui,

0: Et puis alors, sinon, il y a Benji Barr qui a
1: Voilà.
0: créé un groupe qui s'appelle Postal Service. Et il y a un morceau, ils n'ont fait qu'un seul album, mais c'est un album qui est réédité, qui est une célébrité dans le monde de la musique. Et le morceau de District Sleep Alone Tonight, c'est vraiment une Madeleine de Proust pour
1: Voilà,
0: moi.
1: eh ben, voilà, comme ça, on a du chant, on va aller écouter ça, le tableau dans lequel vous aimeriez vivre.
0: Alors, j'ai de la chance, comme je le disais tout à
1: Oui.
0: l'heure, j'ai une famille avec beaucoup
1: Ben oui.
0: d'artistes, donc j'ai des tableaux de mon arrière-grand-père chez moi. J'ai du René Carcan aussi, qui était un artiste belge bruxellois qui est malheureusement décédé il y a une trentaine d'années. Mais si je devais choisir un tableau connu pour les auditeurs, je prendrais Sea View de William Turner.
1: Ouais.
0: Clairement.
1: Magnifique. Un plaisir qui ne coûte rien.
0: Ben, dessiner, hein, prendre mon carnet, aller m'installer dans un parc, dessiner tout ce que je vois. Les
1: Ouais.
0: gens qui bougent, ou me coucher dans l'herbe et écouter de la musique, clairement.
1: Ouais,
0: Ouais.
1: parfait. Le film ou le livre, hein, qui vous remonte le moral.
0: Alors donc, j'ai sorti une BD qui est une traduction, une adaptation de La Garden Party de Catherine Mansfield. Et
1: Ouais.
0: donc, La Garden Party de Catherine Mansfield et tous les écrits de Catherine Mansfield que j'ai lus. J'ai tout lu, en fait, même ses correspondances. Je dois avouer que ça reste une Madeleine de Proust pour moi. C'est très, très beau. C'est extrêmement élégant. C'est dans un style post-victorien. C'est très, très beau. Et sinon, il y a des films. Hein, Good Will Hunting de Gus Van Sant.
1: Ouais.
0: War Games aussi.
1: Oui,
0: John
1: oui.
0: Badham.
1: Ouais.
0: Voilà.
1: Ouais, c'est vrai. Le personnage de film, de BD ou de roman favori, allez.
0: Dans ce registre-là, je dirais, parce que je reconnais, j'ai pris des notes, hein, parce que comme j'ai une
1: Mais oui.
0: mauvaise mémoire, je pense que j'avais noté clairement Catherine Mansfield, en fait.
1: Très bien.
0: Oui.
1: La personnalité sportive qui vous inspire.
0: Alors, Graham Hill, c'est un ancien pilote de Formule 1
1: Oui, je me
0: de
1: souviens.
0: mon enfance, qui a eu un fils d'ailleurs, Damon Hill, qui a été champion de Formule 1. Et Graham, il avait un style. Il était extrêmement élégant, toujours coiffé impeccablement. Il avait une allure anglaise très, très raffinée. Et c'était un sacré pilote. Et il marchait vraiment pied au plancher. Et oui, ça reste une figure que je trouve noble. Ben, je pourrais citer plein d'autres gens, bien
1: Ouais,
0: sûr.
1: mais déjà ça là c'est bien. Le
0: Oui.
1: sport que vous aimeriez essayer.
0: Voler.
1: Ouais.
0: J'ai pas encore volé.
1: Ouais. Le sport auquel vous ne comprenez rien, mais qui est quand même rigolo à regarder.
0: Le baseball.
1: Ouais, c'est vrai. Le sport que vous aimez regarder à la télé, mais pas pratiquer.
0: Ah, ça c'est une question difficile parce que j'avoue, je ne suis pas très foot.
1: Ouais.
0: J'ai eu un beau-père qui était entraîneur de foot à Anderlecht pour les juniors et on s'entendait pas du tout.
1: Ouais,
0: Et
1: donc c'est resté.
0: voilà, et c'est
1: Ouais.
0: resté. Donc de temps en temps, je reconnais que je regardais un match de foot juste pour rire. Parce qu'en fait, cette espèce d'engouement, les gens qui ont besoin de se raccrocher à quelque chose de plus grand qu'eux pour exister. Enfin, je suis très cynique quand je dis ça, je reconnais, hein, mais ça me dépasse totalement. J'ai pas du tout les. Je peux avoir l'esprit d'équipe, mais pas comme ça, quoi.
1: Ouais, bah
0: Voilà.
1: alors justement, imaginez un cri de ralliement de votre équipe ou un mantra.
0: Alors, le seul combat qui vaille la peine, c'est avec soi-même.
1: Bien, très bien. Votre juron préféré.
0: Potfurdek.
1: Votre expression belge préférée.
0: Une bonne drache. Parce que ça veut dire plein de choses. Ça veut
1: C'est
0: dire
1: vrai.
0: une bonne pluie, mais ça veut aussi dire une bonne bière.
1: Très bien. Allez, on va se rafraîchir aussi avec cette musique qui va bien nous réveiller. C'est le groupe LEM, LEM, que vous
0: L'aime,
1: nous, LEM, que vous
0: tout à
1: nous avez
0: fait.
1: emmené et vous nous faites découvrir Marilyn Morale.
0: Absolument, c'est tout frais, ça vient de sortir.

0: Moral.
1: Marilyn Moral, donc, à ce titre de l'aime, un choix de Thierry Bouard, notre invité. Allez, il n'aime pas forcément ça, mais on va quand même écouter. C'est la chronique Coupe du Monde de football avec Bernard.
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3: Impression de Coupe du Monde. Les quatre rencontres des quarts de finale sont derrière nous. La première à se qualifier fut la France. Si la victoire a mis du temps à se dessiner, elle est logique tant les Bleus furent dominants et se créèrent le plus grand nombre d'occasions. Le Maroc, lui, a déçu, mais il est tombé sur plus fort que lui. Mbappé et Dembélé se sont une fois encore mis en évidence et ont marqué chacun leur but. 2-0, score final. Le deuxième quart de finale vit s'affronter la Belgique et l'Espagne vendredi soir. Des milliers de spectateurs se sont rassemblés sur les places partout dans le pays pour suivre la rencontre en direct. Un engouement plus impressionnant encore que lors de la Coupe du Monde en Russie. À l'échauffement, Youri Tielemans se blesse, malchance, car il fut l'exemplaire capitaine de l'équipe tout au long de ce tournoi. La première mi-temps vit l'Espagne mener assez vite, puis la Belgique est revenue au score. La deuxième mi-temps a été marquée par deux autres blessures, celle de Thibaut Courtois et de Kevin De Bruyne, deux autres pions majeurs. Est-ce cela qui a fait la différence ? Les Belges ont résisté jusqu'à la 88e minute où le deuxième but espagnol vint tuer leurs espoirs. Ces derniers quittent la Coupe du Monde la tête haute, car ils tombèrent sur un rien plus fort qu'eux, mais ils eurent les possibilités d'atteindre la demi-finale. Samedi tard, nous avons pu assister à Norvège-Angleterre, un deuxième quart de finale entre Européens. Une partie agréable qui, à la fin, vit les Anglais émerger de justesse dans les prolongations, 2-1. Les deux buts furent marqués par l'Anglais Jude Bellingham, le joueur du Real de Madrid. Lors des commentaires d'après-match, s'il se réjouissait d'être qualifié, l'entraîneur allemand de l'Angleterre s'est montré très critique envers ses joueurs. « Je ne suis pas satisfait, car nous sommes mis trop, beaucoup trop dans les difficultés. » Comme quoi, il y a toujours des perfectionnistes dans le football. Exit la sympathique Norvège. L'autre quart de finale de ce dimanche tôt le matin ne fut pas une rencontre de haute voltige. Mais l'Argentine, le dernier champion du monde, se retrouve en demi. Les deux équipes se sont neutralisées tout au long de la partie, 1-1 à la fin des 90 minutes. Ce n'est que dans les prolongations que les Argentins prirent la mesure des Suisses, réduits à 10. Ils gagnèrent par 3-1. L'Argentine affrontera l'Angleterre en demi-finale, mercredi prochain. L'autre rencontre France-Espagne se jouera ce mardi. Puisqu'il n'y a pas de rencontre ce lundi, le billet de mardi matin essayera de tracer un bilan de la prestation des Belges à ce mondial.
1: Pas de coup dans l'eau, pas de coup de soleil, mais le coup de cœur de l'invité. Voilà, notre invité, je vous l'appelle, hein, Thierry Bouard, scénariste, dessinateur de BD et plein d'autres choses. Il est venu accompagné de son coup de cœur. Vous avez entendu sa voix tout à l'heure et elle est un peu timide, elle a un petit peu peur. Mais Thierry, vous allez nous dire pourquoi vous avez tenu à inviter et à nous parler d'Agathe Kitoko.
4: Eh bien, j'ai tenu à présenter Agathe ici parce que elle mérite de la visibilité. Ce qu'elle fait est magnifique. Est-ce que tu pourrais nous expliquer comment tu travailles et qu'est-ce que tu réalises, en fait?
5: Je suis tombée amoureuse des Marolles.
4: Ouais.
5: Et notamment du jeu de balle.
1: Ouais, la place du jeu de balle.
5: Voilà.
1: Ouais, magnifique.
5: Où régulièrement, je récupère beaucoup de choses en fin de marché.
1: Ouais, en fin de brocante, parce qu'on
5: oui.
1: a pas mal hein, toutes
5: oui.
1: les semaines.
5: Mm-hmm. Les cartons à 1 euro, mm-hmm. par exemple.
1: Ouais.
5: Et beaucoup de personnages, des personnages cassés ou pas. Porcelaine, enfin, toutes sortes de choses. Et je détourne tout, C'est-à-dire, s'il n'y a pas de tête, j'ai des boîtes de tête.
0: Ouais.
5: S'il n'y a pas de bras, j'ai des boîtes de bras. Et je rajoute des petites choses et je me raconte une histoire. Je leur raconte une histoire. Comme Frankenstein, je réinvente un personnage.
0: Ouais, donc voilà. vous suturez le brol que vous trouvez pour...
5: Je les colle.
0: Voilà, et vous les collez. Non, mais ça fait penser à cet art japonais. Vous savez, quand c'est quand un vase ou ébréché et qu'on met de la feuille d'or pour sublimer. Finalement, alors, c'est redonner vie à des objets.
5: Oui, et j'ai travaillé avec la feuille d'or aussi dans un autre monde. Mais pour moi, c'est vraiment l'histoire... avec beaucoup d'humour aussi.
0: Ouais, ouais. Et on vous trouve où ?
5: Alors, on me trouve souvent dans les Marolles.
0: Oui, mais après, là, vous avez une boutique, un endroit où
5: non,
0: on peut
5: là,
0: voir.
5: J'expose rue Blas, à Mars Galerie.
0: Mm-hmm.
5: Et en général, j'expose très souvent, soit rue Haute, soit rue Blas, ou soit ailleurs.
4: Ouais. Chez Marc Brenne aussi.
5: Voilà.
0: Ouais. Là, vous êtes une personnalité des Marolles, en fait, Agathe. Hein, ça y est,
5: maintenant. Oui, oui.
0: Ouais.
4: Puis tu exposes à Paris aussi,
5: oui,
4: régulièrement.
5: Oui, voilà.
4: Tu peux nous citer la galerie
5: Marc Brenne.
0: Ouais.
4: Non, à Paris.
0: À Paris.
5: À Paris. Ben, prochainement, j'espère, les Halles Saint-Pierre.
0: Ah oui, c'est pas mal. Ouais, oui, c'est le 18e, effectivement. Oui, c'est pas mal du tout. C'est assez...
5: C'est une des plus belles librairies de Paris.
0: Oui, oui. Et puis pour l'art contemporain, effectivement. Donc, oui. Voilà.
5: Je me sens pas dans l'art contemporain. Je me sens un peu comme Thierry, je me sens ailleurs.
0: Voilà, un peu inclassable. Donc, Thierry, justement.
4: Pour décrire par exemple, un personnage, Agathe réalise des madones.
0: Oui.
4: Mais ces madones, finalement, elles collent des épines sur le dos et on dirait presque des madones sidaïques des madones hérissons. Enfin, c'est très, très... par exemple, si elle voit une poupée d'un petit garçon, elle lui colle une tête de dinosaure dessus. Quoi.
5: Oui, oui.
4: Donc c'est vraiment on est vraiment dans la réappropriation de l'objet et le détournement complet, en fait.
5: Ouais. Mais avec humour.
4: Mais avec humour.
0: Ouais. Mais en même temps, je comprends pourquoi vous vous êtes trouvés tous les deux, pourquoi vous êtes amis. Parce qu'il y a ce côté, effectivement, un peu sale gosse, un peu espiègle et irréférencieux dont
5: on a publié. Et la musique et ses sculptures et on se marre.
0: Ouais.
5: C'est pour ça que c'est mon ami.
0: Ben oui.
4: Agathe est une vraie punk. Donc, on est dans la culture punk, clairement.
0: Exactement.
5: Oui. Mais punk, il faut quand même... Dire que punk, c'est une liberté d'expression, j'ai pas de crête.
0: Non. Là, vous avez sagement une natte de vos cheveux blonds.
5: J'ai fait exprès.
0: Voilà, c'est bien. Ah ouais. Mais encore une fois, c'est décoller les étiquettes et simplement aller là où on a envie d'aller et de créer. Ça, il y a un côté un peu consolant ou libérateur quand on détourne comme ça des objets, Agathe, ou pas ?
5: Oui, ça me fait du bien. Ouais. C'est mon antidépresseur.
0: Voilà, c'est bien ça.
5: Oui, c'est vraiment ça. Et quand j'ai une sculpture et que je rigole toute seule, alors là, je suis heureuse, quoi. Parce que je rigole toute seule. Après, je vais la montrer ou pas, les gens rigolent ou pas, je m'en fous, quoi.
0: Et ce sont des objets de petite taille, plus gros, enfin, ça dépend
5: c'est
0: un petit peu tout ce que
5: vous...
0: C'est des petites tailles.
5: Oui, c'est des petits personnages.
0: Ouais.
5: Oui. Là, j'ai toute une série que je commence sur les enfants serial killers.
0: Ouais.
5: Ils ne sont pas méchants, mais ils se défendent face à des adultes méchants. Voilà. J'ai mes vierges Madone Punk. En fait, j'ai plein de petites choses comme ça. C'est mon petit monde. Et je suis heureuse avec ça.
4: Et c'est souvent des séries, et c'est très cohérent. Il y a vraiment un propos derrière.
5: Oui.
4: Donc, franchement, il faut découvrir son travail.
5: Oui, en vrai, c'est très dur pour moi d'expliquer.
0: C'est jamais facile d'expliquer, alors qu'on s'exprime, et quand on s'exprime, on ne pense pas aux mots, quoi, forcément, avec ça.
5: Et mon autre projet, c'est donc une commande de 100 collages pour en faire un livre de chez Marc Brenne, qui est un fou de BD, quoi.
4: Mmh.
5: Et c'est aussi du collage, quelque part, mais sur papier.
0: Ouais. Mais en attendant, vous avez aussi un compte Instagram où on peut vous suivre.
5: Tout à fait.
0: Ouais.
5: Agathe Kitoko.
0: Voilà, K-I-T-O-K-O.
5: Tout
0: voilà.
5: à fait. Ouais. Ça vient du Lingala.
0: Ouais. Thierry, il y a quelque chose dans les personnages, un qui vous a marqué particulièrement, qui vous touche particulièrement, qui a détourné, qui a créé Agathe. J'emploie le verbe créer parce que détourner, c'est aussi créer. C'est créer un regard, créer autre chose.
4: Très franchement, les Madones. Les Madones, clairement. Parce qu'en fait, on est chacun libre d'interpréter évidemment le travail d'Agathe. Je crois qu'Agathe ne cherche pas à enfermer, justement. Elle livre son travail et puis chacun l'interprète comme il le sent, je pense. Mais moi, je vois plein de choses dans ces Madones. Je vois un individu, une femme qui se protège avec ses épingles sur le dos, une Madone hérisson, mais je vois aussi quelque part le dogme qui se protège, le dogme qui parfois est bienveillant et parfois pas. En fait, il y a énormément à creuser. Et puis ces Madones, parfois elles sont noires, parfois elles sont blanches, parfois elles sont roses. Et donc ça raconte d'office autre chose. Donc c'est très bien.
0: Eh ben merci. Merci à tous les deux. Donc Agathe,
5: merci Delphine et merci à Oncle Gilbert.
0: Oncle Gilbert, Thierry Bouard, merci à tous les deux.
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10: Bonjour à tous et à toutes et bienvenue dans le Showcase de l'été. Aujourd'hui, je vous emmène à la découverte d'une artiste belge, oui encore, bien sûr, et qui apporte un vent de fraîcheur à la pop francophone, mesdames et messieurs, Claudie. Installée à Londres, elle cultive un univers fait de contrastes. La tête dans les nuages, les pieds bien ancrés dans le réel, elle compose des chansons qui donnent envie de danser tout en invitant à réfléchir. Sa pop lumineuse, portée par des textes en français, parle avec justesse de vulnérabilité, de doute et de quête de soi. Après un premier EP Alter Ego sorti en 2023, où chaque titre exploitait une facette de sa personnalité, Claudie confirme son identité artistique avec Jolie Mélancolie, paru en 2024. Un projet plus affirmé, plus libre, qui navigue entre émotion et énergie dans un univers qui séduira les amateurs d'Angèle, de Poupie ou encore d'Adèle Castillon. En 2026, elle ouvre un nouveau chapitre avec son dernier single « Allô », un morceau plus dansant, résolument actuel, qui conserve pourtant toute la sensibilité qui fait sa signature. Derrière son énergie solaire se cache une histoire intime, celle de l'éloignement. Installée à Londres, Claudie raconte ce que l'on ressent lorsqu'on quitte son pays, quand les appels ne suffisent plus à réduire la distance et que chacun poursuit sa vie de son côté. Mais « Allô » est aussi une chanson sur la liberté et l'émancipation. Son installation à Londres lui a permis d'explorer de nouvelles façons de créer, de nourrir son inspiration. Ce titre marque un tournant dans son parcours et annonce un nouvel EP attendu d'ici la fin de l'année. Sur scène, Claudie s'est déjà illustrée en assurant les premières parties de Louane, Nuit Incolore et Roscoe. Elle s'est également produite dans plusieurs festivals, parmi lesquels les Francofolies de Spa, les Francofolies du Luxembourg, Feel Good ou encore Fiesta City. Aucune nouvelle date n'a encore été annoncée, mais cette nouvelle étape de sa carrière devrait bientôt se poursuivre en concert. Maintenant, je veux vous laisser avec un live enregistré exclusivement ici dans les studios de RCF Bruxelles. Vous pouvez retrouver ce live en vidéo et au complet sur la chaîne de la vie d'artiste sur YouTube. Et je vous dis à très bientôt pour un nouveau Showcase de l'été.

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Madame, monsieur, bonjour. Merci de participer à notre réunion La Voix de Dieu dans la Voix des Hommes. Satchel Arta, la technique, et Michel Vandenbos au micro. Le compositeur estonien Arvo Pärt fête cette année son 90e anniversaire. Il voit le jour le 11 septembre 1935 à Pède, en Estonie. Il se forme au piano au conservatoire de Tallinn et travaille comme ingénieur du son à la radio estonienne. Il est tout d'abord inspiré par le chant grégorien et la polyphonie ancienne. Dès 1976, il développe son propre style appelé Tintinnabule. Il influencera dès lors une grande partie de la musique contemporaine. Für Alina marque sa première composition dans le style Tintinnabuli. Ce terme vient du latin Tintinnabulum, c'est une clochette sur un support portatif utilisé dans la liturgie catholique. Et développé par Pärt, le style Tintinnabule est principalement associé à une expérience mystique qui emprunte toute la musique du compositeur. En 1980, Arvo Pärt fuit le régime soviétique et s'installe à Vienne, puis à Berlin-Ouest. La musique religieuse tient une part importante dans son œuvre. Pour terminer mon commentaire, voici la définition que Pärt donne lui-même du Tintinnabule. Ici, je suis seul avec le silence. J'ai découvert qu'il est assez quand une note simple est admirablement jouée. C'est une note ou un battement silencieux ou un moment de silence qui me soulage. Je travaille avec très peu d'éléments, d'une seule voix ou avec deux voix. Je construis avec les matériaux les plus primitifs, avec la triade, avec une tonalité spécifique. Les trois notes de la triade sont comme des cloches et c'est pourquoi je l'appelle Tintinnabule. Nous écoutons la troisième symphonie d'Arvo Pärt par l'Orchestre symphonique de la radio de Berlin sous la direction de Christian Jervy. C'est un CD Sony.

0: C'était donc la troisième symphonie d'Arvo Pärt.
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0: Les psaumes 120 à 134, parmi les 150 qui existent, sont appelés cantiques des degrés ou cantiques des montées. Il semblerait qu'on les appelle de cette manière car ils étaient chantés par les pèlerins en s'approchant des marches du temple. Ceci est plus une hypothèse qu'une affirmation. Arvo Pärt, cependant, a écrit un cantique des degrés pour chœur et orchestre et je vous propose de l'écouter, d'écouter cette pièce magnifique. Nous retrouvons donc Arvo Pärt avec l'Orchestre symphonique de la Radio de Berlin auquel s'ajoute l'Orias Kammerchor, toujours placé, sous la direction de Christian Jervy. C'est un extrait du même CD Sony que je ne puis que vous recommander. Voici donc Cantique des degrés, Arvo Pärt.

0: C'était le cantique des degrés d'Arvo Pärt.
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0: Heino Heller, compositeur peu connu dans nos contrées, a été le professeur d'Arvo Pärt. De 1940 à sa mort survenue en 1970, Heller fut professeur de composition au Conservatoire de Tallinn, où étudiait Arvo Pärt. L'œuvre de Heino Heller laisse une grande page aux œuvres destinées à l'orchestre. Arvo Pärt avait une grande admiration pour son professeur et je vous propose donc d'écouter sa deuxième symphonie, la deuxième symphonie d'Heino Heller, qui est une œuvre inachevée, deuxième symphonie pour orchestre, et nous écoutons l'Orchestre Symphonique National d'Estonie sous la direction de Olari Elst. C'est un enregistrement de Ondine.

0: C'était donc la deuxième symphonie du compositeur estonien Eino Heller.
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0: L'œuvre de Eino Heller est très tonale et fait penser à des compositeurs comme Jean Sibelius ou Édouard Grieg, Chopin ou Alexandre Scriabine. Eh bien, pour terminer notre émission, nous écoutons la sonate pour piano numéro 9, opus 68, dite Messe Noire, par le pianiste Vladimir Sofronitsky de Alexandre Scriabine. C'est un enregistrement historique de 1958, publié par la revue Diapason. Je vous souhaite une excellente semaine.

0: Chers auditeurs, chères auditrices, bonjour. Vous écoutez La Voix des choses. Et aujourd'hui, notre émission va vous faire découvrir une artisane d'art et une technique tout à fait originale et inédite. Imaginez un atelier clair et sobre où sont suspendues ou déposées des réalisations colorées, lumineuses, avec des motifs divers, abstraits pour la plupart, mais aussi tels des soleils. De quoi s'agit-il ? De papier de soie, de tissu arachnéen ? Pas du tout. Ces matières précieuses sont, tenez-vous bien, issues d'épluchures d'aubergines. Lumi Le Floch, vous êtes designer matière et vous êtes à l'origine de cette très belle création. Geneviève Berger et moi, Anne-Marie Pirard, sommes vraiment heureuses de vous accueillir et de pouvoir partager notre découverte étonnée et conquise de votre travail. Bonjour et merci d'être avec nous.
1: Bonjour, merci pour cette belle introduction.
0: Alors, la question rituelle qui démarre notre émission, Lumi, quel enfant étiez-vous ?
1: Alors, c'est pas une question évidente. Je vais vous avouer que j'avais quand même écouté quelques autres de vos podcasts. Et donc, je m'étais un peu préparée à cette question que je trouve vraiment pas évidente. Il faut quand même y réfléchir. Répondre à cette question spontanément, c'est pas forcément simple pour moi. Et j'en ai même discuté avec ma mère. Ça a été un peu l'occasion d'ouvrir cette discussion sur l'enfant que j'étais et le caractère que je pouvais avoir. Et j'étais une enfant assez dynamique. Ça m'a assez confortée parce que je suis toujours assez dynamique. Mais en fait, ça a toujours été le cas. J'ai jamais fait des siestes de plus de 30 minutes. J'étais vraiment une enfant qui ne savait pas marcher, qui ne faisait que courir. C'était un peu une blague dans ma famille. Voilà. Et puis, évidemment, créative. Et donc ça a continué. Mais aussi,